0: de ta très sainte mère. Ô Jésus, écoute nos prières à cause des larmes de sang de ta très sainte mère. Ô Jésus, écoute nos prières à cause des larmes de sang de ta très sainte mère. Ô Jésus, écoute nos prières à cause des larmes de sang de ta très sainte mère. Ô Jésus, écoute nos prières à cause des larmes de sang de ta très sainte mère. Ô Jésus, écoute nos prières à cause des larmes de sang de ta très sainte mère. Deuxième mystère, les larmes versées par la Vierge Marie pendant l'exil de la Sainte Famille en Égypte. Ô Jésus, regarde les larmes de celle qui t'a le plus aimé sur la terre et qui t'aime au ciel le plus intensément. Ô Jésus, écoute nos prières à cause des larmes de sang de ta très sainte mère. Ô Jésus, écoute nos prières à cause des larmes de sang de ta très sainte mère. Ô Jésus, écoute nos prières à cause des larmes de sang de ta très sainte mère. Ô Jésus, écoute nos prières à cause des larmes de sang de ta très sainte mère. Ô Jésus, écoute nos prières à cause des larmes de sang de ta très sainte mère. Ô Jésus, écoute nos prières à cause des larmes de sang de ta très sainte mère. Ô Jésus, écoute nos prières à cause des larmes de sang de ta très sainte mère. Troisième mystère, les larmes versées par la Vierge Marie lors de sa quête de Jésus à 12 ans dans le temple de Jérusalem. Ô Jésus, regarde les larmes de celle qui t'a le plus aimé sur la terre et qui t'aime au ciel le plus intensément. Ô Jésus, écoute nos prières à cause des larmes de sang de ta très sainte mère. Ô Jésus, écoute nos prières à cause des larmes de sang de ta très sainte mère. Ô Jésus, écoute nos prières à cause des larmes de sang de ta très sainte mère. Ô Jésus, écoute nos prières à cause des larmes de sang de ta très sainte mère. Ô Jésus, écoute nos prières à cause des larmes de sang de ta très sainte mère. Ô Jésus, écoute nos prières à cause des larmes de sang de ta très sainte mère. Ô Jésus, écoute nos prières à cause des larmes de sang de ta très sainte mère. Quatrième mystère, et les larmes versées par la Vierge Marie pendant la Passion et le douloureux chemin de croix de Jésus. Ô Jésus, regarde les larmes de celle qui t'a le plus aimé sur la terre et qui t'aime au ciel le plus intensément. Ô Jésus, écoute nos prières à cause des larmes de sang de ta très sainte mère. Ô Jésus, écoute nos prières à cause des larmes de sang de ta très sainte mère. Ô Jésus, écoute nos prières à cause des larmes de sang de ta très sainte mère. Ô Jésus, écoute nos prières à cause des larmes de sang de ta très sainte mère. Ô Jésus, écoute nos prières à cause des larmes de sang de ta très sainte mère. Ô Jésus, écoute nos prières à cause des larmes de sang de ta très sainte mère. Ô Jésus, écoute nos prières à cause des larmes de sang de ta très sainte mère. Cinquième mystère, les larmes versées par la Vierge Marie pendant la crucifixion, l'agonie et la mort de Jésus sur la croix. Ô Jésus, regarde les larmes de celle qui t'a le plus aimé sur la terre et qui t'aime au ciel le plus intensément. Ô Jésus, écoute nos prières à cause des larmes de sang de ta très sainte mère. Ô Jésus, écoute nos prières à cause des larmes de sang de ta très sainte mère. Ô Jésus, écoute nos prières à cause des larmes de sang de ta très sainte mère. Ô Jésus, écoute nos prières à cause des larmes de sang de ta très sainte mère. Ô Jésus, écoute nos prières à cause des larmes de sang de ta très sainte mère. Ô Jésus, écoute nos prières à cause des larmes de sang de ta très sainte mère. Ô Jésus, écoute nos prières à cause des larmes de sang de ta très sainte mère. Sixième mystère, les larmes versées par la Vierge Marie quand le corps de Jésus est descendu de la croix et qu'elle l'a pris dans ses bras. Ô Jésus, regarde les larmes de celle qui t'a le plus aimé sur la terre et qui t'aime au ciel le plus intensément. Ô Jésus, écoute nos prières à cause des larmes de sang de ta très sainte mère. Ô Jésus, écoute nos prières à cause des larmes de sang de ta très sainte mère. Ô Jésus, écoute nos prières à cause des larmes de sang de ta très sainte mère. Ô Jésus, écoute nos prières à cause des larmes de sang de ta très sainte mère. Ô Jésus, écoute nos prières à cause des larmes de sang de ta très sainte mère. Ô Jésus, écoute nos prières à cause des larmes de sang de ta très sainte mère. Ô Jésus, écoute nos prières à cause des larmes de sang de ta très sainte mère. Septième mystère, les larmes versées par la Vierge Marie quand Jésus a été déposé dans le tombeau. Ô Jésus, regarde les larmes de celle qui t'a le plus aimé sur la terre et qui t'aime au ciel le plus intensément. Ô Jésus, écoute nos prières à cause des larmes de sang de ta très sainte mère. Ô Jésus, écoute nos prières à cause des larmes de sang de ta très sainte mère. Ô Jésus, écoute nos prières à cause des larmes de sang de ta très sainte mère. Ô Jésus, écoute nos prières à cause des larmes de sang de ta très sainte mère. Ô Jésus, écoute nos prières à cause des larmes de sang de ta très sainte mère. Ô Jésus, écoute nos prières à cause des larmes de sang de ta très sainte mère. Ô Jésus, écoute nos prières à cause des larmes de sang de ta très sainte mère. Amen. Ô Jésus, regarde les larmes de celle qui t'a le plus aimé sur la terre et qui t'aime au ciel le plus intensément. Ô Jésus, regarde les larmes de celle qui t'a le plus aimé sur la terre et qui t'aime au ciel le plus intensément. Ô Jésus, regarde les larmes de celle qui t'a le plus aimé sur la terre et qui t'aime au ciel le plus intensément. Ô Marie, Mère du bel amour, Mère de douleur et Mère de miséricorde, nous te demandons d'unir tes prières aux nôtres pour que Jésus, ton divin Fils, que nous invoquons au nom de tes larmes de sang maternel, exauce nos supplications et qu'il nous accorde avec les grâces que nous demandons aujourd'hui la couronne de la vie éternelle. Amen. Tes larmes de sang, ô Mère douloureuse, anéantissent le pouvoir de l'enfer. Ô Jésus, enchaîné, que ta divine douceur préserve le monde de la confusion qui le menace. Amen. Au nom du Père, du Fils et du Saint-Esprit. Amen.
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2: L'enseignement que nous allons suivre a pour thème la Vierge Marie à Medjugorje, de nouvelles révélations. Bonne écoute radiophonique et que le Seigneur vous bénisse.
3: Le père Janko Bubalo est en Croatie un poète renommé et apprécié. Il y a quelques années, au plus fort de la crise contre l'Église, il a passé de nombreux mois en prison. Il est âgé de 72 ans. Sa personnalité chaleureuse, doublée d'une grande profondeur, lui attire la sympathie des jeunes et tout particulièrement celle des voyants qu'il rencontre presque chaque jour. C'est un homme discret. Il a fallu que j'insiste lourdement pour qu'il nous accorde un entretien.
4: Père Janko Bubalo, vous avez fait de la prison à cause de votre foi il y a quelques années. Est-ce que ceci peut encore arriver aujourd'hui en Yougoslavie ?
5: Je souhaite ne pas répondre à votre question, car je n'aime pas trop réfléchir sur ce qui s'est passé. Il vaut mieux se réjouir de ce qui vient. Pour cela, il y a longtemps que j'ai écrit dans l'un de mes poèmes qu'il ne faut pas se retourner pour se venger de son persécuteur, car alors on peut comprendre, comme je l'ai dit dans un autre poème, comme il fait bon d'être le frère de la cigale et de l'herbe, mais qu'il est encore plus beau d'être le frère de l'homme sauvé. C'est une joie d'attendre dans ses pensées les jours qui viennent.
4: Quand avez-vous entendu parler pour la première fois des apparitions de Medjugorje ? Quelles ont été vos premières réactions ?
5: J'ai entendu parler des événements de Medjugorje le troisième ou le quatrième jour de la première apparition, mais je n'y prêtais aucune attention. Simplement, je ne pensais pas à cela.
4: Quels ont été les éléments qui vous ont fait croire à l'authenticité des apparitions de Medjugorje ?
5: Ma foi dans les apparitions de Medjugorje devenait chaque jour plus grande. Mais je n'ai réellement été convaincu qu'après le mois de juillet 1981. On venait de m'affecter à une nouvelle résidence d'où je pus régulièrement venir à Medjugorje et écouter ceux qui, pour des raisons inexpliquées, venaient se réconcilier ici avec Dieu. Nombreux sont ceux qui répétaient dans leur fort intérieur les paroles de saint Augustin, que la plupart n'avaient probablement jamais entendu prononcer. Mon cœur est inquiet, mon Dieu, tant qu'il ne demeure en toi. J'ai passé au moins un millier d'après-midi à Medjugorje en conversant avec ceux qui cherchaient Dieu. En les écoutant, ma foi se fortifiait. Mais ce qui m'a tout particulièrement aidé, c'est la possibilité d'assister aux apparitions avec les voyants. À ces moments, je me demandais avec les autres, qu'est-ce que leurs yeux observent ? Avec qui chuchotent-ils avec un tel bonheur ? Et pourquoi leurs visages deviennent-ils si illuminés ? À ces instants, quelque chose m'illuminait moi aussi et fortifiait ma foi.
4: Quels sont les points du message délivré à Medjugorje qui vous ont le plus particulièrement touché ? Est-ce que certains de ces points vous ont aidé dans votre foi ?
5: C'était peut-être l'appel adressé à l'homme de se réconcilier avec Dieu. Il était prononcé déjà le troisième jour des apparitions où Notre-Dame a dit à Maria, « Il faut que la paix soit rétablie entre Dieu et l'homme, entre les hommes aussi. » Maria déclare que Notre-Dame a répété, en pleurant, deux fois ce message. À cette occasion, elle tenait dans les mains une grande croix pour nous rappeler à quel prix nous avons été rachetés. Ma foi s'est affermie aussi par l'appel constant de Notre-Dame à fortifier notre foi. Ce n'est pas par hasard que dès les premiers jours, elle a demandé d'ajouter le credo aux sept Notre Père, sept Ave et sept Gloire au Père. Souvent, surtout au début, elle l'a récité elle-même avec les voyants.
4: Vous avez écrit un livre au cours duquel vous rapportez les voyances de Viška. Pourquoi avez-vous choisi Viška ?
5: À cette question, j'ai répondu assez clairement déjà dans l'avant-propos de mon manuscrit. Ici donc, je vais uniquement compléter ce que j'ai déjà dit. Viška est resté, avec le petit Yakov, seul ici pour témoigner de ce qui se passait à Medjugorje. Les autres voyants se sont dispersés, chacun de leur côté. Déjà au mois d'août 1980,

0: 1981, tous sont partis dans leurs écoles. Notre-Dame a dit à Vishka, tu restes ici avec le petit Yakov. Et elle a accepté ces paroles de Notre-Dame courageusement et pleine de confiance. Elle est restée avec le petit Yakov, donnant ainsi une orientation presque décisive à sa vie. Pendant que les autres voyants sont de temps en temps à l'abri de la foule, Vishka est toujours là pour témoigner et renseigner, autant que possible, les autres, tous ceux qui le désirent.
1: Est-ce que vous pouvez nous décrire les différentes étapes de la foi de Vishka ?
0: Je pense que dans la foi de Vishka, les étapes n'existent pas. Elle a cru fermement et tout de suite. Et après, elle a témoigné cette fois sans hésitation. Il est évident que ses rencontres avec Notre-Dame, 1500 rencontres environ à ce jour, ont fortifié et affermi sa foi. Les épreuves qu'elle a subies à cause de sa mauvaise santé en sont le meilleur témoignage. Par exemple, Vishka ne permettait pas, au moins quand elle le savait, qu'on prie pour sa santé. Elle arrangeait ce problème toute seule, avec Notre-Dame.
1: Son évolution spirituelle doit-elle être prise comme exemple ?
0: Nous ne pouvons pas rentrer dans la plénitude de cette évolution. Ce que nous voyons et ce que nous savons devrait nous suffire pour avoir confiance dans la Providence.
1: Est-il nécessaire que le ciel intervienne dans la vie des hommes ? Et pour quelle raison ?
0: Absolument. Je pense, et vous aussi j'en suis sûr, que Dieu ne veut en rien contraindre l'homme. Mais rien de bon ne peut se faire dans l'homme sans Dieu.
1: Les apparitions de Medjugorje soulèvent beaucoup de polémiques à l'intérieur de l'Église. Quels sont vos souhaits ?
0: Oui, les gens se ressemblent, mais ils sont différents aussi. Alors rien d'étonnant si les opinions concernant le même sujet ne sont pas les mêmes. Cela est arrivé à l'église de Yougoslavie, où les opinions sur Medjugorje sont partagées. Je voudrais que nous nous rappelions plus souvent ce que Gamaliel disait dans les Actes. Si leur œuvre vient des hommes, elle se détruira d'elle-même. Mais si vraiment elle vient de Dieu, on n'arrivera pas à la détruire. Il faut y penser plus souvent et se comporter en conséquence.
1: Certains estiment que des décisions de l'évêque de Mostar sont injustes à l'encontre de certains franciscains. Nous n'avons pas jugé ces décisions. Mais ne pensez-vous pas que les franciscains devraient faire un pas en direction de l'évêque dans un but de conciliation ?
0: Pour répondre vraiment à cette question, il faudrait établir tout un dossier où seraient traités le passé, le présent et l'avenir. Étant donné que pour le moment ce n'est pas possible, on ne peut pas parvenir à une bonne entente sans que la bonne volonté soit manifestée de l'un comme de l'autre côté. Notre-Dame a promis son aide dans ce domaine aussi. C'est peut-être pour cette raison-là qu'elle parle, voilà plus d'un an, à une voyante de problèmes semblables au sein de l'Église. Elle a chargé cette voyante de noter chaque jour ce qu'elle lui dit à ce propos. Plus tard, la Vierge Marie lui dira à qui elle pourra confier toutes ses notes. Pour nous tous, il devrait être naturel d'accepter l'aide de Notre-Dame. Mais tant qu'une propagande contre-vérité à propos de sa présence à Medjugorje ne cessera, il est impossible de tenir quoi que ce soit. Il faut tous prier et accepter l'aide qui vient du ciel. Slavko Barbaric, homme cultivé et dynamique, se dépense sans compter pour Medjugorje. Depuis que son confrère franciscain, Tomislav Vlašić, a été déplacé sur ordre de l'évêque de Mostar, le père Barbaric assure pratiquement seul l'organisation de l'accueil des nombreux pèlerins, visite journellement les voyants, veille aux apparitions. Inlassablement, chaque jour, il donne aux pèlerins les messages de la Vierge Marie, et ce, en allemand, en italien, en français et en croate. Écoutons ses commentaires des messages de ces derniers mois, délivrés ici, à Medjugorje, par la Vierge Marie, à l'attention de toute l'humanité.
1: Les apparitions de Medjugorje durent déjà depuis plus de 42 mois. Nombreux sont ceux qui se demandent si c'est vraiment possible. Certains expliquent ces apparitions par des hallucinations, par des suggestions ou par un phénomène psychologique qui serait jusqu'alors inexpliqué. Pour moi personnellement, et je suis ici depuis plus de 30 mois. Le problème n'est pas de savoir si les apparitions sont possibles ou pas, ou si les enfants se trouvent en état de maladie. Le problème est de savoir ce que nous devons faire pour celles qui se montrent, qui se manifestent chaque jour comme notre mère. Pour moi, la durée des apparitions ne pose plus aucun problème. Le seul problème est de savoir si nous faisons ce qu'elle nous demande. Je suis profondément persuadé, en tant que prêtre et croyant, que par cette durée des apparitions, Marie veut nous montrer qu'elle est mère, qu'elle s'offre ici à nous comme notre mère pleine d'amour. Elle désire entrer dans la vie de chacun, dans chaque cœur, dans chaque famille. Elle veut entrer dans l'Église tout entière et dans le monde entier comme notre médiatrice. Dans de nombreux messages que nous avons entendus ici et dont nous sommes les témoins, on voit clairement qu'elle se comporte avec la même simplicité et la même humilité qu'à Cana, en Galilée. Là, elle a vu les problèmes. Elle s'est rendue compte qu'une éventuelle humiliation attendait ceux qui avaient préparé les noces, car le vin manquait. Alors, elle s'est adressée à son fils pour qu'il résolve le problème. Et au serviteur, elle a dit, « Et vous, je vous en prie, n'omettez pas de faire ce qu'il vous demandera. » Je dois souligner qu'elle s'offre ici à nous avec tout l'amour, toute la tendresse, toute la sollicitude d'une mère. C'est une évidence. Mais le message qu'elle nous donne nous montre autre chose. Elle dit que nous restons encore endurcis et que nous n'ouvrons pas nos cœurs. Je me souviens de deux messages qu'elle nous a donnés par l'intermédiaire de Yelena. Dans l'un des messages, elle nous dit, « Si vous saviez, mes enfants, combien je vous aime, vous pleureriez de bonheur. » Et dans le deuxième message, elle nous dit, si vous avez devant vous quelqu'un qui demande une aide, qui vous demande quelque chose, vous le lui donnez. Et moi, je me tiens à la porte de nombreux cœurs et il ne s'ouvre pas. Priez pour que le monde accepte mon amour. Ces deux messages nous démontrent toute la dureté de nos cœurs. Alors, il est compréhensible que parfois, elle nous reproche de ne pas avoir encore compris ces messages. Dans deux autres messages du mois de novembre, elle nous dit encore ceci. Mes chers enfants, vous n'avez pas encore compris ce que signifie recevoir des messages. Vous ne comprenez pas encore que ça signifie que le Seigneur vous parle par mon intermédiaire. Priez l'Esprit Saint de vous illuminer afin que vous compreniez les paroles qui vous sont adressées. Et le deuxième message était, vous êtes le peuple choisi. Et le Seigneur vous donne une multitude de grâces, mais vous ne comprenez pas encore. Et tout ce que je peux vous dire, c'est prier, prier. C'est dans la prière, et seulement dans la prière, que vous arriverez à comprendre mon amour pour vous et l'amour du Seigneur pour vous. Une fois, en expliquant aux pèlerins et aux paroissiens ces messages, je leur ai dit, regardez. Ne trouvez-vous pas que c'est le comportement d'une mère qui a préparé à sa famille un grand festin avec les mets et les boissons les plus recherchées? Et elle regarde ses fils et ses filles se cacher dans les coins de la maison et pleurer en disant qu'ils ont faim, qu'ils ont soif. Ils ne sont pas dans la paix, ils sont accablés par l'angoisse. Et cette mère, que peut-elle dire d'autre que ceci? Regardez. J'ai préparé la table. Venez pour que nous festoyons ensemble. Et quand la Vierge Marie nous dit de n'avoir rien d'autre à nous recommander que de prier. Prier, prier et encore prier. Elle se comporte comme une véritable mère qui veut nous amener à la communion avec Dieu. Nous conduire à la paix, à la source de la vie. Car elle est la mère des vivants, par opposition à la première mère, Ève, qui a convoité le fruit défendu et de ce fait introduit la mort. Et Marie, Ève des vivants, nouvelle Ève, notre mère, elle veut nous conduire de la mort à la vie. En écoutant ce qu'elle dit chaque jour, je crois qu'elle veut nous conduire à la croix. C'est-à-dire qu'elle veut nous conduire à Jésus pour que nous écoutions sa parole, pour que nous recevions son corps. Je vais vous donner deux autres messages. L'un était destiné plutôt à la paroisse, et l'autre il s'adressait à toute l'humanité. À la veille de la fête de l'élévation de la croix, c'est-à-dire dans la première moitié de septembre, Notre-Dame nous a dit « La croix sur la colline de Krzyżewak a été érigée selon la volonté divine. Venez au pied de cette croix et priez. » Et dans le deuxième message, elle a dit « Mes enfants, la paix n'est pas possible sans la prière. Pour cela, il faut beaucoup prier au pied de la croix pour la paix. » Marie a l'expérience de la croix dans sa propre vie et dans celle de son Fils. Sa connaissance de la croix et du rôle de la croix du Christ dans la rédemption et la création du monde nouveau est au-dessus de ce que nous pouvons imaginer. Elle connaît aussi le rôle de la croix dans la recherche de la paix. Alors, elle ne nous prend pas la main comme une mère et elle nous dit « Mettez-vous à genoux et priez devant la croix pour la paix. » Actuellement, elle éduque plusieurs groupes de prières. Un groupe avec Yelena, qui est encore animé par Frère Tomislav Lajic, et un autre groupe avec Ivan, qui se réunit trois fois par semaine pour prier. À ce groupe, Notre-Dame donne des messages. Certains soirs, elle demande au groupe de réciter ensemble les mystères joyeux, puis que séparément, ou bien deux par deux, ils récitent les mystères douloureux. Ensuite, elle envoie ses jeunes chez eux pour qu'ils récitent les mystères glorieux devant la croix. Alors, si nous voulons vraiment rester sur ce chemin avec Marie, ce chemin que le monde n'entend pas, est pour beaucoup encore incompréhensible. Alors, acceptons la croix. Acceptons-la non seulement pour l'introduire dans nos familles comme le signe de notre foi, mais comme un appel concret de prier les uns pour les autres et tous ensemble prier pour la paix dans le monde. Voilà encore quelque chose de très concret que nous pouvons faire. Le 18 octobre dernier, Notre-Dame a dit « Mes chers enfants, je vous demande aujourd'hui de lire la Bible. » Mettez-la à une place visible dans vos familles pour qu'elle vous incite à la lire et à la prier. Qu'est-ce que cela signifie? Pour nous, cela veut dire que si nous la lisons avec notre cœur, elle nous amènera à la parole qui se trouve là pour nous. Elle nous a été donnée par Dieu, qui est la lumière et le chemin qui nourrit nos âmes. Mais voyez-vous, il ne suffit pas d'avoir cette parole inscrite dans la Bible. Il faut qu'elle soit notre compagne de tous les jours. Et c'est pour cela que Marie dit « Mettez-la sur une place visible pour qu'elle soit pour nous une invitation à la lire et à la prier. » Il faut mettre tout cela en rapport avec un autre message qui a été donné le 14 août dernier, la veille de la fête de l'Assomption de la Vierge Marie. Elle est apparue à Ivan. Chez lui, elle lui a dit « J'aimerais en ces jours-là que l'on prie le rosaire en entier et que l'on jeûne deux jours par semaine. » Il faut tout d'abord apporter une ou deux précisions sur ces quelques mots. Quand, lors d'un tel message, on rencontre l'expression « en ces jours-là » ou une expression semblable, elle doit être prise dans son sens biblique. En effet, l'expression employée ici par Marie n'englobe pas un nombre déterminé de jours ou de mois ou une durée précise, mais concerne chaque journée en particulier. Puis, en ce qui concerne le jeûne, Marie veut que nous le pratiquions deux jours par semaine, le mercredi et le vendredi. Cette pratique date de l'Église primitive. On jeûnait le mercredi, car par tradition, c'était le jour où Judas avait promis le Christ aux pharisiens, et le vendredi, qui symbolisait le jour de la Passion. Mais voyons maintenant ce qui concerne le rosaire. Marie demande à ce que nous le prions dans sa totalité, c'est-à-dire d'une part les mystères joyeux, puis les mystères douloureux, et pour finir, les mystères glorieux. Au total, 150 « Je vous salue Marie ». Pourtant, elle ne désire pas que nous le récitions de façon formelle, telle une obligation. Il faut que nous recherchions un sens plus profond à notre prière, Que celle-ci nous aide à réfléchir plus intensément sur la vie de son Fils Jésus-Christ, notre Rédempteur, pour que nous puissions réellement vivre cette rédemption chaque jour. Cette nécessité d'approfondir la prière se retrouve dans un deuxième message que Marie nous rapporte, et où elle dit: mes enfants, il faut que vous priez avec le cœur. Ne permettez pas que la prière, le jeûne, devienne une routine, une habitude, et ne le faites pas simplement parce que les autres le font. Priez toujours avec le cœur. Elle a aussi ajouté lors d'un message adressé à la paroisse: mes enfants, remerciez par le jeûne et la prière le Seigneur pour m'avoir permis de rester aussi longtemps avec vous. Je voudrais montrer, par un petit exemple, ce que peut bien vouloir dire prier avec le cœur. Regardez, quand je dis dans le deuxième mystère joyeux, méditons la visitation de Marie à sa cousine Élisabeth. Je ne dois pas dire cela simplement parce que je le sais, ou le réciter comme un élève qui connaît très bien sa leçon. Je dois le penser de telle manière que ma prière devienne une méditation sur ma propre vie. Elle doit me permettre de trouver la réponse à des questions plus concrètes concernant ma vie. À qui puis-je rendre visite? Moi aussi. Qui a besoin d'une main tendue, un regard, une présence réconfortante? Si j'ai prié ce deuxième mystère joyeux sans avoir recherché le sens profond, c'est-à-dire à me rapprocher davantage de mon prochain, alors je peux dire sans hésitation que j'ai prié inutilement. Dieu ne veut pas que la prière devienne symbole d'habitude, mais bien le moyen d'une rencontre avec lui. À quoi me sert-il d'avoir prononcé 150 fois de suite « Je vous salue Marie » si dans ma famille, dans mon entourage professionnel ou autre, il y a quelqu'un à qui je ne souhaite pas sincèrement le bonjour, un proche que je n'ai toujours pas pardonné? C'est pour cela qu'il faut absolument donner une autre dimension à nos prières, qui sinon restent vaines. Surtout, la prière ne doit pas être l'objet de calculs. Savoir combien on a déjà prié ou combien il nous en reste encore à prier. Car dans ce cas, nous redevenons ces pharisiens qui savaient longuement prier de leur bouche et dont le cœur était le plus souvent sec. Il est facile maintenant de saisir l'importance qu'a le mot « conversion » dans certains messages de Marie. Pour le définir, on peut dire qu'il est une sorte de procédé intérieur qui se renouvelle chaque fois que j'écoute la parole de Dieu. Ainsi, par ce procédé, ma foi s'améliore, je progresse intérieurement, et c'est alors que cette parole de Dieu acquiert son sens véritable. Quand Marie nous dit de poser la Bible dans un endroit visible de la maison, afin que nous la consultions, il en est de même pour la croix. Mais là encore, le fait d'avoir la croix du Christ tout près des yeux n'a pas de sens si face à elle, je ne fournis pas un effort de méditation. N'y a-t-il pas dans chacune de nos familles une croix apparente? Et pourtant, quel comportement avons-nous face à elle? Pouvons-nous dire que nous nous en occupions réellement? Combien de fois nous nous sommes montrés égoïstes, injustes, médisants envers nos proches et même au sein de notre famille? Combien de fois avons-nous laissé pénétrer, par le biais de la télévision, des images de guerre, de haine, de décadence, alors que devant nous se tenait la croix? Si seulement nous l'acceptions comme un réel signe de paix, si seulement elle prenait réellement place dans notre vie de tous les jours, je crois sincèrement que nous aurions honte de nos mauvaises pensées, de notre égoïsme et de tout ce qui nous empêche finalement de vivre à l'exemple de Dieu. Aussi, je suis persuadé que tous ceux qui entendent ces paroles feront un effort pour mieux prier, pour jeûner, ouvriront leur cœur à Marie comme à une mère, afin de la laisser pénétrer au cœur de nos vies. Toutefois, il faut pour mieux comprendre ce que nous dit Marie, expliquer le terme de jeûne et voir ce qu'il signifie pour nous. Marie à travers le jeûne, n'entend pas de nous que nous ayons faim. Elle désire que pour nous, le jeûne soit une façon de nous montrer humbles et pauvres devant Dieu. Rappelons-nous la réponse de Marie à l'ange Gabriel lorsqu'il a dit « Voici la servante du Seigneur ». Comme le prophète Isaïe qui décrivait le serviteur de Dieu comme celui prêt à tout, Marie a humblement accepté la volonté de Dieu, sans hésiter. Elle n'a pas attendu le Messie, celui qui chasserait les ennemis ou les délivrerait des Romains, mais elle attendait celui qui, humblement, allait souffrir. Aussi, c'est uniquement par une attitude de pauvreté et d'humilité que nous pourrons comprendre l'amour de Dieu et vivre en communion avec lui. En cela, le jeûne peut beaucoup nous aider, car d'une certaine façon, il nous sépare du monde matériel, nous purifie dans notre orgueil, notre égoïsme, et ouvre notre cœur à Dieu. Si nous voulons réellement être des messagers de la paix, des témoins de l'amour du Christ, il faut savoir que le jeûne est indispensable, que rien ne peut complètement le remplacer. C'est un processus de purification, d'ouverture à Dieu qui est inestimable. De plus, le jeûne nous sert dans notre foi. Par exemple, un des signes les plus fréquents de notre impiété apparaît dès l'instant où l'on pense que l'on n'a besoin de personne, ni de Dieu, ni de son prochain. Or, celui qui vit de façon humble et pauvre ne pourra jamais dire qu'il n'a besoin de personne.

L'enseignement que nous venons de suivre apporte thème la Vierge Marie à Medjugorje, de nouvelles révélations. Merci de nous avoir suivis. Que le Seigneur vous bénisse.

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0: As I have been praying this afternoon,
1: quand je priais cet après-midi,
0: and also this morning I heard it again.
1: Et ce matin encore je l'ai entendu.
0: John the Baptist said, when Jesus comes,
1: Jean-Baptiste a dit, quand Jésus viendra,
0: better said, when the anointed one comes,
1: encore mieux, quand le oint de Dieu viendra,
0: and his anointing comes,
1: et quand son onction viendra,
0: he will baptize you in the Holy Spirit.
1: Il vous baptisera dans le Saint-Esprit.
0: And fire.
1: Et dans le feu.
0: We have received the baptism of the Holy Spirit.
1: Nous avons reçu le baptême du Saint-Esprit.
0: And we have thought about the fire in terms of the trials that we must go through.
1: Et nous pensons au feu par rapport aux épreuves que nous traversons.
0: The fire is the fire of the Holy Spirit who purifies us.
1: Mais le feu, c'est le feu de l'Esprit Saint qui nous purifie.
0: And so, today we are talking about not only the baptism, the glorious baptism of the Holy Spirit, but the fire of holiness.
1: Mais ce soir, nous n'allons pas seulement parler du feu de l'Esprit Saint, mais nous parlons du feu qui nous purifie.
0: Of holiness.
1: Le feu de sainteté qui nous purifie.
0: It's time for holiness.
1: Il est temps pour la sainteté.
0: I said it's time for holiness.
1: Le temps de la sainteté est arrivé.
0: I said it's time for holiness in your life.
1: Je dis qu'il est temps pour la sainteté dans votre vie.
0: Touch someone and say it's time for holiness.
1: Touchez quelqu'un et dites il est temps de la sainteté dans votre vie.
0: I want you to say now it is time for holiness in my life.
1: Dites maintenant il est temps de la sainteté dans ma vie.
0: Our rich Catholic faith.
1: Notre riche foi catholique.
0: Is about the conviction of God in our lives.
1: Parle de la conviction du Saint-Esprit dans notre vie.
0: And it's the same faith that Barnabas had.
1: Et c'est la même foi que Barnabé avait.
0: That a life surrendered to God.
1: Qu'une vie qui se soumet à Dieu.
0: Is one that is constantly receiving what God wants.
1: Et c'est une vie qui reçoit constamment ce que Dieu veut.
0: What he wants in the world and what he wants in our lives.
1: Ce qu'il veut pour le monde et ce qu'il veut dans notre vie.
0: And that's why Saint Barnabas was a good man.
1: Et c'est pour cela que Saint Barnabé était un homme de bien.
0: When we come to this section about holiness in the Catechism of the Catholic Church, the teaching of the Church.
1: Quand nous abordons l'enseignement de l'Église catholique en matière de sainteté,
0: the Church calls this the life in the Spirit.
1: L'Église appelle cela la vie dans l'esprit.
0: It's not only attending meetings of prayer.
1: Ce n'est pas simplement participer à des assemblées de prière.
0: But it's the life of holiness. That's of the Holy Spirit.
1: Mais c'est la vie de sainteté qui est la vie du Saint-Esprit.
0: The aim of the Christian life.
1: Le but de la vie chrétienne.
0: Is the acquisition of the Holy Spirit.
1: C'est l'acquisition du Saint-Esprit.
0: And it is the acquisition of us by the Holy Spirit.
1: Et c'est que nous devenions propriété du Saint-Esprit.
0: Amen.
1: Amen.
0: I want you to refer to your diagrams again.
1: Est-ce qu'on peut se référer à notre schéma encore une fois?
0: We have seen in the book of Wisdom, chapter 8, verse 7.
1: Dans le livre de la sagesse, chapitre 8, verset 7.
0: The four cardinal virtues that are cited there.
1: Les quatre vertus cardinales qui sont citées.
0: And so these are the foundations of a life of faith for a Christian.
1: C'est le fondement de la vie, d'une vie de foi pour le chrétien.
0: Remember, I said that all of that these virtues are meant for all of humanity.
1: Vous vous rappelez que j'ai dit que toutes ces vertus sont destinées à toute l'humanité.
0: But for a Christian, they take on a special character.
1: Mais pour le chrétien, ça prend un caractère particulier.
0: Because Christ becomes part of this.
1: parce que le Christ devient une partie de cela.
0: And so we have these four virtues of hinge.
1: Nous avons ces quatre vertus dont nous avons parlé en parlant de pommelle.
0: The prudence, justice, fortitude and temperance.
1: La prudence, la justice, la tempérance et la foi.
0: La force.
1: La force. C'est tôt dans l'après-midi, donc.
0: C'est ici.
1: Donc je reprends. La prudence, la justice,
0: la force
1: et la tempérance.
0: La tempérance. Tout ensemble. La prudence, la justice, la force, la tempérance. I want to give a very, very brief explanation of each one. It'll be very, very brief.
1: Je voudrais faire un commentaire succinct sur chacune de ces vertus.
0: And then I heard the Lord say this afternoon.
1: Et j'ai entendu le Seigneur dire cet après-midi.
0: That this is going to be an afternoon of revelation.
1: Que ce sera un après-midi de révélation.
0: So, let us look very briefly at the virtue of prudence.
1: Donc regardons succinctement à la vertu de la prudence.
0: Because we're going to return to this theme.
1: Parce que nous allons revenir à cela.
0: This is amazing.
1: C'est surprenant.
0: I did not realize this ever before.
1: Je ne m'en étais pas rendu compte avant.
0: But when I began to study this deeply,
1: mais quand j'ai commencé à aller en profondeur,
0: I discovered that it was nothing like I thought it was going to be.
1: Et je me suis rendu compte que ce n'est pas ce que je pensais que ça allait être.
0: Three words.
1: Trois mots.
0: Prudence.
1: Prudence.
0: Prévision.
1: Prévision.
0: Prévision.
1: Oui.
0: And providence.
1: Et providence.
0: These three words are exactly the same words.
1: C'est exactement le même mot.
0: That provision is prudence.
1: Donc la provision c'est la prudence.
0: Prevision.
1: La prévision
0: is prudence.
1: C'est la prudence.
0: Prevision is providence.
1: La prévision c'est la providence également.
0: They all mean.
1: Tous ces mots.
0: Looking ahead.
1: Veulent dire regarder devant.
0: And seeing what is before me.
1: Regardez devant et voir ce qui est devant nous.
0: To see what God has for me.
1: Pour voir ce que Dieu a en réserve pour nous.
0: To see what God has for the world.
1: Pour voir ce que Dieu a pour le monde.
0: And if I am a prudent man,
1: et si je suis une personne prudente,
0: I am an instrument of God's providence for the world.
1: Je suis un instrument de la providence de Dieu pour le monde.
0: I am an instrument of God's provision from the world.
1: Je suis un instrument de la provision de Dieu pour le monde.
0: They all mean the very same thing.
1: Tout cela veut dire exactement la même chose.
0: That is amazing.
1: C'est surprenant.
0: I am here with you.
1: Je suis ici avec vous
0: because you are a provision for me.
1: Parce que vous êtes une provision pour moi.
0: The fact that you came today, this morning,
1: parce que le fait que vous soyez venu ici ce matin
0: or that you came this afternoon,
1: et que vous soyez là cet après-midi
0: was an act of prudence.
1: C'est un acte de prudence.
0: The fact that I am here for you,
1: le fait que je sois ici pour vous,
0: that I have prayed about this,
1: que j'ai prié pour cela.
0: I went to my mountain in Monterey, California, and I prayed for this moment right now.
1: Je suis allé sur ma montagne à Monterey en Californie et j'ai prié pour ce moment.
0: That was prudence.
1: Cela aussi, c'était de la prudence.
0: Because I believe that I am an instrument of God's provision for you today.
1: Parce que je crois que je suis un instrument de la provision de Dieu pour vous aujourd'hui.
0: Amen. That's what it means to be a man of prudence.
1: C'est cela être une personne prudente.
0: It means to take the to bring the reality or to bring into reality the designs of God's heart.
1: De faire venir dans la réalité le dessein de Dieu
0: in the God's heart.
1: Le dessein qui est dans le cœur de Dieu.
0: God has designs in his heart for my life.
1: Dieu a un dessein, un projet dans son cœur pour ma vie.
0: He has designs in his heart for you this afternoon.
1: Il a un projet dans son cœur pour toi cet après-midi.
0: He has a design for this community.
1: Il a un dessein pour cette communauté.
0: And he wants you to co-create with him to bring about that design.
1: Et il veut que vous soyez co-créateur de ce, pour que ce dessein se réalise.
0: That is prudence.
1: C'est cela aussi la prudence.
0: I love what Father Emmanuel said at his homily today.
1: J'aime bien ce que le Père Emmanuel a dit dans son homélie ce matin.
0: We are producers for the world.
1: Nous sommes des producteurs pour le monde.
0: We are co-creators with God.
1: Nous sommes des co-créateurs avec Dieu.
0: We are his co-workers.
1: Nous sommes ses co-travailleurs. Nous travaillons ensemble avec Dieu.
0: This is exactly what takes place when a man or a woman of God is prudent.
1: C'est ce qui se passe exactement quand un homme ou une femme de Dieu manifeste de la prudence.
0: When I learned this, it opened up tremendous horizons for me.
1: Quand j'ai compris cela, ça a ouvert un horizon nouveau pour moi.
0: When we're in ministry,
1: quand nous sommes dans le ministère,
0: we go into the heart of God,
1: nous allons dans le cœur de Dieu.
0: He gives us his vision.
1: Et il nous donne sa vision.
0: We create the spiritual goals for that vision.
1: Et nous créons les desseins, les buts spirituels.
0: We extend the kingdom of God.
1: Nous étendons le royaume de Dieu.
0: We use the gifts of the Holy Spirit.
1: Nous utilisons les dons de l'Esprit Saint.
0: All that is God's providence for the world.
1: Tout cela, c'est la providence de Dieu pour le monde.
0: That is the virtue of prudence.
1: C'est cela, la vertu de la prudence.
0: Do you want this?
1: Est-ce que vous voulez cela?
0: There are some diabolical strongholds attached to imprudence.
1: Il y a des forteresses diaboliques qui sont rattachées à l'imprudence.
0: People who are negligent about this.
1: Les personnes qui sont négligentes à ce sujet.
0: The same person that we heard in the gospel about the wicked servant.
1: Et nous avons vu cela dans l'évangile au sujet du serviteur mauvais.
0: He was negligent and therefore he was imprudent.
1: Il était négligent, donc il était imprudent.
0: This is a stronghold.
1: C'est une forteresse.
0: Some people are habitually negligent.
1: Il y a des personnes qui sont habituellement négligentes.
0: This is a stronghold.
1: C'est une forteresse.
0: Also, the people who are precipitous.
1: Les personnes qui se précipitent.
0: They don't think, they don't reflect, they don't pray.
1: Qui ne prennent pas le temps de réfléchir, de prier.
0: And they descend to us into us an activism which does not lead into the kingdom of God.
1: Et elles se précipitent dans un activisme rapide qui ne sert pas le but de Dieu.
0: This is also a fortitude.
1: C'est aussi une forteresse.
0: People who are impulsive are have the stronghold of imprudence.
1: Les personnes impulsives ont également un problème de forteresse.
0: Now, let's look at justice for just a moment.
1: On va regarder rapidement la justice.
0: Justice means to give to God and our neighbor.
1: Justice veut dire que nous donnons à Dieu et à notre prochain
0: and ourselves
1: et à nous-mêmes
0: that which is due.
1: Ce qui leur est dû.
0: In ministry,
1: dans le ministère,
0: justice works.
1: La justice opère
0: when we fulfill our commitment of our assignment.
1: Quand nous faisons face, nous remplissons nos engagements.
0: When we are responsible to leadership.
1: Quand nous sommes réactifs vis-à-vis de nos leaders.

0: healing ministry is a ministry of justice.
1: Que le ministère de guérison est un ministère de justice.
0: That is a way of practicing the virtue of justice.
1: C'est une manière de mettre en pratique la justice.
0: I want to be a just man, therefore I am in the healing ministry.
1: Je veux être une personne juste, donc je suis dans le ministère de la guérison.
0: And the same can be said about deliverance.
1: Et cela peut se dire également en ce qui concerne la délivrance.
0: What is a diabolical stronghold?
1: Ce qui est une forteresse diabolique
0: is when someone habitually does not fulfill his commitments.
1: Quand une personne a l'habitude de ne pas faire face à ses engagements.
0: And he causes hurts in the community.
1: Et il cause des blessures dans la communauté.
0: This is a diabolical fortitude.
1: C'est une human fortress.
0: Fortress.
1: Okay. C'est une forteresse diabolique.
0: Let's look at the virtue of temperance.
1: Regardons la vertu de la tempérance.
0: Temperance is dominion over oneself.
1: Temperance
0: is the dominion over oneself.
1: C'est la maîtrise de soi, c'est dominer son soi.
0: So that we can be free.
1: Pour que nous soyons libres.
0: To be conducted by the Holy Spirit.
1: Libre d'être conduit par le Saint-Esprit.
0: And when we're in ministry,
1: et dans le ministère,
0: we need to be free as well.
1: Nous avons besoin d'être libres également.
0: And that means that we have control of emotional excesses.
1: Cela veut dire que nous contrôlons nos émotions excessives.
0: And we are disciplined in the fulfillment of our spiritual assignments.
1: Et nous sommes disciplinés dans l'exercice de notre mission spirituelle.
0: I want to be a temperate person.
1: Je veux être une personne qui a de la tempérance.
0: What is a temperate person?
1: C'est une personne qui a la maîtrise de soi.
0: But you call it a temperate person. Temperate.
1: Une personne tempérée. Le climat est tempéré, mais bon.
0: Tempéré. De la modération. Oui. There is a diabolical stronghold there.
1: Il y a une forteresse diabolique.
0: When someone is habitually out of control.
1: Quand quelqu'un est souvent hors de contrôle.
0: This is an instrument that the devil uses to destroy.
1: C'est quelque chose que le diable utilise souvent pour détruire.
0: In ministry, this diabolical stronghold.
1: Dans le ministère, cette forteresse diabolique.
0: Of intemperance.
1: De l'intempérance.
0: Brings about disorder in community.
1: Ça crée le désordre, un manque d'ordre dans la communauté.
0: And falsifications.
1: Et des erreurs, des falsifications.
0: Falsification even of spiritual gifts.
1: Falsification même des dons spirituels.
0: Now I know that many people are afraid to express their gifts because they were afraid that they will make a mistake.
1: Je sais que plusieurs personnes ont peur d'exercer leurs dons parce qu'ils ont peur de se tromper.
0: If you are a temperate person and a just person,
1: si vous êtes une personne modérée, une personne juste,
0: God will use you for his instrument.
1: Dieu va vous utiliser comme son instrument.
0: Now the fourth virtue.
1: Et la quatrième vertu
0: is that of fortitude, force.
1: C'est la force.
0: This means that a person has the strength of character in themselves.
1: Cela veut dire que la personne a une force de caractère.
0: To adhere firmly to what is good.
1: Pour adhérer à ce qui est bien.
0: This person has dominion over fear.
1: Cette personne maîtrise la peur.
0: This person has a dominion over audaciousness.
1: Cette personne maîtrise également l'audace.
0: And this person is in possession of themselves.
1: Et cette personne a de la contenance.
0: I talked about people who feel manipulated this morning.
1: Ce matin, nous avons parlé des personnes qui se sentaient manipulées.
0: If you feel like you're a victim and manipulated, you need the virtue of fortitude.
1: Si vous sentez que vous êtes manipulé, vous avez besoin de la vertu de la force.
0: And so, I will be talking to you from now on.
1: Donc je vous parlerai à partir de maintenant.
0: About how to acquire these virtues.
1: En parlant de comment acquérir ces vertus.
0: And become more Christ-like.
1: Afin de devenir comme Christ.
0: In the realm of virtue.

0: virtues,
1: dans le domaine des vertus,
0: we need faith.
1: Nous avons besoin de la foi.
0: And the church is very clear about this.
1: Et l'Église est très claire à ce sujet.
0: For a Christian, faith becomes the way of the acquisition of the virtues.
1: Pour un chrétien, la foi c'est la manière d'acquérir ses vertus.
0: And so it becomes a matter of surrender every day in prayer.
1: Donc c'est une question de soumission tous les jours.
0: And work in grace.
1: Donc le travail dans la grâce.
0: That the Holy Spirit conducts our life and our service.
1: Pour que le Saint-Esprit conduise notre vie et notre service.
0: And the question of strongholds.
1: Donc la question des forteresses.
0: Which are of the devil.
1: Qui viennent du diable.
0: We need a focused spiritual combat every day.
1: Et nous avons besoin de pratiquer un combat spirituel très dirigé spécifiquement.
0: To tear them down.
1: Afin de les faire tomber.
0: This is the spiritual combat of our lives.
1: C'est le combat spirituel de nos vies.
0: Now I want to say, in spiritual combat,
1: je veux dire que dans le combat spirituel,
0: this aspect of tearing down the strongholds of our lives,
1: cet aspect de briser qui consiste à briser les forteresses de nos vies,
0: I would say, in line with the whole tradition of our Catholic spirituality.
1: Donc, conformément à la spiritualité catholique,
0: de
1: toute la tradition,
0: and also orthodox tradition,
1: et également l'orthodoxe,
0: la tradition
1: orthodoxe.
0: That this spiritual combat is exactly about tearing down these strongholds.
1: Le combat spirituel, c'est exactement consiste à faire tomber les forteresses.
0: People sometimes have the devil cast out of them.
1: Il y a des gens de qui souvent on chasse les démons.
0: And then the same problems come back to their lives.
1: Et malheureusement, les mêmes problèmes reviennent dans leur vie.
0: You know the gospel, what Jesus said about that.
1: Vous savez ce que Jésus a dit au sujet de cela.
0: When a devil leaves a house,
1: quand le démon quitte une maison,
0: he goes in desert places and wanders around.
1: Il va dans les lieux désertiques.
0: And brings back seven other devils worse than he is.
1: Et il revient avec sept autres démons. Qui sont encore plus mauvais que lui-même.
0: And they all come in and possess the house.
1: Et ils viennent et ils s'établissent dans cette maison.
0: And the house is worse afterwards than it was before.
1: Et cette maison devient pire que avant que les démons ne soient expulsés.
0: Jesus said that.
1: Jésus a dit cela.
0: Do you remember?
1: Vous vous en souvenez?
0: Why?
1: Pourquoi?
0: Because the person has neglected to deal with the strongholds of their lives.
1: Parce que cette personne n'a pas pris soin de traiter la question de cette forteresse.
0: If you do your stronghold work,
1: si vous faites votre travail en ce qui concerne les forteresses,
0: the devil will have no more room to work in you.
1: Le diable ne pourra plus faire quelque chose dans votre vie.
0: This is the amazing thing.
1: C'est la chose qui est surprenante.
0: When someone takes on the aspect of Christ,
1: quand une personne prend la qualité, l'image de Christ,
0: and becomes like Christ,
1: et devient comme le Christ,
0: the devil has no more room to work.
1: Le diable ne peut plus travailler autour de cette personne.
0: That's the permanent deliverance.
1: Et cela, c'est une délivrance permanente.
0: Amen?
1: Amen.
0: Okay. Now I want to talk about becoming a co-creator with God.
1: Je veux parler un peu de comment est-ce qu'on devient co-créateur avec le Christ.
0: We are his co-workers.
1: Nous collaborons avec lui, nous sommes ses co-travailleurs. Je ne sais pas si l'expression existe.
0: I loved what you said.
1: J'aime ce que le Père a dit
0: In his homily this morning.
1: Dans son homélie ce matin.
0: Now, last year, after I was with you,
1: l'année dernière, quand j'étais avec vous,
0: I left with one of the brothers to Israel.
1: Je suis parti avec un des frères en Israël.
0: And we went immediately from Abidjan to Istanbul to Tel Aviv.
1: Nous sommes partis d'Abidjan à Istanbul et puis à Tel Aviv.
0: And we went to Galilee. We drove to Galilee.
1: Et nous sommes partis en Galilée en voiture.
0: Well, in Galilee, that's where Jesus did the first part of his ministry.
1: En Galilée, vous savez bien, c'est l'endroit où Jésus a exercer son ministère, la première partie de son ministère.
0: Now there is a place in Galilee which is by the Lake of Galilee.
1: Il y a un endroit en Galilée, non loin du lac de Galilée.
0: That pilgrims and tourists do not go.
1: Un endroit où que les touristes et les pèlerins ne visitent pas souvent.
0: Because it is very difficult to take groups there.
1: Parce qu'il est très difficile d'y aller en groupe.
0: As a matter of fact, I took a group there.
1: En fait, je suis allé là-bas avec un groupe.
0: We came down from off of the Mount of Beatitudes.
1: Et nous sommes descendus du Mont des Béatitudes.
0: Actually, it was a mission of intercession in the Holy Land.
1: C'était une mission d'intercession en Terre Sainte.
0: We went to this place.
1: Nous sommes allés dans cet endroit.
0: It is evident that this is the place where Jesus prayed habitually.
1: Et il est évident que c'est l'endroit où Jésus allait prier souvent.
0: One of our group, he tripped and rolled down the hill.
1: L'un des membres de notre groupe est tombé et il a descendu, il a roulé toute la colline.
0: And then there was a nun with us.
1: Il y avait une sœur avec nous.
0: And she became she had some kind of an episode in which she could not breathe.
1: Il y a une des sœurs qui n'arrivait pas à respirer.
0: And so they do not take people there.
1: Donc généralement on ne va pas avec des gens là-bas.
0: The members of my group, thanks be to God, they were well.
1: Les membres de mon groupe, grâce soit rendue à Dieu, étaient OK ce jour-là.
0: This was about 5 years ago.
1: Il y a 5 ans de cela.
0: But last year we went.
1: Mais l'année dernière quand nous sommes allés.
0: And this is what's known as the Aramis cave or grotto.
1: C'est la grotte
0: Aramis.
1: Aramis, quelqu'un connaît ce que c'est? No, c'est une grotte en tout cas.
0: Nobody knows about it.
1: Qui est très peu connue.
0: But the first pilgrims that went to the Holy Land,
1: mais les premiers pèlerins qui sont allés en Terre Sainte,
0: they wrote about this.
1: Ils ont écrit à ce sujet.
0: That this was the real place where Jesus prayed.
1: Et ils ont dit que c'est l'endroit véritable où Jésus allait prier.
0: And when it said in Matthew that he went up on the mountain,
1: donc quand dans l'évangile de Matthieu on dit qu'il est allé sur la montagne,
0: it's just a few meters from this Aramis cave.
1: C'est à quelques mètres de cette grotte.
0: And you can see how this geography confirms everything that the Bible said.
1: Et on se rend compte de combien la Bible, la géographie confirme tout ce que la Bible dit.
0: I was praying there.
1: J'ai prié là-bas.
0: With our brother.
1: Avec notre frère.
0: And I looked down.
1: Et quand je regardais vers le bas.
0: I saw that there was a place right near the shore of Galilee.
1: Et j'ai vu qu'il y a un endroit vers le bord du lac de Galilée.
0: This place is called the place of the seven springs.
1: C'est l'endroit qui s'appelle les sept sources. Sept sources.
0: And the first one of these springs was immediately below.
1: La première des sources était immédiatement en dessous.
0: Even before the time of Jesus, many people came there.
1: Même longtemps avant l'ère de Jésus, des personnes venaient là.
0: They came there because they thought they would be healed by the waters.
1: Et ces personnes espéraient être guéries par l'eau.
0: Today, even Muslim people go there to be cured by these waters.
1: Et même de nos jours, même des musulmans vont là-bas espérant être guéris par cette eau.
0: Until last year, I never went there.
1: Jusqu'à l'année dernière, je ne m'y étais jamais rendu.
0: But my brother said, we must go down there.
1: Mais le frère qui était avec moi a insisté pour que nous y allions.
0: And there's a fence there, and you have to go around and get to it.
1: Et il y avait une clôture, donc il fallait dépasser cela pour y arriver.
0: And I said, do you really want to go down there?
1: Et j'ai dit, est-ce que tu veux vraiment aller là-bas?
0: He said, yes, we must go down there.
1: Et il a dit, oui, nous devons aller là-bas.
0: When I got down there, I saw the fountain coming out.
1: Et quand je suis arrivé là-bas, j'ai vu comme une fontaine qui sortait.
0: This fountain was there at the time of Jesus.
1: Et cette fontaine existait au temps de Jésus.
0: It's not mentioned in the Bible.
1: La Bible ne mentionne pas cela.
0: But other writings talk about it as a place of cure.
1: Mais il y a d'autres écrits qui parlent de cet endroit comme un endroit de guérison.
0: I received a revelation.
1: Et j'ai eu là une révélation.
0: That when Jesus is praying,
1: que et cette révélation, c'est que quand Jésus priait,
0: he saw this fountain there.
1: Il a vu cette fontaine là.
0: And the people coming to the fountain.
1: Et les personnes qui venaient à cette fontaine.
0: And the father told him.
1: Et le père lui a dit.
0: It's not the water that heals, not this water that heals.
1: Ce n'est pas cette eau qui guérit.
0: I will give them living water coming out of them.
1: Je vais leur donner de l'eau vive qui va sortir d'eux-mêmes.
0: And that will be as a spring bringing the Holy Spirit to them.
1: Et ce sera comme la source qui leur apporte le Saint-Esprit.
0: Jesus saw this, he heard the words of the Father.
1: Jésus a vu cela, il a entendu la parole du Père.
0: Shortly afterwards, he went to Jerusalem.
1: Et quelque temps après, il s'est rendu à Jérusalem.
0: And he stood up at the last day of the feast.
1: Et il s'est arrêté le dernier jour de la fête.
0: And he said, "If anyone is thirsty, let him come to me."
1: Si quelqu'un a soif, qu'il vienne à moi.
0: As the scriptures say, living water will come from within him.
1: Et comme la parole le dit, de l'eau vive sortira de lui.
0: I believe that Jesus received this revelation from the heart of the Father while he was praying.
1: Et je crois que Jésus a reçu cette révélation qui vient du cœur du Père pendant qu'il était en train de prier.
0: When he was praying, he received a lot of revelation.
1: Quand il priait, il recevait beaucoup de révélations.
0: He saw things and saw how this confirmed the kingdom of God and how the kingdom of God worked.
1: Il a vu ces choses et il a vu comment le royaume de Dieu fonctionne.
0: And this is how we have the parables.
1: Et c'est comme ça que nous avons reçu les paraboles.
0: And when Jesus had this teaching from the Father, this vision from the Father,
1: quand Jésus a reçu cette vision, quand il a reçu cet enseignement du Père,
0: he begins to proclaim it to people.
1: Il a commencé à proclamer cela au peuple.
0: And the Father provides his vision for the kingdom of God through Jesus.
1: Et le Père nous donne la vision concernant le royaume de Dieu à travers Jésus.
0: This is what the virtue of prudence exactly is.
1: Et c'est cela exactement la vertu de la prudence.
0: To hear the word of God,
1: entendre la parole de Dieu,
0: see his vision for the world,
1: recevoir sa vision pour le monde,
0: see his vision for your family,
1: voir sa vision pour votre famille,
0: see his vision for your community,
1: voir sa vision pour votre communauté,
0: and take the steps to bring that provision of God into the world and make it real.
1: Et faire les démarches pour apporter cette provision de Dieu dans le monde.
0: That is the virtue of prudence. That's what providence is.
1: C'est cela la vertu de la prudence, c'est cela la provision.
0: Jesus did this throughout his whole ministry. Exercised the virtue of prudence.
1: Jésus a exercé cela tout son ministère, c'est-à-dire exercer le ministère de la prudence.
0: He visualized himself imparting the word to the world, God's vision.
1: Il s'est vu lui-même en vision, en train de communiquer la vision de Dieu.
0: That's what his preaching was all about.
1: C'est cela la prédication de Jésus.
0: Those who are preachers and teachers.
1: Ceux d'entre nous qui sont des enseignants et des prédicateurs.
0: It is essential that you exercise your teaching and your preaching through the virtue of prudence.
1: Il est important que vous exerciez votre ministère d'enseignement
0: Jesus,
1: et de prédication par la prudence.
0: Jesus visualized himself as a person who restores people to wholeness.
1: Jésus s'est vu lui-même comme une personne qui restaure les personnes.
0: To wholeness.
1: Qui restaure le salut.
0: And to freedom.
1: Qui libère les personnes.
0: He restored people's dignity.
1: Qui restaure la dignité des personnes.
0: How did he do this?
1: Comment faisait-il cela?
0: Did he just go around inventing things?
1: Est-ce qu'il est allé simplement en train d'inventer des choses?
0: No.
1: Non.
0: He spent time with the Father.
1: Il passait du temps en compagnie du Père.
0: He had the vision of what he used to do.
1: Il recevait une vision de ce qu'il faisait.
0: And he put that vision into practice.
1: Et il mettait en pratique cette vision.
0: Here's another aspect of the virtue of prudence.
1: Voilà un autre aspect de la vertu de la prudence.
0: He established a community that would become a church.
1: Il a établi une communauté qui devait devenir l'église.
0: That is to our present day and us.
1: Et qui existe jusque de nos jours.
0: This was through his vision of how God wanted him to establish a church.
1: C'était sa vision qu'il a reçue de Dieu sur comment établir l'église.
0: He provided a church for the world.
1: Il a créé une église pour il a
0: providence.
1: Il a
0: provided, he has provided.
1: Il a provided, il a donné
0: la provision
1: de l'église,
0: pour le monde.
1: Pour le monde. I believe you don't need a translator now.
0: The fourth thing that Jesus did through the virtue of prudence.
1: La quatrième des choses que Jésus a faites à travers la vertu de la prudence.
0: He knew that he had to become the sacrifice which saved the world.
1: Il savait qu'il devait être le sacrifice qui devait sauver le monde.
0: He was on the Mount of Transfiguration.
1: Il était sur la montagne de la Transfiguration.
0: He talked to Moses and Elijah.
1: Il a parlé à Moïse et à Élie.
0: About his exodus that was going to happen in Jerusalem.
1: Concernant ce qui allait arriver à Jérusalem.
0: His exodus in Jerusalem.
1: Exodus. Son exode qui devait se passer à Jérusalem.
0: Luke uses the word exodus in Jerusalem.
1: Luc parle de exode à Jérusalem.
0: How he was going to go from death to life.
1: Comment il allait partir de la mort à la vie.
0: And in this way redeem the world.
1: Et de cette manière donner la rédemption au monde.
0: He consulted Moses and Elijah about this.
1: Il a consulté Moïse et Élie à ce sujet.
0: This was an act of prudence.
1: C'était un acte de prudence.
0: He saw how he was to redeem the world.
1: Il a vu comment il devait sauver le monde.
0: It wasn't just something that happened to him.
1: Ce n'était pas quelque chose qui était simplement arrivé.
0: He surrendered himself to what was before him.
1: Il s'est soumis à ce qui était devant lui.
0: And that way he redeemed the world.
1: Et c'est comme ça qu'il a sauvé le monde.
0: He predicted his passion and death and resurrection three times.
1: Il a prédit sa passion, sa mort et sa résurrection trois fois.
0: So his saving of the world was an act of prudence.
1: Donc le fait qu'il a sauvé le monde était un acte de prudence.
0: Now we have reduced the virtue of prudence.
1: Nous avons réduit la vertu de la prudence
0: to only being cautious about things.
1: Comme si c'était simplement être assez prudent, circonspect au sujet des choses.
0: Is that the way it's used in French?
1: Est-ce que c'est comme ça qu'on l'utilise en français?
0: That to be prudent means to be cautious.
1: C'est-à-dire faire attention aux choses. Est-ce que c'est le sens commun de la prudence?
0: This is not prudence.
1: Cela n'est pas la prudence.
0: In the Catholic sense.
1: Au sens catholique.
0: That's a part of it to be cautious, but only a little part.
1: C'est une petite partie en ce qui concerne la foi catholique.
0: God's vision for the world is prudence.
1: La vision de Dieu pour le monde est la prudence.
0: His healing and teaching ministry is prudence.
1: Sa guérison et son ministère de guérison et d'enseignement, c'est la prudence.
0: His establishing of the church is prudence.
1: Le fait qu'il ait établi l'église, c'est la prudence.
0: And his death and resurrection, his redemption is prudence.
1: Et sa mort, sa résurrection et la rédemption, c'est la prudence.
0: He went into the heart of the Father.
1: Il est allé dans le cœur du Père.
0: And brought about a reality that did not exist before.
1: Et il a fait naître une réalité qui n'existait pas auparavant.
0: And in this way he became an instrument of God's provision for the world.
1: Et de cette manière, il est devenu un instrument de la provision de Dieu pour ce monde.
0: This is the virtue of prudence.
1: C'est cela la vertu de la prudence.
0: Would you like to be a woman and a man of prudence?
1: Est-ce que vous voulez être un homme, une femme de prudence?
0: Yes. If you want to be a holy person, you go into the heart of God and you make those spiritual goals to bring that into reality.
1: Si vous voulez être
0: if you want to be a virtuous person,
1: si vous voulez être une personne vertueuse,
0: just like Jesus,
1: comme Jésus,
0: you go into the heart of God.
1: Vous allez dans le cœur du Père
0: and make the plans to bring it into reality.
1: Et vous faites le plan pour amener cela à la réalisation.
0: Prudence is birthed in God's goodness.
1: La prudence est née dans la bonté de Dieu.
0: Which is the foundation of all virtue.
1: Et c'est cela le fondement de toute vertu.
0: The church teaches that the virtue of prudence is the mother of all virtue.
1: L'église enseigne que la prudence c'est la mère de toutes les vertus.
0: It governs governs and controls all other things.
1: Ça gouverne et ça contrôle toutes les choses, les autres choses.
0: Even the other virtues.
1: Même les autres vertus.
0: Our emotions must be in line with God's heart.
1: Nos émotions doivent être conformes au cœur de Dieu.
0: That's the virtue of temperance.
1: Ça, c'est la vertu de la tempérance.
0: Our relationships must be in alignment with God's heart.
1: Nos relations doivent être conformes au cœur de Dieu.
0: That's the virtue of justice.
1: C'est cela la vertu de la justice.
0: Our strength moves us forward in alignment with God's heart.
1: Notre force nous fait avancer conformément à ce qui est dans le cœur de Dieu.
0: That's the virtue of fortitude.
1: C'est la vertu de la force.
0: Prudence is the vehicle through which we co-create with God.
1: La prudence, c'est l'instrument qui nous permet de co-créer avec Dieu.
0: What's at stake for you?
1: Quel est l'enjeu pour vous?
0: Well, how God wants to work in your family.
1: Comment Dieu veut travailler dans ta famille?
0: How God wants to work in your ministry.
1: Comment Dieu veut travailler dans ton ministère?
0: How God wants to work in your personal life.
1: Comment Dieu veut travailler dans ta vie personnelle?
0: How God wants la communauté mère de Divine Amour to work in la Côte d'Ivoire?
1: Comment Dieu veut que la communauté mère du Divine Amour travaille en Côte d'Ivoire?
0: This is God's provision for la Côte d'Ivoire.
1: C'est la provision de Dieu pour la Côte d'Ivoire.
0: And this is the virtue of prudence.
1: Et c'est cela la vertu de la prudence.
0: I want to encourage every one of you.
1: Je voudrais encourager chacun
0: to get into alignment with God's vision for la communauté mère de Divine Amour.
1: De se conformer à la vision de Dieu pour la communauté mère du Divine Amour.
0: Because this is the way that tremendous the explosive things of God are going to happen in la Côte d'Ivoire.
1: Parce que c'est cela qui va permettre à l'explosion
0: de
1: la grâce de Dieu en Côte d'Ivoire.
0: Amen. Acclamons le Seigneur. I want to finish this by talking about one of the very first acts of prudence of the early church.
1: En terminant, je voudrais parler un des actes de l'Église primitive concernant la prudence.
0: I talked about Jesus being the man of prudence.
1: J'ai parlé de Jésus en tant qu'homme de prudence.
0: He was holy because he was prudent.
1: Il était saint parce qu'il était prudent.
0: And the first church was holy because it was prudent.
1: Et l'Église primitive était sainte parce qu'elle était prudente.
0: In the 15th chapter of the book of Acts,
1: dans le 15e chapitre du livre des Actes des Apôtres,
0: we have a crisis in the church of Antioch.
1: Il y avait comme une crise dans l'église d'Antioche.
0: I don't know if you remember it.
1: Je ne sais pas si vous vous en souvenez.
0: The Jewish members of the Christian community,
1: les juifs de cette communauté,
0: wanted to oblige the converts to Christianity to become circumcised.
1: Voulaient obliger ceux qui n'étaient pas juifs qui s'étaient convertis à se faire circoncire.
0: Now this was just not some act. It was not some act.
1: Ce n'était pas simplement un acte.
0: What this represented was,
1: ce que cela représentait,
0: that for anybody to be in the kingdom of God,
1: c'est que pour que toute personne entre dans le royaume de Dieu,
0: they first must have become a Jew.
1: Il fallait qu'ils deviennent juifs.
0: And so this had tremendous consequences.
1: Donc cela avait des conséquences importantes.
0: It was a crisis.
1: C'était une crise.
0: And the word for crisis in Greek,
1: et en grec le mot crise se dit,
0: it means birth.
1: Se dit naissance.
0: Every crisis is an opportunity for an act of prudence.
1: Et chaque crise est une opportunité pour un acte de prudence.
0: The church of that time had to revision itself.
1: L'église à cette époque-là avait eu besoin de revisiter sa manière d'être.
0: Would it be just another Jewish sect?
1: Est-ce que ça devait être juste une secte juive,
0: just destined to die off,
1: qui devait mourir avec le temps,
0: or would it be a worldwide faith,
1: ou alors est-ce que ça allait devenir une foi mondiale,
0: meant to move the world into Christ's kingdom,
1: né pour conduire le peuple dans le royaume de Jésus.
0: This was at stake.
1: C'était cela l'enjeu.
0: And so they sent representatives up to Jerusalem.
1: Donc ils ont envoyé des représentants à Jérusalem.
0: And the apostles, they listened to what the crisis was all about.
1: Et les apôtres ont écouté, entendu parler de cette crise.
0: And they discussed among themselves.
1: Donc ils en ont discuté.
0: Will it be necessary for the non-Jewish converts to become circumcised and follow all of the Jewish law?
1: Est-ce que il était nécessaire que ceux qui étaient convertis, qui n'étaient pas juifs, se soumettent à la tradition juive de se faire circoncis?
0: And in that conference, in that council,
1: et dans cette conférence,
0: was presented to them the evidence of how the Holy Spirit worked among the Gentiles.
1: On leur a montré comment le Saint-Esprit travaillait au niveau des païens.
0: They got the information that they needed together to make a good determination.
1: Ils ont rassemblé toutes les informations qui étaient nécessaires pour pouvoir prendre une bonne décision.
0: They discussed together.
1: Ils ont discuté.
0: They prayed together.
1: Ils ont prié.
0: They prophesied.
1: Ils ont prophétisé.
0: And then they stood up and said,
1: et ils se sont mis debout et ils ont déclaré,
0: it is the determination of the Holy Spirit.
1: C'est le Saint-Esprit dit.
0: And of us.
1: Le Saint-Esprit et nous.
0: No, it is the decision of the Holy Spirit.
1: C'est la décision du Saint-Esprit.
0: And us.
1: Et nous.
0: That we should not impose upon you burdens which are too much.
1: Que nous ne devons pas imposer d'autres fardeaux qui sont excessifs.
0: So we have a crisis.
1: Donc nous avons une crise.
0: We have a presentation to the church.
1: Et nous avons une présentation qui est faite à l'église.
0: We have a discussion and a deliberation.
1: Nous avons discuté et délibéré.
0: They capture what is the vision of God for the church.
1: Nous avons capturé la vision de Dieu pour l'église.
0: And they communicate this to the church in Antioch.
1: Et ils ont communiqué cela à l'église d'Antioche.
0: And from that day,
1: et à partir de ce jour-là,
0: it was not necessary to become a Jew in order to become a Christian.
1: Il n'était plus nécessaire de devenir juif avant de devenir chrétien.
0: And the church was destined to become a worldwide community of faith.
1: Et de ce fait, l'église est destinée à devenir quelque chose de mondial.
0: You and I are here because of that prudence of the early church.
1: Vous et moi, nous sommes ici à cause de cette prudence qui a été exercée par l'église primitive.
0: You see how that happened?
1: Vous voyez comment cela a fonctionné?
0: The problem,
1: le problème,
0: the question,
1: la question,
0: the discussion,
1: la discussion,
0: the prayer,
1: la prière,
0: the determination,
1: la détermination,
0: the promulgation,
1: la promulgation, la déclaration,
0: and the working towards God's kingdom,
1: et l'action vers le royaume de Dieu.
0: That process is the process which we call prudence.
1: Et c'est tout ce processus que nous appelons la prudence.
0: If you are a prudent woman or a prudent man,
1: si vous êtes un homme prudent ou une femme prudente,
0: with the crucial issues of your life,
1: quand des questions cruciales se posent dans votre vie,
0: in your family, when there is a crisis,
1: dans votre famille quand il y a une crise,
0: when you're having a personal crisis,
1: quand vous avez une crise personnelle,
0: when your community is having a crisis,
1: quand la communauté traverse une crise,
0: there is an opportunity there to bring God's vision to the world.
1: Il y a là une opportunité pour apporter la vision de Dieu au monde.
0: That's providence for the world.
1: C'est cela la providence pour le monde.
0: And I want to exhort you this afternoon.
1: Et je voudrais vous exhorter cet après-midi.
0: To be a woman of providence.
1: D'être une femme de providence.
0: For your own self.
1: Pour vous-même.
0: For your family.
1: Pour votre famille.
0: For your church.
1: Pour votre église.
0: And for God.
1: Et pour Dieu.
0: On all of those levels, be a prudent woman.
1: À tous ces niveaux, soyez une femme prudente.
0: Likewise, men of God.
1: Et pareillement, hommes de Dieu.
0: On all those levels.
1: À tous ces niveaux.
0: You can be an instrument of God's providence for yourself.
1: Vous pouvez être un instrument de la providence de Dieu pour vous-même.
0: For your family.
1: Pour votre famille.
0: For your church.
1: Pour votre église.
0: And for the world.
1: Et pour le monde.
0: Acclamons le Seigneur.

0: 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Que Dieu vous bénisse.
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1: Pour votre salut, il est 3h.

0: auditeurs et auditrices de Radio Maria Côte d'Ivoire, la radio catholique du diocèse de Yamoussoukro qui émet sur la 104.8 FM. Avec nos dames des ondes, préparons-nous à la récitation et à la méditation du rosaire. Déposons nos intentions et surtout notre pays, la Côte d'Ivoire, dans les mains très pures et très saintes de la Vierge Marie, pour qu'elle les porte à son Fils bien-aimé, notre Seigneur Jésus. Nous sommes rassemblés au nom du Père et du Fils et du Saint-Esprit. Amen. Je crois en Dieu, le Père Tout-Puissant, Créateur du ciel et de la terre, et en Jésus-Christ, son Fils unique, notre Seigneur, qui a été conçu du Saint-Esprit, est né de la Vierge Marie, a souffert sous Ponce Pilate, a été crucifié, est mort, a été enseveli, est descendu aux enfers, le troisième jour, est ressuscité des morts, est monté aux cieux, est assis à la droite de Dieu le Père Tout-Puissant, d'où il viendra juger les vivants et les morts. Je crois en l'Esprit Saint, à la Sainte Église catholique, à la communion des saints, à la rémission des péchés, à la résurrection de la chair, à la vie éternelle. Amen. Notre Père qui es aux cieux, que ton nom soit sanctifié, que ton règne vienne, que ta volonté soit faite sur la terre comme au ciel.
1: Donne-nous aujourd'hui notre pain de ce jour.
2: Donne-nous aujourd'hui notre pain de ce jour. Pardonne-nous nos offenses, comme nous pardonnons aussi à ceux qui nous ont offensés. Et ne nous laisse pas entrer en tentation, mais délivre-nous du mal. Amen.
0: Je vous salue Marie, pleine de grâce. Le Seigneur est avec vous. Vous êtes bénie entre toutes les femmes, et Jésus, le fruit de vos entrailles, est béni.
2: Sainte Marie, Mère de Dieu, priez pour nous pauvres pécheurs, maintenant et à l'heure de notre mort. Amen.
0: Je vous salue Marie, pleine de grâce. Le Seigneur est avec vous. Vous êtes bénie entre toutes les femmes, et Jésus, le fruit de vos entrailles, est béni.
2: Sainte Marie, Mère de Dieu, priez pour nous pauvres pécheurs, maintenant et à l'heure de notre mort. Amen.
0: Je vous salue Marie, pleine de grâce, le Seigneur est avec vous. Vous êtes bénie entre toutes les femmes, et Jésus, le fruit de vos entrailles, est béni.
2: Sainte Marie, Mère de Dieu, priez pour nous pauvres pécheurs, maintenant et à l'heure de notre mort. Amen.
0: Que la gloire soit rendue au Père, au Fils et au Saint-Esprit, comme il était au commencement, maintenant et toujours, dans les siècles des siècles. Amen. Prions pour que les conjoints qui se sont séparés trouvent accueil et soutien dans la communauté chrétienne.

0: Nous méditons les mystères joyeux de notre Seigneur Jésus. Premier mystère joyeux, l'Annonciation. Fruit du mystère, l'humilité. Je te bénis, Père, Seigneur du ciel et de la terre, d'avoir caché cela aux sages et aux savants et de l'avoir révélé aux tout petits. Prions. Seigneur, rends-nous humbles. Apprends-nous à accepter ta volonté, à accueillir en nos vies ton œuvre de salut. Notre Père qui es aux cieux, que ton nom soit sanctifié, que ton règne vienne, que ta volonté soit faite sur la terre comme au ciel.
1: Donne-nous aujourd'hui notre pain de ce jour. Pardonne-nous nos offenses, comme nous pardonnons aussi à ceux qui nous ont offensés. Et ne nous laisse pas entrer en tentation, mais délivre-nous du mal. Amen.
0: Je vous salue Marie, pleine de grâce. Le Seigneur est avec vous. Vous êtes bénie en toutes les femmes, et Jésus, le fruit de vos entrailles, est béni.
1: Sainte Marie, Mère de Dieu, priez pour nous pauvres pécheurs, maintenant et à l'heure de notre mort. Amen.
0: Je vous salue Marie, pleine de grâce, le Seigneur est avec vous. Vous êtes bénie en toutes les femmes, et Jésus, le fruit de vos entrailles, est béni.
1: Sainte Marie, Mère de Dieu, priez pour nous pauvres pécheurs, maintenant et à l'heure de notre mort. Amen.
0: Je vous salue Marie, pleine de grâce, le Seigneur est avec vous. Vous êtes bénie en toutes les femmes, et Jésus, le fruit de vos entrailles, est béni.
1: Sainte Marie, Mère de Dieu, priez pour nous pauvres pécheurs, maintenant et à l'heure de notre mort. Amen.
0: Je vous salue Marie, pleine de grâce, le Seigneur est avec vous. Vous êtes bénie en toutes les femmes, et Jésus, le fruit de vos entrailles, est béni.
1: Sainte Marie, Mère de Dieu, priez pour nous pauvres pécheurs, maintenant et à l'heure de notre mort. Amen.
0: Je vous salue Marie, pleine de grâce, le Seigneur est avec vous. Vous êtes bénie en toutes les femmes, et Jésus, le fruit de vos entrailles, est béni.
1: Sainte Marie, Mère de Dieu, priez pour nous pauvres pécheurs, maintenant et à l'heure de notre mort. Amen.
0: Je vous salue Marie, pleine de grâce, le Seigneur est avec vous. Vous êtes bénie en toutes les femmes, et Jésus, le fruit de vos entrailles, est béni.
1: Sainte Marie, Mère de Dieu, priez pour nous pauvres pécheurs, maintenant et à l'heure de notre mort. Amen.
0: Je vous salue Marie, pleine de grâce, le Seigneur est avec vous. Vous êtes bénie en toutes les femmes, et Jésus, le fruit de vos entrailles, est béni.
1: Sainte Marie, Mère de Dieu, priez pour nous pauvres pécheurs, maintenant et à l'heure de notre mort. Amen.
0: Je vous salue Marie, pleine de grâce, le Seigneur est avec vous. Vous êtes bénie en toutes les femmes, et Jésus, le fruit de vos entrailles, est béni.
2: Sainte Marie, Mère de Dieu, priez pour nous pauvres pécheurs, maintenant et à l'heure de notre mort. Amen.
0: Je vous salue Marie, pleine de grâce, le Seigneur est avec vous. Vous êtes bénie en toutes les femmes, et Jésus, le fruit de vos entrailles, est béni.
1: Sainte Marie, Mère de Dieu, priez pour nous pauvres pécheurs, maintenant et à l'heure de notre mort. Amen.
0: Je vous salue Marie, pleine de grâce, le Seigneur est avec vous. Vous êtes bénie en toutes les femmes, et Jésus, le fruit de vos entrailles, est béni.
1: Sainte Marie, Mère de Dieu, priez pour nous pauvres pécheurs, maintenant et à l'heure de notre mort. Amen.
0: Que la gloire soit rendue au Père, au Fils et au Saint-Esprit,
2: comme il était au commencement, maintenant et toujours, dans les siècles des siècles. Amen.
0: Mon Dieu, je crois, j'adore, j'espère et je vous aime. Je vous demande pardon pour ceux qui ne croient pas, qui n'adorent pas, qui n'espèrent pas et qui ne vous aiment pas. Notre Dame de toute grâce,
2: priez pour nous.
0: Deuxième mystère joyeux, la visitation. Fruit du mystère, l'amour du prochain. Par la charité, mettez-vous au service les uns des autres. Galates chapitre 5, verset 13. Prions. Seigneur, ouvre nos cœurs à l'amour de nos frères. Apprends-nous à les accepter et à les servir dans leurs différences et dans leur diversité. Notre Père qui es aux cieux, que ton nom soit sanctifié, que ton règne vienne, que ta volonté soit faite sur la terre comme au ciel.
1: Donne-nous aujourd'hui notre pain de ce jour. Pardonne-nous nos offenses, comme nous pardonnons aussi à ceux qui nous ont offensés. Et ne nous laisse pas entrer en tentation, mais délivre-nous du mal. Amen.
0: Je vous salue Marie, pleine de grâce. Le Seigneur est avec vous. Vous êtes bénie en toutes les femmes, et Jésus, Le fruit de vos entrailles est béni.
1: Sainte Marie, Mère de Dieu, priez pour nous pauvres pécheurs, maintenant et à l'heure de notre mort. Amen.
0: Je vous salue Marie, pleine de grâce, le Seigneur est avec vous. Vous êtes bénie entre toutes les femmes, et Jésus, le fruit de vos entrailles, est béni.
1: Sainte Marie, Mère de Dieu, priez pour nous pauvres pécheurs, maintenant et à l'heure de notre mort. Amen.
0: Je vous salue Marie, pleine de grâce, le Seigneur est avec vous. Vous êtes bénie entre toutes les femmes, et Jésus, le fruit de vos entrailles, est béni.
1: Sainte Marie, Mère de Dieu, priez pour nous pauvres pécheurs, maintenant et à l'heure de notre mort. Amen.
0: Je vous salue Marie, pleine de grâce, le Seigneur est avec vous. Vous êtes bénie entre toutes les femmes, et Jésus, le fruit de vos entrailles, est béni.
1: Sainte Marie, Mère de Dieu, priez pour nous pauvres pécheurs, maintenant et à l'heure de notre mort. Amen.
0: Je vous salue Marie, pleine de grâce, le Seigneur est avec vous. Vous êtes bénie entre toutes les femmes, et Jésus, le fruit de vos entrailles, est béni.
1: Sainte Marie, Mère de Dieu, priez pour nous pauvres pécheurs, maintenant et à l'heure de notre mort. Amen.
0: Je vous salue Marie, pleine de grâce, le Seigneur est avec vous. Vous êtes bénie entre toutes les femmes, et Jésus, le fruit de vos entrailles, est béni.
1: Sainte Marie, Mère de Dieu, priez pour nous pauvres pécheurs, maintenant et à l'heure de notre mort. Amen.
0: Je vous salue Marie, pleine de grâce, le Seigneur est avec vous. Vous êtes bénie entre toutes les femmes, et Jésus, le fruit de vos entrailles, est béni.
1: Sainte Marie, Mère de Dieu, priez pour nous pauvres pécheurs, maintenant et à l'heure de notre mort. Amen.
0: Je vous salue Marie, pleine de grâce, le Seigneur est avec vous. Vous êtes bénie entre toutes les femmes, et Jésus, le fruit de vos entrailles, est béni.
1: Sainte Marie, Mère de Dieu, priez pour nous pauvres pécheurs, maintenant et à l'heure de notre mort. Amen.
0: Je vous salue Marie, pleine de grâce, le Seigneur est avec vous. Vous êtes bénie entre toutes les femmes, et Jésus, le fruit de vos entrailles, est béni.
1: Sainte Marie, Mère de Dieu, priez pour nous pauvres pécheurs, maintenant et à l'heure de notre mort. Amen.
0: Je vous salue Marie, pleine de grâce, le Seigneur est avec vous. Vous êtes bénie entre toutes les femmes, et Jésus, le fruit de vos entrailles, est béni.
1: Sainte Marie, Mère de Dieu, priez pour nous pauvres pécheurs, maintenant et à l'heure de notre mort. Amen.
0: Que la gloire soit rendue au Père, au Fils et au Saint-Esprit,
2: comme il était au commencement, maintenant et toujours, dans les siècles des siècles. Amen.
0: Mon Dieu, je crois, j'adore, j'espère et je vous aime. Je vous demande pardon pour ceux qui ne croient pas, qui n'adorent pas, qui n'espèrent pas et qui ne vous aiment pas. Notre Dame de toute grâce, priez pour nous. Troisième mystère joyeux, la naissance de Jésus. Fruit du mystère, la simplicité de cœur. Heureux ceux qui ont une âme de pauvre, car le royaume des cieux est à eux. Matthieu chapitre 5, verset 3. Prions. Seigneur, viens renaître dans nos cœurs et y répandre ta paix. Détache-nous des richesses de ce monde. Donne-nous un cœur d'enfant, simple, confiant et reconnaissant, qui cherche à donner dans la joie plutôt qu'à recevoir, prendre ou posséder. Notre Père qui es aux cieux, que ton nom soit sanctifié, que ton règne vienne, que ta volonté soit faite sur la terre comme au ciel.
1: Donne-nous aujourd'hui notre pain de ce jour. Pardonne-nous nos offenses, comme nous pardonnons aussi à ceux qui nous ont offensés. Et ne nous laisse pas entrer en tentation, mais délivre-nous du mal. Amen.
0: Je vous salue Marie, pleine de grâce. Le Seigneur est avec vous. Vous êtes bénie entre toutes les femmes, et Jésus, le fruit de vos entrailles, est béni.
1: Sainte Marie, Mère de Dieu, priez pour nous pauvres pécheurs, maintenant et à l'heure de notre mort. Amen.
0: Je vous salue Marie, pleine de grâce, le Seigneur est avec vous. Vous êtes bénie entre toutes les femmes, et Jésus, le fruit de vos entrailles, est béni.
1: Sainte Marie, Mère de Dieu, priez pour nous pauvres pécheurs, maintenant et à l'heure de notre mort. Amen.
0: Je vous salue Marie, pleine de grâce, le Seigneur est avec vous. Vous êtes bénie entre toutes les femmes, et Jésus, le fruit de vos entrailles, est béni.
1: Sainte

0: Vous êtes bénie entre toutes les femmes, et Jésus, le fruit de vos entrailles, est béni.
1: Sainte Marie, Mère de Dieu, priez pour nous pauvres pécheurs, maintenant et à l'heure de notre mort. Amen.
0: Je vous salue Marie, pleine de grâce, le Seigneur est avec vous. Vous êtes bénie entre toutes les femmes, et Jésus, le fruit de vos entrailles, est béni.
1: Sainte Marie, Mère de Dieu, priez pour nous pauvres pécheurs, maintenant et à l'heure de notre mort. Amen.
0: Je vous salue Marie, pleine de grâce, le Seigneur est avec vous. Vous êtes bénie entre toutes les femmes, et Jésus, le fruit de vos entrailles, est béni.
1: Sainte Marie, Mère de Dieu, priez pour nous pauvres pécheurs, maintenant et à l'heure de notre mort. Amen.
0: Je vous salue Marie, pleine de grâce, le Seigneur est avec vous. Vous êtes bénie entre toutes les femmes, et Jésus, le fruit de vos entrailles, est béni.
1: Sainte Marie, Mère de Dieu, priez pour nous pauvres pécheurs, maintenant et à l'heure de notre mort. Amen.
0: Je vous salue Marie, pleine de grâce, le Seigneur est avec vous. Vous êtes bénie entre toutes les femmes, et Jésus, le fruit de vos entrailles, est béni.
1: Sainte Marie, Mère de Dieu, priez pour nous pauvres pécheurs, maintenant et à l'heure de notre mort. Amen.
0: Je vous salue Marie, pleine de grâce, le Seigneur est avec vous. Vous êtes bénie entre toutes les femmes, et Jésus, le fruit de vos entrailles, est béni.
1: Sainte Marie, Mère de Dieu, priez pour nous pauvres pécheurs, maintenant et à l'heure de notre mort. Amen.
0: Que la gloire soit rendue au Père, au Fils et au Saint-Esprit,
2: comme il était au commencement, maintenant et toujours,
0: dans les siècles des siècles. Amen. Mon Dieu, je crois, j'adore, j'espère et je vous aime. Je vous demande pardon pour ceux qui ne croient pas, qui n'adorent pas, qui n'espèrent pas et qui ne vous aiment pas. Notre Dame de toute grâce, priez pour nous. Quatrième mystère joyeux. Jésus est présenté au temple. Fruit du mystère, le don de soi. Alors j'ai dit, voici, je viens. Hébreux chapitre 10, verset 7. Prions. Seigneur, aide-nous à comprendre, à reconnaître et à accomplir ta volonté, à coopérer à ton œuvre. Notre Père qui es aux cieux, que ton nom soit sanctifié, que ton règne vienne, que ta volonté soit faite sur la terre comme au ciel.
1: Donne-nous aujourd'hui notre pain de ce jour. Pardonne-nous nos offenses, comme nous pardonnons aussi à ceux qui nous ont offensés. Et ne nous laisse pas entrer en tentation, mais délivre-nous du mal. Amen.
0: Je vous salue Marie, pleine de grâce. Le Seigneur est avec vous. Vous êtes bénie entre toutes les femmes, et Jésus, le fruit de vos entrailles, est béni.
1: Sainte Marie, Mère de Dieu, priez pour nous pauvres pécheurs, maintenant et à l'heure de notre mort. Amen.
0: Je vous salue Marie, pleine de grâce, le Seigneur est avec vous. Vous êtes bénie entre toutes les femmes, et Jésus, le fruit de vos entrailles, est béni.
1: Sainte Marie, Mère de Dieu, priez pour nous pauvres pécheurs, maintenant et à l'heure de notre mort. Amen.
0: Je vous salue Marie, pleine de grâce, le Seigneur est avec vous. Vous êtes bénie entre toutes les femmes, et Jésus, le fruit de vos entrailles, est béni.
1: Sainte Marie, Mère de Dieu, priez pour nous pauvres pécheurs, maintenant et à l'heure de notre mort. Amen.
0: Je vous salue Marie, pleine de grâce, le Seigneur est avec vous. Vous êtes bénie entre toutes les femmes, et Jésus, le fruit de vos entrailles, est béni.
1: Sainte Marie, Mère de Dieu, priez pour nous pauvres pécheurs, maintenant et à l'heure de notre mort. Amen.
0: Je vous salue Marie, pleine de grâce, le Seigneur est avec vous. Vous êtes bénie entre toutes les femmes, et Jésus, le fruit de vos entrailles, est béni.
1: Sainte Marie, Mère de Dieu, priez pour nous pauvres pécheurs, maintenant et à l'heure de notre mort. Amen.
0: Je vous salue Marie, pleine de grâce, le Seigneur est avec vous. Vous êtes bénie entre toutes les femmes, et Jésus, le fruit de vos entrailles, est béni.
1: Sainte Marie, Mère de Dieu, priez pour nous pauvres pécheurs, maintenant et à l'heure de notre mort. Amen.
0: Je vous salue Marie, pleine de grâce, le Seigneur est avec vous. Vous êtes bénie entre toutes les femmes, et Jésus, le fruit de vos entrailles, est béni.
1: Sainte Marie, Mère de Dieu, priez pour nous pauvres pécheurs, maintenant et à l'heure de notre mort. Amen.
0: Je vous salue Marie, pleine de grâce, le Seigneur est avec vous. Vous êtes bénie entre toutes les femmes, et Jésus, le fruit de vos entrailles, est béni.
1: Sainte Marie, Mère de Dieu, priez pour nous pauvres pécheurs, maintenant et à l'heure de notre mort. Amen.

0: Je vous salue Marie, pleine de grâce, le Seigneur est avec vous. Vous êtes bénie entre toutes les femmes, et Jésus, le fruit de vos entrailles, est béni.
1: Sainte Marie, Mère de Dieu, priez pour nous pauvres pécheurs, maintenant et à l'heure de notre mort. Amen.
0: Je vous salue Marie, pleine de grâce, le Seigneur est avec vous. Vous êtes bénie entre toutes les femmes, et Jésus, le fruit de vos entrailles, est béni.
1: Sainte Marie, Mère de Dieu, priez pour nous pauvres pécheurs, maintenant et à l'heure de notre mort. Amen.
0: Que la gloire soit rendue au Père, au Fils et au Saint-Esprit,
2: comme il était au commencement, maintenant et toujours, dans les siècles des siècles. Amen.
0: Mon Dieu, je crois, j'adore, j'espère et je vous aime. Je vous demande pardon pour ceux qui ne croient pas, qui n'adorent pas, qui n'espèrent pas et qui ne vous aiment pas. Notre Dame de toute grâce, priez pour nous. Cinquième mystère joyeux, Jésus est retrouvé au temple. Fruit du mystère, la recherche de Dieu. Heureux ceux qui écoutent la parole de Dieu et l'observent. Luc chapitre 11, verset 28. Prions. Seigneur, enseigne-nous. Fais grandir en nous le désir de te découvrir, de t'aimer et de te trouver en toutes choses. Notre Père qui es aux cieux, que ton nom soit sanctifié. Que ton règne vienne, que ta volonté soit faite sur la terre comme au ciel.
1: Donne-nous aujourd'hui notre pain de ce jour. Pardonne-nous nos offenses, comme nous pardonnons aussi à ceux qui nous ont offensés. Et ne nous laisse pas entrer en tentation, mais délivre-nous du mal. Amen.
0: Je vous salue Marie, pleine de grâce. Le Seigneur est avec vous. Vous êtes bénie entre toutes les femmes, et Jésus, le fruit de vos entrailles est béni.
1: Sainte Marie, Mère de Dieu, priez pour nous pauvres pécheurs, maintenant et à l'heure de notre mort. Amen.
0: Je vous salue Marie, pleine de grâce, le Seigneur est avec vous. Vous êtes bénie entre toutes les femmes, et Jésus, le fruit de vos entrailles est béni.
1: Sainte Marie, Mère de Dieu, priez pour nous pauvres pécheurs, maintenant et à l'heure de notre mort. Amen.
0: Je vous salue Marie, pleine de grâce, le Seigneur est avec vous. Vous êtes bénie entre toutes les femmes, et Jésus, le fruit de vos entrailles, est béni.
1: Sainte Marie, Mère de Dieu, priez pour nous pauvres pécheurs, maintenant et à l'heure de notre mort. Amen.
0: Je vous salue Marie, pleine de grâce, le Seigneur est avec vous. Vous êtes bénie entre toutes les femmes, et Jésus, le fruit de vos entrailles, est béni.
1: Sainte Marie, Mère de Dieu, priez pour nous pauvres pécheurs, maintenant et à l'heure de notre mort. Amen.
0: Je vous salue Marie, pleine de grâce, le Seigneur est avec vous. Vous êtes bénie entre toutes les femmes, et Jésus, le fruit de vos entrailles, est béni.
1: Sainte Marie, Mère de Dieu, priez pour nous pauvres pécheurs, maintenant et à l'heure de notre mort. Amen.
0: Je vous salue Marie, pleine de grâce, le Seigneur est avec vous. Vous êtes bénie entre toutes les femmes, et Jésus, le fruit de vos entrailles, est béni.
1: Sainte Marie, Mère de Dieu, priez pour nous pauvres pécheurs, maintenant et à l'heure de notre mort. Amen.
0: Je vous salue Marie, pleine de grâce, le Seigneur est avec vous. Vous êtes bénie entre toutes les femmes, et Jésus, le fruit de vos entrailles, est béni.
1: Sainte Marie, Mère de Dieu, priez pour nous pauvres pécheurs, maintenant et à l'heure de notre mort. Amen.
0: Je vous salue Marie, pleine de grâce, le Seigneur est avec vous. Vous êtes bénie entre toutes les femmes, et Jésus, le fruit de vos entrailles, est béni.
1: Sainte Marie, Mère de Dieu, priez pour nous pauvres pécheurs, maintenant et à l'heure de notre mort. Amen.
0: Je vous salue Marie, pleine de grâce, le Seigneur est avec vous. Vous êtes bénie entre toutes les femmes, et Jésus, le fruit de vos entrailles, est béni.
1: Sainte Marie, Mère de Dieu, priez pour nous pauvres pécheurs, maintenant et à l'heure de notre mort. Amen.
0: Je vous salue Marie, pleine de grâce, le Seigneur est avec vous. Vous êtes bénie entre toutes les femmes, et Jésus, le fruit de vos entrailles, est béni.
1: Sainte Marie, Mère de Dieu, priez pour nous pauvres pécheurs, maintenant et à l'heure de notre mort. Amen.
0: Que la gloire soit rendue au Père, au Fils et au Saint-Esprit,
2: comme il était au commencement, maintenant et toujours, dans les siècles des siècles. Amen.
0: Mon Dieu, je crois, j'adore, j'espère et je vous aime. Je vous demande pardon pour ceux qui ne croient pas, qui n'adorent pas, qui n'espèrent pas et qui ne vous aiment pas. Notre Dame de toute grâce, priez pour nous.

0: Nous méditons les mystères lumineux de notre Seigneur Jésus. Premier mystère lumineux, Jésus est baptisé dans les eaux du Jourdain. Fruit du mystère, l'amour filial. À ceux qui l'ont reçu, à ceux qui croient en son nom, il a donné le pouvoir de devenir enfant de Dieu. Jean chapitre 1, verset 12. Prions. Seigneur, nous te rendons grâce de nous avoir établis héritiers, fils bien-aimé du Père, enfant de Dieu et de l'Église par le baptême. Ouvre-nous à la vie de la grâce. Renouvelle-nous chaque jour en ton amour. Notre Père qui es aux cieux, que ton nom soit sanctifié, que ton règne vienne, que ta volonté soit faite sur la terre comme au ciel.
1: Donne-nous aujourd'hui notre pain de ce jour. Pardonne-nous nos offenses, comme nous pardonnons aussi à ceux qui nous ont offensés. Et ne nous laisse pas entrer en tentation, mais délivre-nous du mal. Amen.
0: Je vous salue Marie, pleine de grâce. Le Seigneur est avec vous. Vous êtes bénie en toutes les femmes, et Jésus, le fruit de vos entrailles, est béni.
1: Sainte Marie, Mère de Dieu, priez pour nous pauvres pécheurs, maintenant et à l'heure de notre mort. Amen.
0: Je vous salue Marie, pleine de grâce, le Seigneur est avec vous. Vous êtes bénie en toutes les femmes, et Jésus, le fruit de vos entrailles, est béni.
1: Sainte Marie, Mère de Dieu, priez pour nous pauvres pécheurs, maintenant et à l'heure de notre mort. Amen.
0: Je vous salue Marie, pleine de grâce, le Seigneur est avec vous. Vous êtes bénie en toutes les femmes, et Jésus, le fruit de vos entrailles, est béni.
1: Sainte Marie, Mère de Dieu, priez pour nous pauvres pécheurs, maintenant et à l'heure de notre mort. Amen.
0: Je vous salue Marie, pleine de grâce, le Seigneur est avec vous. Vous êtes bénie en toutes les femmes, et Jésus, le fruit de vos entrailles, est béni.
1: Sainte Marie, Mère de Dieu, priez pour nous pauvres pécheurs, maintenant et à l'heure de notre mort. Amen.
0: Je vous salue Marie, pleine de grâce, le Seigneur est avec vous. Vous êtes bénie en toutes les femmes, et Jésus, le fruit de vos entrailles, est béni.
1: Sainte Marie, Mère de Dieu, priez pour nous pauvres pécheurs, maintenant et à l'heure de notre mort. Amen.
0: Je vous salue Marie, pleine de grâce, le Seigneur est avec vous. Vous êtes bénie en toutes les femmes, et Jésus, le fruit de vos entrailles, est béni.
1: Sainte Marie, Mère de Dieu, priez pour nous pauvres pécheurs, maintenant et à l'heure de notre mort. Amen.
0: Je vous salue Marie, pleine de grâce, le Seigneur est avec vous. Vous êtes bénie en toutes les femmes, et Jésus, le fruit de vos entrailles, est béni.
1: Sainte Marie, Mère de Dieu, priez pour nous pauvres pécheurs, maintenant et à l'heure de notre mort. Amen.
0: Je vous salue Marie, pleine de grâce, le Seigneur est avec vous. Vous êtes bénie en toutes les femmes, et Jésus, le fruit de vos entrailles, est béni.
1: Sainte Marie, Mère de Dieu, priez pour nous pauvres pécheurs, maintenant et à l'heure de notre mort. Amen.
0: Je vous salue Marie, pleine de grâce, le Seigneur est avec vous. Vous êtes bénie en toutes les femmes, et Jésus, le fruit de vos entrailles, est béni.
1: Sainte Marie, Mère de Dieu, priez pour nous pauvres pécheurs, maintenant et à l'heure de notre mort. Amen.
0: Je vous salue Marie, pleine de grâce, le Seigneur est avec vous. Vous êtes bénie en toutes les femmes, et Jésus, le fruit de vos entrailles, est béni.
1: Sainte Marie, Mère de Dieu, priez pour nous pauvres pécheurs, maintenant et à l'heure de notre mort. Amen.
0: Que la gloire soit rendue au Père, au Fils et au Saint-Esprit,
2: comme il était au commencement, maintenant et toujours, dans les siècles des siècles. Amen.
0: Mon Dieu, je crois, j'adore, j'espère et je vous aime. Je vous demande pardon pour ceux qui ne croient pas, qui n'adorent pas, qui n'espèrent pas et qui ne vous aiment pas. Notre Dame de l'Eucharistie, priez pour nous. Deuxième mystère, lumineux. Jésus change l'eau en vin. Fruit du mystère, la joie de la révélation. Tel fut le premier des signes de Jésus. Il accomplit à Cana de Galilée, et il manifesta sa gloire, et ses disciples crurent en lui. Jean chapitre 2, verset 11. Prions. Seigneur, par l'intercession de Marie, médiatrice de toute grâce, veille et pourvois à nos besoins. Ouvre nos cœurs à ton œuvre de rédemption et affermis notre foi. Notre Père qui es aux cieux, que ton nom soit sanctifié, que ton règne vienne, que ta volonté soit faite sur la terre comme au ciel.
1: Donne-nous aujourd'hui notre pain de ce jour. pardonne-nous nos offenses, comme nous pardonnons aussi à ceux qui nous ont offensés. Et ne nous laisse pas entrer en tentation, mais délivre-nous du mal. Amen.
0: Je vous salue Marie, pleine de grâce. Le Seigneur est avec vous. Vous êtes bénie entre toutes les femmes, et Jésus, le fruit de vos entrailles, est béni.
1: Sainte Marie, Mère de Dieu, priez pour nous pauvres pécheurs, maintenant et à l'heure de notre mort. Amen.
0: Je vous salue Marie, pleine de grâce, le Seigneur est avec vous. Vous êtes bénie entre toutes les femmes, et Jésus, le fruit de vos entrailles, est béni.
1: Sainte Marie, Mère de Dieu, priez pour nous pauvres pécheurs, maintenant et à l'heure de notre mort. Amen.
0: Je vous salue Marie, pleine de grâce, le Seigneur est avec vous. Vous êtes bénie entre toutes les femmes, et Jésus, le fruit de vos entrailles, est béni.
1: Sainte Marie, Mère de Dieu, priez pour nous pauvres pécheurs, maintenant et à l'heure de notre mort. Amen.
0: Je vous salue Marie, pleine de grâce, le Seigneur est avec vous. Vous êtes bénie entre toutes les femmes, et Jésus, le fruit de vos entrailles, est béni.
1: Sainte Marie, Mère de Dieu, priez pour nous pauvres pécheurs, maintenant et à l'heure de notre mort. Amen.
0: Je vous salue Marie, pleine de grâce, le Seigneur est avec vous. Vous êtes bénie entre toutes les femmes, et Jésus, le fruit de vos entrailles, est béni.
1: Sainte Marie, Mère de Dieu, priez pour nous pauvres pécheurs, maintenant et à l'heure de notre mort. Amen.
0: Je vous salue Marie, pleine de grâce, le Seigneur est avec vous. Vous êtes bénie entre toutes les femmes, et Jésus, le fruit de vos entrailles, est béni.
1: Sainte Marie, Mère de Dieu, priez pour nous pauvres pécheurs, maintenant et à l'heure de notre mort. Amen.
0: Je vous salue Marie, pleine de grâce, le Seigneur est avec vous. Vous êtes bénie entre toutes les femmes, et Jésus, le fruit de vos entrailles, est béni.
1: Sainte Marie, Mère de Dieu, priez pour nous pauvres pécheurs, maintenant et à l'heure de notre mort. Amen.
0: Je vous salue Marie, pleine de grâce, le Seigneur est avec vous. Vous êtes bénie entre toutes les femmes, et Jésus, le fruit de vos entrailles, est béni.
1: Sainte Marie, Mère de Dieu, priez pour nous pauvres pécheurs, maintenant et à l'heure de notre mort. Amen.
0: Je vous salue Marie, pleine de grâce, le Seigneur est avec vous. Vous êtes bénie entre toutes les femmes, et Jésus, le fruit de vos entrailles, est béni.
1: Sainte Marie, Mère de Dieu, priez pour nous pauvres pécheurs, maintenant et à l'heure de notre mort. Amen.
0: Je vous salue Marie, pleine de grâce, le Seigneur est avec vous. Vous êtes bénie entre toutes les femmes, et Jésus, le fruit de vos entrailles, est béni.
1: Sainte Marie, Mère de Dieu, priez pour nous pauvres pécheurs, maintenant et à l'heure de notre mort. Amen.
0: Que la gloire soit rendue au Père, au Fils et au Saint-Esprit,
2: comme il était au commencement, maintenant et toujours, dans les siècles des siècles. Amen.
0: Mon Dieu, je crois, j'adore, j'espère et je vous aime. Je vous demande pardon pour ceux qui ne croient pas, qui n'adorent pas, qui n'espèrent pas et qui ne vous aiment pas. Notre Dame de l'Eucharistie, priez pour nous. Troisième mystère lumineux, la prédication de Jésus. Fruit du mystère, la conversion et la confiance en la miséricorde. Approchez-vous de Dieu et il s'approchera de vous. Humiliez-vous devant le Seigneur et il vous élèvera. Jacques chapitre 4, verset 8. Prions. Seigneur, confiant en ta miséricorde, fais-nous revenir à toi avec foi et humilité dans le sacrement de la réconciliation. Rétablis-nous dans ta grâce et dans ta paix, et aide-nous à vivre selon le message de l'Évangile et l'esprit des béatitudes. Notre Père qui es aux cieux, que ton nom soit sanctifié, que ton règne vienne, que ta volonté soit faite sur la terre comme au ciel.
1: Donne-nous aujourd'hui notre pain de ce jour. Pardonne-nous nos offenses, comme nous pardonnons aussi à ceux qui nous ont offensés. Et ne nous laisse pas entrer en tentation, mais délivre-nous du mal. Amen.
0: Je vous salue Marie, pleine de grâce. Le Seigneur est avec vous. Vous êtes bénie entre toutes les femmes, et Jésus, le fruit de vos entrailles, est béni.
1: Sainte Marie, Mère de Dieu, priez pour nous pauvres pécheurs, maintenant et à l'heure de notre mort. Amen.
0: Je vous salue Marie, pleine de grâce, le Seigneur est avec vous. Vous êtes bénie entre toutes les femmes, et Jésus, le fruit de vos entrailles, est béni.
1: Sainte Marie, Mère de Dieu, priez pour nous pauvres pécheurs, maintenant et à l'heure de notre mort. Amen.
0: Je vous salue Marie, pleine de grâce, le Seigneur est avec vous. Vous êtes bénie entre toutes les femmes, et Jésus, le fruit de vos entrailles, est béni.
1: Sainte Marie, Mère de Dieu, priez pour nous pauvres pécheurs, maintenant et à l'heure de notre mort. Amen.
0: Je vous salue Marie, pleine de grâce, le Seigneur est avec vous. Vous êtes bénie entre toutes les femmes, et Jésus, le fruit de vos entrailles, est béni.
1: Sainte Marie, Mère de Dieu, priez pour nous pauvres pécheurs, maintenant et à l'heure de notre mort. Amen.
0: Je vous salue Marie, pleine de grâce, le Seigneur est avec vous. Vous êtes bénie entre toutes les femmes, et Jésus, le fruit de vos entrailles, est béni.
1: Sainte Marie, Mère de Dieu, priez pour nous pauvres pécheurs, maintenant et à l'heure de notre mort. Amen.
0: Je vous salue Marie, pleine de grâce, le Seigneur est avec vous. Vous êtes bénie entre toutes les femmes, et Jésus, le fruit de vos entrailles, est béni.
1: Sainte Marie, Mère de Dieu, priez pour nous pauvres pécheurs, maintenant et à l'heure de notre mort. Amen.
0: Je vous salue Marie, pleine de grâce, le Seigneur est avec vous. Vous êtes bénie entre toutes les femmes, et Jésus, le fruit de vos entrailles, est béni.
1: Sainte Marie, Mère de Dieu, priez pour nous pauvres pécheurs, maintenant et à l'heure de notre mort. Amen.
0: Je vous salue Marie, pleine de grâce, le Seigneur est avec vous. Vous êtes bénie entre toutes les femmes, et Jésus, le fruit de vos entrailles, est béni.
1: Sainte Marie, Mère de Dieu, priez pour nous pauvres pécheurs, maintenant et à l'heure de notre mort. Amen.
0: Je vous salue Marie, pleine de grâce, le Seigneur est avec vous. Vous êtes bénie entre toutes les femmes, et Jésus, le fruit de vos entrailles, est béni.
1: Sainte Marie, Mère de Dieu, priez pour nous pauvres pécheurs, maintenant et à l'heure de notre mort. Amen.
0: Je vous salue Marie, pleine de grâce, le Seigneur est avec vous. Vous êtes bénie entre toutes les femmes, et Jésus, le fruit de vos entrailles, est béni.
1: Sainte Marie, Mère de Dieu, priez pour nous pauvres pécheurs, maintenant et à l'heure de notre mort. Amen.
0: Que la gloire soit rendue au Père, au Fils et au Saint-Esprit,
2: comme il était au commencement, maintenant et toujours, dans les siècles des siècles. Amen.
0: Mon Dieu, je crois, j'adore, j'espère et je vous aime. Je vous demande pardon pour ceux qui ne croient pas, qui n'adorent pas, qui n'espèrent pas et qui ne vous aiment pas. Notre-Dame de l'Eucharistie, priez pour nous. Quatrième mystère lumineux, la transfiguration. Fruit du mystère, la contemplation et la ferveur. Nous sommes transfigurés en son image avec une gloire de plus en plus grande par l'action du Seigneur qui est Esprit. 2 Corinthiens chapitre 3, verset 18. Prions. Seigneur, tu nous appelles à recevoir la lumière de la vie et à partager la gloire de ton royaume. Revêt-nous de ta beauté. Fais resplendir sur nous l'éclat de ta face. Que la joie et la béatitude que tu nous laisses entrevoir nous donnent la vigueur pour affronter les difficultés, lutter contre le mal et marcher avec ferveur à ta suite, fortifié et sanctifié par ta présence et par ton amour. Notre Père qui es aux cieux, que ton nom soit sanctifié, que ton règne vienne, que ta volonté soit faite sur la terre comme au ciel.
1: Donne-nous aujourd'hui notre pain de ce jour. Pardonne-nous nos offenses, comme nous pardonnons aussi à ceux qui nous ont offensés. Et ne nous laisse pas entrer en tentation, mais délivre-nous du mal. Amen.
0: Je vous salue Marie, pleine de grâce. Le Seigneur est avec vous. Vous êtes bénie entre toutes les femmes, et Jésus, le fruit de vos entrailles, est béni.
1: Sainte Marie, Mère de Dieu, priez pour nous pauvres pécheurs, maintenant et à l'heure de notre mort. Amen.
0: Je vous salue Marie, pleine de grâce, le Seigneur est avec vous. Vous êtes bénie entre toutes les femmes, et Jésus, le fruit de vos entrailles, est béni.
1: Sainte Marie, Mère de Dieu, priez pour nous pauvres pécheurs, maintenant et à l'heure de notre mort. Amen.
0: Je vous salue Marie, pleine de grâce, le Seigneur est avec vous. Vous êtes bénie entre toutes les femmes, et Jésus, le fruit de vos entrailles, est béni.
1: Sainte Marie, Mère de Dieu, priez pour nous pauvres pécheurs, maintenant et à l'heure de notre mort. Amen.
0: Je vous salue Marie, pleine de grâce, le Seigneur est avec vous. Vous êtes bénie entre toutes les femmes, et Jésus, le fruit de vos entrailles, est béni.
1: Sainte Marie, Mère de Dieu, priez pour nous pauvres pécheurs, maintenant et à l'heure de notre mort. Amen.
0: Je vous salue Marie, pleine de grâce, le Seigneur est avec vous. Vous êtes bénie entre toutes les femmes, et Jésus, le fruit de vos entrailles, est béni.
1: Sainte Marie, Mère de Dieu, priez pour nous pauvres pécheurs, maintenant et à l'heure de notre mort. Amen.
0: Je vous salue Marie, pleine de grâce, le Seigneur est avec vous. Vous êtes bénie entre toutes les femmes, et Jésus, le fruit de vos entrailles, est béni.
1: Sainte Marie, Mère de Dieu, priez pour nous pauvres pécheurs, maintenant et à l'heure de notre mort. Amen.
0: Je vous salue Marie, pleine de grâce, le Seigneur est avec vous. Vous êtes bénie entre toutes les femmes, et Jésus, le fruit de vos entrailles, est béni.
1: Sainte Marie, Mère de Dieu, priez pour nous pauvres pécheurs, maintenant et à l'heure de notre mort. Amen.
0: Je vous salue Marie, pleine de grâce, le Seigneur est avec vous. Vous êtes bénie entre toutes les femmes, et Jésus, le fruit de vos entrailles, est béni.
1: Sainte Marie, Mère de Dieu, priez pour nous pauvres pécheurs, maintenant et à l'heure de notre mort. Amen.
0: Je vous salue Marie, pleine de grâce, le Seigneur est avec vous. Vous êtes bénie entre toutes les femmes, et Jésus, le fruit de vos entrailles, est béni.
1: Sainte Marie, Mère de Dieu, priez pour nous pauvres pécheurs, maintenant et à l'heure de notre mort. Amen.
0: Je vous salue Marie, pleine de grâce, le Seigneur est avec vous. Vous êtes bénie entre toutes les femmes, et Jésus, le fruit de vos entrailles, est béni.
1: Sainte Marie, Mère de Dieu, priez pour nous pauvres pécheurs, maintenant et à l'heure de notre mort. Amen.
0: Que la gloire soit rendue au Père, au Fils et au Saint-Esprit,
2: comme il était au commencement, maintenant et toujours, dans les siècles des siècles. Amen.
0: Mon Dieu, je crois, j'adore, j'espère et je vous aime. Je vous demande pardon pour ceux qui ne croient pas, qui n'adorent pas, qui n'espèrent pas et qui ne vous aiment pas. Notre-Dame de l'Eucharistie, priez pour nous. Cinquième mystère lumineux, l'institution de l'Eucharistie. Fruit du mystère, l'amour de Jésus présent dans l'Eucharistie. Qui mange ma chair et boit mon sang, demeure en moi. Et moi en lui. Jean chapitre 6, verset 56. Prions. Seigneur, nous te rendons grâce pour le don de ton corps et de ton sang, nourriture de vie éternelle, pour ta présence vivante et sainte, pour la force, la joie et l'amour que tu nous donnes dans ton Eucharistie. Notre Père qui es aux cieux, que ton nom soit sanctifié, que ton règne vienne, que ta volonté soit faite sur la terre comme au ciel.
1: Donne-nous aujourd'hui notre pain de ce jour. Pardonne-nous nos offenses, comme nous pardonnons aussi à ceux qui nous ont offensés. Et ne nous laisse pas entrer en tentation, mais délivre-nous du mal. Amen.
0: Je vous salue Marie, pleine de grâce. Le Seigneur est avec vous. Vous êtes bénie entre toutes les femmes, et Jésus, le fruit de vos entrailles, est béni.
1: Sainte Marie, Mère de Dieu, priez pour nous pauvres pécheurs, maintenant et à l'heure de notre mort. Amen.
0: Je vous salue Marie, pleine de grâce, le Seigneur est avec vous. Vous êtes bénie entre toutes les femmes, et Jésus, le fruit de vos entrailles, est béni.
1: Sainte Marie, Mère de Dieu, priez pour nous pauvres pécheurs, maintenant et à l'heure de notre mort. Amen.
0: Je vous salue Marie, pleine de grâce, le Seigneur est avec vous. Vous êtes bénie entre toutes les femmes, et Jésus, le fruit de vos entrailles, est béni.
1: Sainte Marie, Mère de Dieu, priez pour nous pauvres pécheurs, maintenant et à l'heure de notre mort. Amen.
0: Je vous salue Marie, pleine de grâce, le Seigneur est avec vous. Vous êtes bénie entre toutes les femmes, et Jésus, le fruit de vos entrailles, est béni.
1: Sainte Marie, Mère de Dieu, priez pour nous pauvres pécheurs, maintenant et à l'heure de notre mort. Amen.
0: Je vous salue Marie, pleine de grâce, le Seigneur est avec vous. Vous êtes bénie entre toutes les femmes, et Jésus, le fruit de vos entrailles, est béni.
1: Sainte Marie, Mère de Dieu, priez pour nous pauvres pécheurs, maintenant et à l'heure de notre mort. Amen.
0: Je vous salue Marie, pleine de grâce, le Seigneur est avec vous. Vous êtes bénie entre toutes les femmes, et Jésus, le fruit de vos entrailles, est béni.
1: Sainte Marie, Mère de Dieu, priez pour nous pauvres pécheurs, maintenant et à l'heure de notre mort. Amen.
0: Je vous salue Marie, pleine de grâce, le Seigneur est avec vous. Vous êtes bénie entre toutes les femmes, et Jésus, le fruit de vos entrailles, est béni.
1: Sainte Marie, Mère de Dieu, priez pour nous pauvres pécheurs, maintenant et à l'heure de notre mort. Amen.
0: Je vous salue Marie, pleine de grâce, le Seigneur est avec vous. Vous êtes bénie entre toutes les femmes, et Jésus, le fruit de vos entrailles, est béni.
1: Sainte Marie, Mère de Dieu, priez pour nous pauvres pécheurs, maintenant et à l'heure de notre mort. Amen.
0: Je vous salue Marie, pleine de grâce, le Seigneur est avec vous. Vous êtes bénie entre toutes les femmes, et Jésus, le fruit de vos entrailles, est béni.
1: Sainte Marie, Mère de Dieu, priez pour nous pauvres pécheurs, maintenant et à l'heure de notre mort. Amen.
0: Je vous salue Marie, pleine de grâce, le Seigneur est avec vous. Vous êtes bénie entre toutes les femmes, et Jésus, le fruit de vos entrailles, est béni.
1: Sainte Marie, Mère de Dieu, priez pour nous pauvres pécheurs, maintenant et à l'heure de notre mort. Amen.
0: Que la gloire soit rendue au Père, au Fils et au Saint-Esprit,
2: comme il était au commencement, maintenant et toujours, dans les siècles des siècles. Amen.
0: Mon Dieu, je crois, j'adore, j'espère et je vous aime.
2: Je vous demande pardon pour ceux qui ne croient pas,
0: qui n'adorent pas, qui n'espèrent pas et qui ne vous aiment pas. Notre Dame de l'Eucharistie, priez pour nous. Thank you.

0: Nous méditons les mystères douloureux de notre Seigneur Jésus. Premier mystère douloureux, l'agonie de Jésus. Fruit du mystère, le regret des péchés. Pitié pour moi, mon Dieu, en ta grande tendresse. Efface mon péché, lave-moi tout entier de mon mal. Et de ma faute, purifie-moi. Psaume 50, versets 3 à 4. Prions. Seigneur, donne-nous de regretter nos péchés, de confesser nos fautes, pardonne-nous. Notre Père qui es aux cieux, que ton nom soit sanctifié, que ton règne vienne, que ta volonté soit faite sur la terre comme au ciel.
1: Donne-nous aujourd'hui notre pain de ce jour. Pardonne-nous nos offenses, comme nous pardonnons aussi à ceux qui nous ont offensés. Et ne nous laisse pas entrer en tentation, mais délivre-nous du mal. Amen.
0: Je vous salue Marie, pleine de grâce, le Seigneur est avec vous. Vous êtes bénie entre toutes les femmes, et Jésus, le fruit de vos entrailles, est béni.
1: Sainte Marie, Mère de Dieu, priez pour nous pauvres pécheurs, maintenant et à l'heure de notre mort. Amen.
0: Je vous salue Marie, pleine de grâce, le Seigneur est avec vous. Vous êtes bénie entre toutes les femmes, et Jésus, le fruit de vos entrailles, est béni.
1: Sainte Marie, Mère de Dieu, priez pour nous pauvres pécheurs, maintenant et à l'heure de notre mort. Amen.
0: Je vous salue Marie, pleine de grâce, le Seigneur est avec vous. Vous êtes bénie entre toutes les femmes, et Jésus, le fruit de vos entrailles, est béni.
1: Sainte Marie, Mère de Dieu, priez pour nous pauvres pécheurs, maintenant et à l'heure de notre mort. Amen.
0: Je vous salue Marie, pleine de grâce, le Seigneur est avec vous. Vous êtes bénie entre toutes les femmes, et Jésus, le fruit de vos entrailles, est béni.
1: Sainte Marie, Mère de Dieu, priez pour nous pauvres pécheurs, maintenant et à l'heure de notre mort. Amen.
0: Je vous salue Marie, pleine de grâce, le Seigneur est avec vous. Vous êtes bénie entre toutes les femmes, et Jésus, le fruit de vos entrailles, est béni.
1: Sainte Marie, Mère de Dieu, priez pour nous pauvres pécheurs, maintenant et à l'heure de notre mort. Amen.
0: Je vous salue Marie, pleine de grâce, le Seigneur est avec vous. Vous êtes bénie entre toutes les femmes, et Jésus, le fruit de vos entrailles, est béni.
1: Sainte Marie, Mère de Dieu, priez pour nous pauvres pécheurs, maintenant et à l'heure de notre mort. Amen.
0: Je vous salue Marie, pleine de grâce, le Seigneur est avec vous. Vous êtes bénie entre toutes les femmes, et Jésus, le fruit de vos entrailles, est béni.
1: Sainte Marie, Mère de Dieu, priez pour nous pauvres pécheurs, maintenant et à l'heure de notre mort. Amen.
0: Je vous salue Marie, pleine de grâce, le Seigneur est avec vous. Vous êtes bénie entre toutes les femmes, et Jésus, le fruit de vos entrailles, est béni.
1: Sainte Marie, Mère de Dieu, priez pour nous pauvres pécheurs, maintenant et à l'heure de notre mort. Amen.
0: Je vous salue Marie, pleine de grâce, le Seigneur est avec vous. Vous êtes bénie entre toutes les femmes, et Jésus, le fruit de vos entrailles, est béni.
1: Sainte Marie, Mère de Dieu, priez pour nous pauvres pécheurs, maintenant et à l'heure de notre mort. Amen.
0: Je vous salue Marie, pleine de grâce, le Seigneur est avec vous. Vous êtes bénie entre toutes les femmes, et Jésus, le fruit de vos entrailles, est béni.
1: Sainte Marie, Mère de Dieu, priez pour nous pauvres pécheurs, maintenant et à l'heure de notre mort. Amen.
0: Que la gloire soit rendue au Père, au Fils et au Saint-Esprit,
2: comme il était au commencement, maintenant et toujours, dans les siècles des siècles. Amen.
0: Mon Dieu, je crois, j'adore, j'espère et je vous aime. Je vous demande pardon pour ceux qui ne croient pas, qui n'adorent pas, qui n'espèrent pas et qui ne vous aiment pas. Marie, refuge des pécheurs, priez pour nous. Deuxième mystère douloureux, Jésus est flagellé. Fruit du mystère, la pureté. Ceux qui appartiennent au Christ Jésus ont crucifié la chair avec ses passions et ses convoitises. Galates chapitre 5, verset 14. Prions. Seigneur, apprends-nous la maîtrise de nos sens. Rends-nous dignes et responsables. Fais-nous découvrir et aimer la modération, le jeûne, la pureté, la chasteté. Notre Père qui es aux cieux, que ton nom soit sanctifié, que ton règne vienne, que ta volonté soit faite sur la terre comme au ciel.
1: Donne-nous aujourd'hui notre pain de ce jour. Pardonne-nous nos offenses, comme nous pardonnons aussi à ceux qui nous ont offensés. Et ne nous laisse pas entrer en tentation, mais délivre-nous du mal. Amen.
0: Je vous salue Marie, pleine de grâce. Le Seigneur est avec vous. Vous êtes bénie entre toutes les femmes, et Jésus, le fruit de vos entrailles, est béni.
1: Sainte Marie, Mère de Dieu, priez pour nous pauvres pécheurs, maintenant et à l'heure de notre mort. Amen.
0: Je vous salue Marie, pleine de grâce, le Seigneur est avec vous. Vous êtes bénie entre toutes les femmes, et Jésus, le fruit de vos entrailles, est béni.
1: Sainte Marie, Mère de Dieu, priez pour nous pauvres pécheurs, maintenant et à l'heure de notre mort. Amen.
0: Je vous salue Marie, pleine de grâce, le Seigneur est avec vous. Vous êtes bénie entre toutes les femmes, et Jésus, le fruit de vos entrailles, est béni.
1: Sainte Marie, Mère de Dieu, priez pour nous pauvres pécheurs, maintenant et à l'heure de notre mort. Amen.
0: Je vous salue Marie, pleine de grâce, le Seigneur est avec vous. Vous êtes bénie entre toutes les femmes, et Jésus, le fruit de vos entrailles, est béni.
1: Sainte Marie, Mère de Dieu, priez pour nous pauvres pécheurs, maintenant et à l'heure de notre mort. Amen.
0: Je vous salue Marie, pleine de grâce, le Seigneur est avec vous. Vous êtes bénie entre toutes les femmes, et Jésus, le fruit de vos entrailles, est béni.
1: Sainte Marie, Mère de Dieu, priez pour nous pauvres pécheurs, maintenant et à l'heure de notre mort. Amen.
0: Je vous salue Marie, pleine de grâce, le Seigneur est avec vous. Vous êtes bénie entre toutes les femmes, et Jésus, le fruit de vos entrailles, est béni.
1: Sainte Marie, Mère de Dieu, priez pour nous pauvres pécheurs, maintenant et à l'heure de notre mort. Amen.
0: Je vous salue Marie, pleine de grâce, le Seigneur est avec vous. Vous êtes bénie entre toutes les femmes, et Jésus, le fruit de vos entrailles, est béni.
1: Sainte Marie, Mère de Dieu, priez pour nous pauvres pécheurs, maintenant et à l'heure de notre mort. Amen.
0: Je vous salue Marie, pleine de grâce, le Seigneur est avec vous. Vous êtes bénie entre toutes les femmes, et Jésus, le fruit de vos entrailles, est béni.
1: Sainte Marie, Mère de Dieu, priez pour nous pauvres pécheurs, maintenant et à l'heure de notre mort. Amen.
0: Je vous salue Marie, pleine de grâce, le Seigneur est avec vous. Vous êtes bénie entre toutes les femmes, et Jésus, le fruit de vos entrailles, est béni.
1: Sainte Marie, Mère de Dieu, priez pour nous pauvres pécheurs, maintenant et à l'heure de notre mort. Amen.
0: Je vous salue Marie, pleine de grâce, le Seigneur est avec vous. Vous êtes bénie entre toutes les femmes, et Jésus, le fruit de vos entrailles, est béni.
1: Sainte Marie, Mère de Dieu, priez pour nous pauvres pécheurs, maintenant et à l'heure de notre mort. Amen.
0: Que la gloire soit rendue au Père, au Fils et au Saint-Esprit,
2: comme il était au commencement, maintenant et toujours, dans les siècles des siècles. Amen.
0: Mon Dieu, je crois, j'adore, j'espère et je vous aime. Je vous demande pardon pour ceux qui ne croient pas, qui n'adorent pas, qui n'espèrent pas et qui ne vous aiment pas. Marie, refuge des pécheurs, priez pour nous. Troisième mystère douloureux, Jésus est couronné d'épines. Fruit du mystère, la lutte contre l'orgueil. Laissez-vous attirer par ce qui est humble. Romains chapitre 12, verset 16. Prions. Seigneur, apprends-nous à être doux et effacés, à reconnaître notre petitesse et à ne pas tomber dans l'orgueil. Notre Père qui es aux cieux, que ton nom soit sanctifié, que ton règne vienne, que ta volonté soit faite sur la terre comme au ciel.
1: Donne-nous aujourd'hui notre pain de ce jour. Pardonne-nous nos offenses, comme nous pardonnons aussi à ceux qui nous ont offensés. Et ne nous laisse pas entrer en tentation, mais délivre-nous du mal. Amen.
0: Je vous salue Marie, pleine de grâce. Le Seigneur est avec vous. Vous êtes bénie entre toutes les femmes, et Jésus, le fruit de vos entrailles, est béni.
1: Sainte Marie, Mère de Dieu, priez pour nous pauvres pécheurs, maintenant et à l'heure de notre mort. Amen.
0: Je vous salue Marie, pleine de grâce. Le Seigneur est avec vous. Vous êtes bénie entre toutes les femmes, et Jésus, le fruit de vos entrailles, est béni.
1: Sainte Marie, Mère de Dieu, priez pour nous pauvres pécheurs, maintenant et à l'heure de notre mort. Amen.
0: Je vous salue Marie, pleine de grâce, le Seigneur est avec vous. Vous êtes bénie entre toutes les femmes, et Jésus, le fruit de vos entrailles, est béni.
1: Sainte Marie, Mère de Dieu, priez pour nous pauvres pécheurs, maintenant et à l'heure de notre mort. Amen.
0: Je vous salue Marie, pleine de grâce, le Seigneur est avec vous. Vous êtes bénie entre toutes les femmes, et Jésus, le fruit de vos entrailles, est béni.
1: Sainte Marie, Mère de Dieu, priez pour nous pauvres pécheurs, maintenant et à l'heure de notre mort. Amen.
0: Je vous salue Marie, pleine de grâce, le Seigneur est avec vous. Vous êtes bénie entre toutes les femmes, et Jésus, le fruit de vos entrailles, est béni.
1: Sainte Marie, Mère de Dieu, priez pour nous pauvres pécheurs, maintenant et à l'heure de notre mort. Amen.
0: Je vous salue Marie, pleine de grâce, le Seigneur est avec vous. Vous êtes bénie entre toutes les femmes, et Jésus, le fruit de vos entrailles, est béni.
1: Sainte Marie, Mère de Dieu, priez pour nous pauvres pécheurs, maintenant et à l'heure de notre mort. Amen.
0: Je vous salue Marie, pleine de grâce, le Seigneur est avec vous. Vous êtes bénie entre toutes les femmes, et Jésus, le fruit de vos entrailles, est béni.
1: Sainte Marie, Mère de Dieu, priez pour nous pauvres pécheurs, maintenant et à l'heure de notre mort. Amen.
0: Je vous salue Marie, pleine de grâce, le Seigneur est avec vous. Vous êtes bénie entre toutes les femmes, et Jésus, le fruit de vos entrailles, est béni.
1: Sainte Marie, Mère de Dieu, priez pour nous pauvres pécheurs, maintenant et à l'heure de notre mort. Amen.
0: Je vous salue Marie, pleine de grâce, le Seigneur est avec vous. Vous êtes bénie entre toutes les femmes, et Jésus, le fruit de vos entrailles, est béni.
1: Sainte Marie, Mère de Dieu, priez pour nous pauvres pécheurs, maintenant et à l'heure de notre mort. Amen.
0: Je vous salue Marie, pleine de grâce, le Seigneur est avec vous. Vous êtes bénie entre toutes les femmes, et Jésus, le fruit de vos entrailles, est béni.
1: Sainte Marie, Mère de Dieu, priez pour nous pauvres pécheurs, maintenant et à l'heure de notre mort. Amen.
0: Que la gloire soit rendue au Père, au Fils et au Saint-Esprit,
2: comme il était au commencement, maintenant et toujours, dans les siècles des siècles. Amen.
0: Mon Dieu, je crois, j'adore, j'espère et je vous aime.
2: Je vous demande pardon pour ceux qui ne croient pas,
0: qui n'adorent pas, qui n'espèrent pas et qui ne vous aiment pas. Marie, refuge des pécheurs, priez pour nous. Quatrième mystère douloureux, Jésus porte sa croix. Fruit du mystère, la patience et la compassion dans les épreuves. Si quelqu'un veut venir à ma suite, qu'il renonce à lui-même, qu'il prenne sa croix chaque jour et qu'il me suive. Luc chapitre 9, verset 23. Prions. Seigneur, apprends-nous à être patients dans les épreuves. Donne-nous ta paix dans les difficultés. Apprends-nous à aider nos frères. Notre Père qui es aux cieux, que ton nom soit sanctifié, que ton règne vienne, que ta volonté soit faite sur la terre comme au ciel.
1: Donne-nous aujourd'hui notre pain de ce jour. Pardonne-nous nos offenses, comme nous pardonnons aussi à ceux qui nous ont offensés. Et ne nous laisse pas entrer en tentation, mais délivre-nous du mal. Amen.
0: Je vous salue Marie, pleine de grâce. Le Seigneur est avec vous. Vous êtes bénie entre toutes les femmes, et Jésus, le fruit de vos entrailles, est béni.
1: Sainte Marie, Mère de Dieu, priez pour nous pauvres pécheurs, maintenant et à l'heure de notre mort. Amen.
0: Je vous salue Marie, pleine de grâce. Le Seigneur est avec vous. Vous êtes bénie entre toutes les femmes, et Jésus, le fruit de vos entrailles, est béni.
1: Sainte Marie, Mère de Dieu, priez pour nous pauvres pécheurs, maintenant et à l'heure de notre mort. Amen.
0: Je vous salue Marie, pleine de grâce, le Seigneur est avec vous. Vous êtes bénie entre toutes les femmes, et Jésus, le fruit de vos entrailles, est béni.
1: Sainte Marie, Mère de Dieu, priez pour nous pauvres pécheurs, maintenant et à l'heure de notre mort. Amen.
0: Je vous salue Marie, pleine de grâce, le Seigneur est avec vous. Vous êtes bénie entre toutes les femmes, et Jésus, le fruit de vos entrailles, est béni.
1: Sainte Marie, Mère de Dieu, priez pour nous pauvres pécheurs, maintenant et à l'heure de notre mort. Amen.
0: Je vous salue Marie, pleine de grâce, le Seigneur est avec vous. Vous êtes bénie entre toutes les femmes, et Jésus, le fruit de vos entrailles, est béni.
1: Sainte Marie, Mère de Dieu, priez pour nous pauvres pécheurs, maintenant et à l'heure de notre mort. Amen.
0: Je vous salue Marie, pleine de grâce, le Seigneur est avec vous. Vous êtes bénie entre toutes les femmes, et Jésus, le fruit de vos entrailles, est béni.
1: Sainte Marie, Mère de Dieu, priez pour nous pauvres pécheurs, maintenant et à l'heure de notre mort. Amen.
0: Je vous salue Marie, pleine de grâce, le Seigneur est avec vous. Vous êtes bénie entre toutes les femmes, et Jésus, le fruit de vos entrailles, est béni.
1: Sainte Marie, Mère de Dieu, priez pour nous pauvres pécheurs, maintenant et à l'heure de notre mort. Amen.
0: Je vous salue Marie, pleine de grâce, le Seigneur est avec vous. Vous êtes bénie entre toutes les femmes, et Jésus, le fruit de vos entrailles, est béni.
1: Sainte Marie, Mère de Dieu, priez pour nous pauvres pécheurs, maintenant et à l'heure de notre mort. Amen.
0: Je vous salue Marie, pleine de grâce, le Seigneur est avec vous. Vous êtes bénie entre toutes les femmes, et Jésus, le fruit de vos entrailles, est béni.
1: Sainte Marie, Mère de Dieu, priez pour nous pauvres pécheurs, maintenant et à l'heure de notre mort. Amen.
0: Je vous salue Marie, pleine de grâce, le Seigneur est avec vous. Vous êtes bénie entre toutes les femmes, et Jésus, le fruit de vos entrailles, est béni.
1: Sainte Marie, Mère de Dieu, priez pour nous pauvres pécheurs, maintenant et à l'heure de notre mort. Amen.
0: Que la gloire soit rendue au Père, au Fils et au Saint-Esprit,
2: comme il était au commencement, maintenant et toujours, dans les siècles des siècles. Amen.
0: Mon Dieu, je crois, j'adore, j'espère et je vous aime. Je vous demande pardon pour ceux qui ne croient pas, qui n'adorent pas, qui n'espèrent pas et qui ne vous aiment pas. Marie, refuge des pécheurs, priez pour nous. Cinquième mystère douloureux, Jésus est crucifié. Pour ceux qui peuvent se mettre à genoux, faites-le humblement. Fruit du mystère, l'amour de Dieu, de Jésus, de Marie. À ceci, nous avons connu l'amour. Celui-là a donné sa vie pour nous. Et nous devons, nous aussi, donner notre vie pour nos frères. En Jean chapitre 3, verset 16. Prions. Seigneur, fais-nous comprendre l'amour de Dieu, ton amour, l'amour de Marie pour chacun de nous. Guéris-nous, convertis-nous, sauve-nous, touche les cœurs de ceux qui se perdent loin de toi. Notre Père qui es aux cieux, que ton nom soit sanctifié, que ton règne vienne, que ta volonté soit faite sur la terre comme au ciel.
1: Donne-nous aujourd'hui notre pain de ce jour. Pardonne-nous nos offenses, comme nous pardonnons aussi à ceux qui nous ont offensés. Et ne nous laisse pas entrer en tentation, mais délivre-nous du mal. Amen.
0: Je vous salue Marie, pleine de grâce. Le Seigneur est avec vous. Vous êtes bénie entre toutes les femmes, et Jésus, le fruit de vos entrailles, est béni.
1: Sainte Marie, Mère de Dieu, priez pour nous pauvres pécheurs, maintenant et à l'heure de notre mort. Amen.
0: Je vous salue Marie, pleine de grâce, le Seigneur est avec vous. Vous êtes bénie entre toutes les femmes, et Jésus, le fruit de vos entrailles, est béni.
1: Sainte Marie, Mère de Dieu, priez pour nous pauvres pécheurs, maintenant et à l'heure de notre mort. Amen.
0: Je vous salue Marie, pleine de grâce, le Seigneur est avec vous. Vous êtes bénie entre toutes les femmes, et Jésus, le fruit de vos entrailles, est béni.
1: Sainte Marie, Mère de Dieu, priez pour nous pauvres pécheurs, maintenant et à l'heure de notre mort. Amen.
0: Je vous salue Marie, pleine de grâce, le Seigneur est avec vous. Vous êtes bénie entre toutes les femmes, et Jésus, le fruit de vos entrailles, est béni.
1: Sainte Marie, Mère de Dieu, priez pour nous pauvres pécheurs, maintenant et à l'heure de notre mort. Amen.
0: Je vous salue Marie, pleine de grâce, le Seigneur est avec vous. Vous êtes bénie entre toutes les femmes, et Jésus, le fruit de vos entrailles, est béni.
1: Sainte Marie, Mère de Dieu, priez pour nous pauvres pécheurs, maintenant et à l'heure de notre mort. Amen.
0: Je vous salue Marie, pleine de grâce, le Seigneur est avec vous. Vous êtes bénie entre toutes les femmes, et Jésus, le fruit de vos entrailles, est béni.
1: Sainte Marie, Mère de Dieu, priez pour nous pauvres pécheurs, maintenant et à l'heure de notre mort. Amen.
0: Je vous salue Marie, pleine de grâce, le Seigneur est avec vous. Vous êtes bénie entre toutes les femmes, et Jésus, le fruit de vos entrailles, est béni.
1: Sainte Marie, Mère de Dieu, priez pour nous pauvres pécheurs, maintenant et à l'heure de notre mort. Amen.
0: Je vous salue Marie, pleine de grâce, le Seigneur est avec vous. Vous êtes bénie entre toutes les femmes, et Jésus, le fruit de vos entrailles, est béni.
1: Sainte Marie, Mère de Dieu, priez pour nous pauvres pécheurs, maintenant et à l'heure de notre mort. Amen.
0: Je vous salue Marie, pleine de grâce, le Seigneur est avec vous. Vous êtes bénie entre toutes les femmes, et Jésus, le fruit de vos entrailles, est béni.
1: Sainte Marie, Mère de Dieu, priez pour nous pauvres pécheurs, maintenant et à l'heure de notre mort. Amen.
0: Je vous salue Marie, pleine de grâce, le Seigneur est avec vous. Vous êtes bénie entre toutes les femmes, et Jésus, le fruit de vos entrailles, est béni.
1: Sainte Marie, Mère de Dieu, priez pour nous pauvres pécheurs, maintenant et à l'heure de notre mort. Amen.
0: Que la gloire soit rendue au Père, au Fils et au Saint-Esprit,
2: comme il était au commencement, maintenant et toujours, dans les siècles des siècles. Amen.
0: Mon Dieu, je crois, j'adore, j'espère et je vous aime. Je vous demande pardon pour ceux qui ne croient pas, qui n'adorent pas, qui n'espèrent pas et qui ne vous aiment pas. Marie, refuge des pécheurs, priez pour nous.

0: Nous méditons les mystères glorieux. Premier mystère glorieux, Jésus est ressuscité. Fruit du mystère, la foi et la joie en Jésus-Christ ressuscité. Que le Christ habite en vos cœurs par la foi. Éphésiens 3, verset 17. Prions. Seigneur, fais grandir en nous la foi. Viens habiter nos cœurs. Renouvelle-nous chaque jour dans ta grâce. Garde-nous dans la joie. Aide-nous à être vainqueurs du mal par le bien. Notre Père qui es aux cieux, que ton nom soit sanctifié, que ton règne vienne, que ta volonté soit faite sur la terre comme au ciel.
1: Donne-nous aujourd'hui notre pain de ce jour. Pardonne-nous nos offenses, comme nous pardonnons aussi à ceux qui nous ont offensés. Et ne nous laisse pas entrer en tentation, mais délivre-nous du mal. Amen.
0: Je vous salue Marie, pleine de grâce. Le Seigneur est avec vous. Vous êtes bénie entre toutes les femmes, et Jésus, le fruit de vos entrailles, est béni.
1: Sainte Marie, Mère de Dieu, priez pour nous pauvres pécheurs, maintenant et à l'heure de notre mort. Amen.
0: Je vous salue Marie, pleine de grâce. Le Seigneur est avec vous. Vous êtes bénie entre toutes les femmes, et Jésus, le fruit de vos entrailles, est béni.
1: Sainte Marie, Mère de Dieu, priez pour nous pauvres pécheurs, maintenant et à l'heure de notre mort. Amen.
0: Je vous salue Marie, pleine de grâce, le Seigneur est avec vous. Vous êtes bénie entre toutes les femmes, et Jésus, le fruit de vos entrailles, est béni.
1: Sainte Marie, Mère de Dieu, priez pour nous pauvres pécheurs, maintenant et à l'heure de notre mort. Amen.
0: Je vous salue Marie, pleine de grâce, le Seigneur est avec vous. Vous êtes bénie entre toutes les femmes, et Jésus, le fruit de vos entrailles, est béni.
1: Sainte Marie, Mère de Dieu, priez pour nous pauvres pécheurs, maintenant et à l'heure de notre mort. Amen.
0: Je vous salue Marie, pleine de grâce, le Seigneur est avec vous. Vous êtes bénie entre toutes les femmes, et Jésus, le fruit de vos entrailles, est béni.
1: Sainte Marie, Mère de Dieu, priez pour nous pauvres pécheurs, maintenant et à l'heure de notre mort. Amen.
0: Je vous salue Marie, pleine de grâce, le Seigneur est avec vous. Vous êtes bénie entre toutes les femmes, et Jésus, le fruit de vos entrailles, est béni.
1: Sainte Marie, Mère de Dieu, priez pour nous pauvres pécheurs, maintenant et à l'heure de notre mort. Amen.
0: Je vous salue Marie, pleine de grâce, le Seigneur est avec vous. Vous êtes bénie entre toutes les femmes, et Jésus, le fruit de vos entrailles, est béni.
1: Sainte Marie, Mère de Dieu, priez pour nous pauvres pécheurs, maintenant et à l'heure de notre mort. Amen.
0: Je vous salue Marie, pleine de grâce, le Seigneur est avec vous. Vous êtes bénie entre toutes les femmes, et Jésus, le fruit de vos entrailles, est béni.
1: Sainte Marie, Mère de Dieu, priez pour nous pauvres pécheurs, maintenant et à l'heure de notre mort. Amen.
0: Je vous salue Marie, pleine de grâce, le Seigneur est avec vous. Vous êtes bénie entre toutes les femmes, et Jésus, le fruit de vos entrailles, est béni.
1: Sainte Marie, Mère de Dieu, priez pour nous pauvres pécheurs, maintenant et à l'heure de notre mort. Amen.
0: Je vous salue Marie, pleine de grâce, le Seigneur est avec vous. Vous êtes bénie entre toutes les femmes, et Jésus, le fruit de vos entrailles, est béni.
1: Sainte Marie, Mère de Dieu, priez pour nous pauvres pécheurs, maintenant et à l'heure de notre mort. Amen.
0: Que la gloire soit rendue au Père, au Fils et au Saint-Esprit,
2: comme il était au commencement, maintenant et toujours, dans les siècles des siècles. Amen.
0: Mon Dieu, je crois, j'adore, j'espère et je vous aime. Je vous demande pardon pour ceux qui ne croient pas, qui n'adorent pas, qui n'espèrent pas et qui ne vous aiment pas. Notre-Dame de la paix,
2: priez pour nous.
0: Deuxième mystère glorieux, l'Ascension. Fruit du mystère, le désir du ciel. Le monde passe avec ses convoitises, mais celui qui fait la volonté de Dieu demeure éternellement. 1 Jean chapitre 2, verset 17. Prions. Seigneur, donne-nous le désir du ciel. Garde-nous dans l'espérance tout au long de notre pèlerinage sur la terre. Notre Père qui es aux cieux, que ton nom soit sanctifié, que ton règne vienne, que ta volonté

0: Et soit fait sur la terre comme au ciel.
1: Donne-nous aujourd'hui notre pain de ce jour. Pardonne-nous nos offenses, comme nous pardonnons aussi à ceux qui nous ont offensés. Et ne nous laisse pas entrer en tentation, mais délivre-nous du mal. Amen.
0: Je vous salue Marie, pleine de grâce. Le Seigneur est avec vous. Vous êtes bénie entre toutes les femmes, et Jésus, le fruit de vos entrailles, est béni.
1: Sainte Marie, Mère de Dieu, priez pour nous pauvres pécheurs, maintenant et à l'heure de notre mort. Amen.
0: Je vous salue Marie, pleine de grâce, le Seigneur est avec vous. Vous êtes bénie entre toutes les femmes, et Jésus, le fruit de vos entrailles, est béni.
1: Sainte Marie, Mère de Dieu, priez pour nous pauvres pécheurs, maintenant et à l'heure de notre mort. Amen.
0: Je vous salue Marie, pleine de grâce, le Seigneur est avec vous. Vous êtes bénie entre toutes les femmes, et Jésus, le fruit de vos entrailles, est béni.
1: Sainte Marie, Mère de Dieu, priez pour nous pauvres pécheurs, maintenant et à l'heure de notre mort. Amen.
0: Je vous salue Marie, pleine de grâce, le Seigneur est avec vous. Vous êtes bénie entre toutes les femmes, et Jésus, le fruit de vos entrailles, est béni.
1: Sainte Marie, Mère de Dieu, priez pour nous pauvres pécheurs, maintenant et à l'heure de notre mort. Amen.
0: Je vous salue Marie, pleine de grâce, le Seigneur est avec vous. Vous êtes bénie entre toutes les femmes, et Jésus, le fruit de vos entrailles, est béni.
1: Sainte Marie, Mère de Dieu, priez pour nous pauvres pécheurs, maintenant et à l'heure de notre mort. Amen.
0: Je vous salue Marie, pleine de grâce, le Seigneur est avec vous. Vous êtes bénie entre toutes les femmes, et Jésus, le fruit de vos entrailles, est béni.
1: Sainte Marie, Mère de Dieu, priez pour nous pauvres pécheurs, maintenant et à l'heure de notre mort. Amen.
0: Je vous salue Marie, pleine de grâce, le Seigneur est avec vous. Vous êtes bénie entre toutes les femmes, et Jésus, le fruit de vos entrailles, est béni.
1: Sainte Marie, Mère de Dieu, priez pour nous pauvres pécheurs, maintenant et à l'heure de notre mort. Amen.
0: Je vous salue Marie, pleine de grâce, le Seigneur est avec vous. Vous êtes bénie entre toutes les femmes, et Jésus, le fruit de vos entrailles, est béni.
1: Sainte Marie, Mère de Dieu, priez pour nous pauvres pécheurs, maintenant et à l'heure de notre mort. Amen.
0: Je vous salue Marie, pleine de grâce, le Seigneur est avec vous. Vous êtes bénie entre toutes les femmes, et Jésus, le fruit de vos entrailles, est béni.
1: Sainte Marie, Mère de Dieu, priez pour nous pauvres pécheurs, maintenant et à l'heure de notre mort. Amen.
0: Je vous salue Marie, pleine de grâce, le Seigneur est avec vous. Vous êtes bénie entre toutes les femmes, et Jésus, le fruit de vos entrailles, est béni.
1: Sainte Marie, Mère de Dieu, priez pour nous pauvres pécheurs, maintenant et à l'heure de notre mort. Amen.
0: Que la gloire soit rendue au Père, au Fils et au Saint-Esprit,
2: comme il était au commencement, maintenant et toujours, dans les siècles des siècles. Amen.
0: Mon Dieu, je crois, j'adore, j'espère et je vous aime. Je vous demande pardon pour ceux qui ne croient pas, qui n'adorent pas, qui n'espèrent pas et qui ne vous aiment pas. Notre Dame de la paix, priez pour nous. Troisième mystère glorieux, la Pentecôte. Fruit du mystère, une âme d'apôtre et le feu de la charité. Allez dans le monde entier, proclamez l'Évangile à toute la création. Marc chapitre 16, verset 15. Prions. Seigneur, renouvelle en nous les dons de ton Esprit Saint et apprends-nous à vivre de ton Esprit. Donne-nous la force pour t'annoncer dans la confiance et dans la joie, pour témoigner de la vérité et de ton amour, source de bonheur. Notre Père qui es aux cieux, que ton nom soit sanctifié. Que ton règne vienne, que ta volonté soit faite sur la terre comme au ciel.
1: Donne-nous aujourd'hui notre pain de ce jour. Pardonne-nous nos offenses, comme nous pardonnons aussi à ceux qui nous ont offensés. Et ne nous laisse pas entrer en tentation, mais délivre-nous du mal. Amen.
0: Je vous salue Marie, pleine de grâce. Le Seigneur est avec vous. Vous êtes bénie entre toutes les femmes, et Jésus, le fruit de vos entrailles est béni.
1: Sainte Marie, Mère de Dieu, priez pour nous pauvres pécheurs, maintenant et à l'heure de notre mort. Amen.
0: Je vous salue Marie, pleine de grâce, le Seigneur est avec vous. Vous êtes bénie entre toutes les femmes, et Jésus, le fruit de vos entrailles est béni.
1: Sainte Marie, Mère de Dieu, priez pour nous pauvres pécheurs, maintenant et à l'heure de notre mort. Amen.
0: Je vous salue Marie, pleine de grâce, le Seigneur est avec vous. Vous êtes bénie entre toutes les femmes, et Jésus, le fruit de vos entrailles, est béni.
1: Sainte Marie, Mère de Dieu, priez pour nous pauvres pécheurs, maintenant et à l'heure de notre mort. Amen.
0: Je vous salue Marie, pleine de grâce, le Seigneur est avec vous. Vous êtes bénie entre toutes les femmes, et Jésus, le fruit de vos entrailles, est béni.
1: Sainte Marie, Mère de Dieu, priez pour nous pauvres pécheurs, maintenant et à l'heure de notre mort. Amen.
0: Je vous salue Marie, pleine de grâce, le Seigneur est avec vous. Vous êtes bénie entre toutes les femmes, et Jésus, le fruit de vos entrailles, est béni.
1: Sainte Marie, Mère de Dieu, priez pour nous pauvres pécheurs, maintenant et à l'heure de notre mort. Amen.
0: Je vous salue Marie, pleine de grâce, le Seigneur est avec vous. Vous êtes bénie entre toutes les femmes, et Jésus, le fruit de vos entrailles, est béni.
1: Sainte Marie, Mère de Dieu, priez pour nous pauvres pécheurs, maintenant et à l'heure de notre mort. Amen.
0: Je vous salue Marie, pleine de grâce, le Seigneur est avec vous. Vous êtes bénie entre toutes les femmes, et Jésus, le fruit de vos entrailles, est béni.
1: Sainte Marie, Mère de Dieu, priez pour nous pauvres pécheurs, maintenant et à l'heure de notre mort. Amen.
0: Je vous salue Marie, pleine de grâce, le Seigneur est avec vous. Vous êtes bénie entre toutes les femmes, et Jésus, le fruit de vos entrailles, est béni.
1: Sainte Marie, Mère de Dieu, priez pour nous pauvres pécheurs, maintenant et à l'heure de notre mort. Amen.
0: Je vous salue Marie, pleine de grâce, le Seigneur est avec vous. Vous êtes bénie entre toutes les femmes, et Jésus, le fruit de vos entrailles, est béni.
1: Sainte Marie, Mère de Dieu, priez pour nous pauvres pécheurs, maintenant et à l'heure de notre mort. Amen.
0: Je vous salue Marie, pleine de grâce, le Seigneur est avec vous. Vous êtes bénie entre toutes les femmes, et Jésus, le fruit de vos entrailles, est béni.
1: Sainte Marie, Mère de Dieu, priez pour nous pauvres pécheurs, maintenant et à l'heure de notre mort. Amen.
0: Que la gloire soit rendue au Père, au Fils et au Saint-Esprit,
2: comme il était au commencement, maintenant et toujours, dans les siècles des siècles. Amen.
0: Mon Dieu, je crois, j'adore, j'espère et je vous aime. Je vous demande pardon pour ceux qui ne croient pas, qui n'adorent pas, qui n'espèrent pas et qui ne vous aiment pas. Notre-Dame de la paix, priez pour nous. Quatrième mystère glorieux, l'Assomption de Marie. Fruit du mystère, la grâce d'une bonne mort dans la foi et l'espérance. Je vous prendrai près de moi afin que là où je suis, vous aussi, vous soyez. Jean chapitre 14, verset 3. Prions. Seigneur, accorde à chacun la grâce d'une bonne mort. Garde-nous dans la lumière de la foi au moment de notre départ et accepte nos prières pour le salut des âmes. Notre Père qui es aux cieux, que ton nom soit sanctifié, que ton règne vienne, que ta volonté soit faite sur la terre comme au ciel.
1: Donne-nous aujourd'hui notre pain de ce jour. Pardonne-nous nos offenses, comme nous pardonnons aussi à ceux qui nous ont offensés. Et ne nous laisse pas entrer en tentation, mais délivre-nous du mal. Amen.
0: Je vous salue Marie, pleine de grâce. Le Seigneur est avec vous. Vous êtes bénie entre toutes les femmes, et Jésus, le fruit de vos entrailles, est béni.
1: Sainte Marie, Mère de Dieu, priez pour nous pauvres pécheurs, maintenant et à l'heure de notre mort. Amen.
0: Je vous salue Marie, pleine de grâce, le Seigneur est avec vous. Vous êtes bénie entre toutes les femmes, et Jésus, le fruit de vos entrailles, est béni.
1: Sainte Marie, Mère de Dieu, priez pour nous pauvres pécheurs, maintenant et à l'heure de notre mort. Amen.
0: Je vous salue Marie, pleine de grâce, le Seigneur est avec vous. Vous êtes bénie entre toutes les femmes, et Jésus, le fruit de vos entrailles, est béni.
1: Sainte Marie, Mère de Dieu, priez pour nous pauvres pécheurs, maintenant et à l'heure de notre mort. Amen.
0: Je vous salue Marie, pleine de grâce, le Seigneur est avec vous. Vous êtes bénie entre toutes les femmes, et Jésus, le fruit de vos entrailles, est béni.
1: Sainte Marie, Mère de Dieu, priez pour nous pauvres pécheurs, maintenant et à l'heure de notre mort. Amen.
0: Je vous salue Marie, pleine de grâce, le Seigneur est avec vous. Vous êtes bénie entre toutes les femmes, et Jésus, le fruit de vos entrailles, est béni.
1: Sainte Marie, Mère de Dieu, priez pour nous pauvres pécheurs, maintenant et à l'heure de notre mort. Amen.
0: Je vous salue Marie, pleine de grâce, le Seigneur est avec vous. Vous êtes bénie entre toutes les femmes, et Jésus, le fruit de vos entrailles, est béni.
1: Sainte Marie, Mère de Dieu, priez pour nous pauvres pécheurs, maintenant et à l'heure de notre mort. Amen.
0: Je vous salue Marie, pleine de grâce, le Seigneur est avec vous. Vous êtes bénie entre toutes les femmes, et Jésus, le fruit de vos entrailles, est béni.
1: Sainte Marie, Mère de Dieu, priez pour nous pauvres pécheurs, maintenant et à l'heure de notre mort. Amen.
0: Je vous salue Marie, pleine de grâce, le Seigneur est avec vous. Vous êtes bénie entre toutes les femmes, et Jésus, le fruit de vos entrailles, est béni.
1: Sainte Marie, Mère de Dieu, priez pour nous pauvres pécheurs, maintenant et à l'heure de notre mort. Amen.
0: Je vous salue Marie, pleine de grâce, le Seigneur est avec vous. Vous êtes bénie entre toutes les femmes, et Jésus, le fruit de vos entrailles, est béni.
1: Sainte Marie, Mère de Dieu, priez pour nous pauvres pécheurs, maintenant et à l'heure de notre mort. Amen.
0: Je vous salue Marie, pleine de grâce, le Seigneur est avec vous. Vous êtes bénie entre toutes les femmes, et Jésus, le fruit de vos entrailles, est béni.
1: Sainte Marie, Mère de Dieu, priez pour nous pauvres pécheurs, maintenant et à l'heure de notre mort. Amen.
0: Que la gloire soit rendue au Père, au Fils et au Saint-Esprit,
2: comme il était au commencement, maintenant et toujours, dans les siècles des siècles. Amen.
0: Mon Dieu, je crois, j'adore, j'espère et je vous aime. Je vous demande pardon pour ceux qui ne croient pas, qui n'adorent pas, qui n'espèrent pas et qui ne vous aiment pas. Notre Dame de la paix, priez pour nous. Cinquième mystère glorieux, Marie est couronnée reine du ciel et de la terre par la Sainte Trinité. Fruit du mystère, la persévérance et une grande dévotion envers Marie. Le don gratuit de Dieu, c'est la vie éternelle dans le Christ Jésus, notre Seigneur. Romains chapitre 6, verset 23. Prions. Seigneur, apprends-nous la persévérance. Garde-nous fidèles tout au long de notre route. Donne-nous d'aimer toujours mieux Marie, notre Mère, notre Reine et l'Église. Notre Père qui es aux cieux, que ton nom soit sanctifié. Que ton règne vienne, que ta volonté soit faite sur la terre comme au ciel.
1: Donne-nous aujourd'hui notre pain de ce jour. Pardonne-nous nos offenses, comme nous pardonnons aussi à ceux qui nous ont offensés. Et ne nous laisse pas entrer en tentation, mais délivre-nous du mal. Amen.
0: Je vous salue Marie, pleine de grâce. Le Seigneur est avec vous. Vous êtes bénie entre toutes les femmes, et Jésus, le fruit de vos entrailles est béni.
1: Sainte Marie, Mère de Dieu, priez pour nous pauvres pécheurs, maintenant et à l'heure de notre mort. Amen.
0: Je vous salue Marie, pleine de grâce, le Seigneur est avec vous. Vous êtes bénie entre toutes les femmes, et Jésus, le fruit de vos entrailles est béni.
1: Sainte Marie, Mère de Dieu, priez pour nous pauvres pécheurs, maintenant et à l'heure de notre mort. Amen.
0: Je vous salue Marie, pleine de grâce, le Seigneur est avec vous. Vous êtes bénie entre toutes les femmes, et Jésus, le fruit de vos entrailles, est béni.
1: Sainte Marie, Mère de Dieu, priez pour nous pauvres pécheurs, maintenant et à l'heure de notre mort. Amen.
0: Je vous salue Marie, pleine de grâce, le Seigneur est avec vous. Vous êtes bénie entre toutes les femmes, et Jésus, le fruit de vos entrailles, est béni.
1: Sainte Marie, Mère de Dieu, priez pour nous pauvres pécheurs, maintenant et à l'heure de notre mort. Amen.
0: Je vous salue Marie, pleine de grâce, le Seigneur est avec vous. Vous êtes bénie entre toutes les femmes, et Jésus, le fruit de vos entrailles, est béni.
1: Sainte Marie, Mère de Dieu, priez pour nous pauvres pécheurs, maintenant et à l'heure de notre mort. Amen.
0: Je vous salue Marie, pleine de grâce, le Seigneur est avec vous. Vous êtes bénie entre toutes les femmes, et Jésus, le fruit de vos entrailles, est béni.
1: Sainte Marie, Mère de Dieu, priez pour nous pauvres pécheurs, maintenant et à l'heure de notre mort. Amen.
0: Je vous salue Marie, pleine de grâce, le Seigneur est avec vous. Vous êtes bénie entre toutes les femmes, et Jésus, le fruit de vos entrailles, est béni.
1: Sainte Marie, Mère de Dieu, priez pour nous pauvres pécheurs, maintenant et à l'heure de notre mort. Amen.
0: Je vous salue Marie, pleine de grâce, le Seigneur est avec vous. Vous êtes bénie entre toutes les femmes, et Jésus, le fruit de vos entrailles, est béni.
1: Sainte Marie, Mère de Dieu, priez pour nous pauvres pécheurs, maintenant et à l'heure de notre mort. Amen.
0: Je vous salue Marie, pleine de grâce, le Seigneur est avec vous. Vous êtes bénie entre toutes les femmes, et Jésus, le fruit de vos entrailles, est béni.
1: Sainte Marie, Mère de Dieu, priez pour nous pauvres pécheurs, maintenant et à l'heure de notre mort. Amen.
0: Je vous salue Marie, pleine de grâce, le Seigneur est avec vous. Vous êtes bénie entre toutes les femmes, et Jésus, le fruit de vos entrailles, est béni.
1: Sainte Marie, Mère de Dieu, priez pour nous pauvres pécheurs, maintenant et à l'heure de notre mort. Amen.
0: Que la gloire soit rendue au Père, au Fils et au Saint-Esprit,
2: comme il était au commencement, maintenant et toujours, dans les siècles des siècles. Amen.
0: Mon Dieu, je crois, j'adore, j'espère et je vous aime. Je vous demande pardon pour ceux qui ne croient pas, qui n'adorent pas, qui n'espèrent pas et qui ne vous aiment pas. Notre-Dame de la paix, priez pour nous. Au terme de ce temps de grâce, la Fraternité de l'Adoration vous dit merci pour votre participation à la méditation et à la récitation du rosaire. Elle vous confie au cœur immaculé de Marie afin qu'elle ravive la foi de l'amour du prochain en chacun pour un monde de paix.

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0: Pour votre salut, il est 5 heures.

L'Eucharistie est un sacrement. Un sacrement, c'est une grâce inimaginable que le Seigneur a inventée pour nous donner sa vie en abondance. Un sacrement, c'est la réitération de quelque chose qui a été établi par le Seigneur. C'est une parole fondatrice du Seigneur que l'Esprit Saint met en œuvre, à qui l'Esprit Saint donne la vie pour que nous puissions revivre cela. Nous disions que l'Eucharistie est le sacrement de l'amour extrême. L'amour extrême, avant la fête de la Pâque, sachant que l'heure était venue pour lui de passer de ce monde à son Père, Jésus ayant aimé les siens qui étaient dans le monde, les aima jusqu'au bout. Jean 13:1. Le bout de l'amour, c'est la mort et la résurrection. Le Fils de l'homme donne sa vie pour toi, homme. L'amour qui te rend libre le suspend sur la croix. Rappelle-toi, l'amour consiste à tout donner et à se donner soi-même. Nous devons rappeler cette définition dans la maison de Thérèse de Lisieux qui a dit cela. Et il s'agit de l'amour de sacrifice que Jésus a bien précisé. Ma vie, nul ne la prend, c'est moi qui la donne. Nul n'a plus grand amour que celui qui donne sa vie pour ses amis. Jean 15, 13. Jésus a souffert, il a porté la croix pour nous sauver. Il savait de quelle mort il allait mourir. Il l'a annoncé à plusieurs reprises à ses disciples. Mais pourquoi cette mort scandalise? Parce que c'est la mort du juste, c'est la mort de l'innocent. Ses disciples ne comprenaient pas ou ne voulaient pas l'accepter. Pierre souhaitait une rédemption en douceur, sans souffrance pour le Rédempteur. Rendre le christianisme consommable, sans heurter personne, sans effrayer les gens, en parlant de péché, de sacrifice, d'obéissance, de continence, de croix. C'est ce que la plupart des gens souhaitent. Ils voudraient que leur croix soit réduite simplement à un petit bijou qu'on met au cou pour se faire admirer. Non, c'est trop facile. Là, c'est trop facile. Et si on allait parler de péché, si on allait parler de sacrifice, et que le peu de chrétiens qui viennent encore dans les églises allaient déserter les églises? Non, la foi n'est pas une affaire de bons sentiments, de chemin commode pour diffuser la bonne nouvelle. Non, Jésus a pris le chemin de la croix et c'est celui-là qu'il veut que nous prenions. Sur ce chemin-là, l'innocent a payé pour les coupables. Ce sont nos souffrances qu'il portait et nos blessures dont il était chargé. Il a été transpercé à cause de nos crimes, écrasé à cause de nos fautes, disait Isaïe 53:5. Mais dans ces blessures, nous trouvons la guérison. Si je demandais à quel moment Jésus était le plus heureux quand il a vécu sur la terre, c'est certainement sur la croix qu'il était le plus heureux. Ce n'était pas aux noces de Cana. Mais parce que là, il a accompli sa mission. Et il a dit, tout est accompli. C'est-à-dire, je suis le plus heureux possible. Eh bien, voilà, il a tout donné. Il a laissé jaillir l'Esprit qui est Seigneur et qui donne la vie. Et la première des choses qu'on doit se dire, est-ce que je suis content que Jésus soit mort pour moi? Oui, je suis content qu'il soit mort pour moi. Je suis content. Comment vais-je lui exprimer alors ma gratitude, ma reconnaissance? Il a souhaité à ses amis à Gethsémani de veiller avec lui, de veiller, de prier pour ne pas entrer en tentation. C'est donc sur notre Seigneur que nous allons fixer les yeux et le suivre. Lorsque nous évoquons la passion douloureuse, voilà, la passion, où est-ce qu'elle a commencé? Elle a commencé par un repas, pour montrer que lorsque tout sera fini et qu'il y aura le grand rassemblement autour du Seigneur dans la Jérusalem céleste, ce sera un grand repas encore. Et Jésus a dit que le dernier vin qu'il avait pris, c'était le jeudi soir, mais qu'il y aura un autre vin, le meilleur, qui sera pris. Il a dit, je ne prendrai plus avec vous de vin jusqu'à ce que l'on se retrouve pour le banquet. J'espère que vous vous préparez bien pour ce banquet-là. Et c'est ça la chose la plus importante. Il ne faut pas rater ce rendez-vous-là. Ce rendez-vous est important. Et il passe par le chemin de l'agneau. Or, le chemin de l'agneau est un chemin teinté de sang. Tout a commencé donc ce jeudi saint, dans un contexte de fête, dans un contexte de joie. Et à partir de là, c'est tout qui va y passer. Jésus va tout offrir. Le sacrifice du Christ sur la croix et le sacrifice et l'Eucharistie sont un unique sacrifice. C'est également le sacrifice de l'Église et du corps du Christ.
La vie des fidèles, leurs louanges, leurs souffrances, leurs prières, leur travail sont unis à ceux du Christ et à sa totale offrande et acquièrent ainsi une valeur nouvelle. Au moment de l'offertoire, au moment où nous donnons nos offrandes, des gens se contentent de donner des pièces les plus petites possibles cherchées au milieu de grosses pièces. Et on met dans la corbeille. Et ils n'ont que ça à donner, ces pauvres. Ils s'appauvrissent en donnant peu. Au lieu de tout donner, et pour être capable de se donner eux-mêmes, ils lésinent. Et c'est pourquoi, lorsque tout est offert, Jésus lui-même va s'offrir en plus. Et c'est ça l'élément le plus important du don dans la messe. La messe est une invitation à offrir notre vie, nos projets, donner notre mari, notre enfant malade, notre malade incurable. Et à la messe, nous venons avec de beaux sentiments, de beaux habits. Mais on ne voit pas ceux pour qui l'Eucharistie serait le plus utile. Les gens paumés, les gens indésirables, les gens que personne ne considère. Et pourtant, c'est le grand rendez-vous de l'amour. Que signifie l'Eucharistie? L'Eucharistie, c'est un sacrement. C'est-à-dire l'accomplissement par l'Esprit Saint d'une parole fondatrice du Christ Jésus. Il signifie ce qu'il est et ce qu'il accomplit. L'Eucharistie, c'est l'un des trois sacrements de l'initiation chrétienne qui fait de nous un membre à part entière du corps du Christ. Que fait un sacrement? Par le sacrement, l'Esprit Saint donne la vie du Christ. Ça commence par le baptême, puis la confirmation, puis l'Eucharistie. Quand le pape Jean-Paul II a écrit son encyclique, l'Église dit de l'Eucharistie, il a résumé tout. Il a tout résumé. C'est le sacrement non seulement de la présence réelle du Christ, mais le sacrement par lequel l'Église vit. C'est le sacrement de la présence réelle. Et ce sacrement-là, il est fondé par les paroles du Christ que le prêtre redit à l'autel. Et quand il le redit, ces paroles nous font revivre ce qui s'est passé au Golgotha et le Jeudi Saint. Les deux sont présents là, la dimension du banquet et la dimension du sacrifice et sacrement de la présence réelle. Jésus est réellement présent. Je le dis, mais certains disent que ce n'est pas évident. On aimerait bien être plus sûr qu'il est vraiment là. Dans le début du renouveau charismatique au Canada, un groupe de prières naissant a eu le désir de faire l'adoration eucharistique. Ils ont insisté auprès du curé pour qu'on retrouve l'ostensoir qui était remisé on ne sait où. Quand on l'a trouvé, on l'a nettoyé, on l'a dépoussiéré. Et puis, bon, le curé a accepté de positionner le Christ devant les gens. Et il était accompagné par deux enfants de cœur. Ces deux enfants-là l'accompagnaient. Les enfants se disent, ça c'est un événement ça. Jésus lui-même sort, on va regarder de tous nos yeux. Et comme il voulait regarder, Jésus se fait voir d'eux. Et dans l'hostie qui était exposée là, quand le prêtre l'a posé, le prêtre, il a fait sa génuflexion, sa révérence, et puis il voulait partir. Mais les deux servants ont vu Jésus qui les regardait. Alors, le moyen de s'en aller quand Jésus vous regarde. Les deux enfants ne bougeaient plus. Et c'est le curé qui fait un signe discret. Les enfants ne regardent pas. Alors le curé ne comprenait pas pourquoi ces deux enfants ne bougeaient pas. Alors le curé les distrayait de la vision du Christ, de la contemplation du Christ. Alors l'un des garçons dit à l'autre, est-ce qu'on lui dit? L'autre dit, c'est pas la peine, il croira pas. C'est pas la peine de lui dire, il ne croira pas. Vous voyez, quand on vient devant l'Eucharistie, il y a des exigences. Il y a des exigences de foi, il y a des exigences de confiance. La foi en la réalité de la présence, cette foi-là, nous insisterons dessus, est capitale. Il faut croire cette présence-là, ce ne sont pas nos yeux qui nous assurent qu'il est vraiment présent là. Mais c'est ce que nos oreilles entendent qui nous donne la foi. Qu'entendent nos oreilles, ceci est mon corps, ceci est mon sang. Et c'est Jésus qui le dit. Si on n'entend pas, comment croirait-on?
Donc, une fois qu'il y a cette foi, il y aura aussi la communion au sacrifice. Quand on ne communie pas, on n'a pas participé réellement et totalement à la messe. Le pape Jean-Paul II a consacré l'encyclique « L'Église vit de l'Eucharistie » à ce thème merveilleux. Et il nous dit ce qu'il faut en retenir lorsqu'il parle du mystère de la foi. L'Église a reçu l'Eucharistie du Christ son Seigneur non comme un don, un pour précieux qu'il soit parmi bien d'autres, mais comme le don par excellence. Car il est le don de lui-même, de sa personne, dans sa sainte humanité et de son œuvre de salut. Quand l'Église célèbre l'Eucharistie, mémorial de la mort et de la résurrection de son Seigneur, cet événement central du salut est rendu réellement présent et ainsi s'opère l'œuvre de notre rédemption. En laissant le sacrement de son corps et de son sang, le pape se dit « Mystère, mystère immense, mystère de miséricorde, qu'est-ce que Jésus pouvait faire de plus pour nous ?» Dans l'Eucharistie, il nous montre vraiment un amour qui va jusqu'au bout, un amour qui ne connaît pas de mesure. La mesure de l'amour, disait saint Augustin, c'est la démesure. Donc, le pape dit que la messe est à la fois inséparablement le mémorial sacrificiel dans lequel se perpétue le sacrifice de la croix et le banquet sacré de la communion. La messe rend présent le sacrifice de la croix. Elle ne s'y ajoute pas et elle ne le multiplie pas. Le pape va dire quelque chose d'important. Le sacrifice du Christ couronné par sa résurrection implique une présence toute spéciale. Car le Christ que nous allons recevoir, qui a donné sa vie pour nous, c'est le Christ ressuscité. C'est son corps glorieux que nous recevons. Par conséquent, nous avons non seulement sa vie, mais nous avons aussi sa puissance de ressusciter. Sa puissance de ressusciter. Le pape va montrer une chose que je voudrais souligner dès maintenant. À travers la communion à son corps et à son sang, le Christ nous communique aussi son esprit. Saint Ephrem écrit, il appela le pain son corps vivant. Il le remplit de lui-même et de son esprit. Et celui qui le mange avec foi, mange le feu et l'esprit. Prenez-en, mangez-en tous et mangez avec lui l'Esprit Saint. Et nous pouvons invoquer le Seigneur d'envoyer son Esprit Saint sur nous et sur ses dons, afin que ceux qui y prennent part obtiennent la purification de l'âme, la rémission des péchés et le don du Saint-Esprit. Pour comprendre que lorsque l'on participe et que l'on communie réellement au Christ à la messe, il faut être conscient et s'attendre à et désirer être rempli du Saint-Esprit. Ainsi, je finis avec la citation du Saint-Père. Par le don de son corps et de son sang, le Christ fait grandir en nous le don de son esprit, déjà reçu au baptême et offert comme sceau dans le sacrement de la confirmation. Voilà le sacrement. Dans quel contexte ce sacrement nous a-t-il été donné? C'est un contexte particulier. C'est un contexte de repas. Les Juifs, pour eux, un repas est une liturgie. Ce n'est pas un simple partage de bons morceaux et de bonnes paroles. Et les trois évangélistes, Matthieu, Marc et Luc, lorsqu'ils rendent compte de cet événement-là, c'est significatif de voir de quelle manière ils ont rapproché les mots qui disent l'essentiel. Dans l'évangile de Saint Marc, c'est la prédication de Saint Pierre à Rome. Pendant le repas, il prit du pain, prononça la bénédiction, le rompit et le leur donna en disant, « Prenez ceci à mon corps. » Et prenant une coupe et rendant grâce, ce qui me frappe le plus est bénédiction et rendre grâce. L'évangile de Luc, je lis aussi, il prit alors une coupe, il rendit grâce et dit, « Prenez et partagez. » Puis il prit du pain après avoir rendu grâce, il le rompit et le leur donna en disant, « Ceci est mon corps, faites cela en mémoire de moi. » Quand nous arrivons à Saint Paul, qui a rendu compte aussi de comment la tradition de l'institution de l'Eucharistie lui a été transmise, nous lisons dans Saint Paul, « Je vous ai pourtant transmis moi ce que j'ai reçu de la tradition qui vient du Seigneur. » Le Seigneur Jésus prit du pain, puis ayant rendu grâce, il le rompit et dit, « Il annonce la coupe de l'Alliance en mon sang. Chaque fois que vous boirez, faites cela en mémoire de moi. » Le mot « Alliance ». Notre Dieu est le Dieu de l'Alliance. C'est fondamental. C'est le dehors pour qu'il y ait alliance. Souvenez-vous de
Abraham, souvenez-vous de Moïse, il faut qu'il y ait un sacrifice, le sang de l'Alliance. Il y a un grand chrétien américain qui s'appelle Scott Hahn, qui était protestant, professeur de théologie protestante, puis qui a demandé un jour à l'Esprit Saint, montre-moi s'il faut que je demeure protestant ou bien s'il faut que je devienne catholique. Mais c'est toi qui vas le conduire. L'Esprit Saint dit, alors prends la parole. La parole, il l'a toujours sous le coude de lui. Il a toujours la parole à portée de main. Il l'a pris et il dit, commence à lire. Et au fur et à mesure qu'il lisait, il lui apparaissait que le mot-clé, c'est alliance. Et tout est parti de là. Dieu a fait alliance avec nous. Depuis Abraham, Jésus a renouvelé l'alliance en son sang et en son corps livré pour nous. Lorsque Anne a compris cela, il s'est dit, attention, attention, tous les hommes sont appelés à vivre cette alliance avec Dieu. Le jour de la Pentecôte, Pierre dira, en aussi grand nombre que le Seigneur les appellera. Anne Scott va se dire, il était marié, il avait des enfants, il pratiquait la contraception, la notion de l'alliance

Il a employé cette image forte. Donc, comment rendre grâce au Seigneur pour la vie qu'il a donnée, pour la vie qu'il veut donner par toi, en entrant dans le mystère merveilleux de l'Alliance. Donc, l'institution de l'Eucharistie, c'est un acte pénitentiel. Ça commence par un acte pénitentiel. Et c'est dans l'évangile de Jean que nous allons voir, à la place de là où les autres disciples ont eu à parler de l'institution de l'Eucharistie, lui, il va parler du lavement des pieds. Le lavement des pieds. Jésus enlève son vêtement, prend un linge et va laver les pieds des apôtres. Mais les apôtres sont comme tétanisés, surtout Pierre, qui ne cache pas ses sentiments. Toi, me laver les pieds à moi, jamais, pourquoi? Mais pourquoi? Parce que on considère que laver les pieds de quelqu'un chez les Juifs, c'est un acte déshonorant. Chez eux, il y avait des esclaves et des esclaves juifs. Mais un maître n'avait pas le droit de demander à son esclave juif de lui laver les pieds. Si vous vouliez que quelqu'un vous lave les pieds, vous achetiez un esclave païen. Un juif ne peut pas demander à un juif de lui laver les pieds, tellement on considère que c'est un acte bas. Or, il considérait les apôtres, Jésus, comme le maître. C'est le comble de l'abaissement. Jésus a voulu poser cet acte fort. Jésus s'arrête et dit, « Si je ne te lave pas les pieds, tu n'as pas de part avec moi. Nous n'avons plus rien à faire ensemble. » Donc le repas de la Pâque commence par un acte complètement inhabituel. Un acte d'humilité extrêmement profonde. Jésus se fait leur serviteur, leur esclave, en soulignant bien qu'ils l'appellent maître et seigneur et qu'ils font bien. Eh bien, voilà un acte important. C'est ça qui nous amène à l'humiliation de la célébration pénitentielle, du début de la messe, se reconnaître pécheur. Et dans ce domaine-là, notre patron, c'est le bon larron. Mais s'il est au ciel, hein, je pense qu'il est saint. C'est un bon larron. Dans tous les cas, lui, il a jeté le regard sur le Christ. Il a reconnu que le Christ est innocent. Il a regardé sa vie, il dit « c'est justice ce qui m'arrive ». Il a accepté tous ses péchés. C'est ça. C'est ça que nous commémorons en disant « c'est ma faute, c'est ma faute, c'est ma très grande faute ». Car la véritable contrition, c'est d'accepter son péché et de disculper Dieu. « Seigneur, ce n'est pas ta faute. Or, aujourd'hui, de quoi ne charge-t-on pas le Seigneur ? Ah, pour si le Seigneur m'aime, pourquoi me laisse-t-il dans cette vie sordide ? Pourquoi ces gens autour de moi ? Pourquoi mon mari, que j'admirais tant, commence par me tromper et à me créer des ennuis ? Voilà, c'est Dieu qui est le coupable aujourd'hui. On lui attribue toutes sortes de choses. Il est l'innocent, pourtant. Donc, le Seigneur, il situe l'institution de l'Eucharistie dans un contexte de repas, dans l'humilité, un acte pénitentiel. Alors, quand le Seigneur prend le pain et le rompt et dit de prendre et de manger, le Seigneur ne se contente pas de dire « vous allez assister au repas ». La position la plus difficile qui puisse être donnée à quelqu'un, c'est que des gens soient en train de manger, de rigoler, et qu'on lui dise à lui, toi, reste là et regarde nous manger. C'est un peu cela qui se produit lorsqu'on assiste à un banquet et qu'on ne mange pas. Eh bien, la foi est donc nécessaire. Et le discernement aussi pour savoir ce que l'on fait. Et quand nous célébrons la messe, chaque messe est structurée comme le repas du jeudi saint. Alors, je vous ai indiqué les étapes et les actes qui sont posés au cours de la messe. L'acte pénitentiel, l'écoute de la parole, la consécration, la communion, l'action de grâce qui peut être prolongée par l'adoration ou la contemplation. Pourquoi l'Eucharistie? Pourquoi l'Eucharistie? C'est le bout de l'amour, avons-nous dit. Grâce à l'Eucharistie, Jésus a accompli son vœu de demeurer avec nous. Dans l'évangile de Matthieu, chapitre 28, au verset 20, le tout dernier, « Et voici, je suis avec vous jusqu'à la fin des âges. » Alors, le Seigneur, pourquoi s'est-il fait repas pour nous? Car l'Eucharistie est nourriture. Il s'est fait repas pour qu'on puisse entrer en contact avec lui. Mes frères, mes sœurs, qui écoutait ce message d'amour du Seigneur. Pourquoi s'est-il fait pain et s'est-il fait boisson ?

pour être en contact avec vous. Parce que Jésus aime entrer en contact avec nous. Qu'est-ce qu'il faisait? Il mettait la main sur la tête des enfants. Il bénissait. Il embrassait les enfants. Il guérit un sourd muet en mettant la salive dans les oreilles et sur la langue. Et Jésus veut cette intimité du contact physique quand il vivait, du contact par la foi dans l'Eucharistie. Car si c'est réellement Jésus qui est présent, mes sœurs et mes frères, eh bien, le Seigneur veut que vous le touchiez, parce que lui, il a voulu vous toucher. Et commencez par vous préparer la main pour toucher Jésus. Préparez-vous l'âme. Préparez-vous l'âme. Nous, nous savons comment cette femme-là, qui souffrait de perte de sang, s'est mise en tête qu'il lui fallait toucher. Oh, toucher Jésus, c'est déjà trop. Mais elle est tellement confiante en la puissance et en l'amour de Jésus qu'elle se disait, toucher simplement la frange de son manteau me suffit. Elle a crié, elle s'est mise dans l'espérance. Et puis elle s'est dit, ce que j'espère, je vais l'accomplir. Jésus n'a jamais dit, ton espérance t'a guéri. Et c'est ta foi qui te guérit. Il faut que l'espérance devienne foi. Il faut agir l'espérance. Et voilà, commencez dès maintenant par désirer toucher Jésus aujourd'hui. Car il vient pour cela. Dès l'Eucharistie, après l'Eucharistie, il sera encore disponible. Disponible parce qu'il sera en vous dans son tabernacle. Votre cœur, s'il est bien préparé, pas un tabernacle encombré, eh bien, il sera là. Alors Jésus embrassait les enfants. Il a inventé l'Eucharistie pour nous toucher. Que de signes de libération, de guérison sont faits par le Saint-Sacrement qui touche. Un souvenir du Père tardif qui, poussé par une motion, met l'ostensoir où se trouvait Jésus sur la tête d'un enfant malade qui était dans les bras de sa mère, et l'enfant était guéri. Et tous les gens qui étaient là se disaient, « Ah, c'est l'ostensoir qui guérit les gens, c'est l'objet !» Voyez, ils ont la courte vue. Et tous ont voulu maintenant que le Père mette l'ostensoir sur leur tête. Ils ont raté le rendez-vous du Seigneur.

fidèles auditeurs et auditrices de Radio Maria Côte d'Ivoire. Que la lumière de l'Esprit Saint nous illumine, nous guide et nous oriente dans notre recherche et notre soif de Dieu. À travers les livres saints, nous trouvons le remède qui nous guérit. Un de ces livres, baptisé dans l'Esprit, voici ce que devient notre vie, la vie des croyants. On trouve cet extrait dans les Actes des Apôtres, au chapitre 2, versets 42 et suivants. Régulièrement et fidèlement, les croyants écoutent l'enseignement des apôtres. Ils vivent comme des frères et des sœurs. Ils partagent le pain et ils prient ensemble. Les apôtres font beaucoup de choses extraordinaires et étonnantes. Et les gens sont frappés de cela. Tous les croyants sont unis et ils mettent en commun tout ce qu'ils ont. Ils vendent leurs propriétés et leurs objets de valeur. Ils partagent l'argent entre tous et chacun reçoit ce qui lui est nécessaire. Chaque jour, d'un seul cœur, ils se réunissent fidèlement dans le temple. Ils partagent le pain dans leur maison. Ils mangent leur nourriture avec joie. Et avec un cœur simple, ils chantent la louange de Dieu. Et tout le peuple les aime. Et chaque jour, le Seigneur ajoute à leur communauté ceux qui sont sauvés. Et quand on continue la lecture, on s'aperçoit que l'Esprit donne aux uns et aux autres, en particulier à Pierre et à Jean, le don de guérison. Nous trouvons ce miracle, nous qui sommes friands de miracles, au chapitre 3 des Actes des Apôtres. Un jour, Pierre et Jean vont au temple pour la prière de 3 heures de l'après-midi. Près de la porte du temple, appelée la Belle Porte, il y a un homme infirme depuis sa naissance. Chaque jour, on l'apporte et on le dépose là. Il demande de l'argent à ceux qui entrent dans le temple. L'infirme voit Pierre et Jean qui vont entrer. Il leur demande de l'argent. Pierre et Jean tournent les yeux vers lui. Et Pierre lui dit, « Regarde-nous. » L'homme les regarde avec attention. Il pense, « Ils vont me donner quelque chose. » Pierre lui dit, « Je n'ai pas d'argent, je n'ai pas d'or, mais ce que j'ai, je te le donne. » Au nom de Jésus-Christ de Nazareth, lève-toi et marche. Voilà ce que l'Esprit fait. Nos demandes devant Dieu sont insignifiantes. Dieu nous donne au-delà de ce que nous espérons. Continuons à être avec l'Esprit de Dieu, l'Esprit de Jésus-Christ. Disons-lui, sans la puissance divine, il n'est rien en aucun homme, rien qui ne soit perverti. Lave ce qui est souillé, baigne ce qui est aride, guéris ce qui est blessé, assouplis ce qui est raide, réchauffe ce qui est froid, rends droit ce qui est faussé. À ceux qui ont la foi et qui en toi se confient, donne les 7 dons sacrés. Donne mérite et vertu. Donne le salut final. Donne la joie
éternelle. Avec l'esprit, on ne vit que de merveilles. Laissons tomber tout ce qui nous retient et l'esprit fera avec nous des merveilles. Amen.

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0: Pour votre salut, il est 6 heures.

0: Reine du ciel, réjouis-toi, Alléluia.
1: Car le Seigneur est vraiment ressuscité, Alléluia.
0: Dieu qui a donné la joie au monde en ressuscitant Jésus ton Fils, accorde-nous par sa mère la Vierge Marie de parvenir au bonheur de la vie éternelle. Par Jésus le Christ, notre Seigneur.
1: Amen.

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Lecture du livre d'Ézéchiel. Le Seigneur me dit : Adresse un oracle à l'esprit, prophétise, fils d'homme. Tu vas dire à l'esprit : Ainsi parle le Seigneur Dieu. Viens des quatre vents, esprit. Souffle sur ces morts et qu'ils vivent. Je prophétisais comme il m'en avait donné l'ordre, et l'Esprit entra en eux. Ils revinrent à la vie et ils se dressèrent sur leurs pieds. C'était une armée immense. Puis le Seigneur me dit : Fils d'homme, ces ossements, c'est tout le peuple d'Israël. Car ils disent : Nos ossements sont desséchés, notre espérance est détruite, nous sommes perdus. Eh bien, adresse-leur cet oracle. Ainsi parle le Seigneur Dieu. Je vais ouvrir vos tombeaux et je vous en ferai sortir, ô mon peuple, et je vous ramènerai sur la terre d'Israël. Vous saurez que je suis le Seigneur quand j'ouvrirai vos tombeaux et vous en ferai sortir, ô mon peuple. Je mettrai en vous mon esprit et vous vivrez. Je vous installerai sur votre

À l'heure de ta mort, tu nous as confié ta mère. En mémoire de Marie au pied de la croix,

Quand l'Esprit descendit sur les apôtres, ta mère priait au milieu d'eux. En mémoire de Marie au Cénacle,

0: Prions. Heureux de nous trouver sous la protection de Marie, la Vierge très sainte, nous te prions, Dieu Tout-Puissant. Fais que sa maternelle intercession nous délivre de tout mal sur la terre et nous conduise aux joies éternelles dans le ciel par Jésus le Christ, notre Seigneur.
1: Amen.

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0: Bienvenue, amis auditeurs. Merci d'être fidèles à votre émission, La Bible sur les ondes. Dans les émissions précédentes, nous avons vu qu'il y avait des tensions entre l'apôtre Paul et les croyants dans la ville de Corinthe. Paul sait que d'autres personnes sont venues pour semer le doute en ce qui concerne son autorité d'apôtre. Mais Paul n'a pas de doute à ce sujet. Écoutez.
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2: Est-ce que nous devons recommencer à nous mettre en avant? Certains ont besoin de vous montrer des lettres de recommandation ou de vous en demander. Est-ce que nous en avons besoin aussi? Notre lettre, c'est vous. Elle est écrite dans nos cœurs. Tout le monde la connaît et la lit. Oui, c'est clair. Le Christ lui-même a écrit cette lettre et c'est nous qui l'avons apportée. Elle n'est pas écrite avec de l'encre, mais avec l'Esprit du Dieu vivant. Elle n'est pas gravée dans la pierre, mais elle est gravée dans des cœurs humains. Devant Dieu, nous sommes sûrs de cela à cause du Christ. Nous ne pensons pas que nous sommes capables de faire quelque chose tout seuls, mais c'est Dieu qui nous a rendus capables de faire ce que nous faisons. C'est lui qui nous a rendus capables d'être les serviteurs d'une alliance nouvelle. Cette alliance ne dépend pas de la loi écrite, mais de l'Esprit Saint. La loi écrite donne la mort, mais l'Esprit Saint donne la vie. Les paroles de cette loi étaient gravées dans la pierre, et Moïse était au service de cette loi qui donne la mort. Malgré cela, ce service lui donnait une grande gloire. Et à cause de la gloire qui brillait sur son visage, les Israélites ne pouvaient pas le regarder. Pourtant, cette gloire ne durait pas. Mais le service de l'Esprit Saint donnera une gloire encore plus grande. Le service de la loi qui condamne à mort était déjà plein de gloire. Alors le service de l'Esprit qui rend juste donnera encore beaucoup plus de gloire.
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3: L'apôtre Paul déclare aux chrétiens de Corinthe qu'il n'a pas besoin de prouver qu'il est apôtre de Jésus-Christ. Il dit qu'il n'a pas besoin de lettres de recommandation car l'existence de cette église est la preuve de son rôle et de sa mission. En effet, c'est lui qui a fondé cette église. C'est pourquoi il dit « Notre lettre de recommandation, c'est vous ». Paul rappelle à ces gens qu'ils n'ont pas été sauvés grâce à la loi, cette loi qui a été gravée autrefois sur une pierre. Ils sont sauvés grâce à leur foi en Jésus-Christ. En effet, la bonne nouvelle que Paul leur a annoncée n'est pas écrite avec de l'encre, mais avec l'Esprit du Dieu vivant. Elle n'est pas gravée sur la pierre, mais dans le cœur. Cher ami, être chrétien, ce n'est pas être esclave d'une série de lois, mais c'est être serviteur de Dieu grâce au sacrifice de Jésus. Cette alliance est vivante car elle est effectuée par l'Esprit Saint de Dieu. Lorsque quelqu'un devient chrétien, une transformation se produit en lui. Dieu lui donne le Saint-Esprit qui le guide dans sa vie. Il cesse d'adorer les fétiches et les génies. Si tu es encore esclave de ces pratiques, abandonne-les car elles ne t'apporteront pas le vrai bonheur. Crois au Seigneur Jésus. Il te sauvera de tout péché et son esprit viendra habiter dans ton cœur. C'est cela la volonté de Dieu pour ta vie.
0: Paul nous explique d'autres choses en ce qui concerne l'Esprit de Dieu. Écoutez.
2: Avec cette espérance, nous sommes pleins de confiance. Nous ne faisons pas comme Moïse qui mettait un voile sur son visage. De cette façon, les Israélites ne pouvaient pas voir la fin d'une gloire qui ne durait pas. Mais leur intelligence s'est fermée. Et jusqu'à aujourd'hui, quand ils lisent les livres de l'Ancienne Alliance, le même voile est encore là. Non, il n'est pas enlevé, sauf pour celui qui est uni au Christ. En effet, jusqu'à aujourd'hui, chaque fois que les Israélites lisent les livres de Moïse, un voile couvre leur cœur. Mais chaque fois que les gens se tournent vers le Seigneur, le voile tombe. Le Seigneur, ici, c'est l'Esprit Saint. Et quand l'Esprit du Seigneur est présent, la liberté est là. Notre visage à nous tous est sans voile, et la gloire du Seigneur se reflète sur nous comme dans un miroir. Alors le Seigneur, qui est l'Esprit, nous transforme. il nous rend semblables à lui avec une gloire toujours plus grande.
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3: Paul explique que pour les Juifs, c'est comme si un voile couvrait leur cœur. Leur cœur est fermé et ils ne comprennent pas les choses de Dieu. Mais chaque fois que les gens se tournent vers le Seigneur, le voile tombe. Et quand l'Esprit du Seigneur est présent, la liberté est là. Cher ami, la parole de Dieu dit que le Seigneur lui-même fait tomber le voile et nous rend libres. Nous qui ne connaissions pas Dieu autrefois, nous sommes libérés de notre ignorance. L'Esprit Saint de Dieu dans notre cœur nous permet enfin de connaître les choses de Dieu et de savoir ce qu'il attend de nous. Cher ami, seul Dieu peut faire tomber le voile qui nous empêche de voir et de comprendre son plan pour notre vie. Tourne-toi donc vers Dieu et laisse-toi éclairer par son Saint-Esprit. Tu découvriras alors le vrai chemin.
0: Paul continue à parler de ses souffrances. Néanmoins, il reconnaît que Dieu est toujours avec lui. Écoutons.
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2: Les gens nous attaquent de tous côtés, mais nous ne sommes pas écrasés. Ils nous font beaucoup de difficultés, mais nous ne sommes pas abattus. Ils nous font souffrir, mais Dieu ne nous abandonne pas. Ils nous jettent par terre, mais nous ne sommes pas tués. Nous portons toujours la mort de Jésus dans notre corps. Alors, on peut voir aussi la vie de Jésus dans notre corps. Nous sommes vivants, mais nous risquons sans arrêt la mort à cause de Jésus. Ainsi, on peut voir aussi la vie de Jésus dans notre corps qui doit mourir. De cette façon, la mort agit en nous, mais la vie agit en vous. Les livres saints disent
4: « J'ai cru, c'est pourquoi j'ai parlé. »
2: La même foi nous fait agir. Nous croyons, nous aussi, et c'est pourquoi nous parlons. Oui, nous le savons. Dieu a réveillé le Seigneur Jésus de la mort. Il nous réveillera, nous aussi, avec Jésus, et il nous placera avec vous près de lui. Tout ce qui arrive, c'est pour vous. De cette façon, puisque les bienfaits de Dieu se répandent de plus en plus, vous serez toujours plus nombreux à le remercier et à lui rendre gloire tous ensemble. C'est pourquoi nous ne sommes pas découragés. Et même si notre corps s'use petit à petit, ce qui est au fond de nous devient chaque jour nouveau. Oui, nos souffrances actuelles sont légères et durent peu de temps, mais elles nous préparent une gloire extraordinaire. Cette gloire dure toujours et elle est beaucoup plus grande que nos souffrances.
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3: Chers amis, être chrétien ne veut pas dire qu'on n'aura plus à souffrir. Le chrétien, c'est celui qui accepte de souffrir comme le Christ. Jésus n'a-t-il pas affirmé que celui qui veut le suivre doit porter sa croix? La croix, en fait, c'est ce que nous devons vivre comme souffrance à cause de notre foi en Jésus. Jésus lui-même a accepté de souffrir pour nous sauver. Alors, pourquoi ne pas accepter de souffrir pour lui? Suivons l'exemple de Paul qui a accepté de souffrir pour les Corinthiens et pour tous ceux qui croient en Jésus-Christ. Il reste confiant et affirme que Dieu est avec lui dans sa souffrance. Il dit « Les gens nous attaquent, mais nous ne sommes pas écrasés. Ils nous font souffrir, mais Dieu ne nous abandonne pas. » Sans doute, tu te poses la question de savoir pourquoi Dieu te laisse souffrir alors que tu le suis fidèlement. Certes, tu souffres, mais sache que Dieu est avec toi dans cette épreuve. Il ne t'abandonnera jamais. Paul nous rassure en disant, « Oui, nous le savons. Dieu a réveillé le Seigneur Jésus de la mort. Il nous réveillera, nous aussi, avec Jésus, et il nous placera avec vous auprès de lui. » Voyez-vous, si Dieu a réveillé Jésus de la mort, pourquoi ne le ferait-il pas pour nous? Jésus dit qu'il va vers le Père pour nous préparer une place. Alors, supportons les souffrances que nous pourrons endurer sur cette terre, car nous aurons notre récompense auprès de Dieu et nous vivrons avec lui éternellement. Prions donc pour avoir la force au moment de nos épreuves.
0: Cette fois encore, l'apôtre Paul parle de la vie après la mort. Écoutons.
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2: Sur la terre, nous habitons dans un corps. Il est comme une tente qui sera détruite un jour. Mais nous le savons, dans les cieux, nous avons une maison qui dure toujours. C'est Dieu qui l'a faite, ce ne sont pas les hommes. Et maintenant, nous gémissons. Nous cherchons de toutes nos forces à mettre sur nous cet autre vêtement, notre maison du ciel. En effet, si cette maison du ciel nous couvre, Dieu ne nous trouvera pas nus. Pendant que nous habitons notre tente de la terre, nous gémissons comme sous une charge trop lourde. C'est vrai, nous ne voulons pas quitter notre corps, mais nous voulons mettre sur lui le vêtement du ciel pour que la vie transforme ce qui doit mourir. Celui qui nous a préparés pour cette vie-là, c'est Dieu. Il nous a donné l'Esprit Saint comme première part des biens que nous allons recevoir de lui. Donc, nous sommes toujours pleins de courage. Mais nous le savons, pendant que nous habitons dans notre corps, nous habitons loin du Seigneur. En effet, nous vivons dans la foi et nous ne voyons encore rien. Oui, nous sommes pleins de courage et nous aimons mieux quitter ce corps pour aller habiter près du Seigneur. Mais ce que nous voulons avant tout, c'est lui plaire, soit en restant dans ce corps, soit en le quittant. Nous devrons tous nous présenter devant le tribunal du Christ. Alors chacun recevra ce qui lui revient pour ce qu'il aura fait, en bien ou en mal, pendant sa vie sur la terre.
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3: L'apôtre Paul nous apprend que quand nous quitterons ce corps terrestre, nous serons avec Dieu. Il dit qu'il considère son corps naturel comme une tente ou un apatam, c'est-à-dire une maison temporaire, car notre vraie demeure est auprès de Dieu. Il nous promet que plus tard, notre corps de chair sera changé en un corps glorieux. Et comme garant de ce changement, il nous donne l'Esprit Saint qui vit déjà en nous. L'apôtre Paul nous apprend aussi que l'accès à cette gloire éternelle passe par le jugement du Christ. La Bible dit que chacun recevra ce qu'il mérite. Dieu voit tout et nous ne pouvons rien lui cacher.
0: Chers auditeurs, nous sommes à la fin de notre émission pour aujourd'hui. Vous avez suivi les enseignements de l'apôtre Paul tirés des chapitres 3, 4 et 5 de sa deuxième lettre aux Corinthiens. Soyez avec nous demain pour la suite de ce message de Paul. Au revoir et que la grâce de Dieu soit avec vous.
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2: Qu'adorons Jésus.
3: Que ton souffle, Dieu, me restaure, me restaure, me restaure.
2: Que tes vives eaux.
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1: La mise en œuvre de cette fraternité, cette mission, cette synodalité dans les communautés. 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
0: Pour votre salut, il est 7 heures.
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3: Prions avec les intentions qui nous sont parvenues et celles des bienfaiteurs de Radio Maria.
4: Les enfants de Quadio et Baïtina rendent grâce au Seigneur pour tous les bienfaits reçus pour eux et leurs enfants. Ils confient leur projet de famille au Seigneur. Par la même occasion, ils demandent aide, assistance, protection et unité par l'intercession de la Vierge Marie et de Saint Joseph.
5: Quadio Pauline demande aide, assistance et protection du Seigneur pour ses deux filles et elle-même. Elle lui confie tous leurs projets par l'intercession de la Vierge Marie. Lucie remercie le Seigneur pour tous les bienfaits reçus par sa fille et elle-même. Elle lui confie le nouveau stage de sa fille afin que cela aboutisse à un emploi. Par la même occasion, elle demande santé, aide, assistance et protection par l'intercession de la Vierge Marie et de Saint Joseph.
6: Grâce divine remercie le Seigneur pour tous ses bienfaits. Elle lui demande aide, assistance, protection et sagesse par l'intercession de la Vierge Marie. La famille Kra remercie le Seigneur pour tous ses bienfaits. Elle lui demande aide, assistance dans tous ses projets, protection et sagesse, en particulier pour ses enfants, par l'intercession de la Vierge Marie.
7: Solange Aoutou rend grâce au Seigneur pour tous ses bienfaits. Elle demande aide, assistance pour sa famille, la réalisation de ses projets et lui confie les élèves en classe des Amens, en particulier ses enfants et ses petits-enfants, par la bienheureuse Vierge Marie.
8: Maman Kwadio Kasumu rend grâce à Dieu pour tous ses bienfaits. Lui demande aide, assistance, protection, prospérité, santé et promotion sur elle, ses enfants, petits-enfants et arrière-petits-enfants par l'intercession de la Vierge Marie.
9: François, Agathe, Ange-Christ et Marie-Stella prient pour le succès et la réussite de Ange-Christ à son examen par l'intercession de la Vierge Marie.
10: Lucie confie au Seigneur le travail et les projets de ses frères. Elle demande pour eux santé, aide, assistance et protection par l'intercession de la Vierge Marie et de Saint Joseph.
11: Monsieur Doussou Yves rend grâce à Dieu pour les 1 an qu'il lui accorde. Il demande aide, assistance, protection, sagesse et réussite dans tous ses projets par l'intercession de Notre-Dame de toute grâce.
12: Maman Kangen rend grâce à Dieu pour tous les bienfaits reçus pour elle et tous les membres de sa famille. Elle lui confie son activité au Kangen pour réussite et prospérité par l'intercession de Notre-Dame de toute grâce.
13: Madame Kwasi, depuis Morofe Nkulaïdjo, rend grâce à Dieu pour tous ses bienfaits reçus. Elle lui confie son atelier de couture Kadé Couture pour assistance, succès et réussite par l'intercession de Notre-Dame de toute grâce.
14: La pharmacie Marielle remercie le Seigneur pour toutes les grâces reçues. Elle demande par ailleurs aide, assistance, protection et croissance pour la pharmacie.
15: Maman Ouattara Anne rend grâce à Dieu pour tous ses bienfaits. Elle lui confie tous les candidats aux examens du groupe des écoles Makora par l'intercession de Notre-Dame des Victoires.
16: Prions pour la délivrance de Assémien Arnaud et pour la restauration de son couple par l'intercession de Notre-Dame de la délivrance demandée par Assémien Julie.
17: Un fidèle demande au Seigneur aide, assistance, protection et surtout délivrance de sa petite sœur qui vit des difficultés dans son foyer par l'intercession de Notre-Dame de la délivrance.
18: Maman Sia Cécile demande aide, assistance et protection pour elle et sa famille, en particulier pour Sia Grace Emmanuela, Sia Jean-Christ, Sia Ivan et Sia Olive.
19: Intention pour les bienfaiteurs et donateurs de Radio Maria. Ô Vierge Marie, jette ton regard de compassion sur tes enfants fatigués et affaiblis par la maladie. Par ta puissante intervention, restaure tout leur être
17: corps et âme, nous t'en prions. Un fidèle demande au Seigneur une stabilité financière, une promotion professionnelle pour lui et sa fille aînée. Il lui confie le recrutement de son fils ainsi que la mutation de son épouse par l'intercession de Notre-Dame des Victoires.
20: Prenons à mon remercie le Seigneur et la Vierge Marie pour la réussite scolaire et universitaire de ses enfants, qui continue ce qu'il a si bien commencé par l'intercession de la Vierge Marie. Radio Maria confie au Seigneur le Père à Saint-Jean-Claude pour aide, assistance, protection et guérison par l'intercession de Notre-Dame Santé des Malades. Conan Armand remercie le Seigneur pour tous les bienfaits reçus pour sa famille. Il demande aide, assistance et protection pour sa femme, ses enfants, ses frères, amis et lui par l'intercession de Notre-Dame de toute grâce. Marie-Noël remercie le Seigneur pour tous ses bienfaits. Elle lui demande aide, assistance, protection et sagesse par l'intercession de la Vierge Marie. Maman Sasso Clarisse rend grâce au Seigneur pour tous ses bienfaits dans sa vie et celle de ses enfants. Cédric, Angémé, Marie-Emmanuel et Marie-Christelle. Elle lui confie Marie-Emmanuel en difficulté par l'intercession de la Vierge Marie. Conan Armand confie à Dieu sa santé, sa vie professionnelle, ses projets et les examens de fin d'année de ses enfants. Que Dieu achève ce qu'il a si bien commencé dans sa vie par l'intercession de la Vierge Marie. Madame Albert Léa demande aide, assistance et protection pour tous les membres de sa famille, en particulier son époux, ses enfants et sa vie. Demande sagesse et réussite pour tous les élèves et étudiants spécialement, ses enfants et ses filleuls.
2: La mission de l'Immaculée prie pour l'Église, la paix en Côte d'Ivoire et dans le monde entier. La conversion et la sanctification de tous, le bon déroulement de ses activités, une nouvelle Pentecôte, les missionnaires, les familles et les jeunes. Assistance, protection et bénédiction pour Kwame Raphaël Léon, Kwame Elissu Léon Hans Raven, Wadion Yvon Alvin, par l'intercession de la Vierge Marie et Saint-Michel Archange.
20: Conan Armand confie au Seigneur la santé de son épouse Marie Edwige par l'intercession de Notre-Dame Santé des Malades. Conan Armand rend grâce à Dieu pour tous ses bienfaits. Il lui confie l'entente, la paix et l'amour entre ses frères, sa sœur et lui par l'intercession de Sainte Famille de Nazareth. Kimexdi Logistique et GCS demandent assistance et protection au Seigneur dans leur entreprise par l'intercession de Notre-Dame de la Paix.
17: Je mets mon espoir dans le Seigneur, je suis sûr de sa parole. Le Seigneur a donné, le Seigneur a repris, que le nom du Seigneur soit béni.
21: Radio Maria prie pour la vie avec Dieu de Sébastien Kofi Kwame, dit Sébastien, que le Seigneur l'accueille dans sa félicité céleste par l'intercession de Notre-Dame de Mort Légion.
22: Madame Daniel prie pour la vie avec Dieu de Kone Abessio Meta Aymar et tous les défunts de sa famille paternelle et maternelle par l'intercession de Notre-Dame de Mont-Légion.
23: Madame Solange Aoutou prie pour la vie avec Dieu de Aoutou Afoué, Kwasi Kofi, Konan Afoué, Nguessan Jeannette et tous les défunts de sa famille par l'intercession de Notre-Dame de Mont-Légion.
24: Monsieur Guy Kakou Roger et Ernest Kwadio prient pour la vie avec Dieu de Tano Kakou Clavet à l'occasion de son anniversaire de décès. Que le Seigneur lui pardonne ses fautes et l'accueille dans sa félicité céleste.
25: 8 mai 2016, 8 mai 2026. Voici 10 ans que nous a quitté notre fille, sœur, mère et nièce Kwaku Tene Edwige, ses parents, sœurs, frères et enfants, prient pour son repos éternel. Que le Seigneur lui pardonne tous ses péchés et la reçoit dans sa félicité céleste, par l'intercession de Notre-Dame de Mont-Légion.
26: Monsieur Kwadio Magloire prie pour la vie avec Dieu de Kono Kwadio Maurice, son beau-père, Nguessan André et tous les défunts de la famille Kwadio. Madame Aka Ewia Sidoni prie pour la vie en Dieu de Aka Boni Jean et de Ki Aya Suzanne.
27: La mission de l'Immaculée prie pour la vie avec Dieu de tous les défunts par l'intercession de Notre-Dame de Mont-Légion.
20: Maman Sia Cécile prie pour la vie avec Dieu de Sia Robert, Sia Sabine, Sia Patrice, l'abbé Tiekoura, Sia Modeste Benjamin, Sia Bernadette par Notre-Dame de Mont-Légion.
2: Maman Adèle prie pour la vie avec Dieu de Kwasi Alouba, Aoutou Nguessan, Adjoa Gallo et Diezo Diaha. Que Dieu les reçoive dans sa félicité céleste.
28: Kwaku Nguessan Solange prie pour la vie avec Dieu de son fils Kaku Kwame Ias et tous les défunts de sa famille par l'intercession de Marie Notre-Dame de Mont-Légion.
29: Solange Aoutou prie pour la vie avec Dieu de Aoutou Etienne, Kwasi Kofi, Konan Afoué Nguessan Jeannette et les âmes défunts de la famille par Notre-Dame de Mont-Légion. Conan Amon prie pour la vie avec Dieu de Sanogo Fatmanta et de Yves Kwadio Kwaku.
0: Que Dieu pardonne leurs fautes et les accueille dans son royaume. Prions pour le repos éternel de maman Kakuba Laure Elisabeth. Que le Seigneur l'accueille dans sa maison de paix. Prions pour la vie avec Dieu de Baïtinan Viviane. Que le Seigneur l'accueille dans sa maison céleste, demandée par ses enfants. Prions pour la vie avec Dieu de Kwadio Eloi, Kwadio Aya Pierrette, Kwadio Amoué Hortense. Que le Seigneur les accueille dans sa maison céleste, demandée par leurs frères et sœurs. La famille Conan prie pour la vie avec Dieu de Aoutou Étienne, Conan Félicité, Conan Léontine, Yoboué Conan, Kwadio Kosia. Que par l'intercession de Notre-Dame de Montligion, le Seigneur les reçoive dans sa lumière éternelle.
1: Kofi Christine prie pour la vie avec Dieu de Aoumonique, Nguessan Aoujosiane, Nguessan Kwaku Antoine, Kofi Edith Agioa, Timoko Augustin, Timoko Conan Alexandre, Yoboué Maxime Zigué et tous les défunts de sa famille. Accorde leur Seigneur le repos éternel. Les enfants Ouloté prient pour la vie avec Dieu de Yorobla Agnès, Oulobo Marie, Ouloté Mathurin. Madame Léa Albert prie pour la vie avec Dieu de Kwaku Aya Jacqueline, Gisèle Bako, Albert Amoué Henriette, Coli Julien, Coli Alexandrine, Ashi Jacques, Otniel, Kwasi Aya Nadège, Dibi Léogam et Papa Kofi Bro Théodore. Parmi ceux qui se sont endormis dans l'espérance de la résurrection, se comptent les membres de nos familles respectives, les auditeurs, les bienfaiteurs et donateurs de Radio Maria. Seigneur notre Dieu, à cause de ton autre nom qui est miséricorde, et par la puissante intercession de la Vierge Marie, accueille-les. La famille Kra prie pour la vie avec Dieu de maman Afoua, Moroufier, Papa Yao Conan, Rodrigue, Nathalie, Kobénan, Edoxy, Kwame, Abraham, Mathias. Que le Seigneur Jésus-Christ daigne les accueillir et les accepter dans son royaume céleste et de joie sans fin par le secours de Notre-Dame de Montligion.

0: Auditeurs de Radio Maria Côte d'Ivoire, nous sommes à la méditation des mystères de notre Seigneur Jésus. Nous vous invitons à vous joindre à nous.
1: Au nom du Père, et du Fils, et du Saint-Esprit. Amen. Je crois en Dieu, le Père Tout-Puissant, Créateur du ciel et de la terre, et en Jésus-Christ, son Fils unique, notre Seigneur, qui a été conçu du Saint-Esprit, est né de la Vierge Marie, a souffert sous Ponce Pilate, a été crucifié, est mort,

0: l'Éternel. Amen.
1: Notre Père, qui es aux cieux, que ton nom soit sanctifié, que ton règne vienne, que ta volonté soit faite sur la terre comme au ciel.
2: Donne-nous aujourd'hui notre pain de ce jour. Pardonne-nous nos offenses, comme nous pardonnons aussi à ceux qui nous ont offensés. Et ne nous laisse pas entrer en tentation, mais délivre-nous du mal. Amen.
1: Je vous salue, Marie, pleine de grâce, le Seigneur est avec vous. Vous êtes bénie entre toutes les femmes, et Jésus, le fruit de vos entrailles, est béni.
0: Sainte Marie, Mère de Dieu, priez pour nous pauvres pécheurs, maintenant et à l'heure de notre mort. Amen.
1: Je vous salue, Marie, pleine de grâce, le Seigneur est avec vous. Vous êtes bénie entre toutes les femmes, et Jésus, le fruit de vos entrailles, est béni.
0: Sainte Marie, Mère de Dieu, priez pour nous pauvres pécheurs, maintenant et à l'heure de notre mort. Amen.
1: Je vous salue, Marie, pleine de grâce, le Seigneur est avec vous. Vous êtes bénie entre toutes les femmes, et Jésus, le fruit de vos entrailles, est béni.
0: Sainte Marie, Mère de Dieu, priez pour nous pauvres pécheurs, maintenant et à l'heure de notre mort. Amen.
3: Glory.

0: Premier mystère joyeux, l'Annonciation. L'ange Gabriel fut envoyé par Dieu à Marie, à Nazareth en Galilée. Il lui dit, « Réjouis-toi, comblée de grâce, le Seigneur est avec toi. Tu concevras et enfanteras un fils Jésus, Dieu sauve. » Marie répondit, « Voici la servante du Seigneur. »
1: Notre Père, qui es aux cieux, que ton nom soit sanctifié, que ton règne vienne, que ta volonté soit faite sur la terre comme au ciel.
2: Donne-nous aujourd'hui notre pain de ce jour. Pardonne-nous nos offenses, comme nous pardonnons aussi à ceux qui nous ont offensés. Et ne nous laisse pas entrer en tentation, mais délivre-nous du mal. Amen.
1: Je vous salue, Marie pleine de grâce, le Seigneur est avec vous. Vous êtes bénie entre toutes les femmes, et Jésus, le fruit de vos entrailles, est béni.
3: Sainte Marie, Mère de Dieu, priez pour nous pauvres pécheurs, maintenant et à l'heure de notre mort. Amen.
1: Je vous salue, Marie pleine de grâce, le Seigneur est avec vous. Vous êtes bénie entre toutes les femmes, et Jésus, le fruit de vos entrailles, est béni.
3: Sainte Marie, Mère de Dieu, priez pour nous pauvres pécheurs, maintenant et à l'heure de notre mort. Amen.
1: Je vous salue, Marie pleine de grâce, le Seigneur est avec vous. Vous êtes bénie entre toutes les femmes, et Jésus, le fruit de vos entrailles, est béni.
3: Sainte Marie, Mère de Dieu, priez pour nous pauvres pécheurs, maintenant et à l'heure de notre mort. Amen.
1: Je vous salue, Marie pleine de grâce, le Seigneur est avec vous. Vous êtes bénie entre toutes les femmes, et Jésus, le fruit de vos entrailles, est béni.
3: Sainte Marie, Mère de Dieu, priez pour nous pauvres pécheurs, maintenant et à l'heure de notre mort. Amen.
1: Je vous salue, Marie pleine de grâce, le Seigneur est avec vous. Vous êtes bénie entre toutes les femmes, et Jésus, le fruit de vos entrailles, est béni.
3: Sainte Marie, Mère de Dieu, priez pour nous pauvres pécheurs, maintenant et à l'heure de notre mort. Amen.
1: Je vous salue, Marie pleine de grâce, le Seigneur est avec vous. Vous êtes bénie entre toutes les femmes, et Jésus, le fruit de vos entrailles, est béni.
3: Sainte Marie, Mère de Dieu, priez pour nous pauvres pécheurs, maintenant et à l'heure de notre mort. Amen.
1: Je vous salue, Marie pleine de grâce, le Seigneur est avec vous. Vous êtes bénie entre toutes les femmes, et Jésus, le fruit de vos entrailles, est béni.
3: Sainte Marie, Mère de Dieu, priez pour nous pauvres pécheurs, maintenant et à l'heure de notre mort. Amen.
1: Je vous salue, Marie pleine de grâce, le Seigneur est avec vous. Vous êtes bénie entre toutes les femmes, et Jésus, le fruit de vos entrailles, est béni.
3: Sainte Marie, Mère de Dieu, priez pour nous pauvres pécheurs, maintenant et à l'heure de notre mort. Amen.
1: Je vous salue, Marie pleine de grâce, le Seigneur est avec vous. Vous êtes bénie entre toutes les femmes, et Jésus, le fruit de vos entrailles, est béni.
3: Sainte Marie, Mère de Dieu, priez pour nous pauvres pécheurs, maintenant et à l'heure de notre mort. Amen.
1: Je vous salue, Marie pleine de grâce, le Seigneur est avec vous. Vous êtes bénie entre toutes les femmes, et Jésus, le fruit de vos entrailles, est béni.
3: Sainte Marie, Mère de Dieu, priez pour nous pauvres pécheurs, maintenant et à l'heure de notre mort. Amen.
1: Je vous salue, Marie pleine de grâce, le Seigneur est avec vous. Vous êtes bénie entre toutes les femmes, et Jésus, le fruit de vos entrailles, est béni.
3: Sainte Marie, Mère de Dieu, priez pour nous pauvres pécheurs, maintenant et à l'heure de notre mort. Amen.
0: Gloria Patri et Filio.

0: Amen.
1: Deuxième mystère joyeux, la visitation. Élisabeth fut remplie de l'Esprit-Saint et s'écria, « Bénie es-tu entre les femmes et béni le fruit de ton sein. Et comment m'est-il donné que vienne à moi la mère de mon Seigneur ?»
2: Notre Père, qui es aux cieux, que ton nom soit sanctifié, que ton règne vienne, que ta volonté soit faite sur la terre comme au ciel.
3: Donne-nous aujourd'hui notre pain de ce jour. Pardonne-nous nos offenses, comme nous pardonnons aussi à ceux qui nous ont offensés. Et ne nous laisse pas entrer en tentation, mais délivre-nous du mal. Amen.
2: Je vous salue, Marie pleine de grâce, le Seigneur est avec vous. Vous êtes bénie entre toutes les femmes, et Jésus, le fruit de vos entrailles, est béni.
4: Sainte Marie, Mère de Dieu, priez pour nous pauvres pécheurs, maintenant et à l'heure de notre mort. Amen.
2: Je vous salue, Marie pleine de grâce, le Seigneur est avec vous. Vous êtes bénie entre toutes les femmes, et Jésus, le fruit de vos entrailles, est béni.
4: Sainte Marie, Mère de Dieu, priez pour nous pauvres pécheurs, maintenant et à l'heure de notre mort. Amen.
2: Je vous salue, Marie pleine de grâce, le Seigneur est avec vous. Vous êtes bénie entre toutes les femmes, et Jésus, le fruit de vos entrailles, est béni.
4: Sainte Marie, Mère de Dieu, priez pour nous pauvres pécheurs, maintenant et à l'heure de notre mort. Amen.
2: Je vous salue, Marie pleine de grâce, le Seigneur est avec vous. Vous êtes bénie entre toutes les femmes, et Jésus, le fruit de vos entrailles, est béni.
4: Sainte Marie, Mère de Dieu, priez pour nous pauvres pécheurs, maintenant et à l'heure de notre mort. Amen.
2: Je vous salue, Marie pleine de grâce, le Seigneur est avec vous. Vous êtes bénie entre toutes les femmes, et Jésus, le fruit de vos entrailles, est béni.
4: Sainte Marie, Mère de Dieu, priez pour nous pauvres pécheurs, maintenant et à l'heure de notre mort. Amen.
2: Je vous salue, Marie pleine de grâce, le Seigneur est avec vous. Vous êtes bénie entre toutes les femmes, et Jésus, le fruit de vos entrailles, est béni.
4: Sainte Marie, Mère de Dieu, priez pour nous pauvres pécheurs, maintenant et à l'heure de notre mort. Amen.
2: Je vous salue, Marie pleine de grâce, le Seigneur est avec vous. Vous êtes bénie entre toutes les femmes, et Jésus, le fruit de vos entrailles, est béni.
4: Sainte Marie, Mère de Dieu, priez pour nous pauvres pécheurs, maintenant et à l'heure de notre mort. Amen.
2: Je vous salue, Marie pleine de grâce, le Seigneur est avec vous. Vous êtes bénie entre toutes les femmes, et Jésus, le fruit de vos entrailles, est béni.
4: Sainte Marie, Mère de Dieu, priez pour nous pauvres pécheurs, maintenant et à l'heure de notre mort. Amen.
2: Je vous salue, Marie pleine de grâce, le Seigneur est avec vous. Vous êtes bénie entre toutes les femmes, et Jésus, le fruit de vos entrailles, est béni.
4: Sainte Marie, Mère de Dieu, priez pour nous pauvres pécheurs, maintenant et à l'heure de notre mort. Amen.
2: Je vous salue, Marie pleine de grâce, le Seigneur est avec vous. Vous êtes bénie entre toutes les femmes, et Jésus, le fruit de vos entrailles, est béni.
4: Sainte Marie, Mère de Dieu, priez pour nous pauvres pécheurs, maintenant et à l'heure de notre mort. Amen.

0: Amen.
1: Troisième mystère joyeux, la nativité. À Bethléem, Marie mit au monde son fils. La même nuit, dans les environs, l'ange du Seigneur s'approcha des bergers. La gloire de Dieu les enveloppa. L'ange leur dit, « Ne craignez pas, aujourd'hui vous est né un sauveur dans la ville de David. Il est le Messie, le Seigneur. »
2: Notre Père qui es aux cieux, que ton nom soit sanctifié, que ton règne vienne, que ta volonté soit faite sur la terre comme au ciel.
3: Donne-nous aujourd'hui notre pain de ce jour. Pardonne-nous nos offenses, comme nous pardonnons aussi à ceux qui nous ont offensés. Et ne nous laisse pas entrer en tentation, mais délivre-nous du mal. Amen.
2: Je vous salue, Marie pleine de grâce, le Seigneur est avec vous. Vous êtes bénie entre toutes les femmes, et Jésus, le fruit de vos entrailles, est béni.
0: Sainte Marie, Mère de Dieu, priez pour nous pauvres pécheurs, maintenant et à l'heure de notre mort. Amen.
2: Je vous salue, Marie pleine de grâce, le Seigneur est avec vous. Vous êtes bénie entre toutes les femmes, et Jésus, le fruit de vos entrailles, est béni.
0: Sainte Marie, Mère de Dieu, priez pour nous pauvres pécheurs, maintenant et à l'heure de notre mort. Amen.
2: Je vous salue, Marie pleine de grâce, le Seigneur est avec vous. Vous êtes bénie entre toutes les femmes, et Jésus, le fruit de vos entrailles, est béni.
0: Sainte Marie, Mère de Dieu, priez pour nous pauvres pécheurs, maintenant et à l'heure de notre mort. Amen.
2: Je vous salue, Marie pleine de grâce, le Seigneur est avec vous. Vous êtes bénie entre toutes les femmes, et Jésus, le fruit de vos entrailles, est béni.
0: Sainte Marie, Mère de Dieu, priez pour nous pauvres pécheurs, maintenant et à l'heure de notre mort. Amen.
2: Je vous salue, Marie pleine de grâce, le Seigneur est avec vous. Vous êtes bénie entre toutes les femmes, et Jésus, le fruit de vos entrailles, est béni.
0: Sainte Marie, Mère de Dieu, priez pour nous pauvres pécheurs, maintenant et à l'heure de notre mort. Amen.
2: Je vous salue, Marie pleine de grâce, le Seigneur est avec vous. Vous êtes bénie entre toutes les femmes, et Jésus, le fruit de vos entrailles, est béni.
0: Sainte Marie, Mère de Dieu, priez pour nous pauvres pécheurs, maintenant et à l'heure de notre mort. Amen.
2: Je vous salue, Marie pleine de grâce, le Seigneur est avec vous. Vous êtes bénie entre toutes les femmes, et Jésus, le fruit de vos entrailles, est béni.
0: Sainte Marie, Mère de Dieu, priez pour nous pauvres pécheurs, maintenant et à l'heure de notre mort. Amen.
2: Je vous salue, Marie pleine de grâce, le Seigneur est avec vous. Vous êtes bénie entre toutes les femmes, et Jésus, le fruit de vos entrailles, est béni.
0: Sainte Marie, Mère de Dieu, priez pour nous pauvres pécheurs, maintenant et à l'heure de notre mort. Amen.
2: Je vous salue, Marie pleine de grâce, le Seigneur est avec vous. Vous êtes bénie entre toutes les femmes, et Jésus, le fruit de vos entrailles, est béni.
0: Sainte Marie, Mère de Dieu, priez pour nous pauvres pécheurs, maintenant et à l'heure de notre mort. Amen.
2: Je vous salue, Marie pleine de grâce, le Seigneur est avec vous. Vous êtes bénie entre toutes les femmes, et Jésus, le fruit de vos entrailles, est béni.
0: Sainte Marie, Mère de Dieu, priez pour nous pauvres pécheurs, maintenant et à l'heure de notre mort. Amen.

0: Amen.
1: Quatrième mystère joyeux. La présentation de Jésus au temple. Lorsque furent accomplis les jours pour leur purification, selon la loi de Moïse, les parents de Jésus l'emmenèrent à Jérusalem pour le présenter au Seigneur. Tout premier-né de sexe masculin sera consacré au Seigneur. Poussé par l'Esprit, Siméon, homme juste et religieux, vint au temple. Prenant l'enfant dans ses bras, il bénit Dieu et dit: Mes yeux ont vu ton salut, lumière pour éclairer les nations.
2: Notre Père, qui es aux cieux, que ton nom soit sanctifié, que ton règne vienne, que ta volonté soit faite sur la terre comme au ciel.
3: Donne-nous aujourd'hui notre pain de ce jour. Pardonne-nous nos offenses, comme nous pardonnons aussi à ceux qui nous ont offensés. Et ne nous laisse pas entrer en tentation, mais délivre-nous du mal. Amen.
2: Je vous salue Marie, pleine de grâce, le Seigneur est avec vous. Vous êtes bénie entre toutes les femmes, et Jésus, le fruit de vos entrailles, est béni.
4: Sainte Marie, Mère de Dieu, priez pour nous pauvres pécheurs, maintenant et à l'heure de notre mort. Amen.
2: Je vous salue Marie, pleine de grâce, le Seigneur est avec vous. Vous êtes bénie entre toutes les femmes, et Jésus, le fruit de vos entrailles, est béni.
4: Sainte Marie, Mère de Dieu, priez pour nous pauvres pécheurs, maintenant et à l'heure de notre mort. Amen.
2: Je vous salue Marie, pleine de grâce, le Seigneur est avec vous. Vous êtes bénie entre toutes les femmes, et Jésus, le fruit de vos entrailles, est béni.
4: Sainte Marie, Mère de Dieu, priez pour nous pauvres pécheurs, maintenant et à l'heure de notre mort. Amen.
2: Je vous salue Marie, pleine de grâce, le Seigneur est avec vous. Vous êtes bénie entre toutes les femmes, et Jésus, le fruit de vos entrailles, est béni.
4: Sainte Marie, Mère de Dieu, priez pour nous pauvres pécheurs, maintenant et à l'heure de notre mort. Amen.
2: Je vous salue Marie, pleine de grâce, le Seigneur est avec vous. Vous êtes bénie entre toutes les femmes, et Jésus, le fruit de vos entrailles, est béni.
4: Sainte Marie, Mère de Dieu, priez pour nous pauvres pécheurs, maintenant et à l'heure de notre mort. Amen.
2: Je vous salue Marie, pleine de grâce, le Seigneur est avec vous. Vous êtes bénie entre toutes les femmes, et Jésus, le fruit de vos entrailles, est béni.
4: Sainte Marie, Mère de Dieu, priez pour nous pauvres pécheurs, maintenant et à l'heure de notre mort. Amen.
2: Je vous salue Marie, pleine de grâce, le Seigneur est avec vous. Vous êtes bénie entre toutes les femmes, et Jésus, le fruit de vos entrailles, est béni.
4: Sainte Marie, Mère de Dieu, priez pour nous pauvres pécheurs, maintenant et à l'heure de notre mort. Amen.
2: Je vous salue Marie, pleine de grâce, le Seigneur est avec vous. Vous êtes bénie entre toutes les femmes, et Jésus, le fruit de vos entrailles, est béni.
4: Sainte Marie, Mère de Dieu, priez pour nous pauvres pécheurs, maintenant et à l'heure de notre mort. Amen.
2: Je vous salue Marie, pleine de grâce, le Seigneur est avec vous. Vous êtes bénie entre toutes les femmes, et Jésus, le fruit de vos entrailles, est béni.
4: Sainte Marie, Mère de Dieu, priez pour nous pauvres pécheurs, maintenant et à l'heure de notre mort. Amen.
2: Je vous salue Marie, pleine de grâce, le Seigneur est avec vous. Vous êtes bénie entre toutes les femmes, et Jésus, le fruit de vos entrailles, est béni.
4: Sainte Marie, Mère de Dieu, priez pour nous pauvres pécheurs, maintenant et à l'heure de notre mort. Amen.
1: Glorie.

0: Amen.
1: Cinquième mystère joyeux, le recouvrement de Jésus au temple. Quand Jésus eut 12 ans, ses parents firent avec lui le pèlerinage annuel pour la Pâque. Jésus resta à Jérusalem. Au retour, ses parents ne le virent pas parmi leurs compagnons. Ils le trouvèrent au temple avec les docteurs de la loi. Mais Jésus dit à sa mère, « Pourquoi m'avoir cherché? Je dois être chez mon Père. »
2: Notre Père, qui es aux cieux, que ton nom soit sanctifié, que ton règne vienne, que ta volonté soit faite sur la terre comme au ciel.
3: Donne-nous aujourd'hui notre pain de ce jour. Pardonne-nous nos offenses, comme nous pardonnons aussi à ceux qui nous ont offensés. Et ne nous laisse pas entrer en tentation, mais délivre-nous du mal. Amen.
2: Je vous salue, Marie pleine de grâce, le Seigneur est avec vous. Vous êtes bénie entre toutes les femmes, et Jésus, le fruit de vos entrailles, est béni.
4: Sainte Marie, Mère de Dieu, priez pour nous pauvres pécheurs, maintenant et à l'heure de notre mort. Amen.
2: Je vous salue, Marie pleine de grâce, le Seigneur est avec vous. Vous êtes bénie entre toutes les femmes, et Jésus, le fruit de vos entrailles, est béni.
4: Sainte Marie, Mère de Dieu, priez pour nous pauvres pécheurs, maintenant et à l'heure de notre mort. Amen.
2: Je vous salue, Marie pleine de grâce, le Seigneur est avec vous. Vous êtes bénie entre toutes les femmes, et Jésus, le fruit de vos entrailles, est béni.
4: Sainte Marie, Mère de Dieu, priez pour nous pauvres pécheurs, maintenant et à l'heure de notre mort. Amen.
2: Je vous salue, Marie pleine de grâce, le Seigneur est avec vous. Vous êtes bénie entre toutes les femmes, et Jésus, le fruit de vos entrailles, est béni.
4: Sainte Marie, Mère de Dieu, priez pour nous pauvres pécheurs, maintenant et à l'heure de notre mort. Amen.
2: Je vous salue, Marie pleine de grâce, le Seigneur est avec vous. Vous êtes bénie entre toutes les femmes, et Jésus, le fruit de vos entrailles, est béni.
4: Sainte Marie, Mère de Dieu, priez pour nous pauvres pécheurs, maintenant et à l'heure de notre mort. Amen.
2: Je vous salue, Marie pleine de grâce, le Seigneur est avec vous. Vous êtes bénie entre toutes les femmes, et Jésus, le fruit de vos entrailles, est béni.
4: Sainte Marie, Mère de Dieu, priez pour nous pauvres pécheurs, maintenant et à l'heure de notre mort. Amen.
2: Je vous salue, Marie pleine de grâce, le Seigneur est avec vous. Vous êtes bénie entre toutes les femmes, et Jésus, le fruit de vos entrailles, est béni.
4: Sainte Marie, Mère de Dieu, priez pour nous pauvres pécheurs, maintenant et à l'heure de notre mort. Amen.
2: Je vous salue, Marie pleine de grâce, le Seigneur est avec vous. Vous êtes bénie entre toutes les femmes, et Jésus, le fruit de vos entrailles, est béni.
4: Sainte Marie, Mère de Dieu, priez pour nous pauvres pécheurs, maintenant et à l'heure de notre mort. Amen.
2: Je vous salue, Marie pleine de grâce, le Seigneur est avec vous. Vous êtes bénie entre toutes les femmes, et Jésus, le fruit de vos entrailles, est béni.
4: Sainte Marie, Mère de Dieu, priez pour nous pauvres pécheurs, maintenant et à l'heure de notre mort. Amen.
2: Je vous salue, Marie pleine de grâce, le Seigneur est avec vous. Vous êtes bénie entre toutes les femmes, et Jésus, le fruit de vos entrailles, est béni.
4: Sainte Marie, Mère de Dieu, priez pour nous pauvres pécheurs, maintenant et à l'heure de notre mort. Amen.

0: Nous allons méditer le mystère lumineux. Premier mystère lumineux, le baptême de Jésus. Parti de Galilée, Jésus vient au Jourdain pour être baptisé. Jean-Baptiste accepte. Quand Jésus sortit de l'eau, les cieux s'ouvrirent, il vit l'Esprit venir sur lui comme une colombe. Des cieux, une voix disait, « Celui-ci est mon Fils bien-aimé. »
1: Notre Père, qui es aux cieux, que ton nom soit sanctifié, que ton règne vienne, que ta volonté soit faite sur la terre comme au ciel.
2: Donne-nous aujourd'hui notre pain de ce jour. Pardonne-nous nos offenses, comme nous pardonnons aussi à ceux qui nous ont offensés. Et ne nous laisse pas entrer en tentation, mais délivre-nous du mal. Amen.
1: Je vous salue, Marie pleine de grâce, le Seigneur est avec vous. Vous êtes bénie entre toutes les femmes, et Jésus, le fruit de vos entrailles, est béni.
3: Sainte Marie, Mère de Dieu, priez pour nous pauvres pécheurs, maintenant et à l'heure de notre mort. Amen.
1: Je vous salue, Marie pleine de grâce, le Seigneur est avec vous. Vous êtes bénie entre toutes les femmes, et Jésus, le fruit de vos entrailles, est béni.
3: Sainte Marie, Mère de Dieu, priez pour nous pauvres pécheurs, maintenant et à l'heure de notre mort. Amen.
1: Je vous salue, Marie pleine de grâce, le Seigneur est avec vous. Vous êtes bénie entre toutes les femmes, et Jésus, le fruit de vos entrailles, est béni.
3: Sainte Marie, Mère de Dieu, priez pour nous pauvres pécheurs, maintenant et à l'heure de notre mort. Amen.
1: Je vous salue, Marie pleine de grâce, le Seigneur est avec vous. Vous êtes bénie entre toutes les femmes, et Jésus, le fruit de vos entrailles, est béni.
3: Sainte Marie, Mère de Dieu, priez pour nous pauvres pécheurs, maintenant et à l'heure de notre mort. Amen.
1: Je vous salue, Marie pleine de grâce, le Seigneur est avec vous. Vous êtes bénie entre toutes les femmes, et Jésus, le fruit de vos entrailles, est béni.
3: Sainte Marie, Mère de Dieu, priez pour nous pauvres pécheurs, maintenant et à l'heure de notre mort. Amen.
1: Je vous salue, Marie pleine de grâce, le Seigneur est avec vous. Vous êtes bénie entre toutes les femmes, et Jésus, le fruit de vos entrailles, est béni.
3: Sainte Marie, Mère de Dieu, priez pour nous pauvres pécheurs, maintenant et à l'heure de notre mort. Amen.
1: Je vous salue, Marie pleine de grâce, le Seigneur est avec vous. Vous êtes bénie entre toutes les femmes, et Jésus, le fruit de vos entrailles, est béni.
3: Sainte Marie, Mère de Dieu, priez pour nous pauvres pécheurs, maintenant et à l'heure de notre mort. Amen.
1: Je vous salue, Marie pleine de grâce, le Seigneur est avec vous. Vous êtes bénie entre toutes les femmes, et Jésus, le fruit de vos entrailles, est béni.
3: Sainte Marie, Mère de Dieu, priez pour nous pauvres pécheurs, maintenant et à l'heure de notre mort. Amen.
1: Je vous salue, Marie pleine de grâce, le Seigneur est avec vous. Vous êtes bénie entre toutes les femmes, et Jésus, le fruit de vos entrailles, est béni.
3: Sainte Marie, Mère de Dieu, priez pour nous pauvres pécheurs, maintenant et à l'heure de notre mort. Amen.
1: Je vous salue, Marie pleine de grâce, le Seigneur est avec vous. Vous êtes bénie entre toutes les femmes, et Jésus, le fruit de vos entrailles, est béni.
3: Sainte Marie, Mère de Dieu, priez pour nous pauvres pécheurs, maintenant et à l'heure de notre mort. Amen.
0: Gloria Patri et Filio,

0: Amen.
1: Deuxième mystère lumineux, les noces de Cana. Au banquet de noces à Cana, la mère de Jésus dit : Ils n'ont plus de vin. Et parlant de son fils au serviteur, faites tout ce qu'il vous dira. On remplit d'eau 6 cuves de 100 litres prévues pour les rites juifs. Le maître du repas goûta l'eau changée en vin. Tel fut le commencement des signes que Jésus accomplit.
2: Notre Père, qui es aux cieux, que ton nom soit sanctifié, que ton règne vienne, que ta volonté soit faite sur la terre comme au ciel.
3: Donne-nous aujourd'hui notre pain de ce jour. Pardonne-nous nos offenses, comme nous pardonnons aussi à ceux qui nous ont offensés. Et ne nous laisse pas entrer en tentation, mais délivre-nous du mal. Amen.
2: Je vous salue, Marie pleine de grâce, le Seigneur est avec vous. Vous êtes bénie entre toutes les femmes, et Jésus, le fruit de vos entrailles, est béni.
4: Sainte Marie, Mère de Dieu, priez pour nous pauvres pécheurs, maintenant et à l'heure de notre mort. Amen.
2: Je vous salue, Marie pleine de grâce, le Seigneur est avec vous. Vous êtes bénie entre toutes les femmes, et Jésus, le fruit de vos entrailles, est béni.
4: Sainte Marie, Mère de Dieu, priez pour nous pauvres pécheurs, maintenant et à l'heure de notre mort. Amen.
2: Je vous salue, Marie pleine de grâce, le Seigneur est avec vous. Vous êtes bénie entre toutes les femmes, et Jésus, le fruit de vos entrailles, est béni.
4: Sainte Marie, Mère de Dieu, priez pour nous pauvres pécheurs, maintenant et à l'heure de notre mort. Amen.
2: Je vous salue, Marie pleine de grâce, le Seigneur est avec vous. Vous êtes bénie entre toutes les femmes, et Jésus, le fruit de vos entrailles, est béni.
4: Sainte Marie, Mère de Dieu, priez pour nous pauvres pécheurs, maintenant et à l'heure de notre mort. Amen.
2: Je vous salue, Marie pleine de grâce, le Seigneur est avec vous. Vous êtes bénie entre toutes les femmes, et Jésus, le fruit de vos entrailles, est béni.
4: Sainte Marie, Mère de Dieu, priez pour nous pauvres pécheurs, maintenant et à l'heure de notre mort. Amen.
2: Je vous salue, Marie pleine de grâce, le Seigneur est avec vous. Vous êtes bénie entre toutes les femmes, et Jésus, le fruit de vos entrailles, est béni.
4: Sainte Marie, Mère de Dieu, priez pour nous pauvres pécheurs, maintenant et à l'heure de notre mort. Amen.
2: Je vous salue, Marie pleine de grâce, le Seigneur est avec vous. Vous êtes bénie entre toutes les femmes, et Jésus, le fruit de vos entrailles, est béni.
4: Sainte Marie, Mère de Dieu, priez pour nous pauvres pécheurs, maintenant et à l'heure de notre mort. Amen.
2: Je vous salue, Marie pleine de grâce, le Seigneur est avec vous. Vous êtes bénie entre toutes les femmes, et Jésus, le fruit de vos entrailles, est béni.
4: Sainte Marie, Mère de Dieu, priez pour nous pauvres pécheurs, maintenant et à l'heure de notre mort. Amen.
2: Je vous salue, Marie pleine de grâce, le Seigneur est avec vous. Vous êtes bénie entre toutes les femmes, et Jésus, le fruit de vos entrailles, est béni.
4: Sainte Marie, Mère de Dieu, priez pour nous pauvres pécheurs, maintenant et à l'heure de notre mort. Amen.
2: Je vous salue, Marie pleine de grâce, le Seigneur est avec vous. Vous êtes bénie entre toutes les femmes, et Jésus, le fruit de vos entrailles, est béni.
4: Sainte Marie, Mère de Dieu, priez pour nous pauvres pécheurs, maintenant et à l'heure de notre mort. Amen.

0: Amen.
1: Troisième mystère lumineux, l'annonce du royaume. Jésus partit pour la Galilée proclamer la bonne nouvelle de Dieu. Il disait, les temps sont accomplis. Le règne de Dieu est tout proche. Convertissez-vous et croyez à la bonne nouvelle.
2: Notre Père, qui es aux cieux, que ton nom soit sanctifié, que ton règne vienne, que ta volonté soit faite sur la terre comme au ciel.
3: Donne-nous aujourd'hui notre pain de ce jour. Pardonne-nous nos offenses, comme nous pardonnons aussi à ceux qui nous ont offensés. Et ne nous laisse pas entrer en tentation, mais délivre-nous du mal. Amen.
2: Je vous salue, Marie pleine de grâce, le Seigneur est avec vous. Vous êtes bénie entre toutes les femmes, et Jésus, le fruit de vos entrailles, est béni.
4: Sainte Marie, Mère de Dieu, priez pour nous pauvres pécheurs, maintenant et à l'heure de notre mort. Amen.
2: Je vous salue, Marie pleine de grâce, le Seigneur est avec vous. Vous êtes bénie entre toutes les femmes, et Jésus, le fruit de vos entrailles, est béni.
4: Sainte Marie, Mère de Dieu, priez pour nous pauvres pécheurs, maintenant et à l'heure de notre mort. Amen.
2: Je vous salue, Marie pleine de grâce, le Seigneur est avec vous. Vous êtes bénie entre toutes les femmes, et Jésus, le fruit de vos entrailles, est béni.
4: Sainte Marie, Mère de Dieu, priez pour nous pauvres pécheurs, maintenant et à l'heure de notre mort. Amen.
2: Je vous salue, Marie pleine de grâce, le Seigneur est avec vous. Vous êtes bénie entre toutes les femmes, et Jésus, le fruit de vos entrailles, est béni.
4: Sainte Marie, Mère de Dieu, priez pour nous pauvres pécheurs, maintenant et à l'heure de notre mort. Amen.
2: Je vous salue, Marie pleine de grâce, le Seigneur est avec vous. Vous êtes bénie entre toutes les femmes, et Jésus, le fruit de vos entrailles, est béni.
4: Sainte Marie, Mère de Dieu, priez pour nous pauvres pécheurs, maintenant et à l'heure de notre mort. Amen.
2: Je vous salue, Marie pleine de grâce, le Seigneur est avec vous. Vous êtes bénie entre toutes les femmes, et Jésus, le fruit de vos entrailles, est béni.
4: Sainte Marie, Mère de Dieu, priez pour nous pauvres pécheurs, maintenant et à l'heure de notre mort. Amen.
2: Je vous salue, Marie pleine de grâce, le Seigneur est avec vous. Vous êtes bénie entre toutes les femmes, et Jésus, le fruit de vos entrailles, est béni.
4: Sainte Marie, Mère de Dieu, priez pour nous pauvres pécheurs, maintenant et à l'heure de notre mort. Amen.
2: Je vous salue, Marie pleine de grâce, le Seigneur est avec vous. Vous êtes bénie entre toutes les femmes, et Jésus, le fruit de vos entrailles, est béni.
4: Sainte Marie, Mère de Dieu, priez pour nous pauvres pécheurs, maintenant et à l'heure de notre mort. Amen.
2: Je vous salue, Marie pleine de grâce, le Seigneur est avec vous. Vous êtes bénie entre toutes les femmes, et Jésus, le fruit de vos entrailles, est béni.
4: Sainte Marie, Mère de Dieu, priez pour nous pauvres pécheurs, maintenant et à l'heure de notre mort. Amen.
2: Je vous salue, Marie pleine de grâce, le Seigneur est avec vous. Vous êtes bénie entre toutes les femmes, et Jésus, le fruit de vos entrailles, est béni.
4: Sainte Marie, Mère de Dieu, priez pour nous pauvres pécheurs, maintenant et à l'heure de notre mort. Amen.

0: Amen.
1: Quatrième mystère lumineux, la transfiguration. Jésus est transfiguré devant Pierre, Jacques et Jean sur une haute montagne. À ses côtés se tiennent Moïse et Élie. La nuée enveloppe les disciples qui entendent le Père. Celui-ci est mon fils, écoutez-le.
2: Notre Père, qui es aux cieux, que ton nom soit sanctifié, que ton règne vienne, que ta volonté soit faite sur la terre comme au ciel.
3: Donne-nous aujourd'hui notre pain de ce jour. Pardonne-nous nos offenses, comme nous pardonnons aussi à ceux qui nous ont offensés. Et ne nous laisse pas entrer en tentation, mais délivre-nous du mal. Amen.
2: Je vous salue, Marie pleine de grâce, le Seigneur est avec vous. Vous êtes bénie entre toutes les femmes, et Jésus, le fruit de vos entrailles, est béni.
4: Sainte Marie, Mère de Dieu, priez pour nous pauvres pécheurs, maintenant et à l'heure de notre mort. Amen.
2: Je vous salue, Marie pleine de grâce, le Seigneur est avec vous. Vous êtes bénie entre toutes les femmes, et Jésus, le fruit de vos entrailles, est béni.
4: Sainte Marie, Mère de Dieu, priez pour nous pauvres pécheurs, maintenant et à l'heure de notre mort. Amen.
2: Je vous salue, Marie pleine de grâce, le Seigneur est avec vous. Vous êtes bénie entre toutes les femmes, et Jésus, le fruit de vos entrailles, est béni.
4: Sainte Marie, Mère de Dieu, priez pour nous pauvres pécheurs, maintenant et à l'heure de notre mort. Amen.
2: Je vous salue, Marie pleine de grâce, le Seigneur est avec vous. Vous êtes bénie entre toutes les femmes, et Jésus, le fruit de vos entrailles, est béni.
4: Sainte Marie, Mère de Dieu, priez pour nous pauvres pécheurs, maintenant et à l'heure de notre mort. Amen.
2: Je vous salue, Marie pleine de grâce, le Seigneur est avec vous. Vous êtes bénie entre toutes les femmes, et Jésus, le fruit de vos entrailles, est béni.
4: Sainte Marie, Mère de Dieu, priez pour nous pauvres pécheurs, maintenant et à l'heure de notre mort. Amen.
2: Je vous salue, Marie pleine de grâce, le Seigneur est avec vous. Vous êtes bénie entre toutes les femmes, et Jésus, le fruit de vos entrailles, est béni.
4: Sainte Marie, Mère de Dieu, priez pour nous pauvres pécheurs, maintenant et à l'heure de notre mort. Amen.
2: Je vous salue, Marie pleine de grâce, le Seigneur est avec vous. Vous êtes bénie entre toutes les femmes, et Jésus, le fruit de vos entrailles, est béni.
4: Sainte Marie, Mère de Dieu, priez pour nous pauvres pécheurs, maintenant et à l'heure de notre mort. Amen.
2: Je vous salue, Marie pleine de grâce, le Seigneur est avec vous. Vous êtes bénie entre toutes les femmes, et Jésus, le fruit de vos entrailles, est béni.
4: Sainte Marie, Mère de Dieu, priez pour nous pauvres pécheurs, maintenant et à l'heure de notre mort. Amen.
2: Je vous salue, Marie pleine de grâce, le Seigneur est avec vous. Vous êtes bénie entre toutes les femmes, et Jésus, le fruit de vos entrailles, est béni.
4: Sainte Marie, Mère de Dieu, priez pour nous pauvres pécheurs, maintenant et à l'heure de notre mort. Amen.
2: Je vous salue, Marie pleine de grâce, le Seigneur est avec vous. Vous êtes bénie entre toutes les femmes, et Jésus, le fruit de vos entrailles, est béni.
4: Sainte Marie, Mère de Dieu, priez pour nous pauvres pécheurs, maintenant et à l'heure de notre mort. Amen.

0: Amen.
1: Cinquième mystère lumineux, l'institution de la Sainte Eucharistie. À la veille de sa mort, Jésus, ayant lavé les pieds des disciples comme un esclave, célèbre le repas pascal avec eux. Prenant le pain, il le bénit et dit, « Ceci est mon corps, livré pour vous. » Puis prenant la coupe et rendant grâce, il dit, « Ceci est mon sang, le sang de l'Alliance nouvelle et éternelle, répandu pour la multitude. »
2: Notre Père, qui es aux cieux, que ton nom soit sanctifié, que ton règne vienne, que ta volonté soit faite sur la terre comme au ciel.
3: Donne-nous aujourd'hui notre pain de ce jour. Pardonne-nous nos offenses, comme nous pardonnons aussi à ceux qui nous ont offensés. Et ne nous laisse pas entrer en tentation, mais délivre-nous du mal. Amen.
2: Je vous salue, Marie pleine de grâce, le Seigneur est avec vous. Vous êtes bénie entre toutes les femmes, et Jésus, le fruit de vos entrailles, est béni.
4: Sainte Marie, Mère de Dieu, priez pour nous pauvres pécheurs, maintenant et à l'heure de notre mort. Amen.
2: Je vous salue, Marie pleine de grâce, le Seigneur est avec vous. Vous êtes bénie entre toutes les femmes, et Jésus, le fruit de vos entrailles, est béni.
4: Sainte Marie, Mère de Dieu, priez pour nous pauvres pécheurs, maintenant et à l'heure de notre mort. Amen.
2: Je vous salue, Marie pleine de grâce, le Seigneur est avec vous. Vous êtes bénie entre toutes les femmes, et Jésus, le fruit de vos entrailles, est béni.
4: Sainte Marie, Mère de Dieu, priez pour nous pauvres pécheurs, maintenant et à l'heure de notre mort. Amen.
2: Je vous salue, Marie pleine de grâce, le Seigneur est avec vous. Vous êtes bénie entre toutes les femmes, et Jésus, le fruit de vos entrailles, est béni.
4: Sainte Marie, Mère de Dieu, priez pour nous pauvres pécheurs, maintenant et à l'heure de notre mort. Amen.
2: Je vous salue, Marie pleine de grâce, le Seigneur est avec vous. Vous êtes bénie entre toutes les femmes, et Jésus, le fruit de vos entrailles, est béni.
4: Sainte Marie, Mère de Dieu, priez pour nous pauvres pécheurs, maintenant et à l'heure de notre mort. Amen.
2: Je vous salue, Marie pleine de grâce, le Seigneur est avec vous. Vous êtes bénie entre toutes les femmes, et Jésus, le fruit de vos entrailles, est béni.
4: Sainte Marie, Mère de Dieu, priez pour nous pauvres pécheurs, maintenant et à l'heure de notre mort. Amen.
2: Je vous salue, Marie pleine de grâce, le Seigneur est avec vous. Vous êtes bénie entre toutes les femmes, et Jésus, le fruit de vos entrailles, est béni.
4: Sainte Marie, Mère de Dieu, priez pour nous pauvres pécheurs, maintenant et à l'heure de notre mort. Amen.
2: Je vous salue, Marie pleine de grâce, le Seigneur est avec vous. Vous êtes bénie entre toutes les femmes, et Jésus, le fruit de vos entrailles, est béni.
4: Sainte Marie, Mère de Dieu, priez pour nous pauvres pécheurs, maintenant et à l'heure de notre mort. Amen.
2: Je vous salue, Marie pleine de grâce, le Seigneur est avec vous. Vous êtes bénie entre toutes les femmes, et Jésus, le fruit de vos entrailles, est béni.
4: Sainte Marie, Mère de Dieu, priez pour nous pauvres pécheurs, maintenant et à l'heure de notre mort. Amen.
2: Je vous salue, Marie pleine de grâce, le Seigneur est avec vous. Vous êtes bénie entre toutes les femmes, et Jésus, le fruit de vos entrailles, est béni.
4: Sainte Marie, Mère de Dieu, priez pour nous pauvres pécheurs, maintenant et à l'heure de notre mort. Amen.

0: Nous allons méditer le mystère douloureux. Premier mystère douloureux, l'agonie de Jésus. À Gethsémani, près des disciples Pierre, Jacques et Jean, Jésus priait ainsi. « Père, si cette coupe ne peut passer sans que je la boive, que ta volonté soit faite. »
1: Notre Père qui es aux cieux, que ton nom soit sanctifié, que ton règne vienne. Que ta volonté soit faite sur la terre comme au ciel.
2: Donne-nous aujourd'hui notre pain de ce jour. Pardonne-nous nos offenses, comme nous pardonnons aussi à ceux qui nous ont offensés. Et ne nous laisse pas entrer en tentation, mais délivre-nous du mal. Amen.
1: Je vous salue, Marie, pleine de grâce, le Seigneur est avec vous. Vous êtes bénie entre toutes les femmes, et Jésus, le fruit de vos entrailles, est béni.
3: Sainte Marie, Mère de Dieu, priez pour nous pauvres pécheurs, maintenant et à l'heure de notre mort. Amen.
1: Je vous salue, Marie, pleine de grâce, le Seigneur est avec vous. Vous êtes bénie entre toutes les femmes, et Jésus, le fruit de vos entrailles, est béni.
3: Sainte Marie, Mère de Dieu, priez pour nous pauvres pécheurs, maintenant et à l'heure de notre mort. Amen.
1: Je vous salue, Marie, pleine de grâce, le Seigneur est avec vous. Vous êtes bénie entre toutes les femmes, et Jésus, le fruit de vos entrailles, est béni.
3: Sainte Marie, Mère de Dieu, priez pour nous pauvres pécheurs, maintenant et à l'heure de notre mort. Amen.
1: Je vous salue, Marie, pleine de grâce, le Seigneur est avec vous. Vous êtes bénie entre toutes les femmes, et Jésus, le fruit de vos entrailles, est béni.
3: Sainte Marie, Mère de Dieu, priez pour nous pauvres pécheurs, maintenant et à l'heure de notre mort. Amen.
1: Je vous salue, Marie, pleine de grâce, le Seigneur est avec vous. Vous êtes bénie entre toutes les femmes, et Jésus, le fruit de vos entrailles, est béni.
3: Sainte Marie, Mère de Dieu, priez pour nous pauvres pécheurs, maintenant et à l'heure de notre mort. Amen.
1: Je vous salue, Marie, pleine de grâce, le Seigneur est avec vous. Vous êtes bénie entre toutes les femmes, et Jésus, le fruit de vos entrailles, est béni.
3: Sainte Marie, Mère de Dieu, priez pour nous pauvres pécheurs, maintenant et à l'heure de notre mort. Amen.
1: Je vous salue, Marie, pleine de grâce, le Seigneur est avec vous. Vous êtes bénie entre toutes les femmes, et Jésus, le fruit de vos entrailles, est béni.
3: Sainte Marie, Mère de Dieu, priez pour nous pauvres pécheurs, maintenant et à l'heure de notre mort. Amen.
1: Je vous salue, Marie, pleine de grâce, le Seigneur est avec vous. Vous êtes bénie entre toutes les femmes, et Jésus, le fruit de vos entrailles, est béni.
3: Sainte Marie, Mère de Dieu, priez pour nous pauvres pécheurs, maintenant et à l'heure de notre mort. Amen.
1: Je vous salue, Marie, pleine de grâce, le Seigneur est avec vous. Vous êtes bénie entre toutes les femmes, et Jésus, le fruit de vos entrailles, est béni.
3: Sainte Marie, Mère de Dieu, priez pour nous pauvres pécheurs, maintenant et à l'heure de notre mort. Amen.
1: Je vous salue, Marie, pleine de grâce, le Seigneur est avec vous. Vous êtes bénie entre toutes les femmes, et Jésus, le fruit de vos entrailles, est béni.
3: Sainte Marie, Mère de Dieu, priez pour nous pauvres pécheurs, maintenant et à l'heure de notre mort. Amen.
4: Gloria Patri et Filio.

0: Deuxième mystère douloureux, la flagellation. Jésus comparaît devant Pilate, gouverneur romain. Es-tu le roi des Juifs? Tu le dis. Par tradition, on relâchait un prisonnier lors des fêtes. Pâques approchait. Devant les cris de la foule et la colère des grands prêtres, Pilate relâcha Barabbas, un bandit. Quant à Jésus, il le fit flageller et le livra pour être crucifié.
1: Notre Père qui es aux cieux, que ton nom soit sanctifié, que ton règne vienne. Que ta volonté soit faite sur la terre comme au ciel.
2: Donne-nous aujourd'hui notre pain de ce jour. Pardonne-nous nos offenses, comme nous pardonnons aussi à ceux qui nous ont offensés. Et ne nous laisse pas entrer en tentation, mais délivre-nous du mal. Amen.
1: Je vous salue, Marie, pleine de grâce, le Seigneur est avec vous. Vous êtes bénie entre toutes les femmes, et Jésus, le fruit de vos entrailles, est béni.

0: vous salue Marie, pleine de grâce, le Seigneur est avec vous. Vous êtes bénie entre toutes les femmes et Jésus, le fruit de vos entrailles, est béni.
1: Sainte Marie, Mère de Dieu, priez pour nous pauvres pécheurs, maintenant et à l'heure de notre mort. Amen.
0: Je vous salue Marie, pleine de grâce, le Seigneur est avec vous. Vous êtes bénie entre toutes les femmes et Jésus, le fruit de vos entrailles, est béni.
1: Sainte Marie, Mère de Dieu, priez pour nous pauvres pécheurs, maintenant et à l'heure de notre mort. Amen.
0: Je vous salue Marie, pleine de grâce, le Seigneur est avec vous. Vous êtes bénie entre toutes les femmes et Jésus, le fruit de vos entrailles, est béni.
1: Sainte Marie, Mère de Dieu, priez pour nous pauvres pécheurs, maintenant et à l'heure de notre mort. Amen.
0: Je vous salue Marie, pleine de grâce, le Seigneur est avec vous. Vous êtes bénie entre toutes les femmes et Jésus, le

0: votre mort. Amen.
1: Je vous salue, Marie, pleine de grâce, le Seigneur est avec vous. Vous êtes bénie entre toutes les femmes, et Jésus, le fruit de vos entrailles, est béni.
2: Sainte Marie, Mère de Dieu, priez pour nous pauvres pécheurs, maintenant et à l'heure de notre mort. Amen.
1: Je vous salue, Marie, pleine de grâce, le Seigneur est avec vous. Vous êtes bénie entre toutes les femmes, et Jésus, le fruit de vos entrailles, est béni.
2: Sainte Marie, Mère de Dieu, priez pour nous pauvres pécheurs, maintenant et à l'heure de notre mort. Amen.
1: Je vous salue, Marie, pleine de grâce, le Seigneur est avec vous. Vous êtes bénie entre toutes les femmes, et Jésus, le fruit de vos entrailles, est béni.
2: Sainte Marie, Mère de Dieu, priez pour nous pauvres pécheurs, maintenant et à l'heure de notre mort. Amen.
1: Je vous salue, Marie, pleine de grâce, le Seigneur est avec vous. Vous êtes bénie entre toutes les femmes, et Jésus, le fruit de vos entrailles, est béni.
2: Sainte Marie, Mère de Dieu, priez pour nous pauvres pécheurs, maintenant et à l'heure de notre mort. Amen.
1: Je vous salue, Marie, pleine de grâce, le Seigneur est avec vous. Vous êtes bénie entre toutes les femmes, et Jésus, le fruit de vos entrailles, est béni.
2: Sainte Marie, Mère de Dieu, priez pour nous pauvres pécheurs, maintenant et à l'heure de notre mort. Amen.
3: Gloria Patri et Filio.

0: Troisième mystère douloureux, le couronnement d'épines. Les soldats avec des épines tressèrent une couronne et la posèrent sur la tête de Jésus. Ils lui mirent un roseau dans la main droite et s'agenouilla devant lui en disant « Salut, roi des Juifs !» Et ils crachaient sur lui. Clausule. Jésus, roi de justice et de sainteté.
1: Notre Père qui es aux cieux, que ton nom soit sanctifié, que ton règne vienne. Que ta volonté soit faite sur la terre comme au ciel.
2: Donne-nous aujourd'hui notre pain de ce jour. Pardonne-nous nos offenses, comme nous pardonnons aussi à ceux qui nous ont offensés. Et ne nous laisse pas entrer en tentation, mais délivre-nous du mal. Amen.
1: Je vous salue Marie, pleine de grâce, le Seigneur est avec vous. Vous êtes bénie entre toutes les femmes et Jésus, le fruit de vos entrailles, est béni.
3: Sainte Marie, Mère de Dieu, priez pour nous pauvres pécheurs, maintenant et à l'heure de notre mort. Amen.
1: Je vous salue Marie, pleine de grâce, le Seigneur est avec vous. Vous êtes bénie entre toutes les femmes et Jésus, le fruit de vos entrailles, est béni.
3: Sainte Marie, Mère de Dieu, priez pour nous pauvres pécheurs, maintenant et à l'heure de notre mort. Amen.
1: Je vous salue Marie, pleine de grâce, le Seigneur est avec vous. Vous êtes bénie entre toutes les femmes et Jésus, le fruit de vos entrailles, est béni.
3: Sainte Marie, Mère de Dieu, priez pour nous pauvres pécheurs, maintenant et à l'heure de notre mort. Amen.
1: Je vous salue Marie, pleine de grâce, le Seigneur est avec vous. Vous êtes bénie entre toutes les femmes et Jésus, le fruit de vos entrailles, est béni.
3: Sainte Marie, Mère de Dieu, priez pour nous pauvres pécheurs, maintenant et à l'heure de notre mort. Amen.
1: Je vous salue Marie, pleine de grâce, le Seigneur est avec vous. Vous êtes bénie entre toutes les femmes et Jésus, le fruit de vos entrailles, est béni.
3: Sainte Marie, Mère de Dieu, priez pour nous pauvres pécheurs, maintenant et à l'heure de notre mort. Amen.
1: Je vous salue Marie, pleine de grâce, le Seigneur est avec vous. Vous êtes bénie entre toutes les femmes et Jésus, le fruit de vos entrailles, est béni.
3: Sainte Marie, Mère de Dieu, priez pour nous pauvres pécheurs, maintenant et à l'heure de notre mort. Amen.
1: Je vous salue Marie, pleine de grâce, le Seigneur est avec vous. Vous êtes bénie entre toutes les femmes et Jésus, le fruit de vos entrailles, est béni.
3: Sainte Marie, Mère de Dieu, priez pour nous pauvres pécheurs, maintenant et à l'heure de notre mort. Amen.
1: Je vous salue Marie, pleine de grâce, le Seigneur est avec vous. Vous êtes bénie entre toutes les femmes et Jésus, le fruit de vos entrailles, est béni.
3: Sainte Marie, Mère de Dieu, priez pour nous pauvres pécheurs, maintenant et à l'heure de notre mort. Amen.
1: Je vous salue Marie, pleine de grâce, le Seigneur est avec vous. Vous êtes bénie entre toutes les femmes et Jésus, le fruit de vos entrailles, est béni.
3: Sainte Marie, Mère de Dieu, priez pour nous pauvres pécheurs, maintenant et à l'heure de notre mort. Amen.
1: Je vous salue Marie, pleine de grâce, le Seigneur est avec vous. Vous êtes bénie entre toutes les femmes, et Jésus, le fruit de vos entrailles, est béni.
3: Sainte Marie, Mère de Dieu, priez pour nous pauvres pécheurs, maintenant et à l'heure de notre mort. Amen.
0: Gloria.

0: quatrième mystère douloureux, le portement de croix. Sur le chemin du calvaire, conduisant au lieu appelé crâne, Jésus épuisé tombe. Les soldats demandent à Simon de Cyrène d'aider Jésus à porter sa croix. La foule les suivait et les femmes se lamentaient. On amenait aussi deux malfaiteurs pour être crucifiés.
1: Notre Père qui es aux cieux, que ton nom soit sanctifié.

0: Je vous salue Marie, pleine de grâce, le Seigneur est avec vous. Vous êtes bénie entre toutes les femmes et Jésus, le fruit de vos entrailles, est béni.
1: Sainte Marie, Mère de Dieu, priez pour nous pauvres pécheurs, maintenant et à l'heure de notre mort. Amen.
0: Je vous salue Marie, pleine de grâce, le Seigneur est avec vous. Vous êtes bénie entre toutes les femmes et Jésus, le fruit de vos entrailles, est béni.
1: Sainte Marie, Mère de Dieu, priez pour nous pauvres pécheurs, maintenant et à l'heure de notre mort. Amen.
0: Je vous salue Marie, pleine de grâce, le Seigneur est avec vous. Vous êtes bénie entre toutes les femmes et Jésus, le fruit de vos entrailles, est béni.
1: Sainte Marie, Mère de Dieu, priez pour nous pauvres pécheurs, maintenant et à l'heure de notre mort. Amen.
0: Je vous salue Marie, pleine de grâce, le Seigneur est avec vous. Vous êtes bénie entre toutes les femmes et Jésus, le

0: notre mort. Amen.
1: Je vous salue Marie, pleine de grâce, le Seigneur est avec vous. Vous êtes bénie entre toutes les femmes et Jésus, le fruit de vos entrailles, est béni.
2: Sainte Marie, Mère de Dieu, priez pour nos pauvres pécheurs, maintenant et à l'heure de notre mort. Amen.
1: Je vous salue Marie, pleine de grâce, le Seigneur est avec vous. Vous êtes bénie entre toutes les femmes, et Jésus, le fruit de vos entrailles, est béni.
2: Sainte Marie, Mère de Dieu, priez pour nous pauvres pécheurs, maintenant et à l'heure de notre mort. Amen.
1: Je vous salue, Marie, pleine de grâce, le Seigneur est avec vous. Vous êtes bénie entre toutes les femmes, et Jésus, le fruit de vos entrailles, est béni.
2: Sainte Marie, Mère de Dieu, priez pour nous pauvres pécheurs, maintenant et à l'heure de notre mort. Amen.
1: Je vous salue, Marie, pleine de grâce, le Seigneur est avec vous. Vous êtes bénie entre toutes les femmes, et Jésus, le fruit de vos entrailles, est béni.
2: Sainte Marie, Mère de Dieu, priez pour nous pauvres pécheurs, maintenant et à l'heure de notre mort. Amen.
1: Je vous salue, Marie, pleine de grâce, le Seigneur est avec vous. Vous êtes bénie entre toutes les femmes, et Jésus, le fruit de vos entrailles, est béni.
2: Sainte Marie, Mère de Dieu, priez pour nous pauvres pécheurs, maintenant et à l'heure de notre mort. Amen.
1: Je vous salue, Marie, pleine de grâce, le Seigneur est avec vous. Vous êtes bénie entre toutes les femmes, et Jésus, le fruit de vos entrailles, est béni.
2: Sainte Marie, Mère de Dieu, priez pour nous pauvres pécheurs, maintenant et à l'heure de notre mort. Amen.
3: Gloria.

0: Cinquième mystère douloureux, la mort de Jésus. Près de la croix de Jésus se tenait sa mère avec la sœur de sa mère, Marie, femme de Cléophas, et Marie-Madeleine. Jésus, voyant sa mère et près d'elle le disciple qu'il aimait, dit à sa mère, « Femme, voici ton fils. » Puis il dit au disciple, « Voici ta mère. » Et le disciple la prit chez lui. Et Jésus dit, « Tout est accompli. » Puis il rendit l'esprit.
1: Notre Père qui es aux cieux, que ton nom soit sanctifié, que ton règne vienne. Que ta volonté soit faite sur la terre comme au ciel.
2: Donne-nous aujourd'hui notre pain de ce jour. Pardonne-nous nos offenses, comme nous pardonnons aussi à ceux qui nous ont offensés. Et ne nous laisse pas entrer en tentation, mais délivre-nous du mal. Amen.
1: Je vous salue Marie, pleine de grâce, le Seigneur est avec vous. Vous êtes bénie entre toutes les femmes, et Jésus, le fruit de vos entrailles, est béni.
3: Sainte Marie, Mère de Dieu, priez pour nous pauvres pécheurs, maintenant et à l'heure de notre mort. Amen.
1: Je vous salue Marie, pleine de grâce, le Seigneur est avec vous. Vous êtes bénie entre toutes les femmes, et Jésus, le fruit de vos entrailles, est béni.
3: Sainte Marie, Mère de Dieu, priez pour nous pauvres pécheurs, maintenant et à l'heure de notre mort. Amen.
1: Je vous salue Marie, pleine de grâce, le Seigneur est avec vous. Vous êtes bénie entre toutes les femmes, et Jésus, le fruit de vos entrailles, est béni.

0: Dieu, priez pour nous pauvres pécheurs, maintenant et à l'heure de notre mort. Amen.
1: Je vous salue Marie, pleine de grâce, le Seigneur est avec vous. Vous êtes bénie entre toutes les femmes et Jésus, le fruit de vos entrailles, est béni.
0: Sainte Marie, Mère de Dieu, priez pour nous pauvres pécheurs, maintenant et à l'heure de notre mort. Amen.
1: Je vous salue Marie, pleine de grâce, le Seigneur est avec vous. Vous êtes bénie entre toutes les femmes et Jésus, le fruit de vos entrailles, est béni.
0: Sainte Marie, Mère de Dieu, priez pour nous pauvres pécheurs, maintenant et à l'heure de notre mort. Amen.
1: Je vous salue Marie, pleine de grâce, le Seigneur est avec vous. Vous êtes bénie entre toutes les femmes et Jésus, le fruit de vos entrailles, est béni.
0: Sainte Marie, Mère de Dieu, priez pour nous pauvres pécheurs, maintenant et à l'heure de notre mort. Amen.
1: Je vous salue Marie, pleine de grâce, le Seigneur est avec vous. Vous êtes bénie entre toutes les femmes et Jésus, le fruit de vos entrailles, est béni.
0: Sainte Marie, Mère de Dieu, priez pour nous pauvres pécheurs, maintenant et à l'heure de notre mort. Amen.
1: Je vous salue Marie, pleine de grâce, le Seigneur est avec vous. Vous êtes bénie entre toutes les femmes et Jésus, le fruit de vos entrailles, est béni.
0: Sainte Marie, Mère de Dieu, priez pour nous pauvres pécheurs, maintenant et à l'heure de notre mort. Amen.
1: Je vous salue Marie, pleine de grâce, le Seigneur est avec vous. Vous êtes bénie entre toutes les femmes et Jésus, le fruit de vos entrailles, est béni.
0: Sainte Marie, Mère de Dieu, priez pour nous pauvres pécheurs, maintenant et à l'heure de notre mort. Amen.
1: Je vous salue Marie, pleine de grâce, le Seigneur est avec vous. Vous êtes bénie entre toutes les femmes, et Jésus, le fruit de vos entrailles, est béni.
0: Sainte Marie, Mère de Dieu, priez pour nous pauvres pécheurs, maintenant et à l'heure de notre mort. Amen.
2: Gloria.

Nous allons méditer le mystère glorieux. Premier mystère glorieux. Au matin de Pâques, des hommes aux vêtements éblouissants dirent aux femmes venues au tombeau : Pourquoi cherchez-vous le vivant parmi les morts ?

Glorieux, premier mystère glorieux. Au matin de Pâques, des hommes aux vêtements éblouissants dirent aux femmes venues au tombeau : Pourquoi cherchez-vous le vivant parmi les morts?

0: les morts.
1: Maintenant et à l'heure de notre mort. Amen.
2: Je vous salue Marie, pleine de grâce, le Seigneur est avec vous. Vous êtes bénie entre toutes les femmes et Jésus, le fruit de vos entrailles, est béni.
3: Sainte Marie, Mère de Dieu, priez pour nous pauvres pécheurs, maintenant et à l'heure de notre mort. Amen.
2: Je vous salue Marie, pleine de grâce, le Seigneur est avec vous. Vous êtes bénie entre toutes les femmes et Jésus, le fruit de vos entrailles, est béni.
3: Sainte Marie, Mère de Dieu, priez pour nous pauvres pécheurs, maintenant et à l'heure de notre mort. Amen.
2: Je vous salue Marie, pleine de grâce, le Seigneur est avec vous. Vous êtes bénie entre toutes les femmes et Jésus, le fruit de vos entrailles, est béni.
3: Sainte Marie, Mère de Dieu, priez pour nous pauvres pécheurs, maintenant et à l'heure de notre mort. Amen.
2: Je vous salue Marie, pleine de grâce, le Seigneur est avec vous. Vous êtes bénie entre toutes les femmes et Jésus, le fruit de vos entrailles, est béni.
3: Sainte Marie, Mère de Dieu, priez pour nous pauvres pécheurs, maintenant et à l'heure de notre mort. Amen.
2: Je vous salue Marie, pleine de grâce, le Seigneur est avec vous. Vous êtes bénie entre toutes les femmes et Jésus, le fruit de vos entrailles, est béni.
3: Sainte Marie, Mère de Dieu, priez pour nous pauvres pécheurs, maintenant et à l'heure de notre mort. Amen.
4: Gloria.

0: deuxième mystère glorieux, l'ascension. Jésus dit aux disciples, « Allez dans le monde entier, proclamez la bonne nouvelle à toute la création. Je suis avec vous tous les jours jusqu'à la fin du monde. » Puis il s'éleva au ciel à la droite du Père.
1: Notre Père qui es aux cieux, que ton nom soit sanctifié, que ton règne vienne. Que ta volonté soit faite sur la terre comme au ciel.
2: Donne-nous aujourd'hui notre pain de ce jour. Pardonne-nous nos offenses, comme nous pardonnons aussi à ceux qui nous ont offensés. Et ne nous laisse pas entrer en tentation, mais délivre-nous du mal. Amen.
1: Je vous salue Marie, pleine de grâce, le Seigneur est avec vous. Vous êtes bénie entre toutes les femmes, et Jésus, le fruit de vos entrailles, est béni.
3: Sainte Marie, Mère de Dieu, priez pour nous pauvres pécheurs, maintenant et à l'heure de notre mort. Amen.
1: Je vous salue Marie, pleine de grâce, le Seigneur est avec vous. Vous êtes bénie entre toutes les femmes, et Jésus, le fruit de vos entrailles, est béni.
3: Sainte Marie, Mère de Dieu, priez pour nous pauvres pécheurs, maintenant et à l'heure de notre mort. Amen.
1: Je vous salue Marie, pleine de grâce, le Seigneur est avec vous. Vous êtes bénie entre toutes les femmes, et Jésus, le fruit de vos entrailles, est béni.
3: Sainte Marie, Mère de Dieu, priez pour nous pauvres pécheurs, maintenant et à l'heure de notre mort. Amen.
1: Je vous salue Marie, pleine de grâce, le Seigneur est avec vous. Vous êtes bénie entre toutes les femmes, et Jésus,

0: de notre mort. Amen.
1: Je vous salue Marie, pleine de grâce, le Seigneur est avec vous. Vous êtes bénie entre toutes les femmes et Jésus, le fruit de vos entrailles, est béni.
2: Sainte Marie, Mère de Dieu, priez pour nos pauvres pécheurs, maintenant et à l'heure de notre mort. Amen.
1: Je vous salue Marie, pleine de grâce, le Seigneur est avec vous. Vous êtes bénie entre toutes les femmes et Jésus, le fruit de vos entrailles, est béni.
2: Sainte Marie, Mère de Dieu, priez pour nous pauvres pécheurs, maintenant et à l'heure de notre mort. Amen.
1: Je vous salue Marie, pleine de grâce, le Seigneur est avec vous. Vous êtes bénie entre toutes les femmes et Jésus, le fruit de vos entrailles, est béni.
2: Sainte Marie, Mère de Dieu, priez pour nous pauvres pécheurs, maintenant et à l'heure de notre mort. Amen.
1: Je vous salue Marie, pleine de grâce, le Seigneur est avec vous. Vous êtes bénie entre toutes les femmes et Jésus, le fruit de vos entrailles, est béni.
2: Sainte Marie, Mère de Dieu, priez pour nous pauvres pécheurs, maintenant et à l'heure de notre mort. Amen.

0: Amen.
1: Je vous salue, Marie, pleine de grâce, le Seigneur est avec vous. Vous êtes bénie entre toutes les femmes, et Jésus, le fruit de vos entrailles, est béni.
2: Sainte Marie, Mère de Dieu, priez pour nos pauvres pécheurs, maintenant et à l'heure de notre mort. Amen.
1: Je vous salue, Marie, pleine de grâce, le Seigneur est avec vous. Vous êtes bénie entre toutes les femmes, et Jésus, le fruit de vos entrailles, est béni.
2: Sainte Marie, Mère de Dieu, priez pour nous pauvres pécheurs, maintenant et à l'heure de notre mort. Amen.
3: Gloria.

0: troisième mystère glorieux, la Pentecôte. Les disciples avec Marie sont en prière. Vint du ciel un bruit comme un violent coup de vent. L'Esprit Saint donna à chacun de s'adresser en d'autres langues aux pèlerins montés à Jérusalem en proclamant « Jésus est ressuscité ».
1: Notre Père qui es aux cieux, que ton nom soit sanctifié, que ton règne vienne. Que ta volonté soit faite sur la terre comme au ciel.
2: Donne-nous aujourd'hui notre pain de ce jour. Pardonne-nous nos offenses, comme nous pardonnons aussi à ceux qui nous ont offensés. Et ne nous laisse pas entrer en tentation, mais délivre-nous du mal. Amen.
1: Je vous salue, Marie, pleine de grâce. Le Seigneur est avec vous. Vous êtes bénie entre toutes les femmes, et Jésus, le fruit de vos entrailles, est béni.
3: Sainte Marie, Mère de Dieu, priez pour nous pauvres pécheurs, maintenant et à l'heure de notre mort. Amen.
1: Je vous salue, Marie, pleine de grâce. Le Seigneur est avec vous. Vous êtes bénie entre toutes les femmes, et Jésus, le fruit de vos entrailles, est béni.
3: Sainte Marie, Mère de Dieu, priez pour nous pauvres pécheurs, maintenant et à l'heure de notre mort. Amen.
1: Je vous salue, Marie, pleine de grâce. Le Seigneur est avec vous. Vous êtes bénie entre toutes les femmes, et Jésus, le fruit de vos entrailles, est béni.
3: Sainte Marie, Mère de Dieu, priez pour nous pauvres pécheurs, maintenant et à l'heure de notre mort. Amen.
1: Je vous salue, Marie, pleine de grâce. Le Seigneur est avec vous. Vous êtes bénie entre toutes les femmes, et Jésus, le fruit de vos entrailles, est béni.
3: Sainte Marie, Mère de Dieu, priez pour nous pauvres pécheurs, maintenant et à l'heure de notre mort. Amen.
1: Je vous salue, Marie, pleine de grâce. Le Seigneur est avec vous. Vous êtes bénie entre toutes les femmes, et Jésus, le fruit de vos entrailles, est béni.
3: Sainte Marie, Mère de Dieu, priez pour nous pauvres pécheurs, maintenant et à l'heure de notre mort. Amen.
1: Je vous salue, Marie, pleine de grâce. Le Seigneur est avec vous. Vous êtes bénie entre toutes les femmes, et Jésus, le fruit de vos entrailles, est béni.
3: Sainte Marie, Mère de Dieu, priez pour nous pauvres pécheurs, maintenant et à l'heure de notre mort. Amen.
1: Je vous salue, Marie, pleine de grâce. Le Seigneur est avec vous. Vous êtes bénie entre toutes les femmes, et Jésus, le fruit de vos entrailles, est béni.
3: Sainte Marie, Mère de Dieu, priez pour nous pauvres pécheurs, maintenant et à l'heure de notre mort. Amen.
1: Je vous salue, Marie, pleine de grâce. Le Seigneur est avec vous. Vous êtes bénie entre toutes les femmes, et Jésus, le fruit de vos entrailles, est béni.
3: Sainte Marie, Mère de Dieu, priez pour nous pauvres pécheurs, maintenant et à l'heure de notre mort. Amen.
1: Je vous salue, Marie, pleine de grâce. Le Seigneur est avec vous. Vous êtes bénie entre toutes les femmes, et Jésus, le fruit de vos entrailles, est béni.
3: Sainte Marie, Mère de Dieu, priez pour nous pauvres pécheurs, maintenant et à l'heure de notre mort. Amen.
1: Je vous salue, Marie, pleine de grâce. Le Seigneur est avec vous. Vous êtes bénie entre toutes les femmes, et Jésus, le fruit de vos entrailles, est béni.
3: Sainte Marie, Mère de Dieu, priez pour nous pauvres pécheurs, maintenant et à l'heure de notre mort. Amen.
0: Gloire

0: Quatrième mystère glorieux, l'Assomption de Marie. Chez sa parente Élisabeth, Marie dit « Mon âme exalte le Seigneur, exulte mon esprit en Dieu mon Sauveur. » Il s'est penché sur son humble servante. Désormais, tous les âges me diront bienheureuse. Le Puissant fit pour moi des merveilles, saint est son nom. Son amour s'étend d'âge en âge.
1: Notre Père qui es aux cieux, que ton nom soit sanctifié, que ton règne vienne. Que ta volonté soit faite sur la terre comme au ciel.
2: Donne-nous aujourd'hui notre pain de ce jour. Pardonne-nous nos offenses, comme nous pardonnons aussi à ceux qui nous ont offensés. Et ne nous laisse pas entrer en tentation, mais délivre-nous du mal. Amen.
1: Je vous salue, Marie, pleine de grâce, le Seigneur est avec vous. Vous êtes bénie entre toutes les femmes, et Jésus, le fruit de vos entrailles, est béni.
3: Sainte Marie, Mère de Dieu, priez pour nous pauvres pécheurs, maintenant et à l'heure de notre mort. Amen.
1: Je vous salue, Marie, pleine de grâce, le Seigneur est avec vous. Vous êtes bénie entre toutes les femmes, et Jésus, le fruit de vos entrailles, est béni.
3: Sainte Marie, Mère de Dieu, priez pour nous pauvres pécheurs, maintenant et à l'heure de notre mort. Amen.
1: Je vous salue, Marie, pleine de grâce, le Seigneur est avec vous. Vous êtes bénie entre toutes les femmes, et Jésus, le fruit de vos entrailles, est béni.
3: Sainte Marie, Mère de Dieu, priez pour nous pauvres pécheurs, maintenant et à l'heure de notre mort. Amen.
1: Je vous salue, Marie, pleine de grâce, le Seigneur est avec vous. Vous êtes bénie entre toutes les femmes, et Jésus, le fruit de vos entrailles, est béni.
3: Sainte Marie, Mère de Dieu, priez pour nous pauvres pécheurs, maintenant et à l'heure de notre mort. Amen.
1: Je vous salue, Marie, pleine de grâce, le Seigneur est avec vous. Vous êtes bénie entre toutes les femmes, et Jésus, le fruit de vos entrailles, est béni.
3: Sainte Marie, Mère de Dieu, priez pour nous pauvres pécheurs, maintenant et à l'heure de notre mort. Amen.
1: Je vous salue, Marie, pleine de grâce, le Seigneur est avec vous. Vous êtes bénie entre toutes les femmes, et Jésus, le fruit de vos entrailles, est béni.
3: Sainte Marie, Mère de Dieu, priez pour nous pauvres pécheurs, maintenant et à l'heure de notre mort. Amen.
1: Je vous salue, Marie, pleine de grâce, le Seigneur est avec vous. Vous êtes bénie entre toutes les femmes, et Jésus, le fruit de vos entrailles, est béni.
3: Sainte Marie, Mère de Dieu, priez pour nous pauvres pécheurs, maintenant et à l'heure de notre mort. Amen.
1: Je vous salue, Marie, pleine de grâce, le Seigneur est avec vous. Vous êtes bénie entre toutes les femmes, et Jésus, le fruit de vos entrailles, est béni.
3: Sainte Marie, Mère de Dieu, priez pour nous pauvres pécheurs, maintenant et à l'heure de notre mort. Amen.
1: Je vous salue, Marie, pleine de grâce, le Seigneur est avec vous. Vous êtes bénie entre toutes les femmes, et Jésus, le fruit de vos entrailles, est béni.
3: Sainte Marie, Mère de Dieu, priez pour nous pauvres pécheurs, maintenant et à l'heure de notre mort. Amen.
1: Je vous salue, Marie, pleine de grâce, le Seigneur est avec vous. Vous êtes bénie entre toutes les femmes, et Jésus, le fruit de vos entrailles, est béni.
3: Sainte Marie, Mère de Dieu, priez pour nous pauvres pécheurs, maintenant et à l'heure de notre mort. Amen.
4: Gloria.

0: Cinquième mystère glorieux, le couronnement de Marie. Un signe grandiose apparut dans le ciel. Une femme ayant le soleil pour manteau, la lune sous les pieds et sur la tête une couronne de 12 étoiles.
1: Notre Père qui es aux cieux, que ton nom soit sanctifié, que ton règne vienne. Que ta volonté soit faite sur la terre comme au ciel.
2: Donne-nous aujourd'hui notre pain de ce jour. Pardonne-nous nos offenses, comme nous pardonnons aussi à ceux qui nous ont offensés. Et ne nous laisse pas entrer en tentation, mais délivre-nous du mal. Amen.
1: Je vous salue, Marie, pleine de grâce. Le Seigneur est avec vous. Vous êtes bénie entre toutes les femmes, et Jésus, le fruit de vos entrailles, est béni.
3: Sainte Marie, Mère de Dieu, priez pour nous pauvres pécheurs, maintenant et à l'heure de notre mort. Amen.
1: Je vous salue, Marie, pleine de grâce, le Seigneur est avec vous. Vous êtes bénie entre toutes les femmes, et Jésus, le fruit de vos entrailles, est béni.
3: Sainte Marie, Mère de Dieu, priez pour nous pauvres pécheurs, maintenant et à l'heure de notre mort. Amen.
1: Je vous salue, Marie, pleine de grâce. Le Seigneur est avec vous. Vous êtes bénie entre toutes les femmes, et Jésus, le fruit de vos entrailles, est béni.
3: Sainte Marie, Mère de Dieu, priez pour nous pauvres pécheurs, maintenant et à l'heure de notre mort. Amen.
1: Je vous salue, Marie, pleine de grâce. Le Seigneur est avec vous. Vous êtes bénie entre toutes les femmes, et Jésus, le fruit de vos entrailles, est béni.
3: Sainte Marie, Mère de Dieu, priez pour nous pauvres pécheurs, maintenant et à l'heure de notre mort. Amen.
1: Je vous salue, Marie, pleine de grâce. Le Seigneur est avec vous. Vous êtes bénie entre toutes les femmes, et Jésus, le fruit de vos entrailles, est béni.
3: Sainte Marie, Mère de Dieu, priez pour nous pauvres pécheurs, maintenant et à l'heure de notre mort. Amen.
1: Je vous salue, Marie, pleine de grâce. Le Seigneur est avec vous. Vous êtes bénie entre toutes les femmes, et Jésus, le fruit de vos entrailles, est béni.
3: Sainte Marie, Mère de Dieu, priez pour nous pauvres pécheurs, maintenant et à l'heure de notre mort. Amen.
1: Je vous salue, Marie, pleine de grâce. Le Seigneur est avec vous. Vous êtes bénie entre toutes les femmes, et Jésus, le fruit de vos entrailles, est béni.
3: Sainte Marie, Mère de Dieu, priez pour nous pauvres pécheurs, maintenant et à l'heure de notre mort. Amen.
1: Je vous salue, Marie, pleine de grâce. Le Seigneur est avec vous. Vous êtes bénie entre toutes les femmes, et Jésus, le fruit de vos entrailles, est béni.
3: Sainte Marie, Mère de Dieu, priez pour nous pauvres pécheurs, maintenant et à l'heure de notre mort. Amen.
1: Je vous salue, Marie, pleine de grâce. Le Seigneur est avec vous. Vous êtes bénie entre toutes les femmes, et Jésus, le fruit de vos entrailles, est béni.
3: Sainte Marie, Mère de Dieu, priez pour nous pauvres pécheurs, maintenant et à l'heure de notre mort. Amen.
1: Je vous salue, Marie, pleine de grâce. Le Seigneur est avec vous. Vous êtes bénie entre toutes les femmes, et Jésus, le fruit de vos entrailles, est béni.
3: Sainte Marie, Mère de Dieu, priez pour nous pauvres pécheurs, maintenant et à l'heure de notre mort. Amen.
4: Gloria.

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2: Vierge Marie, femme et mère, toute disponible à la volonté de Dieu, communiquez-moi la force de votre foi et de votre amour. Je viens à vous aujourd'hui, le cœur chargé de douleur, pleurer dans les bras de la mère qui toujours nous écoute, supporte tout, croit tout. Je vous demande seulement de m'écouter. Marie, ma mère, présentez mes supplications à votre Fils bien-aimé. Intercédez pour moi, pour que je puisse dire à mon tour, Seigneur, que votre volonté soit faite. Rendez-moi capable d'accueillir le projet de Dieu pour ma vie. Chaque jour, je trébuche dans les filets de mon orgueil, de mon manque d'amour. Libérez-moi des faits de ces nœuds qui m'empêchent d'être heureux, de me rapprocher de vous et de votre Fils. Changez mon cœur de pierre et faites de moi l'artisan d'un monde meilleur et plus généreux. Marie, écoutez ma prière.
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0: Pour votre salut, il est 9h.

0: Jésus.
1: Dans le livre du prophète Joël, au chapitre 3, le verset 1 au verset 5, « Dans les derniers temps, dit Dieu, je répandrai de mon esprit sur toute chair. » C'est pour ça que vous avez un Africain qui peut vous parler cet après-midi. « Vos fils et vos filles prophétiseront. Vos vieillards auront des songes et vos jeunes gens des visions. Sur les esclaves et sur mes serviteurs, je répandrai de mon esprit. Je ferai des prodiges là-haut dans le ciel et ici-bas sur la terre. Le soleil se changera en ténèbres et la lune en sang. Et quiconque invoquera le nom du Seigneur, celui-là sera sauvé. L'apôtre Paul a proclamé cette parole dans les Actes des Apôtres, chapitre 2, verset 17. C'était le jour de la Pentecôte. C'était le commencement du témoignage de l'Église. Aux yeux de toutes les nations, l'apôtre Pierre a dit ce jour-là, dans les Actes des Apôtres, au chapitre 2, au verset 39, « C'est à vous qu'est la promesse, à vous et à vos enfants, et à tous ceux qui sont au loin, en aussi grand nombre que le Seigneur notre Dieu les appellera. » En aussi grand nombre, ce grand nombre que l'univers contient, que sont tous les hommes à qui est destiné l'amour du Seigneur notre Dieu. Car il est écrit dans l'évangile de Jean, chapitre 3, au verset 16, « Dieu a tant aimé le monde qu'il a donné son Fils unique, afin que quiconque croit en lui ne périsse pas, mais qu'il ait la vie éternelle. Dieu n'a pas envoyé son Fils dans le monde pour condamner le monde, mais pour que le monde soit sauvé par lui. » Et l'apôtre Paul nous a dit, dans l'Épître aux Romains, au chapitre 5, au verset 5, « L'amour de Dieu a été répandu dans nos cœurs par le Saint-Esprit qui nous a été donné. » Frères et sœurs, je ne sais pas faire de discours. C'est pour ça que j'ai renoncé à m'asseoir sur une table. Ça fait trop professoral. L'apôtre Paul disait aux Corinthiens, dans 1 Corinthiens au chapitre 2, verset 4, « Quand je suis venu chez vous, frères, ma parole et mon message n'avaient rien à voir avec les discours persuasifs de la sagesse humaine. Elle était une manifestation d'Esprit Saint et de puissance. » J'aimerais que cette parole de ce soir, de cet après-midi, que le Seigneur nous donne maintenant, devienne pour nous tous qui sommes dans cette Église et tous ceux qui nous rencontreront après cette assemblée, deviennent manifestation d'Esprit Saint et de puissance. Amen. Je le crois profondément dans mon cœur. C'est pourquoi j'ai accepté de parler. À mon avis, nous ne ressortirons pas de cette église comme nous sommes rentrés. Je vous attendrai à la sortie. Je me suis converti un soir dans une douche. C'était à l'école militaire. Le lendemain matin, je vais trouver mon ami qui m'avait parlé de l'amour de Jésus. Et je lui dis, je ne comprends pas. Je suis tellement heureux, je ne sais pas ce qui m'arrive. Moi qui n'arrivais pas à dormir, ça faisait des mois. J'avais dormi dans la paix ce soir-là. Je ne savais pas qu'il était écrit dans l'Épître aux Galates, au chapitre 5, au verset 22, que le fruit de l'esprit, c'est la paix, la joie, l'amour. J'étais dégoulinant d'amour. J'étais dégoulinant de joie. J'avais reçu ma douche du Saint-Esprit. Alléluia. Amen. Et j'ai lu pour la première fois le Saint-Évangile. Ma première Bible, c'était un petit fragment de l'Évangile selon Saint Matthieu. Les chapitres 5, 6 et 7. Ça s'appelle le Sermon sur la montagne. Avec le discours inaugural de Jésus qu'on appelle les Béatitudes. J'ai découvert en lisant ces paroles que la foi chrétienne n'était pas seulement une affaire de religion, mais véritablement l'expérience de la puissance de l'amour sauveur de Jésus-Christ. J'ai lu dans la Bible, dans les Actes des Apôtres, chapitre 4, verset 12, il n'y a pas sous le ciel, il n'y aura plus sous le ciel des hommes, un autre nom qui nous a été donné, par lequel nous sommes sauvés. L'ange dit à Joseph, au commencement de l'évangile de Matthieu, au chapitre 1er, au verset 21, tu lui donneras le nom de Jésus. Parce que c'est lui qui sauvera son peuple de ses péchés. Et Jésus sur la croix, un vendredi comme aujourd'hui, à peu près exactement la même heure où je vous parle, il a parlé dans sa chair. Il a crié, j'ai soif. Il est écrit dans l'évangile de Jean, chapitre 19, au verset 34. L'un des soldats de sa lance lui transperça le côté. Il en sortit aussitôt du sang et de l'eau. Jésus avait dit dans le même évangile de Jean, au chapitre 7, au verset 37 et 38, « Si quelqu'un a soif, qu'il vienne à moi, celui qui croit en moi, selon les paroles de l'Écriture, à celui-là, des fleuves d'eau vive couleront de son cœur. » Et l'évangéliste ajoute, il parlait du Saint-Esprit que recevraient tous ceux qui croiraient en lui. Si quelqu'un a soif, qu'il vienne à moi, dit Jésus, celui qui croit en moi, des fleuves d'eau vive, des fleuves de vie couleront de son cœur. Je vous ai dit, j'ai lu l'évangile de Matthieu et en plein midi, j'étais au réfectoire comme d'habitude, à l'école militaire, avec mes amis que je connaissais bien, des durs à cuire comme on dit. Comme mon cœur était dur aussi à cuire. Et là, sans avoir jamais fait aucune catéchèse, sans avoir été en faculté de théologie, j'ai témoigné pour la première fois de ma vie de l'amour de Jésus qui était rentré dans mon cœur dans la douche. J'ai vu mes amis en face de moi. J'ai vu, entre autres, Landry, l'un de mes amis qui était proche de moi, qui s'est effondré en larmes. Il venait de se convertir et de reconnaître Jésus-Christ comme le Seigneur et le Sauveur de sa vie. Nous étions une école militaire de 700 élèves. Avant la fin de l'année, la moitié de l'école militaire s'était convertie à Jésus-Christ. J'ai lu dans le livre du prophète Zacharie, au chapitre 4, au verset 6, « Ce n'est ni par la force, ni par l'intelligence, mais par le Saint-Esprit. » L'apôtre Pierre, le pêcheur de Galilée, ne savait peut-être ni lire ni écrire. Il a prêché la première fois. 3000 personnes se sont converties. Les chefs des Juifs l'ont emprisonné avec Jean parce qu'ils avaient guéri un infirme à l'entrée du temple. Et les chefs des Juifs leur ont dit de ne plus jamais prêcher le nom de Jésus. Ils sont ressortis de là et ils ont obéi aux chefs des Juifs et ils ont prêché le nom de Jésus. 5000 personnes se sont converties, sans compter les femmes et les enfants. Il nous est dit, toujours dans les Actes des Apôtres, chapitre 5, au verset 15, que lorsque Pierre passait dans une ville, on sortait les malades et les possédés, pour qu'au passage de Pierre, son ombre puisse toucher ses malades et ses possédés, afin qu'ils soient guéris. Pierre n'avait pas une autre puissance que celle du Saint-Esprit qu'il avait reçue à la Pentecôte. L'Esprit promis par le prophète Joël, l'Esprit qui reposait sur Jésus de Nazareth. Il est écrit dans l'Évangile de Luc au chapitre 4, verset 18. Et c'est Jésus qui le proclame dans la synagogue de Nazareth. « L'Esprit du Seigneur est sur moi, parce que le Seigneur m'a consacré par l'onction. Il m'a envoyé porter la bonne nouvelle aux pauvres, délivrer les captifs, ouvrir les yeux des aveugles, renvoyer en liberté les opprimés et proclamer une année de grâce de la part du Seigneur. » Jésus referme le livre, le donne aux servants de la synagogue. Il nous est dit dans ce même passage dans Luc 4, 21. Jésus dit à ses auditeurs, « C'est aujourd'hui que cette parole de l'Écriture s'accomplit. » Jésus n'a-t-il pas dit à ses disciples, dans l'Évangile de Jean, au chapitre 14, au verset 12 à 13, « Amen, amen, je vous le dis, celui qui croit en moi, celui-là fera les œuvres que j'ai faites. Il en fera même de plus grandes, car je vais au Père. Et tout ce que vous demanderez en mon nom, dit Jésus, je le ferai. Je le ferai. » Frères et sœurs, est-ce que vous entendez? Je le ferai. Jésus a dit que le Père du ciel, il y a une prière dans la Bible qui sera toujours exaucée. Dans l'Évangile de Luc au chapitre 11, au verset 13, « Le Père du ciel, et je crie bien fort, le Père du ciel, pour ceux qui ne l'entendent pas, ne refuse pas le Saint-Esprit à ceux qui l'ont pris. » C'est pourquoi je dis, vous ne ressortirez pas d'ici de la même manière. Et c'est pour cela que je prends la précaution de témoigner par la parole de Dieu, pour qu'on ne dise pas que le frère Siloan nous invente de nouveau la religion. Frères et sœurs, je vais vous parler cet après-midi de ce que l'apôtre Paul appelle la conduite, la marche dans l'Esprit Saint. L'apôtre Paul dit dans l'Épître aux Galates, au chapitre 5, au verset 16, « Laissez-vous mener par le Saint-Esprit et vous ne risquez pas de satisfaire aux œuvres de la chair. » Frères et sœurs, il n'y a que la chair. L'apôtre Paul l'appelle aussi l'être psychique, l'être raisonneur, l'être qui se croit plus intelligent que Dieu, qui puisse nous empêcher de vivre sous la conduite du Saint-Esprit. L'apôtre Paul dit aussi dans l'Épître aux Éphésiens, chapitre 5, verset 18, « Cherchez dans le Saint-Esprit votre plénitude. » Frères et sœurs, il s'agit d'une plénitude. Il ne s'agit pas simplement de petites consolations. Il s'agit d'une plénitude de vie. Jésus nous dit dans l'Évangile de Jean, chapitre 10, au verset 10, Jean 10, 10, vous pourrez au moins retenir ça. Jean 10, 10, « Je suis venu pour que mes brebis aient la vie. » Et j'aime beaucoup ma traduction, celle de Jérusalem, la plus catholique, bien sûr. Donc la plus universelle, merci Seigneur. « Je suis venu pour que mes brebis aient la vie et qu'elle ait en surabondance. » Pas en abondance, frères et sœurs. L'abondance n'est pas la mesure de Dieu. Il n'en a rien à faire de l'abondance, de nos sociétés dites d'abondance. Notre Dieu est un Dieu qui bénit en surabondance. Il dit dans le prophète Malachie au chapitre 3, verset 10, « Mettez-moi à l'épreuve. » Le Seigneur aime beaucoup être provoqué sur ce terrain-là. Et vous verrez si je n'ouvrirai pas pour vous les écluses du ciel. Avant simplement de parler de bénédiction matérielle, parce que bénédiction matérielle, il y a aussi. Le Seigneur veut nous combler, faire déborder nos vies de cette surabondance de vie et de grâce que donne le Saint-Esprit. C'est le baptême qui vous a consacré, frères et sœurs bien-aimés. C'est cette onction, ce sceau que vous avez reçu le jour de la confirmation. L'apôtre Paul parle, lui, dans l'épître aux Éphésiens, au chapitre 1er, au verset 14. Il parle d'un compte en banque. Il parle des arts de l'esprit. Il parle de notre acompte dans le royaume de Dieu. Il parle d'un trésor qui ne se périt pas, mais qui demeure jusque dans la vie éternelle. Il dit à Tite, au chapitre 3 de l'épître de Paul à Tite, les versets 4 et 7 jusqu'au verset 7, « Mais le jour où apparut la bonté de Dieu, notre Sauveur, et son amour pour les hommes, il ne s'est pas occupé des œuvres de justice que nous avions pu accomplir, mais poussé par sa seule bonté, par sa seule miséricorde, il nous a sauvés par le bain de la nouvelle naissance et du renouveau dans le Saint-Esprit. Et cet Esprit, il l'a répandu sur nous à profusion par Jésus-Christ notre Sauveur, afin que, justifiés par la grâce du Christ, nous obtenions en espérance l'héritage de la vie éternelle. Les catholiques l'ont oublié, mes bien-aimés. Ils l'ont complètement oublié. Frères et sœurs, la vie chrétienne est trop dure. La pratique de la vertu est trop dure. La pratique de la charité est trop dure. La prière quotidienne est trop dure. La prière dominicale est vachement dure. Le pardon

esprit. C'est une corvée. C'est une torture. Avec le Saint-Esprit, comme l'a découvert la petite Thérèse, la nuit de Noël 1886, la vie dans l'esprit est devenue un véritable délice pour la petite Thérèse. Elle dit, je commençais pour ainsi dire une véritable course de géant. J'allais de victoire en victoire, mais par la puissance et la force de l'esprit. L'amour des ennemis est possible par l'esprit d'amour qui habite nos cœurs. Et on trouve un très grand bonheur dans la prière, parce que le Saint-Esprit, comme nous dit l'Épître aux Romains, au chapitre 8, au verset 26, il vient prier en nous. Frères et sœurs, j'ai été témoigné il y a quelques mois, à Paris, à Bercy, il y avait une grande foule de 15 000 personnes. Et là, un matin, je rencontre une femme, une catholique. Elle me dit, j'ai ma fille qui est dans de sérieux problèmes. Elle est baptisée, mais elle a refusé la religion parce que c'est trop dur. C'est trop exigeant. Elle est au bord de la dépression. Je lui ai dit de venir le samedi. Je ne sais pas si elle viendra. Est-ce que vous pouvez prier pour elle? Je lui ai dit oui, je vais prier pour elle. Mes bien-aimés, le samedi, j'ai prêché le nom de Jésus et nous avons eu un service de prière charismatique. Pour que ceux qui ne connaissaient pas l'amour de Jésus et qui étaient dans ce grand stade, dans ce gymnase de Bercy, que ceux-là aussi fassent l'expérience de l'amour de Jésus. Car il est écrit dans l'Épître aux Corinthiens, la première Épître aux Corinthiens, au chapitre 12, au verset 3, nul ne peut dire que Jésus est son Seigneur si cela ne lui est donné par le Saint-Esprit. Et nous avons commencé ce service de prière. Et sous nos yeux émerveillés, le Saint-Esprit était donné à profusion. Je voyais des gens tomber de partout. Je voyais des gens rire, remplis de l'Esprit Saint. Comme il est dit dans les Actes au chapitre 2, verset 9, ils sont pleins de vin doux. Ils étaient ivres de l'amour de Dieu. Et je descends pour imposer les mains, pour prier pour cette nouvelle naissance. Et je vois cette femme, juste en face de moi, inondée de larmes. Elle me dit, c'est ma fille, à côté d'elle. Je demande à sa fille, est-ce que tu veux que je prie pour toi? Elle me dit, oui, je veux que tu pries pour moi. J'ai dit, Seigneur, maintenant, débrouille-toi. Je lui ai imposé les mains. Elle est tombée tout de suite par terre, remplie du Saint-Esprit. Et à ce moment-là, j'ai continué tranquillement la prière. Je l'ai laissée se reposer dans les bras de Jésus. Et après avoir prié, je m'apprêtais à remonter sur le podium. Je sens quelqu'un qui me tire par le scapulaire par derrière. Je me retourne. C'était la jeune fille. Elle me donne son paquet de cigarettes et son briquet. Je lui dis, mais je ne fume pas. Elle venait de se convertir. Elle était au bord de la dépression. Elle ne mangeait plus. J'ai rencontré sa maman il y a à peu près une semaine à Lourdes. Elle m'a dit, sa fille a pris 5 kilos. Elle est en très bonne santé, ravivée par le Saint-Esprit.

0: Saint-Esprit. Vivifié par le Saint-Esprit. Ah, je vais vous raconter une petite histoire. À Lourdes, je rencontre une petite catholique, une jeune catholique, Sonia, une fille de bonne famille, comme on dit. Bon, elle allait à la messe tous les dimanches. Mais elle ne trouvait pas nécessairement son compte en allant à la messe. Et tous les après-midi, nous avions une animation jeune, sous une tente. Et comme on était sur une petite hauteur, on a appelé cette tente la chambre haute. À Jérusalem, il s'est passé de grandes choses dans la chambre haute il y a 2000 ans. Frères et sœurs bien-aimés, eh bien, Sonia était là. Elle est venue pour louer le Seigneur avec d'autres jeunes. Et nous avons témoigné de Jésus-Christ, de la puissance de l'amour et du salut en Jésus-Christ. Elle a reçu l'effusion du Saint-Esprit sans que personne ne mette les mains sur sa tête. Alors, à la fin de l'assemblée de prière, elle était tellement rayonnante, tellement ivre, qu'elle a commencé à dire à tout le monde, « Je me sens vraiment heureuse. Je me sens tellement bien. » Et elle a dit ça pendant 3 jours. Alléluia. Parce que le Saint-Esprit de Dieu était venue visiter son cœur. Elle était tous les jours à l'heure à la messe. Elle prenait de très longs temps de prière. Et maintenant, elle lit la Bible tous les jours. Personne ne lui a rien demandé. Mais parce qu'elle a fait l'expérience de l'amour de Jésus-Christ. C'est cela que j'aimerais prêcher dans toutes les paroisses. Vous savez, pendant le temps de Pâques, on organise souvent dans nos paroisses des temps de conférences pour réfléchir sur la vie chrétienne. Je me prépare à devenir prêtre. Si un jour je suis ordonné prêtre par votre prière, à la place de faire des conférences de réflexion sur la vie chrétienne, je prêcherai pendant tout le temps du carême. Les séminaires de préparation à la vie dans l'Esprit-Saint. Et chaque année, j'ai vu des paroisses entières, complètement renouvelées. J'ai vu des curés qui se sont retrouvés ébahis à voir qu'ils priaient pour les malades et que les malades étaient guéris. Non pas par la force, mais par le Saint-Esprit. Un jour, des religieux m'ont pris dans leur voiture. C'était en Côte d'Ivoire. Ils m'ont dit, mais c'est quoi cette manière que vous avez souvent dans vos liturgies de chanter là? Vous chantez des paroles qu'on ne comprend pas. Je leur dis, il est écrit dans l'Épître aux Romains, chapitre 8, au verset 26. Nous ne savons pas prier comme il faut. Mais c'est l'Esprit lui-même qui se joint à notre esprit et qui intercède en nous à travers des paroles ineffables que seul l'Esprit connaît. Nous ne savons pas grand-chose simplement que nous manifestons ainsi notre amour au Seigneur. Et nous prions comme des enfants, avec la joie et le bonheur des enfants qui accueille l'amour du Père et qui redonne cet amour au Père. Nous savons une seule chose, c'est qu'à ce moment-là, oh, comme nous sommes bien, comme nous sommes apaisés. Vous voulez qu'on essaye? Nous allons fermer les yeux. Oh, tu es bon, Seigneur. Nous te bénissons pour ta présence. Nous te bénissons pour le Saint-Esprit que tu donnes sans mesure. Frères et sœurs bien-aimés, Jésus dit dans l'évangile de Marc au chapitre 10 au verset 15, celui qui n'accueille pas le royaume de Dieu comme un tout petit enfant, celui-là n'y entrera pas. La vie chrétienne est très simple. Nous l'avons trop compliquée. Nous avons fait l'accomplissement de préceptes et de doctrines. Mais Jésus s'était fâché avec les pharisiens à cause de cela. Ils avaient oublié le cœur de la relation à Dieu. Que Thérèse nous révèle ici à Lisieux. Ils avaient oublié, nous avons oublié. Frères et sœurs, que le cœur de notre vie, c'est cette communion d'amour avec Dieu notre Père. Et cela n'est possible que par le Saint-Esprit. Il n'y a pas besoin d'être intelligent pour cela. J'ai vu en Afrique des villages entiers se convertir. Non pas par de discours savants. Personne ici dans cette église, qui qu'il soit, ne peut changer le cœur de l'homme. Je connais un jeune qui pendant 4 ans, Charles, il était esclave de la drogue. Comme il disait, il fumait de très gros joints. Et un soir, dans une assemblée de prière, j'ai dit, s'il y en a qui veulent donner leur vie à Jésus et qui sentent sincèrement dans leur cœur qu'aujourd'hui, ils peuvent commencer quelque chose de nouveau et qu'ils veulent changer leur vie, je leur demande simplement le courage de s'avancer. Nous allons prier pour eux, pour qu'ils reçoivent le Saint-Esprit et qu'ainsi ils se donnent à Jésus. Nous avons imposé les mains à Charles. Il est tombé. Il a été totalement délivré de la drogue. Je vous assure, il aurait fallu de nombreuses cures de désintoxication. Le Seigneur l'a fait en un instant, par la puissance de son amour. Frères et sœurs bien-aimés, à l'assemblée suivante, Charles est venu témoigner, sans aucune préparation. J'ai vu les mamans qui étaient dans cette assemblée, parce qu'ils prêchaient particulièrement aux mamans, ils leur disaient, si j'avais rencontré l'amour de Dieu, je n'aurais jamais eu l'illusion d'aller la chercher dans la drogue. Je suis heureux avec Jésus. Et toute l'assemblée était baignée vraiment dans une effusion de larmes. Car l'amour de Dieu qui s'était révélé dans le cœur et la vie de ce jeune était en train de faire son œuvre dans nos cœurs. Dieu peut cela. Frères et sœurs, l'évangélisation, ce n'est pas de la propagande. Nous ne pouvons persuader personne à devenir chrétien. Nous perdrons toujours notre temps. Quel est le secret? Joël chapitre 3. Je répandrai de mon esprit sur toute chair. Le Seigneur a besoin de l'Église. Et frères et sœurs, excusez-moi, l'Église, ce n'est pas une institution informelle qu'on ne connaît pas. L'Église, c'est toi et moi, renouvelés dans le Saint-Esprit. Il est écrit dans 1 Corinthiens 12, 27. Vous êtes le corps du Christ. Vous êtes l'Église. Et membres chacun pour sa part. Vous êtes la bouche de Jésus. Vous prêchez l'Évangile. Vous êtes les mains de Jésus pour prier pour les malades. Vous êtes les pieds de Jésus pour parcourir la terre. Vous êtes le cœur de Jésus pour donner la compassion, pour servir les malades, pour aimer les pauvres avec le cœur de Jésus. Vous êtes l'Église du Seigneur. Et Jésus a dit, vous ferez les œuvres que j'ai faites. Vous aimerez le Père comme j'ai aimé le Père. Vous aimerez les hommes, vos frères, comme j'ai aimé les hommes. Et vous ferez du bien, comme j'ai fait du bien. Il est comme dit les Actes des Apôtres, chapitre 10, verset 38. Il est celui que le Père a oint d'Esprit Saint de puissance. C'est lui qui est passé au milieu des siens en faisant le bien et en guérissant tout ce qui était tombé au pouvoir du diable. Car Dieu était avec lui et Dieu est avec nous. Jésus, lorsqu'il envoie ses disciples, à la fin de l'évangile de Matthieu, chapitre 28, au verset 20, il leur assure, « Et moi, je suis avec vous tous les jours, jusqu'à la fin des temps, jusqu'à la fin des temps. » Il vient sur l'autel tous les jours, dans l'Eucharistie. C'est lui qui a dit, dans l'évangile de Jean, au chapitre 6, au verset 54, celui qui mange ma chair et boit mon sang a la vie éternelle, maintenant. Et moi, je le ressusciterai au dernier jour. L'apôtre Paul dit, mes frères, dans 1 Corinthiens 10, 16, la coupe que nous bénissons n'est-elle pas communion au sang du Christ? Pas un vin béni, je ne sais lequel, au sang du Christ. Le pain que nous rompons n'est-il pas communion au corps du Christ? Jésus est vivant dans l'Eucharistie et j'ai vu des centaines de guérisons devant le Saint-Sacrement. Un jour, un homme, j'espère que je vais vous encourager à adorer davantage le Seigneur, cherchait le père Emiliano Tardif. C'était à Saint-Domingue. Et le père Tardif n'était pas, malheureusement, dans sa communauté à Saint-Domingue. Il était allé évangéliser. Et cet homme rencontre un catéchiste de la communauté du père Tardif. Et le catéchiste lui dit, « Mais tu sais, le père Tardif n'est pas là. » Mais il y a dans l'Église plus grand que le Père Tardif. Alors il a fait un peu la tête, parce qu'il n'était pas très convaincu. Notre cher ami rentre dans l'Église. Bon, il ne pouvait pas faire autrement. Il s'assied 30 petites minutes devant le Saint-Sacrement. J'ai oublié de dire qu'il était infirme des deux pieds, il marchait avec des béquilles. Il en avait marre. Au bout de 30 minutes. Comme nous d'ailleurs, quand nous allons devant le Saint-Sacrement. Il est ressorti de l'église. Il ne s'était pas rendu compte. Il portait ses deux béquilles dans la main. Alléluia. J'ai témoigné un jour à Libreville, dans mon pays, dans mon ancien groupe de prière. Et dans notre assemblée, il y avait une femme athlète, Brigitte, qui avait été accidentée par la passerelle d'un avion et qui avait eu les pieds brisés. Elle portait des prothèses. Et elle souffrait particulièrement du pied gauche, qui était très douloureux. Et là, le Seigneur nous a dit qu'il y avait dans l'assemblée quelqu'un qui était infirme des pieds, particulièrement qui souffrait du pied gauche, qu'il voulait visiter et guérir. Pas consoler, mais guérir. Et alors, à ce moment-là, nous lui avons dit, mais tu es certainement dans notre assemblée, parce que le Seigneur ne parle jamais pour ne rien dire. « Tu n'es pas hors de l'église, tu es bien dedans. Puisqu'il est question de toi, alors lève-toi et marche. » Et Brigitte s'est levée. Elle a commencé à marcher. Elle est venue vers moi. Moi, je lui ai dit, je ne suis pas le chemin, la vérité et la vie. Maintenant, tu vas marcher dans l'allée centrale de l'église. Et elle a commencé à marcher tout doucement dans l'allée centrale de l'église. Elle est revenue en courant. Alléluia. Pourquoi, frères et sœurs, pour vivre dans la puissance du Saint-Esprit, il faut comprendre trois choses. Et c'est le but de cet enseignement de cet après-midi. Il nous faut convertir notre intelligence. Et cette conversion de l'intelligence passe par l'acceptation de choisir une vie pour le royaume de Dieu. Pour le royaume de Dieu. Les apôtres ont demandé au Seigneur dans les Actes, au chapitre 1, au verset 5, « Seigneur, est-ce le moment où tu vas établir la royauté en Israël ?» Il leur a dit, « Il ne vous appartient pas de connaître les temps et les moments, mais vous allez recevoir la force d'en haut. Vous allez recevoir le Saint-Esprit. » Jésus avait dit la même chose à ce sage d'Israël qu'est Nicodème. Il lui a dit, « Si tu ne nais d'eau et d'Esprit Saint, si tu ne nais pas d'en haut, Jean chapitre 3, verset 3, facile à retenir. Tu ne peux rentrer dans le royaume de Dieu. Frères et sœurs, il nous faut faire l'option, en plus d'être chrétien, de vivre pour le royaume de Dieu. Pas de passer notre temps à critiquer l'Église, mais à vivre nous-mêmes de cette plénitude de vie que doivent avoir tous les baptisés. Et cette plénitude nous est donnée dans le Saint-Esprit. Le royaume de Dieu qui passe par la conversion permanente. Pour recevoir le Saint-Esprit le jour de Pentecôte, il nous est dit dans les Actes des Apôtres, au chapitre 2, au verset 36 à 37, que ceux qui entendirent Pierre dirent à Pierre, « Mais frère, que devons-nous faire ?» L'apôtre a répondu, « Convertissez-vous et que chacun de vous se fasse baptiser au nom de Jésus-Christ pour le pardon de ses péchés. Alors vous recevrez le Saint-Esprit. » Et frères et sœurs, pour rentrer dans le royaume de Dieu, il faut accepter de nous convertir. Il faut accepter de changer nos vies. Il faut accepter de nous confesser, de confesser nos péchés. Vous voulez le Saint-Esprit et vous refusez la confession. À mon avis, le Saint-Esprit ne peut pas venir s'il ne trouve pas de place dans vos vies. Jésus a proclamé au commencement l'évangile de Marc, au chapitre 1er, verset 15. Les temps sont accomplis, le royaume de Dieu est tout proche. Convertissez-vous et croyez à la bonne nouvelle. Deuxième condition, vivre sous l'onction du Saint-Esprit. Et ça s'adresse particulièrement au groupe de prière, dit du renouveau charismatique, où je ne vois plus beaucoup les charismes s'exercer. Je ne sais pas pourquoi d'ailleurs. On est charismatique d'étiquette. Comme on est chrétien, on dit « je suis chrétien ». Et puis on ne voit rien. L'apôtre Paul dit dans 2 Timothée, au chapitre 3, au verset 5, que beaucoup d'entre nous et dans nos groupes de prière ont gardé les apparences de la piété, mais ils en ont renié ceux qui en fait la puissance. On chante les chants du renouveau, on vient aux assemblées toutes les semaines, mais rien ne se passe. Le groupe de prière est devenu un moment, un temps important de rencontre entre amis, mais plus de rencontre avec Jésus vivant. On passe tout son temps à se critiquer les uns les autres, à décourager ceux qui sont remplis du feu de l'Esprit et qui veulent témoigner de l'amour de Jésus. Alors, au nom de la fausse humilité, personne n'ose plus ouvrir la bouche dans les assemblées et rien ne se passe. Quand deux ou trois sont réunis en mon nom, je suis au milieu d'eux. Et quand Jésus vient dans une assemblée, ce n'est pas pour croiser les bras, mes bien-aimés. Il vient pour agir. Car, comme nous dit l'apôtre Paul dans 1 Corinthiens 4, 20, le royaume de Dieu ne consiste pas en paroles, mais en puissance. Et cette puissance-là, c'est celle de l'onction du Saint-Esprit. Frères et sœurs, si nous n'attendons rien de Dieu, Dieu ne peut rien faire. Absolument rien. Le psalmiste dit dans le psaume 22 au verset 5, « Seigneur d'une onction, tu me parfumes la tête et ma coupe déborde. » Et ce débordement de l'amour de Dieu, c'est celui de la docilité au Saint-Esprit. Il est dit dans l'évangile de Jean chapitre 3 verset 8, « L'Esprit souffle où il veut et tu entends sa voix. Tu ne sais ni d'où il vient ni où il va. Ainsi en est-il de quiconque est né de l'Esprit. » Et frères et sœurs, nous ne savons plus écouter le Saint-Esprit ni dans nos propres vies, ni dans nos groupes de prière. Et rien ne se passe. J'ai même entendu quelque part, on a dit au Seigneur, « Aujourd'hui, tu ne fais pas de guérison, parce qu'on n'a pas le temps. Nous sommes trop pressés, il nous faut rentrer chez nous. » Je me suis fait chasser des fois dans des groupes de prière comme ça, parce que j'avais parlé 5 minutes de trop. Mes bien-aimés, lorsque nous avons planifié nos affaires et que nous arrivons au groupe de prière, nous avons dit « Aujourd'hui, nous allons prier pour la guérison. » C'est sympathique, c'est très bien. Et tout d'un coup, nous recevons dans la parole que le Seigneur nous donne, que nous recevons dans l'Esprit Saint, convertissez-vous, transformez vos cœurs. À ce moment-là, qu'est-ce qu'on fait? Il n'y a que deux alternatives. Ou on obéit à la parole du Seigneur et on rentre dans un mouvement de repentance, ou on s'obstine à faire sa prière de guérison qui ne portera pas de fruits. Car je vous assure véritablement, mes bien-aimés, la guérison ne passe pas sans le pardon des péchés et la conversion. Il nous faut être à l'écoute de l'onction du Saint-Esprit. Et cette écoute passe par l'attention à être attentif dans la prière de louange. Cette sensibilité à l'onction s'acquiert petit à petit dans la pratique de l'adoration de la présence du Seigneur. Pour reconnaître sa manière d'agir, pour être sensible à son action, cette onction passe par la proclamation de la parole de Jésus. Et cette onction passe par le témoignage en la puissance du Saint-Esprit. Je viens de vous donner les trois piliers d'une assemblée de prière. Charismatique, non pas figé. Si c'est le témoignage qui vient avant, ce n'est pas grave. Si la prédication vient à la fin, ce n'est pas grave. Et le problème est lequel? Si on déplace quelque chose de la manière de conduire nos assemblées, c'est la catastrophe, on ne se retrouve plus. L'Esprit souffle où il veut, comme il veut. J'ai un ami prêtre avec qui j'ai beaucoup évangélisé, qui me disait un jour, il avait organisé un week-end charismatique. Et il avait dit, à 16h, nous ferons la prière d'effusion. Le matin, nous apprendrons un peu la louange. Nous ferons un enseignement. Nous mangerons à midi. Et l'après-midi, nous ferons la prière d'effusion. Ils ont pris le premier chant Saint-Esprit, c'était le début de la matinée. Et tout le monde a été baptisé dans le Saint-Esprit. Ce n'était pas à 4h, frères et sœurs. Il aurait pu à ce moment-là dire, « J'ai planifié mon affaire. » Saint-Esprit, je n'ai pas à être à ton écoute. Accueillir l'onction, c'est être à l'écoute, être dans la docilité et dans l'obéissance au Saint-Esprit. La foi sans les œuvres est morte. Troisième et dernière condition pour vivre dans cet élan et cet élan et cette puissance du Saint-Esprit, frères et sœurs, c'est rentrer dans ce que la Bible appelle l'esprit de prophétie. Il est écrit dans les Actes des Apôtres, au chapitre 19, au verset 10, le témoignage de Jésus-Christ est l'esprit de prophétie. Et un grand leader du renouveau charismatique, un Italien, le père Agnero Cantalamessa, dit « Seul un témoignage prophétique peut changer la face de la terre. » Mais un témoignage prophétique, frères et sœurs, ne peut pas se vivre autrement que dans le Saint-Esprit. L'apôtre Pierre dit dans sa première lettre, dans 1 Pierre au chapitre 1 au verset 21, « C'est poussé par l'Esprit Saint que des hommes ont parlé de la part de Dieu. » Et être témoin de Jésus, c'est de parler de la part de Dieu. Frères et sœurs, avant que nous rentrions dans la prière, j'aimerais vous lire ce qui me semble, pour ces temps qui sont les nôtres, un véritable éclairage sur cette liberté, cette folie dans l'Esprit Saint, dans laquelle le Seigneur veut nous faire rentrer. Nous sommes trop coincés, frères et sœurs. Nous sommes coincés lorsqu'il faut rendre témoignage. Frères et sœurs, sans l'Esprit prophétique, nous ne pouvons rien. Un jour, je voyageais, j'étais dans un autocar avec un frère qui est dans cette église, un autocar de 60 places. On traversait la Côte d'Ivoire. Et dans cet autocar, il y avait un chauffeur qui était au volant. Et il conduisait l'autocar. Et puis dans cet autocar, il y avait des gens qui étaient assis à leur place. Et puis dans cet autocar, j'étais dedans. Alléluia. Et qu'est-ce qui s'est passé alors? Le Saint-Esprit m'a dit, je veux que tu glorifies Jésus-Christ dans cet autocar. Je suis désolé, mais c'est ce qui va vous arriver dans les jours qui viennent. Je me suis levé, frères et sœurs bien-aimés, et j'ai dit, dans cet autocar, Dieu a tellement aimé le monde qu'il a donné son Fils unique pour que quiconque croit ne se perde pas, mais qu'il ait la vie éternelle. Je leur ai dit qu'il est écrit dans 1 Timothée 2:4. Dieu veut que tous les hommes soient sauvés, tous les hommes, et parviennent à la connaissance de la vérité. Je leur ai dit, Dieu est proche de qui l'invoque en vérité. La Bible dit, quiconque invoquera le nom du Seigneur, celui-là sera sauvé. La Bible dit aussi dans Romains au chapitre 10 au verset 9, si de ta bouche tu confesses que Jésus-Christ est le Seigneur de ta vie, si tu crois de tout ton cœur que Dieu l'a ressuscité des morts, tu rentres dans le salut. L'amour de Dieu veut se donner à vous maintenant. Nous allons prier pour ceux qui le veulent. Y a-t-il dans cet autocar des gens qui veulent donner leur vie à Jésus? J'ai vu quelques mains levées et toutes les mains ont été levées. Et nous avons prié pour l'effusion du Saint-Esprit de tout le cœur. Il y avait dans cet autocar un enfant qui était né avec une malformation du bassin. Et nous avons prophétisé qu'il y avait dans cet autocar un enfant qui était né malade. Et le Seigneur était en train de le guérir. La maman nous l'a montré. Parce que réellement, la puissance de Dieu était à l'œuvre. C'est cela, la vie chrétienne. C'est cela, le règne de Dieu. C'est cela, vivre dans la puissance du Saint-Esprit. C'est cela, glorifier Dieu par toute notre vie. Saint Louis-Marie Grignon de Montfort disait au XVIIIe siècle, et j'aimerais conclure par cette prophétie qui nous donne tout l'esprit de ce renouveau dans l'Esprit Saint, qui est renouveau de toute l'Église, qui est renouveau de la vie baptismale, qui est renouveau de la vie sacramentelle, qui est renouveau du témoignage missionnaire de l'Église. Saint Louis-Marie Grignon de Montfort, qui a annoncé comme beaucoup de saints cette Pentecôte d'amour dans laquelle nous sommes en train d'entrer. Il parlait de ces chrétiens des derniers temps que nous sommes. Je vous lis la prophétie. Il parlait de ces enfants et serviteurs de Marie. Il les avait appelés les apôtres des derniers temps. Mais qui seront ces serviteurs, esclaves et enfants de Marie? Ce seront des feux brûlants, ministres du Seigneur, qui mettront le feu de l'amour divin partout. Ce seront des flèches aiguës dans les mains de la puissante Marie pour percer ses ennemis. Ce seront des enfants de Lévi bien purifiés par le feu des grandes tribulations et bien collés à Dieu, qui porteront l'or de l'amour dans le cœur, l'encens de l'oraison dans l'esprit et la myrrhe de la mortification dans le corps, et qui seront partout la bonne odeur de Jésus-Christ, aux pauvres et aux petits, tandis qu'ils seront une odeur de mort aux grands, aux riches et aux orgueilleux mondains. Ce seront des apôtres véritables des derniers temps, à qui le Seigneur des vertus donnera la parole et la force pour opérer des merveilles et remporter des dépouilles glorieuses sur ses ennemis. Ils dormiront sans or ni argent, et qui plus est, sans soins. Et cependant, ils auront les ailes argentées de la colombe pour aller avec la pure intention de la gloire de Dieu et du salut des âmes, où le Saint-Esprit les appellera. Ils laisseront après eux, dans les lieux où ils auront prêché, l'or de la charité, qui est l'accomplissement de toute la loi. Enfin, nous savons que ce seront de vrais disciples de Jésus-Christ qui marchant sur les traces de sa pauvreté, humilité, mépris du monde et charité, enseignant la voie étroite de Dieu dans la pure vérité, selon le Saint-Évangile, non selon les maximes du monde, sans se mettre en peine ni faire exception des personnes, sans épargner, écouter ni craindre aucun mortel, quelque puissant qu'il soit. Ils auront dans leur bouche le glaive à deux tranchants de la parole de Dieu. Ils porteront sur leurs épaules l'étendard ensanglanté de la croix, le crucifix dans la main droite, le chapelet dans la main gauche, les sacrés noms de Jésus et Marie sur le cœur, et la modestie et la mortification de Jésus dans toute leur conduite. Voilà de grands hommes qui viendront, mais que Marie fera par ordre du Très-Haut pour étendre son empire sur celui des impies, des idolâtres. Mais quand et comment cela sera-t-il? Dieu seul le sait. C'est à nous de nous taire, de prier, de soupirer et attendre. Frères et sœurs bien-aimés, comment cela se fera-t-il? La Vierge Marie a demandé à l'ange, dans Luc au chapitre 1er, au verset 34, comment cela se fera-t-il? Et au verset 35, l'ange a répondu, « L'Esprit Saint viendra sur toi, et la puissance du Très-Haut te couvrira de son ombre. C'est pourquoi celui qui naîtra de toi sera saint. » La sainteté est possible, frères et sœurs. C'est pourquoi celui qui naîtra de toi sera saint et sera appelé fils de Dieu. Dans Jean, chapitre 3, verset 4 et suivant, Nicodème a demandé à Jésus, « Un homme étant vieux, peut-il rentrer une seconde fois dans le sein de sa mère ?» Pour naître, oui, dans le sein de Marie, pour naître d'en haut, de l'eau et de l'esprit. Et ainsi, frères et sœurs, nous serons une église vivante. Nous serons, comme dit l'apôtre Pierre dans 1 Pierre au chapitre 2, verset 9, une race élue, un sacerdoce royal, une nation sainte, un peuple acquis pour proclamer les merveilles de celui qui nous a appelés des ténèbres à son admirable lumière. Nous qui jadis n'étions pas son peuple et qui sommes à présent le peuple de Dieu, nous qui n'avions pas obtenu miséricorde et qui à présent avons obtenu miséricorde. L'apôtre Paul dit dans 1 Thessaloniciens au chapitre 5, au verset 19 à 22, « Dites-le partout dans vos paroisses, dites-le partout dans vos groupes de prière, n'éteignez pas l'Esprit, n'éteignez pas l'Esprit, ne contristez pas le Saint-Esprit, n'éteignez pas l'Esprit. » Et laissez le Saint-Esprit lui-même renouveler en vous cette onction de prophète, de prêtre et de roi. Ne méprisez pas les dons de prophétie. Vérifiez tout, mais gardez-vous de toute espèce de mal. Laissez l'amour de Dieu triompher du mal. N'essayez pas de convertir votre paroisse et votre curé. Convertissez.
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3: Pour votre salut, il est 10 heures.
5: Monseigneur Dominique Ray nous propose un enseignement sur les dons du Saint-Esprit. Esprit.

0: Alors on m'a demandé de vous parler des dons du Saint-Esprit, bien sûr. Nous trouvons, et je vous invite à relire dans la première lettre aux Corinthiens, chapitre 13, combien l'apôtre Paul invite chaque chrétien à devenir charismatique, c'est-à-dire à utiliser les charismes. Je voudrais souligner quelques aspects particuliers de cette vie selon les charismes, qui est au fond une manière de vivre dans l'Esprit-Saint. Il peut y avoir une utilisation qui est magique des charismes, voyez. Et tous les charismes, pour nous, et toute la vie charismatique, et toute la vie dans l'Esprit, se rapportent ultimement à notre relation au Christ. C'est parce qu'on est uni au Christ qu'on reçoit son Esprit, et donc les dons de son Esprit. Être uni au Christ. L'expérience de la vie dans l'Esprit commence à partir du moment où, à la suite des apôtres qui ont reçu l'Esprit-Saint, au moment de l'effusion dans le Cénacle, où les apôtres ont suivi le Christ et l'ont vu ressusciter. Et alors qu'ils l'avaient quitté parce qu'ils avaient peur, parce qu'ils avaient renié comme Pierre, trahi comme Judas, voici qu'ils sont rassemblés dans la chambre haute et qu'ils reçoivent les dons du Saint-Esprit qui se répandent sur eux sous la forme de ces langues de feu. Et donc finalement, c'est vraiment en suivant le Christ et non pas en cherchant un pouvoir magique, une force extraterrestre, que l'on découvre ce que sont vraiment les charismes. Tout part du Christ qui nous revêt de sa puissance, qui nous revêt de sa tendresse, qui nous revêt de son amour, qui nous équipe pour le combat spirituel. Je me souviens d'un très bon ami qui s'appelle Moïse. Moïse est le fondateur d'une communauté au Brésil qui s'appelle Shalom. C'est une très belle communauté. Je l'ai connu, Moïse, il y a à peu près 40 ans. Il venait de fonder la communauté Shalom au Brésil. Et maintenant qu'on va à la communauté Shalom, Brésil, je pense, c'est en termes de nombre de rassemblements de personnes, c'est la plus importante au monde, bien sûr, dans l'univers catholique. Ils font, par exemple, un rassemblement chaque année qui s'appelle Halleluja. Halleluja, c'est 1 500 000 personnes pendant 5 jours, un festival chrétien, musical. Donc, c'est vraiment une chose extraordinaire. Mais beaucoup d'autres activités. Mais ce qui m'intéresse, c'est de voir quel était le point de départ de Shalom, la communauté Shalom. Qu'est-ce qui a été le déclic, le starter? Vous savez, quand on a une voiture, on met le starter lorsque ça ne marche pas, surtout en Europe avec le froid. Eh bien, l'histoire de Moïse et donc l'histoire de la communauté est le suivant. C'était en 1980, le pape Jean-Paul II, avant Moïse, avait lancé des petits groupes de prière, c'est à ce moment-là que je l'ai connu, mais en 1980, eh bien, le pape Jean-Paul II est arrivé au Brésil. Et comme il animait quelques groupes de prière, les évêques ont demandé à quelques jeunes, dont Moïse, qui animait des groupes de prière, de venir saluer le pape au nom de toute la jeunesse du Brésil. Et on avait donné comme consigne à chacun de ces jeunes, ils étaient 5, qui représentaient la jeunesse du Brésil, d'offrir quelque chose au pape Jean-Paul II, qui arrivait pour la première fois comme pape au Brésil. Alors, il y en a un qui a offert un instrument de musique, il y en a un autre qui a offert un habit, un vêtement traditionnel, mais Moïse n'avait pas beaucoup d'argent. Et il a réfléchi, et s'est dit, moi je vais offrir quelque chose de spécial au pape. Et lorsqu'il s'est présenté devant le pape, Moïse a dit, très Saint-Père, on est tellement heureux que vous soyez aussi au Brésil. Mais moi, ce que je vais vous donner, c'est un cadeau particulier. Je m'offre moi-même pour l'évangélisation des jeunes au Brésil. Et il s'est mis à genoux. Il n'avait rien à offrir que lui-même. Et c'est à partir de là que le charisme de sa communauté a commencé à se déployer, à grandir. Et que maintenant la communauté est répartie dans le monde entier. voyez, tout commence par une relation personnelle avec Jésus. On se donne à Jésus et Jésus se donne à nous. Il nous donne ses dons, ses charismes. C'est le point de départ. Arriver à se donner. C'est donc la clé, se donner à Jésus. Tout donner à Jésus. Je cite souvent cette... Est-ce qu'il y a parmi vous, il y a beaucoup de femmes qui font la cuisine. Je vais leur poser une question. Dans une omelette, ce matin j'ai mangé une omelette au jambon. Dans l'omelette au jambon, quelle est la différence entre le cochon et la poule? Je vais vous dire la différence. C'est que la poule, elle donne des œufs. Mais le cochon, il se donne. Il y passe tout entier. Alors il ne s'agit pas simplement de donner comme une poule, mais de se donner comme un cochon. Donc faire l'expérience des dons du Saint-Esprit, ça passe d'abord par une relation profonde à Jésus. Jésus veut prendre toute la place dans notre cœur. Visiter toutes les parties de notre maison. Il y a des... Un jour, je visitais une maison et j'ai été invité au salon. Alors, on m'a offert des boissons, de la nourriture. Mais j'ai posé cette question, est-ce que je peux visiter les autres pièces? Alors, j'ai senti qu'il y avait des gens qui étaient très gênés. Et effectivement, quand je devançais par le propriétaire des lieux, je suis rentré dans les pièces, tout était en désordre. Alors, le propriétaire balançait les chaussures qui traînaient sous le lit, etc. La même chose lorsqu'on accueille Jésus, pas simplement au salon, mais dans toutes les pièces de notre vie, dans les coins les moins reluisants, là où c'est le désordre, là où c'est le foutoir, notre relation au Christ. Ensuite, les charismes sont liés à notre relation au Christ, mais bien sûr, sont une expression de la vie dans l'esprit. Les charismes sont, comme on dit, pneumatologiques. C'est-à-dire lié à l'Esprit-Saint, lié à la vie de l'Esprit-Saint, à notre disponibilité à l'Esprit-Saint. Être chrétien, ce n'est pas simplement suivre le Christ, mais c'est vivre du Christ. Ce n'est plus moi qui vis, mais le Christ qui vit en moi. Il vit en nous par son Esprit qui poursuit son œuvre dans le monde. Et donc, si on veut découvrir et vivre des charismes, il nous faut nous abandonner à l'Esprit-Saint. Il y a au-dessus de la ville de Toulon, qui est une ville du littoral de la Méditerranée, là où j'habite, il y a une montagne qu'on appelle le Pharon. C'est une très haute montagne et on raconte cette histoire. Un jour, il y avait un jogger, il courait pour faire du sport. Bon. Et puis à un moment, il glisse. Il était sur la crête, il glisse. Qu'est-ce qu'il y a en dessous? 300 mètres d'à-pic. Il tombe dans le vide, mais il réussit, au bout de 100 mètres, à s'agripper au passage à un petit arbuste qui jaillissait de la falaise, miraculeusement. Et le voilà entre ciel et terre. Cet homme ne fréquentait pas souvent les églises. Mais à ce moment-là, vous savez, dans des moments aussi périlleux, on pense aux fins dernières. Et il se tourne vers le ciel. Imaginez la scène. Lui, agrippé, les pieds dans le vide, et il crie, « Il y a quelqu'un !» Silence. « Il y a quelqu'un !» Silence. « Il y a quelqu'un !» Et puis, brusquement, traverse la nuée une voix. « Je suis là, ne crains pas. « Je t'aime, mais laisse-toi tomber. Mes anges te retiennent, mais laisse-toi tomber. » Alors lui regarde le ciel, il regarde la terre, 200 mètres, et il crie vers le ciel, « Il y a quelqu'un d'autre ?» C'est souvent notre attitude. « Il y a quelqu'un d'autre ?» Oui, c'est cela, dépendre de l'Esprit-Saint. Dépendre de l'Esprit-Saint. C'est se laisser tomber en Dieu.
1: se laisser abandonner, lui faire confiance, quand on a tout essayé, s'en remettre à lui. Nous ne tombons pas dans le vide, nous tombons dans l'amour, nous tombons dans la miséricorde. La vie de l'Esprit commence par un acte de confiance. La disponibilité à l'Esprit-Saint, c'est une écoute du Seigneur, par son Esprit, par sa voix. Vous savez, quand on veut exercer les charismes, ça suppose d'avoir une écoute très attentive, une ouïe très sensible à ce que Dieu veut nous dire. Et c'est cela, l'expérience de l'effusion de l'Esprit-Saint, c'est se mettre à l'écoute de celui qui est le Père des pauvres. Je me souviens de cette histoire vraie. Quelqu'un qui a beaucoup aidé au renouveau charismatique en France, c'est le père Albert de Montléon. Moi, j'ai connu le père Albert de Montléon quand j'étais jeune séminariste de l'Emmanuel. Entre-temps, depuis plutôt, il est devenu évêque et maintenant il s'est retiré. Mais il était venu des États-Unis. Il était comme jeune dominicain aux États-Unis pour les études. Et il arrive en France et ce qui avait beaucoup marqué aux États-Unis, c'est les débuts du renouveau charismatique. Et fort de cette belle expérience, il dit « J'aimerais tellement que la France connaisse, c'était dans les années 70, connaisse un renouveau charismatique. » Et donc, en rencontrant Pierre Goursa, qui est le fondateur de la communauté de l'Emmanuel, on commençait les premiers groupes de prières charismatiques. Et alors, l'histoire est la suivante. Un jour, une grande assemblée, un peu moins importante que celle-là, et voilà le père de Montléon qui parle de la vie de l'esprit, qui explique ce que c'est que les chants en langue. Et puis, au milieu d'un chant en langue, il dit « Mes frères, je ressens une forte chaleur aux oreilles. Je pense vraiment que le Seigneur est en train de guérir quelqu'un qui a des difficultés avec l'ouïe, qui n'entend pas. » Alors, il y a un immense silence de l'assemblée. Et puis, au bout de 2 minutes, au fond de la salle, une voix qui crie « Qu'est-ce qu'il dit ? Qu'est-ce qu'il dit ?» Ce n'était pas une guérison, c'était une impression. Il faut distinguer ce qui est une voix de l'esprit, une parole de l'esprit, qui produit un effet d'une impression personnelle. Il nous en parlait après, le père de Montléon, il avait dit « Voilà, je voulais faire des prophéties, mais c'était plus une impression personnelle, ce n'était pas vraiment la voix de l'Esprit-Saint. » Et la personne disait « Qu'est-ce qu'il dit ?» parce qu'elle était sourde. Elle est restée sourde. Donc, vraiment la découverte de la grâce de l'Esprit-Saint qui nous aide à écouter la présence de Dieu, la parole de Dieu. Les charismes, j'ai dit, c'est notre relation au Christ. C'est notre abandon à l'Esprit-Saint. Troisième aspect de la dimension des charismes, c'est la dimension prophétique. Chaque charisme qui nous est donné vise à la transformation des autres et de notre propre vie. Je vais y revenir tout à l'heure, je parlerai de l'édification de la communauté, mais pourquoi on soit une parole de science, par exemple, une parole de connaissance, une parole prophétique? Eh bien, c'est parce que on reçoit quelque chose qui est en vue de la conversion, en vue du rétablissement de quelqu'un, en vue de la guérison de quelqu'un. J'aime beaucoup cette phrase de Paul VI qui dit « Le chrétien habite ce monde en venant à lui à partir de son avenir. » Mais chacun de nous n'est pas totalement accompli dans sa vie. Il lui manque quelque chose. Il y a des choses qui relèvent des blessures. Il y a des choses qui relèvent de choses qu'on n'a pas compris, qu'on n'a pas identifiées. On est tous un peu sourds, aveugles. Et qu'est-ce que c'est qu'une parole qui jaillit d'un charisme? Eh bien, c'est quelque chose qui nous aide à nous accomplir, à nous achever, à nous parfaire, à prendre la stature du Christ. Donc, tout charisme, d'une certaine manière, est prophétique par rapport à l'achèvement de nous-mêmes en Christ. Il nous fait vivre, voir, ressentir, éprouver une réalité qui marquera notre plénitude de vie en Jésus. Donc la nature d'un charisme est, on dirait, c'est un terme un peu compliqué, eschatologique, en vue de notre plein déploiement en Christ. Un jour, il y avait deux amis qui aimaient le football. C'était des passionnés de football. Mais ils étaient très chrétiens. Et il y en a un qui a fait la promesse à l'autre, et vice-versa, écoute, le prochain qui arrive près du Seigneur, qui meurt, eh bien, il va avertir l'autre si il y a des terrains de football au paradis. On se fait la promesse, si on trouve des terrains de football en paradis, on s'avertit mutuellement. Et alors, effectivement, il y en a un qui meurt, et quelques jours après, il apparaît en songe à son frère, et il lui dit, écoute, j'ai deux choses à te dire, une positive et une un peu moins positive. Alors il lui dit, ben, dis-moi vite la positive. Eh bien, la positive, c'est qu'on joue au football au paradis. Et l'autre, eh bien, il répond, l'autre, c'est que tu joues demain. Voilà, donc, le charisme est prophétique, vous voyez, de ce qu'on sera. Et puis, quatrième caractéristique du charisme, c'est que tout charisme est ecclésial. C'est l'Église qui a le charisme de tous les charismes, voyez, en vue de l'édification du corps. Et c'est très intéressant d'ailleurs de voir que la parole que je reçois, elle est pour le frère. Donc elle a une dimension fraternelle et donc ecclésiale. Je suis là pour aider le frère à être plus au Christ, à être plus dans l'Église, à se convertir ou à recevoir une lumière particulière. Donc la nature du charisme est oblatif. Je ne suis pas là en train de rechercher des lumières pour moi-même. Vous voyez, je suis au service des autres. On disait du Padre Pio, quand on le rencontrait, ses yeux vous transperçaient jusqu'au fond de l'âme. Il avait un charisme de science. Il était capable, vous voyez, en regardant quelqu'un et en le considérant à partir du regard du Christ, de sonder son cœur. Non pas pour y mettre la main dessus, mais pour l'aider à grandir. Et il avait parfois des paroles très fortes, il avait parfois des paroles très dures même, vis-à-vis de ses pénitents. Mais, vous voyez, son charisme était ecclésial, au service de la croissance des autres et de ses frères. Maintenant, je voudrais souligner trois points qui me semblent fondamentaux dans la vie charismatique. Comment exercer ces charismes? Le premier point qui touche la dimension ecclésiale, le charisme doit être vécu en lien avec le ministère. Vous savez, dans la vie chrétienne, il y a deux versants. Il y a ce que le Seigneur donne à travers son Église, les sacrements, les ministères ordonnés, prêtres, diacres, évêques, prêtres, diacres, évêques. Ça, c'est la présence réelle de Jésus qui passe à travers le ministère, à travers les sacrements. Et puis, il y a une deuxième dimension dans la vie de l'Église, qui n'est pas la dimension apostolique, mais c'est la dimension mariale. C'est la manière d'accueillir ce que Dieu donne objectivement. Et c'est là, dans cette dimension réceptive, que se situe la vie charismatique. Les charismes sont là pour aider à mieux accueillir ce que le Seigneur donne.

Ça peut être très dangereux si simplement, comme je le disais tout à l'heure à propos de paroles qu'on reçoit dans sa subjectivité, dans son émotivité, de les livrer sans qu'il y ait une expérience de discernement. Moi, j'ai été marqué beaucoup par la présence du père Emiliano Tardif. Je l'ai bien connu, vous connaissez peut-être certains d'entre vous, ce prêtre canadien qui a été missionnaire en République dominicaine et qui a parcouru le monde pour développer des assemblées de prières charismatiques. Et il avait un charisme de guérison assez extraordinaire. Il est venu plusieurs fois par El Monial. Mais il soulignait beaucoup cette dimension-là. Les charismes doivent être soumis au discernement des pasteurs. C'est très important, vous voyez, vous avez la grâce dans une communauté où il y a des prêtres, où il y a une reconnaissance ecclésiale de la part des autorités compétentes. Le cardinal, ici, d'Abidjan, Monseigneur Jean-Pierre Otoua, d'avoir l'Église, je dirais, à vos côtés, vigilante, pour exercer cet accompagnement des charismes. Pour qu'on ne soit pas dans un pur ressenti personnel. Ce qui suppose beaucoup d'humilité, beaucoup d'humilité. À la fois, c'est quand on donne des paroles de science, des paroles prophétiques, des charismes extraordinaires, eh bien, on peut se gonfler d'orgueil. Les plus grands saints qui ont été des grands charismatiques, c'était des gens profondément humbles. Aujourd'hui, on fête Mère Teresa à Rome. Elle vient d'être canonisée. Et elle disait un jour qu'elle a reçu intérieurement la visite du Seigneur, qu'il appelait à le suivre. Et elle disait à Jésus, mais je me sens tellement minable, tellement lamentable. Choisis quelqu'un d'autre, elle était religieuse et sœur de Lorette. Pourquoi je vais quitter ma congrégation? D'ailleurs, on me considère un peu comme une huluberlu. Non, c'est pas moi. Et Jésus lui répond, c'est précisément parce que tu es minable, pauvre, que je te choisis. Beaucoup d'humilité, beaucoup de confiance en Dieu. Deuxième chose que je soulignerai dans l'exercice des charismes, on parle souvent des charismes extraordinaires, des paroles prophétiques, des paroles de connaissance, des miracles. On en parle dans l'Écriture, on voit les apôtres accomplir des miracles à la suite de Jésus. Mais le plus grand des charismes, ne l'oublions jamais, c'est la charité. J'aurais beau renverser des montagnes si je n'ai pas l'amour, je ne suis rien. Nous serons jugés sur l'amour et non pas sur les charismes. J'ai vu des grands prédicateurs charismatiques. Ça s'est mal fini quelquefois, parce qu'ils n'avaient pas d'autorité qui les accompagnait et parce qu'il y avait beaucoup d'orgueil et pas du tout de charité. Le premier des charismes, c'est la charité. Les charismes dans la vie ordinaire de chaque jour, c'est cela que le Seigneur d'abord nous demande de cultiver. L'attention aux autres, l'écoute du prochain, le respect, tous les gestes de bonté, toutes les vertus et tous les sacrifices. C'est dans notre vie ordinaire, ce sont les charismes qui sont fondateurs. Et bienheureux s'il vous en donne d'autres. Mais surtout, s'il vous les donne, que ce soit sur cette base sûre de l'incarnation de la vie de Dieu en nous. Je pense à cette religieuse. Un jour, Saint Vincent de Paul, dans une maison qu'il avait fondée, voit une religieuse en train de cirer le parquet. Et elle était là en chantant « la la la la la la la ». Et alors il l'interroge, « Mais ma sœur, pourquoi faites-vous cela ?» Et la religieuse répond, « Oh, ben parce que je fais ça pour la gloire de Dieu. Je fais ça en chantant parce que Dieu est merveilleux, parce que c'est extraordinaire de donner sa vie au Christ. » Et Saint Vincent de Paul lui répond, écoutez ma sœur, cirez le parquet pour que le parquet soit vraiment propre d'abord. C'est le premier des charismes. Avant de vouloir faire des choses extraordinaires, faisons bien les choses au quotidien de nos vies.

Dans mon diocèse, il y a un très beau sanctuaire qui s'appelle Cotignac. À Cotignac, c'est une apparition de Saint Joseph au XVIIe siècle. Et j'aime beaucoup cette figure de Saint Joseph parce qu'il a le charisme de la vie ordinaire, de la charité au quotidien. On n'entend pas souvent Joseph, pas du tout même dans l'Évangile. Et pourtant, il a été choisi par Dieu pour porter, secourir, soutenir la famille de Nazareth. Premier des charismes, la charité au quotidien. Deuxième point d'attention dans l'exercice des charismes, il faut chercher à purifier toujours les charismes. Purification du charisme dans le temps. C'est-à-dire que le charisme nous est donné, mais il peut nous être retiré. Il peut s'éteindre. C'est un don de Dieu. Ça ne nous appartient pas. Et nous avons à veiller, dans la pratique du charisme, à le purifier, à l'affiner. Et c'est là le rôle des frères. Dire attention dans ce que tu as dit, dans ce que tu as fait. Quelque chose qui mérite d'être un peu corrigé. Ils ne sont pas là pour nous casser. Ils sont là pour nous, voyez, pour nous faire grandir. C'est comme une flèche qui a besoin d'être affinée, épurée, pour aller toujours plus loin. Purifions l'exercice du charisme à la purification de notre vie. Plus nous serons unis au Christ, plus notre charisme sera pur, sera juste, sera vrai. Ça vaut des charismes extraordinaires comme des charismes ordinaires. Donc l'exercice des charismes nécessite un travail dans le temps, voyez, une conversion permanente. Enfin, troisième mot, troisième dimension du charisme, le mot mission. Le charisme, il est fait pour notre conversion et la conversion du monde. Vous savez, quand le Seigneur gratifie quelqu'un d'un don, c'est pieds. Parce qu'il veut que cette personne aille plus loin, plus haut, plus profond. Chaque fois que quelqu'un reçoit une gratification, c'est pour l'aider à grandir, pour l'aider à témoigner. Le charisme, par nature, est missionnaire. Il est pour l'édification du corps, dira saint Paul. Il est pour la croissance de la mission. Et c'est vrai que, grâce à l'Esprit Saint, notre mission par les charismes, devient plus percutante, plus forte. Mon rôle de pasteur, c'est, j'aime beaucoup les charismes, c'est pour ça que j'invite beaucoup de charismes chez moi, de communautés, et j'essaye de faire attention à ce que des gens qui portent un charisme puissent l'exercer. Moi, par exemple, j'ai chez moi un prêtre qui travaille dans les boîtes de nuit, les nightclubs. Alors, il ne danse pas, il ne boit pas, parce que ce serait à ce moment un contre-témoignage, mais en habit religieux, il est là pour évangéliser les gens qui sont dans la boîte de nuit. C'est vraiment un charisme. Il fait ça depuis 20 ans. Et j'ai vu merveilleusement des jeunes qui ont retrouvé le Seigneur à travers sa présence. Il est à distance du bruit, au fond du nightclub, et puis là, même, il confesse. Un autre qui travaille dans la rue, il ne fait que ça. Un frère qui accueille les jeunes qui sont étalés dans la rue et qui n'ont rien à faire, qui sont paumés, qui se droguent. J'ai fait venir dans mon diocèse cette année une communauté qui s'appelle O Caminho. O Caminho, c'est une communauté qui œuvre à Sao Paulo. À Sao Paulo, cette communauté se trouve dans Cracolande. Comme son nom l'indique, Cracolande, qu'est-ce que c'est? C'est un immense quartier de plusieurs milliers d'habitants où il y a un tas de gens qui sont par terre et qui se piquent et qui fument, se droguent, utilisent du crack, de la cocaïne. Et qu'est-ce que fait cette communauté? Elle vit parmi les pauvres. Elle couche dans la rue. Elle reçoit les déshérités dans les maisons religieuses. Ça, c'est un charisme. Et donc, je l'ai fait venir chez moi. Et je crois qu'une église est d'autant plus belle, d'autant plus prophétique qu'elle s'adosse au charisme, dans la mesure où ces charismes sont vraiment dans l'Église et non pas quelque chose à part, sous l'autorité de l'évêque et des pasteurs. Et c'est ce qui contribue à rendre notre Église missionnaire, joyeuse, touchant les gens et rejoignant à partir de l'action.
l'action de l'Esprit-Saint qui agit en nos cœurs. Alors voilà quelques réflexions sur les charismes. Alors ce que je vous propose, eh bien, c'est une chose, c'est au terme de ces quelques mots de présentation que nous prions chacun pour découvrir notre charisme. Si nous l'avons découvert, de le remettre jour après jour au Seigneur. Il ne nous appartient pas. Si nous l'avons découvert, qu'il s'affine, qu'il s'épure comme une flèche lacérée. Et puis si nous n'avons pas encore découvert de charisme, que le Seigneur nous révèle quel est notre don. Ne nous comparons pas les uns aux autres. Ah, lui sait prophétiser, moi je ne sais pas. Rien à voir. Tu as un don unique. Et ce don, il est fait pour la croissance du corps, pour la force de l'évangélisation. Alors on va se donner la main, les uns aux autres. On se lève. Seigneur Tout-Puissant, tu nous rassembles aujourd'hui en ce lieu pour être renouvelés dans la vie de ton Esprit-Saint, pour qu'abonde en nos cœurs ta présence. Oui, Seigneur, nous voulons te suivre. Nous voulons accueillir la vie de ton Esprit. Nous voulons accueillir le don de ton Esprit pour être des serviteurs de ton Église et de nos frères, pour être des évangélisateurs là où tu nous as placés. Oui, Seigneur, emplis nos cœurs de ton Esprit pour révéler à chacun d'entre nous son don particulier, que ce soit un don extraordinaire ou tout simple, mais que ce soit toujours pour la gloire de Dieu. Seigneur, répands ta grâce, répands ton Esprit, rends-nous disponibles à ce que tu veux faire en nous et de nous. Viens, Esprit Saint, viens en nos cœurs.

0: Lequel d'entre vous, s'il a 100 brebis et qu'il en perd une, ne laisse-t-il pas les 99 autres dans le désert pour aller à la recherche de celle qui est perdue jusqu'à ce qu'il l'ait retrouvée? Et quand il l'a retrouvée, il la charge, tout joyeux, sur ses épaules. Et de retour à la maison, il réunit ses amis, ses voisins et leur dit « Réjouissez-vous avec moi, car je l'ai retrouvée, ma brebis qui était perdue. » Je vous le déclare, c'est ainsi qu'il y aura de la joie dans le ciel pour un seul pécheur qui se convertit plus que pour 99 autres justes qui n'ont pas besoin de conversion. Seigneur, à travers cette parole, aide-nous aussi à retrouver le talent perdu, le charisme perdu qui est en nous, que nous avons oublié, égaré, pour que nous revenions en le prenant en charge, tout joyeux, en ta maison qu'est l'Église. Et en ce jour, nous voulons tourner notre regard vers cette humble femme qui est vénérée à Rome en ce jour, Mère Teresa, un si grand charisme dans un corps si faible, un si grand amour alors qu'elle a tout laissé. Donne-nous de l'imiter, de nous confier à sa prière pour grandir dans l'amour de l'Église et t'annoncer à tous ceux que tu mets sur notre route. Sainte Mère Teresa, priez pour nous. Sainte Mère Teresa,
1: priez pour nous.
0: Sainte Mère Teresa,
2: Monseigneur Dominique Rey vient de nous proposer un enseignement sur les dons du Saint-Esprit. Merci de nous avoir suivis. Que le Seigneur nous bénisse.

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2: Bienvenue, chers parents auditeurs, à ce beau numéro sur les ondes de Radio Maria Côte d'Ivoire, notre belle radio émettant depuis le diocèse de Yamoussoukro. Je suis Blandine Kwame à ce microphone et là, vous suivez votre émission Jeunesse et foi pour une éducation au futur. Aujourd'hui, comme de coutume d'ailleurs, je suis avec l'un de nos pères du diocèse. Je suis à la paroisse Saint-Pierre, apôtre de Camille. Et donc, je suis avec l'un de nos pères. Et c'est une joie pour nous. C'est une joie pour nous, jeunes et parents, d'entendre toujours la voix de nos pères, nous parler, nous donner des conseils, nous donner des enseignements. Et ce matin, je suis sur cette belle paroisse pour entendre les merveilles, parce que donner un enseignement à tout un peuple, ce sont des délices. Et ce matin, je suis avec le père Clément Yao, vicaire à la paroisse Saint-Pierre, apôtre de Camille. Bonjour mon père.
3: Bonjour.
2: Voilà, je suis avec le père Clément Yao. À notre numéro d'aujourd'hui, nous allons aborder le sujet des parents difficiles, de quelques règles fixées par les parents, et enfin, nous parlerons de la gestion des pressions des parents et des professeurs. Et donc, pour tout résumer, nous avons trois petites questions, voilà, sous la main pour Père Clément. Voilà, donc mon père,
3: oui.
2: Voilà, nous allons commencer et nous passons tout de suite à la première question.
3: Oui.
2: Alors, Padre,
3: oui.
2: Comment devrions-nous considérer les règles que nous fixent les parents?
3: Bon, la parole de Dieu nous invite à voir les règles parentales comme un chemin de vie. Et il est écrit dans le livre des Proverbes, c'est le chapitre 1, verset 8. « Mon fils, écoute l'instruction de ton père. Ne rejette pas l'enseignement de ta mère. » Je dis que les règles ne sont pas là pour étouffer, mais pour former le cœur, protéger l'âme et guider vers la sagesse. Même lorsque nous ne comprenons pas tout, l'obéissance vécue dans l'amour devient une bénédiction.
2: Merci bien, Padre.
3: Oui.
2: Et c'est vrai, obéir, comme on le dit, est l'une des choses clés, surtout quand on est avec les parents. Mais aujourd'hui, c'est devenu tellement compliqué avec tout ce que, on va dire, dehors, enseigne à nos enfants. Et tout se complique aussi à la maison. Donc, on voit que l'âge de l'adolescence provoque ce que moi j'appelle la désobéissance. Et c'est ça aussi qui provoque l'agression souvent des parents, parce que l'enfant qui écoutait, qui obéissait, et puis un beau matin, tout ce qu'on lui dit, il se dit « je suis grand ». Voilà, je suis grand et donc je n'ai rien à cirer de ce que vous me dites, et ça devient compliqué. Vraiment, que nos jeunes comprennent que vraiment les règles que nous fixons les parents, c'est toujours dans notre intérêt. D'accord.

0: Alors, Padré,
1: Oui.
0: les parents difficiles. Moi, j'entends souvent les parents difficiles et aujourd'hui, je vais comprendre. Quand on parle de parents difficiles, on parle de quoi au juste? Et donc, les parents
1: La rigueur.
0: difficiles, oui,
1: La rigueur.
0: voilà, parce que vraiment, oui, ça me fait penser toujours à mes moments baoulés quelque part là-bas.
1: Ah
0: Mais
1: ouais.
0: bref. Alors, les parents difficiles sont-ils dignes d'honneur?
1: Oui, bien sûr. La Bible est claire. Honore ton père et ta mère. Exode chapitre 20, le verset 12. L'honneur ne dépend pas du caractère facile ou difficile des parents, mais du commandement de Dieu. Ça, c'est important. Honorer ne signifie pas approuver les erreurs. Honorer ne signifie pas approuver les erreurs, mais choisir le respect, la prière et le pardon à l'image du Christ qui nous a appelés à aimer quand c'est difficile. Matthieu chapitre 5, le verset 44. Honorer ses parents ne veut pas aussi dire qu'approuver toutes leurs attitudes, mais reconnaître leur place, leur effort et leur sacrifice. Voilà, c'est ce que je peux dire sur ce point.
0: D'accord. Mais mon père, souvent aussi, il y a des parents qui sont un peu trop difficiles. Ça donne l'impression que ça repousse un peu,
1: Les
0: voilà,
1: enfants sont renfermés sur eux-mêmes.
0: renfermés et ils préfèrent constamment être dehors. Mais dans ce cas, qu'est-ce qu'on peut dire à l'enfant réellement?
1: Non, c'est simple. Surtout en Afrique, je vais me baser sur, voilà,
0: Oui.
1: je vais dire la culture africaine. En Afrique, lorsque un parent est un peu rigoureux, nous pensons que tout de suite, c'est un parent qui est méchant. Non, parce qu'un bon père ne veut jamais voir son fils, mais sa fille se perdre.
0: C'est ça.
1: Voilà, donc c'est ce qui fait ça. Et bon, surtout que les enfants aujourd'hui ne sont pas comme nos parents. Voilà. Donc tout de suite, voilà, surtout avec l'avancée de la technologie, avec les films que les enfants regardent, les enfants tout de suite pensent, voilà, le père il est méchant, voilà. Donc si le père parle, il faut que je sois dehors, voilà, je me retrouve mieux avec mes amis. Non, il faut revenir à la maison. Un père n'est pas méchant, une mère n'est pas méchante, mais ce qu'ils attendent de nous, c'est la perfection. La perfection.
0: C'est ça.
1: La perfection. Les parents veulent toujours le bien, veulent toujours le mieux, attendent toujours le mieux de
0: C'est ça.
1: nous.
0: Et aujourd'hui, c'est bizarre parce que on a l'impression que plus tu corriges l'enfant, plus il fait le double de ce qu'il avait fait au départ. Avant, dès qu'on te corrige, là, tu réfléchis comment ne plus commettre une erreur. Mais aujourd'hui, c'est bizarre.
1: Non, quand c'est comme ça, il faut se faire accompagner d'un psychologue.
0: D'accord.
1: Voilà, je peux dire, c'est un psychologue qui peut sur l'enfant.
0: D'accord.
1: Voir comment, qu'est-ce qui ne va pas. En principe, un enfant, lorsque un père, une mère, te dit, mon fils, ça ne fait pas. Et tout de suite, tu dois arrêter.
0: Oui, ça c'était les enfants d'avant,
1: Tout
0: hein?
1: de suite, tu dois arrêter. Mais actuellement, si un père te parle, une mère te parle, que tu fais le double, c'est que ça ne va pas. Bon, à mon avis, c'est ça ne
0: Oui.
1: va pas. Donc, il faut accompagner cet enfant par un psychologue.
0: Ah, les enfants antiques. D'accord. Merci bien, Padré.
1: Merci.
0: En tout cas, ça fait plaisir d'entendre tous ces conseils et parce que il est important pour nos jeunes de comprendre mieux certains points aujourd'hui. Je le disais un jour, avant, si tu commets une erreur dehors, n'importe quel parent peut te corriger tout de suite.
1: Bien tout de suite.
0: Et même quand tu rentres à la maison, tu as toujours peur parce que tu te dis, si ce dernier rencontre l'un de tes parents et lui fait le point, tu seras doublement frappé.
1: Frappé.
0: Et là, tu t'arranges à ne pas. Mais
1: Aujourd'hui,
0: aujourd'hui,
1: ça ne peut pas être pareil.
0: malheureusement, mais ça n'aide pas aussi
1: N'est
0: quelque
1: pas, ça
0: part.
1: n'est pas.
0: Alors, Padre,
1: Oui.
0: moi, je veux savoir comment gérer la pression des parents et des professeurs qui veulent un bon résultat. Voilà. Moi, j'essaie de tirer un peu sur tout, hein, pour nos jeunes. Voilà. Et je sais que ça les fatigue un peu. Il vaudrait mieux comprendre comment gérer la pression des parents et comme ça ne suffit pas, gérer la pression des professeurs. Et ces deux groupes de personnes demandent un bon résultat. Voilà. Comment gérer ça?
1: D'accord. Pour ma part, La pression peut être source de motivation,
0: Mmh.
1: mais elle devient dangereuse lorsqu'elle écrase du courage. Alors, ça peut être une source de motivation, mais elle devient dangereuse lorsqu'elle écrase ou de courage. À cet effet, je vais vous parler de trois points
0: D'accord.
1: pour la gérer. Le premier point, il faut exprimer ce que l'on ressent. Voilà, exprimer ce que l'on ressent sans peur aux parents ou aux enseignants. Il faut exprimer ce que l'on ressent. Et le deuxième point, apprendre à se fixer des objectifs réalistes adaptés à ses capacités. Apprendre à se fixer des objectifs réalistes adaptés à ses capacités. Et le troisième point, comprendre que la valeur d'une personne ne dépend pas uniquement de ses notes. La valeur d'une personne ne dépend pas uniquement de ses notes, mais aussi de ses efforts, de sa progression et de son équilibre. C'est du tout en même temps.
0: Exprimer ce qu'on ressent.
1: Exprimer ce qu'on ressent, sans peur,
0: Sans
1: aux
0: peur.
1: parents, aux enseignants. La
0: D'accord.
1: communication, il ne faut pas être enfermé, il faut parler.
0: Alors, chers amis jeunes, j'espère que vous avez cette facilité de parler de ce que vous ressentez souvent à vos professeurs, même à la maison. Il est important aussi d'échanger, comme le père le dit, d'échanger avec son parent. Et ça aide beaucoup. Mais aujourd'hui, très peu échange avec les parents. Je ne sais pas si ce sont les parents qui ne donnent pas cette opportunité, mais je sais qu'il y a des parents qui donnent cette, oui, cette opportunité. Mais dans le cas où le parent n'est pas trop accessible, qu'est-ce que l'enfant aussi doit faire?
1: Voilà
0: Parce que c'est un problème.
1: l'enfant peut voilà, chercher
0: Un
1: un
0: conseiller.
1: conseiller d'enseignant. Son enseignant peut devenir son conseiller, ou bien aussi il peut voir un prêtre, un religieux ou une religieuse qui se fait accompagner.
0: Se fixer des objectifs, ça, on sait que c'est normal, hein? C'est normal, mais parlons de valeurs. Souvent respecter ces valeurs, on préfère toujours suivre ce que les autres nous disent, nous font. On aime tellement copier aujourd'hui que on perd nos propres valeurs. Vraiment, si le peuple peut insister encore là-dessus, parce que c'est très important, hein? C'est très important, mais très peu aujourd'hui, sont nos enfants qui s'attachent à nos valeurs.
1: Parlant de la valeur d'une personne qui ne dépend pas uniquement de ses notes. Voilà. Parce que actuellement, nos petits frères et nos petits frères, certains élèves, voilà, bon. On bosse parce qu'il faut bosser pour bosser pour avoir de grosses notes. À partir de là, on dit non, tu es bien
0: C'est
1: mort.
0: ça.
1: Non, il faut étudier pour emmagasiner. Et tu dois emmagasiner beaucoup. Et puis lorsque tu bosses aussi, que ça arrête, que ça reste. Tu vois, donner aux autres aussi.

0: Merci bien, Padré. Ça fait plaisir, hein, comme je l'ai dit, de vous écouter. Ça fait toujours du bien.
1: Merci.
0: Et on sait que vous serez avec nous encore pour un autre numéro, ça c'est sûr,
1: Bien sûr.
0: parce que nos jeunes d'aujourd'hui, mine de rien, ont besoin d'aide. Voilà. Le dehors est tellement violent que on a l'impression de perdre nos enfants. Ils écoutent plus et mieux dehors que à
1: Les
0: la
1: amis.
0: maison, voilà,
1: Les
0: que
1: amis.
0: les parents. Et donc, du coup, ce que on les enseigne, ils trouvent que c'est pas accompagné de, comme on le dit, dehors, lui, quand il te dit ça, c'est pas bon. Et puis, en fait, il s'arrange à ce
1: Y compris chez l'autre.
0: que, voilà,
1: Mais
0: il
1: bien
0: s'arrange
1: sûr.
0: à ce que tu mémorises ça. Or, souvent, c'est pas réellement ce que on enseigne à nos enfants, mais malheureusement. Donc, ça fait toujours plaisir de vous écouter,
1: Merci,
0: d'entendre
1: merci,
0: vos
1: merci.
0: conseils, vos enseignements.

0: former, à mieux s'éduquer pour que demain l'Église soit encore plus forte. Et c'est l'objectif. Voilà, je pense que tout commence déjà à la maison, à l'Église, et puis voilà, l'école.
1: D'accord.
0: Voilà. Donc, Padre, nous sommes déjà à la fin de cette belle émission.
1: Oui.
0: Alors, votre mot de fin, on va appeler ça comme
1: D'accord.
0: ça.
1: Bon, ce que j'ai à dire, c'est que les règles, l'autorité et les exigences ne sont pas des ennemis.
0: C'est ça.
1: Voilà. Les règles, l'autorité et les exigences ne sont pas des ennemis. Bien comprises et bien vécues à condition qu'il y ait écoute, dialogue et respect mutuel.
0: Merci bien. Je rappelle que j'ai passé ce beau moment avec Père Clément Yao, vicaire à la paroisse Saint-Pierre, apôtre de Camille. Ça a été un honneur pour moi de partager ce petit moment. Et avec le pays et avec vous, chers parents auditeurs de Radio Maria Côte d'Ivoire, je vous souhaite vraiment, vraiment de très belles choses, toujours en compagnie du Christ, et j'espère vous retrouver très bientôt sur les ondes de Radio Maria. Sur ce, je vous dis au revoir. C'était Blandine Kwame.
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Salut à toi, ô très sainte Vierge Marie, notre Mère, la Mère de Dieu, Notre-Dame de Ravière, Notre-Dame de la Divine Miséricorde. À toi, notre hommage.

Dieu d'Abraham, d'Isaac et de Jacob. Nous voulons te rendre toute la gloire, te bénir en ce matin. Pour ce que tu as pensé aux gens humains en envoyant ton fils Jésus-Christ, né d'une vierge appelée Marie. Dieu, tu utilises un moyen de communication pour te faire découvrir au monde entier. Tu utilises Marie comme la voie qui mène au monde. Mais cette mère que tu nous as donnée par ton fils Jésus-Christ au pied de la croix est méconnue, méprisée, humiliée, insultée. Je voudrais, pour l'honneur de Jésus-Christ de Nazareth et pour l'obéissance qu'il a eue à l'égard de celle qu'il appelait ma mère, que tu permettes que le nom de Marie en ce jour soit glorifié. Chers frères et sœurs en Christ, c'est très souvent qu'on t'a enseigné des paroles insultantes contre la mère de Jésus-Christ. Je voudrais donc t'inviter à prendre ta Bible dans ta chambre et méditer avec moi, pour qu'ensemble nous puissions méditer la parole de Dieu. Je voudrais commencer par la deuxième lettre de Pierre au chapitre 2, verset 10, qui nous donne un enseignement

ciel, mais il les insulte. Même les anges qui sont pourtant bien plus forts et puissants ne portent pas d'accusations insultantes contre eux devant le Seigneur. Mon frère, ma soeur, je veux te parler du salut de ton corps et de ton âme. Dans le livre des Actes des Apôtres, chapitre 10, verset 15, Dieu dit à Pierre,

déjà mort. Élie était déjà mort. Mais parce qu'ils sont restés fidèles à la parole de Dieu, ils n'ont point connu la mort. Ils ne sont pas morts. Ils ne connaissent pas la mort. C'est pour cela que Jésus-Christ s'entretient avec eux. Je t'invite toi aussi à t'entretenir avec Marie, parce qu'elle n'est pas aussi morte. Elle est vivante. Elle est restée fidèle. Dieu nous donne Marie comme lien entre son Fils et Jésus-Christ et nous. C'est pour cela qu'au noce de Cana, Jean chapitre 2, c'est Marie qui dit ils n'ont plus de vin. Le vin dont elle parle, c'est le vin de l'humilité, le vin de la conversion, le vin de la santé, le vin du travail, le vin du mariage, le vin de l'accomplissement de tes projets. Et le Christ, tu lui réponds, mon heure n'est pas encore arrivée. Mais l'heure dont parle Jésus-Christ de Nazareth est révélée en Jean chapitre 7, verset 30.

comme si l'heure était arrivée. Marie accomplit avec Jésus un mystère grand, l'institution de l'Eucharistie.

entrer comme tu l'as demandé dans ta chambre. Ferme les yeux. Ouvre légèrement la bouche et demande à Marie de te donner le vin du sang de Jésus. Bois-le. Bois ce vin. Je sens que tu commences à bailler. Les impuretés de ton corps et de ton âme sont en train de sortir. Tu bailles et tu sens l'odeur du vin. Marie te donne un deuxième verre et tu le bois. Tu bois ce vin et tu sens la présence de Dieu en toi. Tu sens que l'Esprit Saint est en train de transformer ta vie. Tu sens la présence du feu ardent. Ce n'est pas un feu. Si tu veux, si tu es dans une chambre climatisée, mets la climatisation, le feu.

lancement de tes projets. Prends et bois-le. Bois-le. Ta pensée est en train de devenir une pensée bonne. Et tu es en train de connaître la bonté de Dieu. Seigneur, je voudrais te remercier pour ce vin. Béni sois-tu pour l'accomplissement. Béni sois-tu pour Marie. Oh Marie, merci. Merci d'avoir dit oui.

0: Du livre des Proverbes. Moi, j'aime ceux qui m'aiment, ceux qui me recherchent me trouveront. Avec moi, il y a richesse et gloire, fortune durable et prospérité. Mon fruit vaut plus que l'or fin. Mon produit vaut plus que l'argent le meilleur. Sur le chemin de la justice, je m'avance, sur le sentier du droit. Je donne un héritage à ceux qui m'aiment, je remplis leur trésor. Le Seigneur m'a faite pour lui, au commencement de son action, avant ses œuvres les plus anciennes. Avant les siècles, j'ai été fondé, dès le commencement, avant l'apparition de la terre. Heureux l'homme qui m'écoute, qui veille à ma porte jour après jour, qui monte la garde devant chez moi. Car celui qui me trouve a trouvé la vie, il obtiendra la faveur du Seigneur.
1: Que le Seigneur nous accorde de voir fleurir la vie contemplative dans toutes les églises du monde. Que les évêques et les théologiens fassent preuve d'audace et de discernement dans l'annonce de l'Évangile aujourd'hui. Que notre prière accompagne enfin tous les pèlerins du monde qui se sont mis en marche vers un sanctuaire ou une ville sainte. Prions le Seigneur. Seigneur notre Dieu, à chaque heure tu nous appelles et chaque jour qui passe nous rapproche de toi. En toutes nos actions, maintiens-nous attentifs à ta présence par Jésus le Christ notre Seigneur.
2: Amen.

Auguste reine des cieux, toi la mère des hommes et de l'Église, nous venons à toi. Comme Jean au pied de la croix, nous t'accueillons chez nous. Demeure avec nous, ô très sainte mère de Dieu, et conduis-nous à ton Fils, le Christ Jésus, notre

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0: Reine du ciel, réjouis-toi, alléluia.
1: Car le Seigneur est vraiment ressuscité, alléluia.
0: Dieu qui a donné la joie au monde en ressuscitant Jésus ton Fils, accorde-nous par sa mère la Vierge Marie de parvenir au bonheur de la vie éternelle. Par Jésus le Christ, notre Seigneur.
1: Amen.

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0: Nous sommes réunis au nom du Père, du Fils et du Saint-Esprit.
1: Amen.
0: Viens, Esprit Saint, pénètre le cœur de tes fidèles, qu'ils soient brûlés au feu de ton amour. Ô Seigneur, envoie ton Esprit,
1: il renouvelle la face de la terre.
0: Prions. Seigneur, par le mystère de la Pentecôte, tu sanctifies ton Église chez tous les peuples dans toutes les nations. Répands les dons du Saint-Esprit sur l'immensité du monde et continue dans les cœurs des croyants l'œuvre d'amour que tu as entreprise au début de la prédication évangélique. Par Jésus le Christ notre Seigneur.
1: Amen.
0: Seigneur, ouvre mes lèvres.
1: Et ma bouche publiera ta louange.
0: Je viens à mon aide.
1: Seigneur, à notre secours.
0: Gloire au Père, au Fils et au Saint-Esprit.
1: Ô Dieu qui est, qui était et qui vient, pour les siècles des siècles. Amen.
0: Nous allons méditer le mystère joyeux de la vie de notre Seigneur. Premier mystère joyeux, l'Annonciation. L'ange lui dit, « Sois sans crainte, Marie, car tu as trouvé grâce auprès de Dieu. » Avec Marie, laissons-nous toucher par l'amour du Père, adhérons à sa volonté avec promptitude. Notre Père qui es aux cieux, que ton nom soit sanctifié, que ton règne vienne, que ta volonté soit faite sur la terre comme au ciel.
1: Donne-nous aujourd'hui notre pain de ce jour. Pardonne-nous nos offenses, comme nous pardonnons aussi à ceux qui nous ont offensés. Et ne nous laisse pas entrer en tentation, mais délivre-nous du mal.
0: Amen. Je vous salue, Marie, pleine de grâce. Le Seigneur est avec vous. Vous êtes bénie en toutes les femmes, et Jésus, le fruit de vos entrailles, est béni.
1: Sainte Marie, Mère de Dieu, priez pour nous pauvres pécheurs, maintenant et à l'heure de notre mort. Amen.
0: Je vous salue, Marie, pleine de grâce. Le Seigneur est avec vous. Vous êtes bénie en toutes les femmes, et Jésus, le fruit de vos entrailles, est béni.
1: Sainte Marie, Mère de Dieu, priez pour nous pauvres pécheurs, maintenant et à l'heure de notre mort. Amen.
2: Je vous salue, Marie, pleine de grâce. Le Seigneur est avec vous. Vous êtes bénie en toutes les femmes, et Jésus, le fruit de vos entrailles, est béni.
1: Sainte Marie, Mère de Dieu, priez pour nous pauvres pécheurs, maintenant et à l'heure de notre mort. Amen.
2: Je vous salue, Marie, pleine de grâce. Le Seigneur est avec vous. Vous êtes bénie en toutes les femmes, et Jésus, le fruit de vos entrailles, est béni.
1: Sainte Marie, Mère de Dieu, priez pour nous pauvres pécheurs, maintenant et à l'heure de notre mort. Amen.
3: Je vous salue, Marie, pleine de grâce. Le Seigneur est avec vous. Vous êtes bénie en toutes les femmes, et Jésus, le fruit de vos entrailles, est béni.
1: Sainte Marie, Mère de Dieu, priez pour nous pauvres pécheurs, maintenant et à l'heure de notre mort. Amen.
3: Je vous salue, Marie, pleine de grâce. Le Seigneur est avec vous. Vous êtes bénie en toutes les femmes, et Jésus, le fruit de vos entrailles, est béni.
1: Sainte Marie, Mère de Dieu, priez pour nous pauvres pécheurs, maintenant et à l'heure de notre mort. Amen.
4: Je vous salue, Marie, pleine de grâce. Le Seigneur est avec vous. Vous êtes bénie en toutes les femmes, et Jésus, le fruit de vos entrailles, est béni.
1: Sainte Marie, Mère de Dieu, priez pour nous pauvres pécheurs, maintenant et à l'heure de notre mort. Amen.
4: Je vous salue, Marie, pleine de grâce. Le Seigneur est avec vous. Vous êtes bénie en toutes les femmes, et Jésus, le fruit de vos entrailles, est béni.
1: Sainte Marie, Mère de Dieu, priez pour nous pauvres pécheurs, maintenant et à l'heure de notre mort. Amen.
5: Je vous salue, Marie, pleine de grâce. Le Seigneur est avec vous. Vous êtes bénie en toutes les femmes. Et Jésus, le fruit de vos entrailles, est béni.
1: Sainte Marie, Mère de Dieu, priez pour nous pauvres pécheurs, maintenant et à l'heure de notre mort. Amen.
5: Je vous salue, Marie, pleine de grâce. Le Seigneur est avec vous. Vous êtes bénie en toutes les femmes. Et Jésus, le fruit de vos entrailles, est béni.
1: Sainte Marie, Mère de Dieu, priez pour nous pauvres pécheurs, maintenant et à l'heure de notre mort. Amen.
0: Gloire au Père, au Fils et au Saint-Esprit.
1: Ô Dieu qui est, qui était et qui vient, pour les siècles des siècles. Amen.

0: Deuxième mystère joyeux, la visitation. Marie rentra chez Zacharia et salua Élisabeth. Elle fut remplie de l'Esprit Saint. Avec Marie, découvrons l'amour fraternel, la joie. Notre Père qui es aux cieux, que ton nom soit sanctifié, que ton règne vienne, que ta volonté soit faite sur la terre comme au ciel.
1: Donne-nous aujourd'hui notre pain de ce jour. Pardonne-nous nos offenses, comme nous pardonnons aussi à ceux qui nous ont offensés. Et ne nous laisse pas entrer en tentation, mais délivre-nous du mal.
0: Amen. Je vous salue, Marie pleine de grâce. Le Seigneur est avec vous. Vous êtes bénie en toutes les femmes, et Jésus, le fruit de vos entrailles, est béni.
1: Sainte Marie, Mère de Dieu, priez pour nous pauvres pécheurs, maintenant et à l'heure de notre mort. Amen.
0: Je vous salue, Marie pleine de grâce. Le Seigneur est avec vous. Vous êtes bénie en toutes les femmes, et Jésus, le fruit de vos entrailles, est béni.
1: Sainte Marie, Mère de Dieu, priez pour nous pauvres pécheurs, maintenant et à l'heure de notre mort. Amen.
2: Je vous salue, Marie, pleine de grâce. Le Seigneur est avec vous. Vous êtes bénie entre toutes les femmes, et Jésus, le fruit de vos entrailles, est béni.
1: Sainte Marie, Mère de Dieu, priez pour nous pauvres pécheurs, maintenant et à l'heure de notre mort. Amen.
2: Je vous salue, Marie, pleine de grâce. Le Seigneur est avec vous. Vous êtes bénie entre toutes les femmes, et Jésus, le fruit de vos entrailles, est béni.
1: Sainte Marie, Mère de Dieu, priez pour nous pauvres pécheurs, maintenant et à l'heure de notre mort. Amen.
3: Je vous salue, Marie, pleine de grâce. Le Seigneur est avec vous. Vous êtes bénie entre toutes les femmes, et Jésus, le fruit de vos entrailles, est béni.
1: Sainte Marie, Mère de Dieu, priez pour nous pauvres pécheurs, maintenant et à l'heure de notre mort. Amen.
3: Je vous salue, Marie, pleine de grâce. Le Seigneur est avec vous. Vous êtes bénie entre toutes les femmes, et Jésus, le fruit de vos entrailles, est béni.
1: Sainte Marie, Mère de Dieu, priez pour nous pauvres pécheurs, maintenant et à l'heure de notre mort. Amen.
4: Je vous salue, Marie, pleine de grâce. Le Seigneur est avec vous. Vous êtes bénie entre toutes les femmes, et Jésus, le fruit de vos entrailles, est béni.
1: Sainte Marie, Mère de Dieu, priez pour nous pauvres pécheurs, maintenant et à l'heure de notre mort. Amen.
4: Je vous salue, Marie pleine de grâce. Le Seigneur est avec vous. Vous êtes bénie entre toutes les femmes, et Jésus, le fruit de vos entrailles, est béni.
1: Sainte Marie, Mère de Dieu, priez pour nous pauvres pécheurs, maintenant et à l'heure de notre mort. Amen.
5: Je vous salue, Marie, pleine de grâce. Le Seigneur est avec vous. Vous êtes bénie entre toutes les femmes, et Jésus, le fruit de vos entrailles, est béni.
1: Sainte Marie, Mère de Dieu, priez pour nous pauvres pécheurs, maintenant et à l'heure de notre mort. Amen.
5: Je vous salue, Marie, pleine de grâce. Le Seigneur est avec vous. Vous êtes bénie entre toutes les femmes, et Jésus, le fruit de vos entrailles, est béni.
1: Sainte Marie, Mère de Dieu, priez pour nous pauvres pécheurs, maintenant et à l'heure de notre mort. Amen.
0: Gloire au Père, au Fils et au Saint-Esprit.
1: Ô Dieu qui est, qui était et qui vient, pour les siècles des siècles. Amen.

Troisième mystère joyeux, la nativité. Je vous annonce une grande joie. Aujourd'hui, vous est né un sauveur. Avec Marie et les bergers, demandons la pauvreté du cœur et l'esprit d'adoration. Notre Père qui es aux cieux, que ton nom soit sanctifié, que ton règne vienne,

0: Le Seigneur est avec vous. Vous êtes bénie entre toutes les femmes, et Jésus, le fruit de vos entrailles, est béni.
1: Sainte Marie, Mère de Dieu, priez pour nous pauvres pécheurs, maintenant et à l'heure de notre mort. Amen.
0: Je vous salue, Marie pleine de grâce. Le Seigneur est avec vous. Vous êtes bénie entre toutes les femmes, et Jésus, le fruit de vos entrailles, est béni.
1: Sainte Marie, Mère de Dieu, priez pour nous pauvres pécheurs, maintenant et à l'heure de notre mort. Amen.
2: Je vous salue, Marie, pleine de grâce. Le Seigneur est avec vous. Et Jésus, le fruit de vos entrailles, est béni.
1: Sainte Marie, Mère de Dieu, priez pour nous pauvres pécheurs, maintenant et à l'heure de notre mort. Amen.
2: Je vous salue, Marie, pleine de grâce. Le Seigneur est avec vous. Vous êtes bénie entre toutes les femmes. Et Jésus, le fruit de vos entrailles, est béni.
1: Sainte Marie, Mère de Dieu, priez pour nous pauvres pécheurs, maintenant et à l'heure de notre mort. Amen.
3: Je vous salue, Marie, pleine de grâce. Le Seigneur est avec vous. Vous êtes bénie entre toutes les femmes, et Jésus, le fruit de vos entrailles, est béni.
1: Sainte Marie, Mère de Dieu, priez pour nous pauvres pécheurs, maintenant et à l'heure de notre mort. Amen.
3: Je vous salue, Marie, pleine de grâce. Le Seigneur est avec vous. Vous êtes bénie entre toutes les femmes, et Jésus, le fruit de vos entrailles, est béni.
1: Sainte Marie, Mère de Dieu, priez pour nous pauvres pécheurs, maintenant et à l'heure de notre mort. Amen.
4: Je vous salue, Marie, pleine de grâce. Le Seigneur est avec vous. Vous êtes bénie entre toutes les femmes, et Jésus, le fruit de vos entrailles, est béni.
1: Sainte Marie, Mère de Dieu, priez pour nous pauvres pécheurs, maintenant et à l'heure de notre mort. Amen.
4: Je vous salue, Marie, pleine de grâce. Le Seigneur est avec vous. Vous êtes bénie entre toutes les femmes, et Jésus, le fruit de vos entrailles, est béni.
1: Sainte Marie, Mère de Dieu, priez pour nous pauvres pécheurs, maintenant et à l'heure de notre mort. Amen.
5: Je vous salue, Marie, pleine de grâce. Le Seigneur est avec vous. Vous êtes bénie entre toutes les femmes. Et Jésus, le fruit de vos entrailles, est béni.
1: Sainte Marie, Mère de Dieu, priez pour nous pauvres pécheurs, maintenant et à l'heure de notre mort. Amen.
5: Je vous salue, Marie, pleine de grâce. Le Seigneur est avec vous. Vous êtes bénie entre toutes les femmes. Et Jésus, le fruit de vos entrailles, est béni.
1: Sainte Marie, Mère de Dieu, priez pour nous pauvres pécheurs, maintenant et à l'heure de notre mort. Amen.
0: Gloire au Père, au Fils et au Saint-Esprit,
1: ô Dieu qui est, qui était et qui vient, pour les siècles des siècles. Amen.

0: quatrième mystère joyeux, la présentation au temple. Ils l'amenaient à Jérusalem pour le présenter au Seigneur. À la suite de Jésus, laissons-nous présenter à Dieu par Marie, notre mère. Notre Père qui es aux cieux, que ton nom soit sanctifié, que ton règne vienne, que ta volonté soit faite sur la terre comme au ciel.
1: Donne-nous.

0: nous du mal. Amen. Je vous salue, Marie pleine de grâce. Le Seigneur est avec vous. Vous êtes bénie entre toutes les femmes, et Jésus, le fruit de vos entrailles, est béni.
1: Sainte Marie, Mère de Dieu, priez pour nous pauvres pécheurs, maintenant et à l'heure de notre mort. Amen.
0: Je vous salue, Marie pleine de grâce. Le Seigneur est avec vous. Vous êtes bénie entre toutes les femmes, et Jésus, le fruit de vos entrailles, est béni.
1: Sainte Marie, Mère de Dieu, priez pour nous pauvres pécheurs, maintenant et à l'heure de notre mort. Amen.
2: Je vous salue, Marie pleine de grâce. Le Seigneur est avec vous. Vous êtes bénie entre toutes les femmes, et Jésus, le fruit de vos entrailles, est béni.
1: Sainte Marie, Mère de Dieu, priez pour nous pauvres pécheurs, maintenant et à l'heure de notre mort. Amen.
2: Je vous salue, Marie, pleine de grâce. Le Seigneur est avec vous. Vous êtes bénie entre toutes les femmes, et Jésus, le fruit de vos entrailles, est béni.
1: Sainte Marie, Mère de Dieu, priez pour nous pauvres pécheurs, maintenant et à l'heure de notre mort. Amen.
3: Je vous salue, Marie, pleine de grâce. Le Seigneur est avec vous. Vous êtes bénie entre toutes les femmes, et Jésus, le fruit de vos entrailles, est béni.
1: Sainte Marie, Mère de Dieu, priez pour nous pauvres pécheurs, maintenant et à l'heure de notre mort. Amen.
3: Je vous salue, Marie, pleine de grâce. Le Seigneur est avec vous. Vous êtes bénie entre toutes les femmes, et Jésus, le fruit de vos entrailles, est béni.
1: Sainte Marie, Mère de Dieu, priez pour nous pauvres pécheurs, maintenant et à l'heure de notre mort. Amen.
4: Je vous salue, Marie pleine de grâce. Le Seigneur est avec vous. Vous êtes bénie entre toutes les femmes, et Jésus, le fruit de vos entrailles, est béni.
1: Sainte Marie, Mère de Dieu, priez pour nous pauvres pécheurs, maintenant et à l'heure de notre mort. Amen.
4: Je vous salue, Marie pleine de grâce. Le Seigneur est avec vous. Vous êtes bénie entre toutes les femmes, et Jésus, le fruit de vos entrailles, est béni.
1: Sainte Marie, Mère de Dieu, priez pour nous pauvres pécheurs, maintenant et à l'heure de notre mort. Amen.
5: Je vous salue, Marie pleine de grâce. Le Seigneur est avec vous. Vous êtes bénie entre toutes les femmes, et Jésus, le fruit de vos entrailles, est béni.
1: Sainte Marie, Mère de Dieu, priez pour nous pauvres pécheurs, maintenant et à l'heure de notre mort. Amen.
5: Je vous salue, Marie pleine de grâce. Le Seigneur est avec vous. Vous êtes bénie entre toutes les femmes, et Jésus, le fruit de vos entrailles, est béni.
1: Sainte Marie, Mère de Dieu, priez pour nous pauvres pécheurs, maintenant et à l'heure de notre mort. Amen.
0: Gloire au Père, au Fils et au Saint-Esprit.
6: Ô Dieu qui est, qui était et qui vient, pour les siècles des siècles. Amen.

0: Cinquième mystère joyeux, Jésus au temple à 12 ans. Ils le trouvèrent dans le temple. Leur dit, je dois être dans la maison de mon Père. Avec Jésus, demandons la fidélité aux exigences de la paix de Dieu sur nous. Notre Père qui es aux cieux, que ton nom soit sanctifié, que ton règne vienne, que ta volonté soit faite sur la terre comme au ciel.
1: Donne-nous aujourd'hui notre pain de ce jour. Pardonne-nous nos offenses, comme nous pardonnons aussi à ceux qui nous ont offensés. Et ne nous laisse pas entrer en tentation, mais délivre-nous du mal. Amen.
0: Je vous salue Marie, pleine de grâce. Le Seigneur est avec vous. Vous êtes bénie entre toutes les femmes, et Jésus, le fruit de vos entrailles, est béni.
1: Sainte Marie, Mère de Dieu, priez pour nous pauvres pécheurs, maintenant et à l'heure de notre mort. Amen.
0: Je vous salue, Marie, pleine de grâce. Le Seigneur est avec vous. Vous êtes bénie entre toutes les femmes, et Jésus, le fruit de vos entrailles, est béni.
1: Sainte Marie, Mère de Dieu, priez pour nous pauvres pécheurs, maintenant et à l'heure de notre mort. Amen.
2: Je vous salue, Marie, pleine de grâce. Le Seigneur est avec vous. Vous êtes bénie entre toutes les femmes, et Jésus, le fruit de vos entrailles, est béni.
1: Sainte Marie, Mère de Dieu, priez pour nous pauvres pécheurs, maintenant et à l'heure de notre mort. Amen.
2: Je vous salue, Marie, pleine de grâce. Le Seigneur est avec vous. Vous êtes bénie entre toutes les femmes, et Jésus, le fruit de vos entrailles, est béni.
1: Sainte Marie, Mère de Dieu, priez pour nous pauvres pécheurs, maintenant et à l'heure de notre mort. Amen.
3: Je vous salue, Marie, pleine de grâce. Le Seigneur est avec vous. Vous êtes bénie entre toutes les femmes, et Jésus, le fruit de vos entrailles, est béni.
1: Sainte Marie, Mère de Dieu, priez pour nous pauvres pécheurs, maintenant et à l'heure de notre mort. Amen.
3: Je vous salue, Marie, pleine de grâce. Le Seigneur est avec vous. Vous êtes bénie entre toutes les femmes, et Jésus, le fruit de vos entrailles, est béni.
1: Sainte Marie, Mère de Dieu, priez pour nous pauvres pécheurs, maintenant et à l'heure de notre mort. Amen.
4: Je vous salue, Marie, pleine de grâce. Le Seigneur est avec vous. Vous êtes bénie entre toutes les femmes, et Jésus, le fruit de vos entrailles, est béni.
1: Sainte Marie, Mère de Dieu, priez pour nous pauvres pécheurs, maintenant et à l'heure de notre mort. Amen.
4: Je vous salue, Marie, pleine de grâce. Le Seigneur est avec vous. Vous êtes bénie entre toutes les femmes, et Jésus, le fruit de vos entrailles, est béni.
1: Sainte Marie, Mère de Dieu, priez pour nous pauvres pécheurs, maintenant et à l'heure de notre mort. Amen.
5: Je vous salue, Marie, pleine de grâce. Le Seigneur est avec vous. Vous êtes bénie entre toutes les femmes. Et Jésus, le fruit de vos entrailles, est béni.
1: Sainte Marie, Mère de Dieu, priez pour nous pauvres pécheurs, maintenant et à l'heure de notre mort. Amen.
5: Je vous salue, Marie, pleine de grâce. Le Seigneur est avec vous. Vous êtes bénie entre toutes les femmes. Et Jésus, le fruit de vos entrailles, est béni.
1: Sainte Marie, Mère de Dieu, priez pour nous pauvres pécheurs, maintenant et à l'heure de notre mort. Amen.
0: Gloire au Père, au Fils et au Saint-Esprit.
1: Ô Dieu qui est, qui était et qui vient, pour les siècles des siècles. Amen.
0: Salut, ô Reine, Mère de miséricorde, notre vie, notre douceur, notre espérance, salut. Enfant d'Ève, exilé, nous crions vers vous nous soupirons, gémissant et pleurant dans cette vallée de larmes. Ô vous, notre avocate, tournez vers nous vos regards miséricordieux, et après cet exil, montrez-nous Jésus, le fruit béni de vos entrailles. Ô clémence, ô miséricordieuse, ô douce Vierge Marie, priez pour nous, Sainte Mère de Dieu,
1: afin que nous devenions dignes des promesses du Christ.
0: Prions. Seigneur notre Dieu, par sa vie, sa mort et sa résurrection, ton Fils nous a procuré le salut éternel. Accorde-nous de conformer notre vie au mystère du rosaire que nous méditons et d'obtenir ce qu'il promet par le même Jésus-Christ, notre Seigneur.
6: Amen.
0: Cœur sacré de Jésus,
6: prends pitié de nous.
0: Cœur immaculé de Marie,
6: priez pour nous.
0: Saint Joseph,
6: priez pour nous.
0: Saint Jean l'évangéliste,
6: priez pour nous.
0: Saint Louis-Marie de Montfort,
6: priez pour nous.
0: Quelle est celle-ci?
1: Qui s'avance comme l'aurore, belle comme la lune, éclatante comme le soleil, terrible comme une armée rangée en bataille.
0: Mon âme exalte le Seigneur.
1: Exulte mon esprit en Dieu mon sauveur.
0: Il s'est penché sur son âme servante. Désormais tous les âges me diront bienheureuse.
1: Le puissant fit pour moi des merveilles. Saint est son nom.
0: Son amour s'étend d'âge en âge sur ceux qui le craignent.
1: Déployant la force de son bras, il disperse les superbes.
0: Il renverse les puissants de leur trône, il élève les humbles.
1: Il comble de bien les affamés, renvoie les riches les mains vides.
0: Il relève Israël son serviteur, il se souvient de son amour.
1: De la promesse faite à nos pères, en faveur d'Abraham et de sa race à jamais.
0: Gloire au Père, au Fils et au Saint-Esprit.

0: comme une armée rangée en bataille.
1: Ô Marie conçue sans péché,
0: priez pour nous qui avons recours à vous.
1: Prions ensemble.
0: Seigneur Jésus-Christ, notre médiateur auprès du Père,

0: à tous par elle.
1: Amen.
0: Accorde-nous, Seigneur, à nous qui servons sous l'étendard de Marie, cette plénitude de foi en toi et de confiance en elle, qui sont assurés de vaincre le monde.
2: Nous avons recours à votre protection,
0: Sainte Mère de Dieu, ne rejetez pas les prières que nous vous adressons dans tous nos besoins, mais délivrez-nous des dangers auxquels nous sommes exposés. Ô Vierge comblée de gloire et de bénédiction,
2: Vierge Immaculée, Notre-Dame d'Afrique,
0: priez pour nous.
2: Saint Joseph, Saint Raphaël, Saint Gabriel,
0: priez pour nous.
2: Puissante céleste Légion d'anges de Marie,
0: priez pour nous.
2: Saint Jean-Baptiste,
0: priez pour nous.
2: Saint Pierre et Saint Paul,
0: priez pour nous.
2: Ensemble,
0: accorde-nous.

0: capable d'accomplir toutes nos actions par un motif de pur amour pour toi et de toujours te voir et te servir dans notre prochain. Une foi ferme et inébranlable comme un rocher par laquelle nous demeurons calmes et constants au milieu des croix, des labeurs et des déceptions de la vie. Une foi courageuse qui nous inspire d'entreprendre et d'accomplir sans hésitation de grandes choses pour Dieu et pour le salut des âmes. Une foi qui soit la colonne de feu de notre légion pour nous conduire unis dans notre marche en avant, pour allumer partout les feux de l'amour divin, pour éclairer ceux qui sont assis dans les ténèbres de l'ombre de la mort, pour enflammer les tièdes, pour appeler à la vie ceux qui sont ensevelis dans la mort du péché, une foi qui guide nos pas dans le chemin de la paix, afin qu'après les luttes de cette vie, et sans déplorer la perte d'un seul membre, notre légion puisse se rassembler dans le royaume de ton amour et de ta gloire. Amen. Que les âmes de nos légionnaires décédés et les âmes de tous les fidèles trépassés reposent en paix par la miséricorde de Dieu. Amen. Au nom du Père, du Fils et du Saint-Esprit.
1: Amen.

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0: Pour votre salut, il est 13h.
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0: Bienvenue, amis auditeurs. Merci d'être fidèles à votre émission, La Bible sur les ondes. Dans les émissions précédentes, nous avons vu qu'il y avait des tensions entre l'apôtre Paul et les croyants dans la ville de Corinthe. Paul sait que d'autres personnes sont venues pour semer le doute en ce qui concerne son autorité d'apôtre. Mais Paul n'a pas de doute à ce sujet. Écoutez.
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2: Est-ce que nous devons recommencer à nous mettre en avant? Certains ont besoin de vous montrer des lettres de recommandation ou de vous en demander. Est-ce que nous en avons besoin aussi? Notre lettre, c'est vous. Elle est écrite dans nos cœurs. Tout le monde la connaît et la lit. Oui, c'est clair. Le Christ lui-même a écrit cette lettre et c'est nous qui l'avons apportée. Elle n'est pas écrite avec de l'encre, mais avec l'Esprit du Dieu vivant. Elle n'est pas gravée dans la pierre, mais elle est gravée dans des cœurs humains. Devant Dieu, nous sommes sûrs de cela à cause du Christ. Nous ne pensons pas que nous sommes capables de faire quelque chose tout seuls, mais c'est Dieu qui nous a rendus capables de faire ce que nous faisons. C'est lui qui nous a rendus capables d'être les serviteurs d'une alliance nouvelle. Cette alliance ne dépend pas de la loi écrite, mais de l'Esprit Saint. La loi écrite donne la mort, mais l'Esprit Saint donne la vie. Les paroles de cette loi étaient gravées dans la pierre, et Moïse était au service de cette loi qui donne la mort. Malgré cela, ce service lui donnait une grande gloire. Et à cause de la gloire qui brillait sur son visage, les Israélites ne pouvaient pas le regarder. Pourtant, cette gloire ne durait pas. Mais le service de l'Esprit Saint donnera une gloire encore plus grande. Le service de la loi qui condamne à mort était déjà plein de gloire. Alors le service de l'Esprit qui rend juste donnera encore beaucoup plus de gloire.
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3: L'apôtre Paul déclare aux chrétiens de Corinthe qu'il n'a pas besoin de prouver qu'il est apôtre de Jésus-Christ. Il dit qu'il n'a pas besoin de lettres de recommandation car l'existence de cette église est la preuve de son rôle et de sa mission. En effet, c'est lui qui a fondé cette église. C'est pourquoi il dit « Notre lettre de recommandation, c'est vous ». Paul rappelle à ces gens qu'ils n'ont pas été sauvés grâce à la loi, cette loi qui a été gravée autrefois sur une pierre. Ils sont sauvés grâce à leur foi en Jésus-Christ. En effet, la bonne nouvelle que Paul leur a annoncée n'est pas écrite avec de l'encre, mais avec l'Esprit du Dieu vivant. Elle n'est pas gravée sur la pierre, mais dans le cœur. Cher ami, être chrétien, ce n'est pas être esclave d'une série de lois, mais c'est être serviteur de Dieu grâce au sacrifice de Jésus. Cette alliance est vivante car elle est effectuée par l'Esprit Saint de Dieu. Lorsque quelqu'un devient chrétien, une transformation se produit en lui. Dieu lui donne le Saint-Esprit qui le guide dans sa vie. Il cesse d'adorer les fétiches et les génies. Si tu es encore esclave de ces pratiques, abandonne-les, car elles ne t'apporteront pas le vrai bonheur. Crois au Seigneur Jésus. Il te sauvera de tout péché et son Esprit viendra habiter dans ton cœur. C'est cela la volonté de Dieu pour ta vie.
0: Paul nous explique d'autres choses en ce qui concerne l'Esprit de Dieu. Écoutez.
2: Avec cette espérance, nous sommes pleins de confiance. Nous ne faisons pas comme Moïse qui mettait un voile sur son visage. De cette façon, les Israélites ne pouvaient pas voir la fin d'une gloire qui ne durait pas. Mais leur intelligence s'est fermée. Et jusqu'à aujourd'hui, quand ils lisent les livres de l'Ancienne Alliance, le même voile est encore là. Non. Il n'est pas enlevé, sauf pour celui qui est uni au Christ. En effet, jusqu'à aujourd'hui, chaque fois que les Israélites lisent les livres de Moïse, un voile couvre leur cœur. Mais chaque fois que les gens se tournent vers le Seigneur, le voile tombe. Le Seigneur, ici, c'est l'Esprit Saint. Et quand l'Esprit du Seigneur est présent, la liberté est là. Notre visage à nous tous est sans voile, et la gloire du Seigneur se reflète sur nous comme dans un miroir. Alors le Seigneur, qui est l'Esprit, nous transforme, il nous rend semblables à lui avec une gloire toujours plus grande.
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3: Paul explique que pour les Juifs, c'est comme si un voile couvrait leur cœur. Leur cœur est fermé et ils ne comprennent pas les choses de Dieu. Mais chaque fois que les gens se tournent vers le Seigneur, le voile tombe. Et quand l'Esprit du Seigneur est présent, la liberté est là. Cher ami, la parole de Dieu dit que le Seigneur lui-même fait tomber le voile et nous rend libres. Nous qui ne connaissions pas Dieu autrefois, nous sommes libérés de notre ignorance. L'Esprit Saint de Dieu dans notre cœur nous permet enfin de connaître les choses de Dieu et de savoir ce qu'il attend de nous. Cher ami, seul Dieu peut faire tomber le voile qui nous empêche de voir et de comprendre son plan pour notre vie. Tourne-toi donc vers Dieu et laisse-toi éclairer par son Saint-Esprit. Tu découvriras alors le vrai chemin.
0: Paul continue à parler de ses souffrances. Néanmoins, il reconnaît que Dieu est toujours avec lui. Écoutons.
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2: Les gens nous attaquent de tous côtés, mais nous ne sommes pas écrasés. Ils nous font beaucoup de difficultés, mais nous ne sommes pas abattus. Ils nous font souffrir, mais Dieu ne nous abandonne pas. Ils nous jettent par terre, mais nous ne sommes pas tués. Nous portons toujours la mort de Jésus dans notre corps. Alors, on peut voir aussi la vie de Jésus dans notre corps. Nous sommes vivants, mais nous risquons sans arrêt la mort à cause de Jésus. Ainsi, on peut voir aussi la vie de Jésus dans notre corps qui doit mourir. De cette façon, la mort agit en nous, mais la vie agit en vous. Les livres saints disent
4: « J'ai cru, c'est pourquoi j'ai parlé. »
2: La même foi nous fait agir. Nous croyons, nous aussi, et c'est pourquoi nous parlons. Oui, nous le savons. Dieu a réveillé le Seigneur Jésus de la mort. Il nous réveillera, nous aussi, avec Jésus, et il nous placera avec vous près de lui. Tout ce qui arrive, c'est pour vous. De cette façon, puisque les bienfaits de Dieu se répandent de plus en plus, vous serez toujours plus nombreux à le remercier et à lui rendre gloire tous ensemble. C'est pourquoi nous ne sommes pas découragés. Et même si notre corps s'use petit à petit, ce qui est au fond de nous devient chaque jour nouveau. Oui, nos souffrances actuelles sont légères et durent peu de temps, mais elles nous préparent une gloire extraordinaire. Cette gloire dure toujours et elle est beaucoup plus grande que nos souffrances.
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3: Chers amis, être chrétien ne veut pas dire qu'on n'aura plus à souffrir. Le chrétien, c'est celui qui accepte de souffrir comme le Christ. Jésus n'a-t-il pas affirmé que celui qui veut le suivre doit porter sa croix? La croix, en fait, c'est ce que nous devons vivre comme souffrance à cause de notre foi en Jésus. Jésus lui-même a accepté de souffrir pour nous sauver. Alors, pourquoi ne pas accepter de souffrir pour lui? Suivons l'exemple de Paul qui a accepté de souffrir pour les Corinthiens et pour tous ceux qui croient en Jésus-Christ. Il reste confiant et affirme que Dieu est avec lui dans sa souffrance. Il dit « Les gens nous attaquent, mais nous ne sommes pas écrasés. Ils nous font souffrir, mais Dieu ne nous abandonne pas. » Sans doute, tu te poses la question de savoir pourquoi Dieu te laisse souffrir alors que tu le suis fidèlement. Certes, tu souffres, mais sache que Dieu est avec toi dans cette épreuve. Il ne t'abandonnera jamais. Paul nous rassure en disant, « Oui, nous le savons. Dieu a réveillé le Seigneur Jésus de la mort. Il nous réveillera, nous aussi, avec Jésus, et il nous placera avec vous auprès de lui. » Voyez-vous, si Dieu a réveillé Jésus de la mort, pourquoi ne le ferait-il pas pour nous? Jésus dit qu'il va vers le Père pour nous préparer une place. Alors, supportons les souffrances que nous pourrons endurer sur cette terre, car nous aurons notre récompense auprès de Dieu et nous vivrons avec lui éternellement. Prions donc pour avoir la force au moment de nos épreuves.
0: Cette fois encore, l'apôtre Paul parle de la vie après la mort. Écoutons.
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2: Sur la terre, nous habitons dans un corps. Il est comme une tente qui sera détruite un jour. Mais nous le savons, dans les cieux, nous avons une maison qui dure toujours. C'est Dieu qui l'a faite, ce ne sont pas les hommes. Et maintenant, nous gémissons. Nous cherchons de toutes nos forces à mettre sur nous cet autre vêtement, notre maison du ciel. En effet, si cette maison du ciel nous couvre, Dieu ne nous trouvera pas nus. Pendant que nous habitons notre tente de la terre, nous gémissons comme sous une charge trop lourde. C'est vrai, nous ne voulons pas quitter notre corps, mais nous voulons mettre sur lui le vêtement du ciel pour que la vie transforme ce qui doit mourir. Celui qui nous a préparés pour cette vie-là, c'est Dieu. Il nous a donné l'Esprit Saint comme première part des biens que nous allons recevoir de lui. Donc, nous sommes toujours pleins de courage. Mais nous le savons, pendant que nous habitons dans notre corps, nous habitons loin du Seigneur. En effet, nous vivons dans la foi et nous ne voyons encore rien. Oui, nous sommes pleins de courage et nous aimons mieux quitter ce corps pour aller habiter près du Seigneur. Mais ce que nous voulons avant tout, c'est lui plaire, soit en restant dans ce corps, soit en le quittant. Nous devrons tous nous présenter devant le tribunal du Christ. Alors chacun recevra ce qui lui revient pour ce qu'il aura fait, en bien ou en mal, pendant sa vie sur la terre.
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3: L'apôtre Paul nous apprend que quand nous quitterons ce corps terrestre, nous serons avec Dieu. Il dit qu'il considère son corps naturel comme une tente ou un appâtam, c'est-à-dire une maison temporaire, car notre vraie demeure est auprès de Dieu. Il nous promet que plus tard, notre corps de chair sera changé en un corps glorieux. Et comme garant de ce changement, il nous donne l'Esprit Saint qui vit déjà en nous. L'apôtre Paul nous apprend aussi que l'accès à cette gloire éternelle passe par le jugement du Christ. La Bible dit que chacun recevra ce qu'il mérite. Dieu voit tout et nous ne pouvons rien lui cacher.
0: Chers auditeurs, nous sommes à la fin de notre émission pour aujourd'hui. Vous avez suivi les enseignements de l'apôtre Paul tirés des chapitres 3, 4 et 5 de sa deuxième lettre aux Corinthiens. Soyez avec nous demain pour la suite de ce message de Paul. Au revoir et que la grâce de Dieu soit avec vous.
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0: Pour votre salut, il est 14h.
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Seigneur notre Dieu, nous voulons te dire merci pour ce que tu es. Et nous voulons élever ton nom et ta gloire. Merci Seigneur pour ta fidélité, pour ton amour.

Père éternel, que notre louange monte jusqu'à toi. La louange de nos âmes qui te sont très chères. Oui, tu connais notre vie, rythmée de joie, de peine, de souffrance, de trahison. Pourtant, sans jamais nous abandonner, ton regard fidèle et paternel nous interpelle. Confiance, je suis avec vous.

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0: Pour votre salut, il est 15h.

0: Au nom du Père et du Fils et du Saint-Esprit. Amen. Amen. Notre Père qui es aux cieux, que ton nom soit sanctifié, que ton règne vienne, que ta volonté soit faite sur la terre comme au ciel.
1: Donne-nous aujourd'hui notre pain de ce jour. Pardonne-nous nos offenses, comme nous pardonnons aussi à ceux qui nous ont offensés. Et ne nous laisse pas entrer en tentation, mais délivre-nous du mal.
0: Je vous salue, Marie, pleine de grâce. Le Seigneur est avec vous. Vous êtes bénie entre toutes les femmes, et Jésus, le fruit de vos entrailles, est béni.
2: Sainte Marie, Mère de Dieu, priez pour nous pauvres pécheurs, maintenant et à l'heure de notre mort. Amen.
0: Je crois en Dieu, le Père Tout-Puissant, Créateur du ciel et de la terre, et en Jésus-Christ, son Fils unique, notre Seigneur, qui a été conçu du Saint-Esprit, est né de la Vierge Marie, a souffert sous Ponce Pilate, a été crucifié, est mort, a été enseveli, est descendu aux enfers, le troisième jour est ressuscité des morts, est monté aux cieux, est assis à la droite de Dieu le Père Tout-Puissant, d'où il viendra juger les vivants et les morts.
2: Je crois en l'Esprit Saint, à la Sainte Église catholique, à la communion des saints, à la rémission des péchés, à la résurrection de la chair, à la vie éternelle. Amen.
3: Père éternel, je t'offre le corps et le sang, l'âme et la divinité de ton Fils bien-aimé, notre Seigneur Jésus-Christ.
4: En réparation de nos péchés et de ceux du monde entier.
3: Par sa douloureuse passion,
4: sois miséricordieux pour nous et pour le monde entier.
3: Par sa douloureuse passion,
4: sois miséricordieux pour nous et pour le monde entier.
3: Par sa douloureuse passion,
4: sois miséricordieux pour nous et pour le monde entier.
3: Par sa douloureuse passion,
4: sois miséricordieux pour nous et pour le monde entier.
3: Par sa douloureuse passion,
4: sois miséricordieux pour nous et pour le monde entier.
3: Par sa douloureuse passion,
4: sois miséricordieux pour nous et pour le monde entier.
3: Par sa douloureuse passion,
4: sois miséricordieux pour nous et pour le monde entier.
3: Par sa douloureuse passion,
4: sois miséricordieux pour nous et pour le monde entier.
3: Par sa douloureuse passion,
4: sois miséricordieux pour nous et pour le monde entier.
3: Par sa douloureuse passion,
4: sois miséricordieux pour nous et pour le monde entier.

0: Père éternel, je t'offre le corps et le sang, l'âme et la divinité de ton Fils bien-aimé, notre Seigneur Jésus-Christ.
1: En réparation de nos péchés et de ceux du monde entier.
0: Par sa douloureuse passion,
1: sois miséricordieux pour nous et pour le monde entier.
0: Par sa douloureuse passion,
1: sois miséricordieux pour nous et pour le monde entier.
0: Par sa douloureuse passion,
1: sois miséricordieux pour nous et pour le monde entier.
0: Par sa douloureuse passion,
1: sois miséricordieux pour nous et pour le monde entier.
0: Par sa douloureuse passion,
1: sois miséricordieux pour nous et pour le monde entier.
0: Par sa douloureuse passion,
1: sois miséricordieux pour nous et pour le monde entier.
0: Par sa douloureuse passion,
1: sois miséricordieux pour nous et pour le monde entier.
0: Par sa douloureuse passion,
1: sois miséricordieux pour nous et pour le monde entier.
0: Par sa douloureuse passion,
1: sois miséricordieux pour nous et pour le monde entier.
0: Par sa douloureuse passion,
1: sois miséricordieux pour nous et pour le monde entier.

0: Père éternel, je t'offre le corps et le sang, l'âme et la divinité de ton Fils bien-aimé, notre Seigneur Jésus-Christ.
1: En réparation de nos péchés et de ceux du monde entier.
0: Par sa douloureuse passion,
1: sois miséricordieux pour nous et pour le monde entier.
0: Par sa douloureuse passion,
1: sois miséricordieux pour nous et pour le monde entier.
0: Par sa douloureuse passion,
1: sois miséricordieux pour nous et pour le monde entier.
0: Par sa douloureuse passion,
1: sois miséricordieux pour nous et pour le monde entier.
0: Par sa douloureuse passion,
1: sois miséricordieux pour nous et pour le monde entier.
0: Par sa douloureuse passion,
1: sois miséricordieux pour nous et pour le monde entier.
0: Par sa douloureuse passion,
1: sois miséricordieux pour nous et pour le monde entier.
0: Par sa douloureuse passion,
1: sois miséricordieux pour nous et pour le monde entier.
0: Par sa douloureuse passion,
1: sois miséricordieux pour nous et pour le monde entier.
0: Par sa douloureuse passion,
1: sois miséricordieux pour nous et pour le monde entier.

0: Père éternel, je t'offre le corps et le sang, l'âme et la divinité de ton Fils bien-aimé, notre Seigneur Jésus-Christ.
1: En réparation de nos péchés et de ceux du monde entier.
0: Par sa douloureuse passion,
1: sois miséricordieux pour nous et pour le monde entier.
0: Par sa douloureuse passion,
1: sois miséricordieux pour nous et pour le monde entier.
0: Par sa douloureuse passion,
1: sois miséricordieux pour nous et pour le monde entier.
0: Par sa douloureuse passion,
1: sois miséricordieux pour nous et pour le monde entier.
0: Par sa douloureuse passion,
1: sois miséricordieux pour nous et pour le monde entier.
0: Par sa douloureuse passion,
1: sois miséricordieux pour nous et pour le monde entier.
0: Par sa douloureuse passion,
1: sois miséricordieux pour nous et pour le monde entier.
0: Par sa douloureuse passion,
1: sois miséricordieux pour nous et pour le monde entier.
0: Par sa douloureuse passion,
1: sois miséricordieux pour nous et pour le monde entier.
0: Par sa douloureuse passion,

0: Père éternel, je t'offre le corps et le sang, l'âme et la divinité de ton Fils bien-aimé, notre Seigneur Jésus-Christ.
1: En réparation de nos péchés et de ceux du monde entier.
0: Par sa douloureuse passion,
1: sois miséricordieux pour nous et pour le monde entier.
0: Par sa douloureuse passion,
1: sois miséricordieux pour nous et pour le monde entier.
0: Par sa douloureuse passion,
1: sois miséricordieux pour nous et pour le monde entier.
0: Par sa douloureuse passion,
1: sois miséricordieux pour nous et pour le monde entier.
0: Par sa douloureuse passion,
1: sois miséricordieux pour nous et pour le monde entier.
0: Par sa douloureuse passion,
1: sois miséricordieux pour nous et pour le monde entier.
0: Par sa douloureuse passion,
1: sois miséricordieux pour nous et pour le monde entier.
0: Par sa douloureuse passion,
1: sois miséricordieux pour nous et pour le monde entier.
0: Par sa douloureuse passion,
1: sois miséricordieux pour nous et pour le monde entier.
0: Par sa douloureuse passion,
1: sois miséricordieux pour nous et pour le monde entier.
2: Dieu saint, saint fort, saint immortel,
3: aie pitié de nous et du monde entier.
2: Dieu saint, saint fort, saint immortel,
3: aie pitié de nous et du monde entier.
2: Dieu saint, saint fort, saint immortel,
3: aie pitié de nous et du monde entier.
4: Jésus, j'ai confiance en toi.
5: Jésus, j'ai confiance en toi.
4: Jésus, j'ai confiance en toi.
5: Jésus, j'ai confiance en toi.
4: Jésus, j'ai confiance en toi.
5: Jésus, j'ai confiance en toi.

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0: Nous abordons à présent la deuxième section de la première partie du compendium du catéchisme de l'Église catholique intitulé « La profession de la foi chrétienne ». Chapitre 1 « Je crois en Dieu le Père, les symboles de la foi ».
1: Qu'est-ce que les symboles de la foi ?
2: Ce sont des énoncés organiques, appelés encore « profession de foi » ou « credo », par lesquels l'Église, depuis ses origines, a exprimé de manière synthétique et transmis sa foi dans un langage normatif et commun à tous les fidèles.
1: Quels sont les plus anciens symboles de la foi ?
2: Ce sont les symboles baptismaux, parce que le baptême est donné au nom du Père et du Fils et du Saint-Esprit. Matthieu chapitre 28, verset 19. Les vérités de la foi qui sont professés, sont articulés selon leur référence aux trois personnes de la Sainte Trinité.
1: Quels sont les plus importants symboles de la foi ?
2: Ce sont le symbole des apôtres, qui est l'antique symbole baptismal de l'Église de Rome, et le symbole de Nicée-Constantinople, fruit des deux premiers conciles œcuméniques, Nicée en 325 et Constantinople en 381. Il demeure commun, aujourd'hui encore, à toutes les grandes églises d'Orient et d'Occident.
0: Nous professons, je crois en Dieu, le Père Tout-Puissant, Créateur du ciel et de la terre.
1: Pourquoi la profession de foi commence-t-elle par « je crois en Dieu » ?
2: Parce que l'affirmation « je crois en Dieu » est la plus importante. Elle est la source de toutes les autres vérités sur l'homme et sur le monde, et de toute la vie de ceux qui croient en Dieu.
1: Pourquoi professons-nous un seul Dieu ?
2: Parce que Dieu s'est révélé au peuple d'Israël comme l'unique, lorsqu'il dit « Écoute Israël, le Seigneur notre Dieu est l'unique. » Deutéronome chapitre 6, verset 4. Il n'y en a pas d'autre. Isaïe, chapitre 45, verset 22. Jésus lui-même l'a confirmé. Dieu est l'unique Seigneur. Marc, chapitre 12, verset 29. Professer que Jésus et l'Esprit Saint sont, eux aussi, Dieu et Seigneur, n'introduit aucune division dans le Dieu unique.
1: Par quel nom Dieu se révèle-t-il ?
2: À Moïse, Dieu s'est révélé comme le Dieu vivant. Dieu d'Abraham, Dieu d'Isaac, Dieu de Jacob. Exode chapitre 3, verset 6. Il lui a révélé son nom mystérieux. Je suis celui qui est. Déjà, à l'époque de l'Ancien Testament, le nom ineffable de Dieu fut remplacé par celui du Seigneur. Ainsi, dans le Nouveau Testament, Jésus, appelé Seigneur, apparaît comme vrai Dieu.
1: Est-ce que seul Dieu est ?
2: Tandis que les créatures ont reçu de lui ce qu'elles sont et ce qu'elles ont, seul Dieu est en lui-même la plénitude de l'être et de toutes les perfections. Il est celui qui est, sans commencement ni fin. Jésus révèle qu'il porte lui aussi le nom divin. Je suis, en Jean chapitre 8, verset 28.
1: Pourquoi la révélation du nom de Dieu est-elle importante?
2: Par la révélation de son nom, Dieu fait connaître les richesses contenues dans son mystère ineffable. Lui seul existe depuis toujours et pour toujours. Lui qui transcende le monde et l'histoire. C'est lui qui a fait le ciel et la terre. Il est le Dieu fidèle, toujours proche de son peuple pour le sauver. Il est le saint par excellence, riche en miséricorde. Éphésiens chapitre 2, verset 4. Toujours prêt à pardonner. Il est l'être spirituel, transcendant, tout-puissant, éternel, personnel, parfait. Il est vérité et amour.
0: Dieu est l'être infiniment parfait qu'est la Sainte Trinité, Saint Toribio.
1: En quel sens Dieu est-il la vérité ?
2: Dieu est la vérité même, et comme tel, il ne se trompe ni ne peut tromper. Il est lumière. Il n'y a pas de ténèbres en lui. 1 Jean, chapitre 1er, verset 5. Le Fils éternel de Dieu, sagesse incarnée, a été envoyé dans le monde pour rendre témoignage à la vérité. Jean, chapitre 18, verset 37.
1: Comment Dieu révèle-t-il qu'il est amour?
2: Dieu s'est révélé à Israël comme celui dont l'amour est plus fort que l'amour d'un père ou d'une mère pour ses enfants, d'un époux pour son épouse. En lui-même, il est amour. 1 Jean, chapitre 4, versets 8 et 16. Qu'il se donne totalement et gratuitement. Il a tant aimé le monde qu'il lui a donné son Fils unique pour que par lui, le monde soit sauvé. Jean, chapitre 3, versets 16 à 17. En envoyant son Fils et l'Esprit Saint, Dieu révèle qu'il est lui-même éternel et change d'amour.
1: Que comporte la foi en un seul Dieu?
2: Croire en un seul Dieu comporte connaître sa grandeur et sa majesté, de vivre en lui rendant grâce, d'avoir toujours confiance en lui, même dans l'adversité, de reconnaître l'unité et la vraie dignité de tous les hommes, créés à son image, d'user avec rectitude de sa création.
1: Quel est le mystère central de la foi et de la vie chrétienne?
2: Le mystère central de la foi et de la vie chrétienne est le mystère de la Sainte Trinité. Les chrétiens sont baptisés au nom du Père et du Fils et du Saint-Esprit.
1: Le mystère de la Sainte Trinité peut-il être connu par la seule raison humaine?
2: Dieu a laissé des traces de son être trinitaire dans la création et dans l'Ancien Testament. Mais la profondeur de son être comme Trinité Sainte constitue un mystère inaccessible à la seule raison humaine et même à la foi d'Israël avant l'incarnation du Fils de Dieu et l'envoi de l'Esprit Saint. Ce mystère a été révélé par Jésus-Christ et il est à la source de tous les autres mystères.
1: Que nous révèle Jésus-Christ du mystère du Père?
2: Jésus-Christ nous révèle que Dieu est Père, non seulement parce qu'il est le créateur de l'univers et de l'homme, mais surtout parce qu'il engendre éternellement en son sein le Fils qui est son Verbe, reflet resplendissant de la gloire du Père, expression parfaite de sa substance. Lettre aux Hébreux, chapitre 1er, verset 3.

0: principe sans commencement est l'origine de toute la vie trinitaire. Il procède aussi du Fils, Filioque, par le don éternel que le Père fait de lui au Fils. Envoyé par le Père et le Fils incarné, l'Esprit Saint conduit l'Église à la connaissance de la vérité tout entière. Jean chapitre 16, verset 13.
1: Comment l'Église exprime-t-elle sa foi trinitaire?
0: L'Église exprime sa foi trinitaire en confessant un seul Dieu en trois personnes, Père, Fils et Esprit Saint. Les trois personnes divines sont un seul Dieu parce que chacune d'elles est identique à la plénitude de l'unique et indivisible nature divine. Elles sont réellement distinctes entre elles par les relations qui les mettent en rapport les unes avec les autres. Le Père engendre le Fils. Le Fils est engendré par le Père. Le Saint-Esprit procède du Père et du Fils.
1: Comment agissent les trois personnes divines?
0: Inséparables dans leur unique nature, les personnes divines sont aussi inséparables dans leur action. La Trinité a une seule et même opération. Mais dans l'unique action divine, chaque personne est présente selon le mode qui lui est propre dans la Trinité.

Seigneur mon Dieu, nous voulons te dire merci. Toi qui as accepté mourir à la croix pour moi. Toi qui as accepté mourir à la croix pour mon frère, pour ma sœur. Oui Seigneur, nous voulons te dire merci. Parce qu'en le faisant, tu nous libères de la mort. Tu nous libères de la malédiction. Pour cet amour si grand.

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0: Pour votre salut, il est 16h.
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1: Sous le regard de Marie, mère de l'Église, de Saint Augustin, saint patron de notre diocèse, et dans l'élan de l'Esprit Saint, entrons ensemble dans cette année 2025-2026, année pastorale et sociale, avec espérance, avec ma prière fraternelle, Joseph Aka.
0: Pour votre salut, il est 17h.
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J'ai ignoré le nom du Tout-Puissant. J'ai foulé aux pieds ses 10 commandements et profané ses sacrements. Écoute, dis-moi, oui, parle-moi. Est-ce une bêtise ou est-ce une crise de fuir ce qu'on vit? Tout ce qui pourrait constituer une entrave à mon entrée au paradis. Philippe m'avait prévenu. Beaucoup de doutes au départ, c'est sûr, et me voilà au pied du mur. Si jamais je l'avais su, il m'aurait cru. Dire que j'avais la solution à portée de main. Dire que je me suis promené de charlatan marabout, de voyant en clairvoyant, pour finalement me retrouver seul, sans soutien. Oui, sans soutien total. Mais un seul nom a suffi. Une seule puissance a suffi. Une seule parole a suffi. Jésus-Christ. Jésus-Christ de Nazareth. Prendre conscience du pouvoir du Christ constitue une foi spirituelle inébranlable. C'est toi qui le prie. Merci Seigneur. Merci Seigneur. Merci Seigneur.

0: les mains clouées, le corps criblé d'atrocité. Le fils de l'homme a saigné, mais dans l'agonie nous a pardonné. La pierre du tombeau a été roulée, heureux ceux qui pleurent.
1: Ils seront consolés,
0: heureux ceux qui peinent.
1: Ils seront relevés,
0: heureux ceux qui cherchent.
1: Ils tomberont,
0: me confier à lui sans le savoir. Il m'a sauvé la vie, et ça je l'ignorais. Il m'a toujours comblé, ça encore je l'ignorais. À lui j'ai tout promis, et pourtant je l'ai trahi. Tellement pris par les choses du monde, qui peu à peu ont creusé ma tombe. Tout le monde veut faire sa vie, construire l'avenir, fuir les ennuis et faire fi des spirituels. Mais quand tout s'effondre et que la vie devient sombre, seul y avait échoué comme une ombre. Le cœur endurci, on attend d'être englouti et ensuite crier au Messie pour que notre esprit encore meurtri retrouve la paix et la vie. Tout fut par lui et rien de ce qui fut ne fut sans lui, en lui est la vie.

0: Parti de chemin pour faire valoir mes droits, avec pour compagnon ma foi, et pour principe les divines lois. Incursion dans l'univers, le roman spirituel, pour nos pécheurs qui avons soif de l'éternel. La venue du Messie pour nos péchés, la venue de sa mort, don à l'humanité pour nous sauver.
1: Ô Père, prête l'oreille à mes supplications, car je veux demeurer sous ta protection et proclamer ton nom.
0: Tu t'es être le dernier, peu importe ma dignité, les candidats de la société, pourvu qu'au paradis je sois accepté. Du fond de la détresse, quand je sens dans le stress, le Fils de l'homme me relève sans cesse. Nul ne pourra déraciner ce que tu as planté, Papa Yahvé. Avec le Christ, pas de cache-cache, pas de coupa, il est le même depuis Golgotha. Que tu le veuilles ou pas, dans lui ta vie et tu verras. Dis-moi, à qui t'es-tu adressé lorsque tu voulais un mari?
2: C'est le Christ.
0: À qui t'es-tu encore adressé lorsque ton foyer battait des ailes?
2: Encore le Christ.
0: Toi, qui suppliais-tu lorsque tu étais sans emploi?
1: Toujours le Christ.
0: Dis-moi toujours, qui a au début, pendant et après toute vie?
1: C'est le Christ.
0: Qui est la source de tout bonheur?
1: C'est le Christ.
0: Alors dis-moi, que vais-je chercher dans le monde que je n'ai déjà pas?

quels que soient tes péchés, la quantité de tes problèmes. Rappelle-toi qu'il s'est sacrifié pour toi. Tu es malade. Oui, très malade. Les sens occultes ont tranché. La médecine a confirmé. Mais tranquille-toi. Rappelle-toi qu'il s'est sacrifié pour toi. Jésus-Christ de Nazareth. Une seule parole suffit pour que tu sois sauvé. Éloigne-toi seulement de ton côté obscur. Sinon, il te noiera, c'est sûr.

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2: L'enseignement que nous allons suivre a pour thème la Vierge Marie à Medjugorje de Nouvelle.

0: Belle révélation. Bonne écoute radiophonique et que le Seigneur vous bénisse.
1: Le père Yanko Bubalo est en Croatie un poète renommé et apprécié. Il y a quelques années, au plus fort de la crise contre l'Église, il a passé de nombreux mois en prison. Il est âgé de 72 ans. Sa personnalité chaleureuse, doublée d'une grande profondeur, lui attire la sympathie des jeunes et tout particulièrement celle des voyants qu'il rencontre presque chaque jour. C'est un homme discret. Il a fallu que j'insiste lourdement pour qu'il nous accorde un entretien. Père Yanko Bubalo, vous avez fait de la prison à cause de votre foi il y a quelques années. Est-ce que ceci peut encore arriver aujourd'hui en Yougoslavie ?
2: Je souhaite ne pas répondre à votre question, car je n'aime pas trop réfléchir sur ce qui s'est passé. Il vaut mieux se réjouir de ce qui vient. Pour cela, il y a longtemps que j'ai écrit dans l'un de mes poèmes qu'il ne faut pas se retourner pour se venger de son persécuteur, car alors on peut comprendre, comme je l'ai dit dans un autre poème, comme il fait bon d'être le frère de la cigale et de l'herbe, mais qu'il est encore plus beau d'être le frère de l'homme sauvé. C'est une joie d'attendre dans ses pensées les jours qui viennent.
1: Quand avez-vous entendu parler pour la première fois des apparitions de Medjugorje? Quelles ont été vos premières réactions?
2: J'ai entendu parler des événements de Medjugorje le troisième ou le quatrième jour de la première apparition, mais je n'y prêtais aucune attention. Simplement, je ne pensais pas à cela.
1: Quels ont été les éléments qui vous ont fait croire à l'authenticité des apparitions de Medjugorje?
2: Ma foi dans les apparitions de Medjugorje devenait chaque jour plus grande. Mais je n'ai réellement été convaincu qu'après le mois de juillet 1981. On venait de m'affecter à une nouvelle résidence d'où je pus régulièrement venir à Medjugorje et écouter ceux qui, pour des raisons inexpliquées, venaient se réconcilier ici avec Dieu. Nombreux sont ceux qui répétaient dans leur fort intérieur les paroles de saint Augustin, que la plupart n'avaient probablement jamais entendu prononcer. Mon cœur est inquiet, mon Dieu, tant qu'il ne demeure en toi. J'ai passé au moins un millier d'après-midi à Medjugorje en conversant avec ceux qui cherchaient Dieu. En les écoutant, ma foi se fortifiait. Mais ce qui m'a tout particulièrement aidé, c'est la possibilité d'assister aux apparitions avec les voyants. À ces moments, je me demandais avec les autres, qu'est-ce que leurs yeux observent? Avec qui chuchotent-ils avec un tel bonheur? Et pourquoi leurs visages deviennent-ils si illuminés? À ces instants, quelque chose m'illuminait moi aussi et fortifiait ma foi.
1: Quels sont les points du message délivré à Medjugorje qui vous ont le plus particulièrement touché? Est-ce que certains de ces points vous ont aidé dans votre foi?
2: C'était peut-être l'appel adressé à l'homme de se réconcilier avec Dieu. Il était prononcé déjà le troisième jour des apparitions où Notre-Dame a dit à Maria, « Il faut que la paix soit rétablie entre Dieu et l'homme, entre les hommes aussi. » Maria déclare que Notre-Dame a répété, en pleurant, deux fois ce message. À cette occasion, elle tenait dans les mains une grande croix pour nous rappeler à quel prix nous avons été rachetés. Ma foi s'est affermie aussi par l'appel constant de Notre-Dame à fortifier notre foi. Ce n'est pas par hasard que dès les premiers jours, elle a demandé d'ajouter le credo aux sept Notre Père, sept Ave et sept Gloire au Père. Souvent, surtout au début, elle l'a récité elle-même avec les voyants.
1: Vous avez écrit un livre au cours duquel vous rapportez les voyances de Viška. Pourquoi avez-vous choisi Viška?
2: À cette question, j'ai répondu assez clairement déjà dans l'avant-propos de mon manuscrit. Ici donc, je vais uniquement compléter ce que j'ai déjà dit. Viška est resté, avec le petit Yakov, seul ici pour témoigner de ce qui se passait à Medjugorje. Les autres voyants se sont dispersés, chacun de leur côté. Déjà au mois d'août 1981, tous sont partis dans leurs écoles. Notre-Dame a dit à Viška, « Tu restes ici avec le petit Yakov. » Et elle a accepté ces paroles de Notre-Dame courageusement et pleine de confiance. Elle est restée avec le petit Yakov, donnant ainsi une orientation presque décisive à sa vie. Pendant que les autres voyants sont de temps en temps à l'abri de la foule, Viška est toujours là pour témoigner et renseigner, autant que possible, les autres, tous ceux qui le désirent.
1: Est-ce que vous pouvez nous décrire les différentes étapes de la foi de Viška?
2: Je pense que dans la foi de Viška, les étapes n'existent pas. Elle a cru fermement, et tout de suite. Et après, elle a témoigné cette fois sans hésitation. Il est évident que ces rencontres avec Notre-Dame, 1500 rencontres environ à ce jour, ont fortifié et affermi sa foi. Les épreuves qu'elle a subies à cause de sa mauvaise santé en sont le meilleur témoignage. Par exemple, Vishka ne permettait pas, au moins quand elle le savait, qu'on prie pour sa santé. Elle arrangeait ce problème toute seule avec Notre-Dame.
1: Son évolution spirituelle doit-elle être prise comme exemple ?
2: Nous ne pouvons pas rentrer dans la plénitude de cette évolution. Ce que nous voyons et ce que nous savons devrait nous suffire pour avoir confiance dans la Providence.
1: Est-il nécessaire que le ciel intervienne dans la vie des hommes ? Et pour quelle raison ?
2: Absolument. Je pense, et vous aussi j'en suis sûr, que Dieu ne veut en rien contraindre l'homme. Mais rien de bon ne peut se faire dans l'homme sans Dieu.
1: Les apparitions de Medjugorje soulèvent beaucoup de polémiques à l'intérieur de l'Église. Quels sont vos souhaits ?
2: Oui, les gens se ressemblent, mais ils sont différents aussi. Alors rien d'étonnant si les opinions concernant le même sujet ne sont pas les mêmes. Cela est arrivé à l'église de Yougoslavie, où les opinions sur Medjugorje sont partagées. Je voudrais que nous nous rappelions plus souvent ce que Gamaliel disait dans les Actes. Si leur œuvre vient des hommes, elle se détruira d'elle-même. Mais si vraiment elle vient de Dieu, on n'arrivera pas à la détruire. Il faut y penser plus souvent et se comporter en conséquence.
1: Certains estiment que des décisions de l'évêque de Mostar sont injustes à l'encontre de certains franciscains. Nous n'avons pas jugé ces décisions. Mais ne pensez-vous pas que les franciscains devraient faire un pas en direction de l'évêque dans un but de conciliation ?
2: Pour répondre vraiment à cette question, il faudrait établir tout un dossier où serait traité le passé, le présent et l'avenir. Étant donné que pour le moment ce n'est pas possible, on ne peut pas parvenir à une bonne entente sans que la bonne volonté soit manifestée de l'un comme de l'autre côté. Notre-Dame a promis son aide dans ce domaine aussi. C'est peut-être pour cette raison-là qu'elle parle, voilà plus d'un an, à une voyante de problèmes semblables au sein de l'Église. Elle a chargé cette voyante de noter chaque jour ce qu'elle lui dit à ce propos. Plus tard, la Vierge Marie lui dira à qui elle pourra confier toutes ces notes. Pour nous tous, il devrait être naturel d'accepter l'aide de Notre-Dame. Mais tant qu'une propagande contre-vérité à propos de sa présence à Medjugorje ne cessera, il est impossible de tenir quoi que ce soit. Il faut tous prier et accepter l'aide qui vient du ciel. Slavko Barbaric, homme cultivé et dynamique, se dépense sans compter pour Medjugorje. Depuis que son confrère franciscain, Tomislav Vlašić, a été déplacé sur ordre de l'évêque de Mostar, le père Barbaric assure pratiquement seul l'organisation de l'accueil des nombreux pèlerins, visite journellement les voyants, veille aux apparitions. Inlassablement, chaque jour, il donne aux pèlerins les messages de la Vierge Marie, et ce, en allemand, en italien, en français et en croate. Écoutons ces commentaires des messages de ces derniers mois, délivrés ici, à Medjugorje, par la Vierge Marie, à l'attention de toute l'humanité.
1: Les apparitions de Medjugorje durent déjà depuis plus de 42 mois. Nombreux sont ceux qui se demandent si c'est vraiment possible. Certains expliquent ces apparitions par des hallucinations, par des suggestions ou par un phénomène psychologique qui serait jusqu'alors inexpliqué. Pour moi personnellement, et je suis ici depuis plus de 30 mois, le problème n'est pas de savoir si les apparitions sont possibles ou pas, ou si les enfants se trouvent en état de maladie. Le problème est de savoir ce que nous devons faire pour celles qui se montrent, qui se manifestent chaque jour comme notre mère. Pour moi, la durée des apparitions ne pose plus aucun problème. Le seul problème est de savoir si nous faisons ce qu'elle nous demande. Je suis profondément persuadé, en tant que prêtre et croyant, que par cette durée des apparitions, Marie veut nous montrer qu'elle est mère, qu'elle s'offre ici à nous comme notre mère pleine d'amour. Elle désire entrer dans la vie de chacun, dans chaque cœur, dans chaque famille. Elle veut entrer dans l'Église tout entière et dans le monde entier comme notre médiatrice. Dans de nombreux messages que nous avons entendus ici et dont nous sommes les témoins, on voit clairement qu'elle se comporte avec la même simplicité et la même humilité qu'à Cana, en Galilée. Là, elle a vu les problèmes. Elle s'est rendue compte qu'une éventuelle humiliation attendait ceux qui avaient préparé les noces, car le vin manquait. Alors, elle s'est adressée à son fils pour qu'il résolve le problème. Et au serviteur, elle a dit, « Et vous, je vous en prie, n'omettez pas de faire ce qu'il vous demandera. » Je dois souligner qu'elle s'offre ici à nous avec tout l'amour, toute la tendresse, toute la sollicitude d'une mère. C'est une évidence. Mais le message qu'elle nous donne nous montre autre chose. Elle dit que nous restons encore endurcis et que nous n'ouvrons pas nos cœurs. Je me souviens de deux messages qu'elle nous a donnés par l'intermédiaire de Yelena. Dans l'un des messages, elle nous dit, « Si vous saviez, mes enfants, combien je vous aime, vous pleureriez de bonheur. » Et dans le deuxième message, elle nous dit, si vous avez devant vous quelqu'un qui demande une aide, qui vous demande quelque chose, vous le lui donnez. Et moi, je me tiens à la porte de nombreux cœurs et ils ne s'ouvrent pas. Priez pour que le monde accepte mon amour. Ces deux messages nous démontrent toute la dureté de nos cœurs. Alors, il est compréhensible que parfois, elle nous reproche de ne pas avoir encore compris ces messages. Dans deux autres messages du mois de novembre, elle nous dit encore ceci. Mes chers enfants, vous n'avez pas encore compris ce que signifie recevoir des messages. Vous ne comprenez pas encore que ça signifie que le Seigneur vous parle par mon intermédiaire. Priez l'Esprit Saint de vous illuminer afin que vous compreniez les paroles qui vous sont adressées. Et le deuxième message était, vous êtes le peuple choisi. Et le Seigneur vous donne une multitude de grâces, mais vous ne comprenez pas encore. Et tout ce que je peux vous dire, c'est prier, prier. C'est dans la prière, et seulement dans la prière, que vous arriverez à comprendre mon amour pour vous et l'amour du Seigneur pour vous. Une fois, en expliquant aux pèlerins et aux paroissiens ces messages, je leur ai dit, regardez, ne trouvez-vous pas que c'est le comportement d'une mère qui a préparé à sa famille un grand festin avec les mets et les boissons les plus recherchées. Et elle regarde ses fils et ses filles se cacher dans les coins de la maison et pleurer en disant qu'ils ont faim, qu'ils ont soif. Ils ne sont pas dans la paix, ils sont accablés par l'angoisse. Et cette mère, que peut-elle dire d'autre que ceci? Regardez, j'ai préparé la table. Venez pour que nous festoyons ensemble. Quand la Vierge Marie nous dit de n'avoir rien d'autre à nous recommander que de prier, prier, prier et encore prier, elle se comporte comme une véritable mère qui veut nous amener à la communion avec Dieu, nous conduire à la paix, à la source de la vie. Car elle est la mère des vivants, par opposition à la première mère, Ève, qui a convoité le fruit défendu et de ce fait introduit la mort. Et Marie, Ève des vivants, nouvelle Ève, notre mère, elle veut nous conduire de la mort à la vie. En écoutant ce qu'elle dit chaque jour, je crois qu'elle veut nous conduire à la croix. C'est-à-dire qu'elle veut nous conduire à Jésus pour que nous écoutions sa parole, pour que nous recevions son corps. Je vais vous donner deux autres messages. L'un était destiné plutôt à la paroisse, et l'autre, il s'adressait à toute l'humanité. À la veille de la fête de l'élévation de la croix, c'est-à-dire dans la première moitié de septembre, Notre-Dame nous a dit « La croix sur la colline de Krzyżak a été érigée selon la volonté divine. Venez au pied de cette croix et priez. » Et dans le deuxième message, elle a dit mes enfants, la paix n'est pas possible sans la prière. Pour cela, il faut beaucoup prier au pied de la croix pour la paix.
3: Marie a l'expérience de la croix dans sa propre vie et dans celle de son fils. Sa connaissance de la croix et du rôle de la croix du Christ dans la rédemption et la création du monde nouveau est au-dessus de ce que nous pouvons imaginer. Elle connaît aussi le rôle de la croix dans la recherche de la paix. Alors, elle nous prend par la main comme une mère et elle nous dit « Mettez-vous à genoux et priez devant la croix pour la paix. » Actuellement, elle éduque plusieurs groupes de prières. Un groupe avec Yelena, qui est encore animé par Frère Tomislav Lajic, et un autre groupe avec Ivan, qui se réunit trois fois par semaine pour prier. À ce groupe, Notre-Dame donne des messages. Certains soirs, elle demande au groupe de réciter ensemble les mystères joyeux, puis que séparément, ou bien deux par deux, ils récitent les mystères douloureux. Ensuite, elle envoie ses jeunes chez eux pour qu'ils récitent les mystères glorieux devant la croix. Alors, si nous voulons vraiment rester sur ce chemin avec Marie, ce chemin que le monde n'entend pas, est pour beaucoup encore incompréhensible. Alors, acceptons la croix. Acceptons-la non seulement pour l'introduire dans nos familles, comme le signe de notre foi, mais comme un appel concret de prier les uns pour les autres et tous ensemble prier pour la paix dans le monde. Voilà encore quelque chose de très concret que nous pouvons faire. Le 18 octobre dernier, Notre-Dame a dit « Mes chers enfants, je vous demande aujourd'hui de lire la Bible. Mettez-la à une place visible dans vos familles pour qu'elle vous incite à la lire et à la prier. » Qu'est-ce que cela signifie? Pour nous, cela veut dire que si nous la lisons avec notre cœur, elle nous amènera à la parole qui se trouve là pour nous. Elle nous a été donnée par Dieu, qui est la lumière et le chemin qui nourrit nos âmes. Mais voyez-vous, il ne suffit pas d'avoir cette parole inscrite dans la Bible. Il faut qu'elle soit notre compagne de tous les jours. Et c'est pour cela que Marie dit « Mettez-la sur une place visible » pour qu'elle soit pour nous une invitation à la lire et à la prier. Il faut mettre tout cela en rapport avec un autre message qui a été donné le 14 août dernier, la veille de la fête de l'Assomption de la Vierge Marie. Elle est apparue à Ivan. Chez lui, elle lui a dit « J'aimerais en ces jours-là que l'on prie le rosaire en entier et que l'on jeûne deux jours par semaine. » Il faut tout d'abord apporter une ou deux précisions sur ces quelques mots. Quand, lors d'un tel message, on rencontre l'expression « en ces jours-là » ou une expression semblable, elle doit être prise dans son sens biblique. En effet, l'expression employée ici par Marie n'englobe pas un nombre déterminé de jours ou de mois ou une durée précise, mais concerne chaque journée en particulier. Puis, en ce qui concerne le jeûne, Marie veut que nous le pratiquions deux jours par semaine, le mercredi et le vendredi. Cette pratique date de l'Église primitive. On jeûnait le mercredi, car par tradition, c'était le jour où Judas avait promis le Christ aux pharisiens, et le vendredi, qui symbolisait le jour de la Passion. Mais voyons maintenant ce qui concerne le rosaire. Marie demande à ce que nous le prions dans sa totalité, c'est-à-dire d'une part les mystères joyeux, puis les mystères douloureux, et pour finir, les mystères glorieux. Au total, 150 « Je vous salue Marie ». Pourtant, elle ne désire pas que nous le récitions de façon formelle, telle est une obligation. Il faut que nous recherchions un sens plus profond à notre prière, que celle-ci nous aide à réfléchir plus intensément sur la vie de son Fils Jésus-Christ, notre Rédempteur, pour que nous puissions réellement vivre cette rédemption chaque jour. Cette nécessité d'approfondir la prière se retrouve dans un deuxième message que Marie nous rapporte, et où elle dit « Mes enfants, il faut que vous priez avec le cœur. Ne permettez pas que la prière, le jeûne, devienne une routine, une habitude, et ne le faites pas simplement parce que les autres le font. Priez toujours avec le cœur. Elle a aussi ajouté lors d'un message adressé à la paroisse, « Mes enfants, remerciez par le jeûne et la prière le Seigneur pour m'avoir permis de rester aussi longtemps avec vous. » Je voudrais montrer par un petit exemple ce que peut bien vouloir dire « prier avec le cœur ». Regardez, quand je dis dans le deuxième mystère joyeux, « Méditons la visitation de Marie à sa cousine Élisabeth ». Je ne dois pas dire cela simplement parce que je le sais, ou le réciter comme un élève qui connaît très bien sa leçon. Je dois le penser de telle manière que ma prière devienne une méditation sur ma propre vie. Elle doit me permettre de trouver la réponse à des questions plus concrètes concernant ma vie. À qui puis-je rendre visite? Moi aussi. Qui a besoin d'une main tendue? Un regard, une présence réconfortante. Si j'ai prié ce deuxième mystère joyeux sans avoir recherché le sens profond, c'est-à-dire à me rapprocher davantage de mon prochain, alors je peux dire sans hésitation que j'ai prié inutilement. Dieu ne veut pas que la prière devienne symbole d'habitude, mais bien le moyen d'une rencontre avec lui. À quoi me sert-il d'avoir prononcé 150 fois de suite « Je vous salue Marie » si dans ma famille, dans mon entourage professionnel ou autre, il y a quelqu'un à qui je ne souhaite pas sincèrement le bonjour, un proche que je n'ai toujours pas pardonné. C'est pour cela qu'il faut absolument donner une autre dimension à nos prières, qui sinon restent vaines. Surtout, la prière ne doit pas être l'objet de calcul. Savoir combien on a déjà prié ou combien il nous en reste encore à prier. Car dans ce cas, nous redevenons ces pharisiens qui savaient longuement prier de leur bouche et dont le cœur était le plus souvent sec. Il est facile maintenant de saisir l'importance qu'a le mot « conversion » dans certains messages de Marie. Pour le définir, on peut dire qu'il est une sorte de procédé intérieur qui se renouvelle chaque fois que j'écoute la parole de Dieu. Ainsi, par ce procédé, ma foi s'améliore, je progresse intérieurement, et c'est alors que cette parole de Dieu acquiert son sens véritable. Comme Marie nous dit de poser la Bible dans un endroit visible de la maison, afin que nous la consultions, il en est de même pour la croix. Mais là encore, le fait d'avoir la croix du Christ tout près des yeux n'a pas de sens si face à elle, je ne fournis pas un effort de méditation. N'y a-t-il pas dans chacune de nos familles une croix apparente? Et pourtant, quel comportement avons-nous face à elle? Pouvons-nous dire que nous nous en occupions réellement? Combien de fois nous nous sommes montrés égoïstes, injustes, médisants envers nos proches et même au sein de notre famille? Combien de fois avons-nous laissé pénétrer, par le biais de la télévision, des images de guerre, de haine, de décadence, alors que devant nous se tenait la croix? Si seulement nous l'acceptions comme un réel signe de paix, si seulement elle prenait réellement place dans notre vie de tous les jours. Je crois sincèrement que nous aurions honte de nos mauvaises pensées, de notre égoïsme et de tout ce qui nous empêche finalement de vivre à l'exemple de Dieu. Aussi, je suis persuadé que tous ceux qui entendent ces paroles feront un effort pour mieux prier, pour jeûner, ouvriront leur cœur à Marie comme à une mère, afin de la laisser pénétrer au cœur de nos vies. Toutefois, il faut pour mieux comprendre ce que nous dit Marie, expliquer le terme de jeûne et voir ce qu'il signifie pour nous. Marie, à travers le jeûne, n'entend pas de nous que nous ayons faim. Elle désire que pour nous, le jeûne soit une façon de nous montrer humbles et pauvres devant Dieu. Rappelons-nous la réponse de Marie à l'ange Gabriel, lorsqu'il a dit « Voici la servante du Seigneur ». Comme le prophète Isaïe, qui décrivait le serviteur de Dieu comme celui prêt à tout, Marie a humblement accepté la volonté de Dieu. sans hésiter. Elle n'a pas attendu le Messie, celui qui chasserait les ennemis ou les délivrerait des Romains. Mais elle attendait celui qui, humblement, allait souffrir. Aussi, c'est uniquement par une attitude de pauvreté et d'humilité que nous pourrons comprendre l'amour de Dieu et vivre en communion avec lui. En cela, le jeûne peut beaucoup nous aider, car d'une certaine façon, il nous sépare du monde matériel, nous purifie dans notre orgueil, notre égoïsme et ouvre notre cœur à Dieu. Si nous voulons réellement être des messagers de la paix, des témoins de l'amour du Christ, il faut savoir que le jeûne est indispensable, que rien ne peut complètement le remplacer. C'est un processus de purification, d'ouverture à Dieu qui est inestimable. De plus, le jeûne nous sert dans notre foi. Par exemple, un des signes les plus fréquents de notre impiété apparaît dès l'instant où l'on pense que l'on n'a besoin de personne, ni de Dieu, ni de son prochain. Or, celui qui vit de façon humble et pauvre ne pourra jamais dire qu'il n'a besoin de personne.

L'enseignement que nous venons de suivre a pour thème la Vierge Marie à Medjugorje, de nouvelles révélations. Merci de nous avoir suivis. Que le Seigneur vous bénisse. Marie.

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0: Reine du ciel, réjouis-toi, alléluia.
1: Car le Seigneur est vraiment ressuscité, alléluia.
0: Dieu qui a donné la joie au monde en ressuscitant Jésus ton Fils, accorde-nous par sa mère la Vierge Marie de parvenir au bonheur de la vie éternelle. Par Jésus le Christ, notre Seigneur.
1: Amen.

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3: Prions avec les intentions qui nous sont parvenues et celles des bienfaiteurs de Radio Maria.
4: Un chaud happy Yvonne Anastasie rend grâce à Dieu pour tous les bienfaits reçus dans sa vie professionnelle ainsi que dans ses activités. Que le Seigneur continue ses grâces et bénédictions dans sa vie par l'intercession de Marie, Notre-Dame de toute grâce.
3: François, Agathe, Ange-Christ et Marie-Stella demandent au Seigneur aide, assistance et protection par l'intercession de la Vierge Marie. La grande famille Kachiré demande au Seigneur aide, assistance et protection par l'intercession de la Vierge Marie.
5: Une maman demande aide, assistance et protection pour sa fille Christelle Marina Amoni par l'intercession de Saint-Michel Akan.
3: Une mère rend grâce au Seigneur pour le nouveau travail accordé à son fils après un licenciement par l'intercession de Notre-Dame de Guadeloupe. Intention pour les bienfaiteurs et donateurs de Radio Maria. Ô Vierge Marie, jette ton regard de compassion sur tes enfants fatigués et affaiblis par la maladie. Par ta puissante intervention, restaure tout leur être, corps et âme. Nous t'en prions. Une fidèle demande au Seigneur aide, assistance et protection pour sa famille et elle. Elle lui confie la réhabilitation de la tombe de son père par l'intercession de Notre-Dame du Perpétuel Secours. La pharmacie Marielle remercie le Seigneur pour toutes les grâces reçues. Elle demande par ailleurs aide, assistance, protection et croissance pour la pharmacie. Prions pour la délivrance de Assémien Arnaud et pour la restauration de son couple par l'intercession de Notre-Dame de la délivrance demandée par Assémien Julie. Kwaku Afoué-Marie-Emmanuel prie le Seigneur pour délivrance et restauration de la lignée de Kofi Nguesson et de sa femme Jay Aya par l'intercession de Notre-Dame de la délivrance. Une fidèle confie son neveu Kwasi Yaouil Adams au Seigneur pour aide, assistance, guérison et délivrance par Notre-Dame de la délivrance.
6: Radio Maria confie au Seigneur le Père Ad Saint-Jean-Claude pour aide, assistance, protection et guérison par l'intercession de Notre-Dame, santé des malades.
3: Aide, assistance et protection du Seigneur pour les dirigeants de l'entreprise, à tout le personnel de Gestossi et à leurs familles, ainsi que les installations. Une fidèle rend grâce à Dieu pour tous ses bienfaits. Elle lui confie sa santé et ses projets par l'intercession de Notre-Dame des Victoires. Assémia Juliette demande au Seigneur la guérison de sa maman Adamo Afiba. Elle remercie la Vierge Marie pour tous ses bienfaits. Je mets mon espoir dans le Seigneur, je suis sûre de sa parole. Le Seigneur a donné, le Seigneur a repris, que le nom du Seigneur soit béni.
7: Radio Maria prie pour la vie avec Dieu de Sébastien Kofi Kwame, dit Sébastien, que le Seigneur l'accueille dans sa félicité céleste par l'intercession de Notre-Dame de Mort Légion.
8: Madame Kwaku Albertine prie pour la vie avec Dieu de Kwaku Kwasi Léonard.
9: 8 mai 2016, 8 mai 2026. Voici 10 ans que nous a quitté notre fille, sœur, mère et nièce Kwaku Tene Edwige, ses parents, sœurs, frères et enfants, prient pour son repos éternel. Que le Seigneur lui pardonne tous ses péchés et la reçoit dans sa félicité céleste, par l'intercession de Notre-Dame de Mont-Légion.
10: Yao Aou Yvonne prie pour la vie avec Dieu de Yao Akisi Hélène, Oufoué Yao, Yao Conan Frédéric, Yao Yao Jules, Yao Aya Clémentine, qui repose en paix par l'intercession de Notre-Dame de Mont-Légion.
11: Monsieur Guy Kakou Roger et Ernest Quadio prient pour la vie avec Dieu de Tano Kakou Claver à l'occasion de son anniversaire de décès. Que le Seigneur lui pardonne ses fautes et l'accueille dans sa félicité céleste.
12: Une famille prie pour la vie avec Dieu de Nyankon Antoinette Akuba Mat Kwasi Kwadio, Ndangi Sangustave, Kwasi Afoué, tous les défunts, défuntes de la famille paternelle et maternelle et toutes les âmes en purification.
13: Monsieur Kwadio Magloire prie pour la vie avec Dieu de Kono Kwadio Maurice, son beau-père Nguessan André et tous les défunts de la famille Kwadio.
14: Madame Aka Ewia Sidoni prie pour la vie en Dieu de Aka Boni Jean et de Ki Aya Suzanne.
15: Prions pour la vie avec Dieu de Kwaku Kwasi Amoué Mathilde, Conan Afoué Antoinette, Kofi Amoué Georgette, Général Bani François, Colonel Fanou, Fatim, Oumar Cédric.
16: La famille Ba prie pour la vie avec Dieu de Vibiba et de Ouattara Fatoumata par l'intercession de la Vierge Marie. Prions pour la vie avec Dieu de Kwasi Bertin Touré, Nguesson Aminon Viviane, Touré Adjoa Jonas, Touré Ngoron Ferdinand, Koué Aminon Madeleine, demandés par leurs enfants.
17: Une fidèle prie pour la vie avec Dieu de Kwadio Kosia Marcel, Nguesson Aya Yvette, Nguesson Conan Jano, Ngoron Kwadio Michel et tous les défunts de la famille Alanikan.
18: Les enfants de Arthur Ouloté prient pour la vie avec Dieu de Yoruba Agnès, Oulobo Marie et de Ouloté Mathurin. En union avec la famille Ngoran, prions pour la vie avec Dieu de Gérard Ngoran, Maxime Yoboué, Joseph Ngoran, Ernest Conan, Kongwe Joséphine, Oka Kwaku, tous leurs parents défunts et les âmes du purgatoire. Prions pour la vie avec Dieu de Nguesson Conan Judicael Béranger et de Kofi Adi Manuel Jumadin, demandé par Maman Joglo Rosalie. Prions pour la vie avec Dieu de Sœur Joséphine Adoua Apo de la Congrégation des Sœurs Notre-Dame de la Paix. Que le Seigneur l'accueille dans sa demeure en compagnie de tous les anges et des saints. Parmi ceux qui se sont endormis dans l'espérance de la résurrection, se comptent les membres de nos familles respectives, les auditeurs, les bienfaiteurs et donateurs de Radio Maria. Seigneur notre Dieu, à cause de ton autre nom qui est miséricorde, par la puissante intercession de la Vierge Marie, accueille-les. Que le Seigneur Jésus-Christ daigne les accueillir et les accepter dans son royaume céleste et de joie sans fin, par le secours de Notre-Dame de Mont-Ligion.

0: Amis auditeurs, chers frères, chères sœurs, vous êtes sur Radio Maria Côte d'Ivoire, émettant depuis le diocèse de Yamoussoukro sur la 104.8 FM. Recevez nos salutations chaleureuses et fraternelles depuis nos studios au pied de la basilique Notre-Dame de la Paix. Votre station spirituelle, comme il est de coutume, a institué, pour le bonheur de tous, la récitation et la méditation du rosaire. Et nous vous demandons de vous mettre en présence de notre Seigneur. Recommandation qui se traduit dans les faits par toute votre attention que nous vous demandons, quel que soit l'endroit où vous nous recevez en ce moment. Chers auditeurs, nous allons dès cet instant parcourir une partie de la vie terrestre de notre Seigneur Jésus-Christ à travers quatre mystères qui renferment tout un modèle de chrétienté et de don de soi à travers la parole tirée des évangiles. Que l'Esprit nous y aide afin que nous puissions vivre ce moment de méditation dans un cœur à cœur sublime et intime avec la Vierge Marie, dont les bras ouverts ne cesseront d'accueillir nos supplications pour les conduire à son Fils Jésus. Au nom du Père et du Fils et du Saint-Esprit,
1: Amen.
0: Viens,
1: Esprit Saint, pénètre le cœur de tes fidèles, qu'ils soient brûlés au feu de ton amour.
0: Au Seigneur, envoie ton Esprit,
1: qui renouvelle la face de la terre.
0: Prions. Seigneur, par le mystère de la Pentecôte, tu sanctifies ton Église chez tous les peuples et dans toutes les nations. Répands les dons du Saint-Esprit sur l'immensité du monde et continue dans les cœurs des croyants l'œuvre d'amour que tu as entreprise au début de la prédication évangélique. Par Jésus, le Christ notre Seigneur.
1: Amen.
0: Seigneur, ouvre mes lèvres.
1: Et ma bouche publiera ta louange.
0: Dieu, viens à mon aide.
1: Seigneur, à notre secours.
0: Gloire au Père et au Fils et au Saint-Esprit.
1: Ô Dieu qui est, qui était et qui vient, pour les siècles des siècles. Amen.
0: Je crois en Dieu,
1: le Père Tout-Puissant, Créateur du ciel et de la terre, et en Jésus-Christ, son Fils unique, notre Seigneur, qui a été conçu du Saint-Esprit, est né de la Vierge Marie, a souffert sous Ponce Pilate, a été crucifié, est mort, a été enseveli, est descendu aux enfers, le troisième jour, est ressuscité des morts, est monté aux cieux, est assis à la droite de Dieu le Père Tout-Puissant, d'où il viendra juger les vivants et les morts. Je crois en l'Esprit Saint, à la Sainte Église catholique, à la communion des saints, à la rémission des péchés, à la résurrection de la chair, à la vie éternelle. Amen.
0: Notre Père qui es aux cieux, que ton nom soit sanctifié, que ton règne vienne, que ta volonté soit faite sur la terre comme au ciel.
1: Donne-nous aujourd'hui notre pain de ce jour. Pardonne-nous nos offenses, comme nous pardonnons aussi à ceux qui nous ont offensés. Et ne nous laisse pas entrer en tentation, mais délivre-nous du mal. Amen.
0: Je vous salue Marie, pleine de grâce. Le Seigneur est avec vous. Vous êtes bénie entre toutes les femmes, et Jésus, le fruit de vos entrailles, est béni.
1: Sainte Marie, Mère de Dieu, priez pour nous pauvres pécheurs, maintenant et à l'heure de notre mort. Amen.
0: Je vous salue Marie, pleine de grâce. Le Seigneur est avec vous. Vous êtes bénie entre toutes les femmes, et Jésus, le fruit de vos entrailles, est béni.
1: Sainte Marie, Mère de Dieu, priez pour nous pauvres pécheurs, maintenant et à l'heure de notre mort. Amen.
0: Je vous salue Marie, pleine de grâce. Le Seigneur est avec vous. Vous êtes bénie entre toutes les femmes et Jésus, le fruit de vos entrailles, est béni.
1: Sainte Marie, Mère de Dieu, priez pour nous pauvres pécheurs, maintenant et à l'heure de notre mort. Amen.
0: En toutes choses, rendons gloire au Père, au Fils et au Saint-Esprit.
1: Ô Dieu qui est, qui était et qui vient, pour les siècles des siècles. Amen. Amen.

0: Premier mystère joyeux, l'Annonciation. Fruit du mystère, l'humilité. L'ange Gabriel annonce à Marie, « Voici que tu concevras dans ton sein et enfanteras un fils, et tu l'appelleras du nom de Jésus. » Luc 1, verset 31. Jésus veut dire « Dieu sauve ». Le salut s'accomplit par l'incarnation. Pour sauver l'homme, Dieu se fait homme. Le corps humain et non le temple de Jérusalem devient la demeure de Dieu parmi les hommes. La Vierge Marie devient le buisson ardent, car en elle brûle sans se consumer la flamme de l'amour divin. En Jésus habite corporellement toute la plénitude de la divinité. Colossiens 2, verset 9. Comme Jacob à Bethel, nous pouvons nous exclamer « Dieu est en ce lieu et je ne le savais pas. » Genèse 28, verset 16. Qu'avons-nous en commun avec Dieu? La vie, l'amour, la raison, l'image et la ressemblance. Nous avons en commun avec Dieu l'humanité. L'une des trois personnes de la Trinité, le Fils est homme. C'est cette humanité commune à Dieu et à chacun qui fonde la dignité sacrée de la personne, le dialogue des religions et les droits humains.
1: Notre Père qui es aux cieux, que ton nom soit sanctifié, que ton règne vienne, que ta volonté soit faite sur la terre comme au ciel.
2: Donne-nous aujourd'hui notre pain de ce jour. Pardonne-nous nos offenses, comme nous pardonnons aussi à ceux qui nous ont offensés. Et ne nous laisse pas entrer en tentation, mais délivre-nous du mal. Amen.
1: Je vous salue Marie, pleine de grâce. Le Seigneur est avec vous. Vous êtes bénie entre toutes les femmes et Jésus, le fruit de vos entrailles, est béni.
2: Sainte Marie, Mère de Dieu, priez pour nous pauvres pécheurs, maintenant et à l'heure de notre mort. Amen.
1: Je vous salue Marie, pleine de grâce. Le Seigneur est avec vous. Vous êtes bénie entre toutes les femmes et Jésus, le fruit de vos entrailles, est béni.
2: Sainte Marie, Mère de Dieu, priez pour nous pauvres pécheurs, maintenant et à l'heure de notre mort. Amen.
1: Je vous salue Marie, pleine de grâce. Le Seigneur est avec vous. Vous êtes bénie entre toutes les femmes et Jésus, le fruit de vos entrailles, est béni.
2: Sainte Marie, Mère de Dieu, priez pour nous pauvres pécheurs, maintenant et à l'heure de notre mort. Amen.
1: Je vous salue Marie, pleine de grâce. Le Seigneur est avec vous. Vous êtes bénie entre toutes les femmes et Jésus, le fruit de vos entrailles, est béni.
2: Sainte Marie, Mère de Dieu, priez pour nous pauvres pécheurs, maintenant et à l'heure de notre mort. Amen.
1: Je vous salue Marie, pleine de grâce. Le Seigneur est avec vous. Vous êtes bénie entre toutes les femmes et Jésus, le fruit de vos entrailles, est béni.
2: Sainte Marie, Mère de Dieu, priez pour nous pauvres pécheurs, maintenant et à l'heure de notre mort. Amen.
1: Je vous salue Marie, pleine de grâce. Le Seigneur est avec vous. Vous êtes bénie entre toutes les femmes et Jésus, le fruit de vos entrailles, est béni.
2: Sainte Marie, Mère de Dieu, priez pour nous pauvres pécheurs, maintenant et à l'heure de notre mort. Amen.
1: Je vous salue Marie, pleine de grâce. Le Seigneur est avec vous. Vous êtes bénie entre toutes les femmes et Jésus, le fruit de vos entrailles, est béni.
2: Sainte Marie, Mère de Dieu, priez pour nous pauvres pécheurs, maintenant et à l'heure de notre mort. Amen.
1: Je vous salue Marie, pleine de grâce. Le Seigneur est avec vous. Vous êtes bénie entre toutes les femmes et Jésus, le fruit de vos entrailles, est béni.
2: Sainte Marie, Mère de Dieu, priez pour nous pauvres pécheurs, maintenant et à l'heure de notre mort. Amen.
1: Je vous salue Marie, pleine de grâce. Le Seigneur est avec vous. Vous êtes bénie entre toutes les femmes et Jésus, le fruit de vos entrailles, est béni.
2: Sainte Marie, Mère de Dieu, priez pour nous pauvres pécheurs, maintenant et à l'heure de notre mort. Amen.
1: Je vous salue Marie, pleine de grâce. Le Seigneur est avec vous. Vous êtes bénie entre toutes les femmes et Jésus, le fruit de vos entrailles, est béni.
2: Sainte Marie, Mère de Dieu, priez pour nous pauvres pécheurs, maintenant et à l'heure de notre mort. Amen.
1: Gloire au Père, et au Fils, et au Saint-Esprit.
2: Ô Dieu qui est, qui était et qui vient, pour les siècles des siècles.
1: Amen. Notre-Dame du Très-Saint-Rosaire,
2: priez pour nous.
1: Notre-Dame de la Paix,
2: priez pour nous.
0: Deuxième mystère joyeux, la Visitation. Fruit du mystère, la charité. Le Seigneur a renversé les potentats de leur trône et élevé les humbles. Luc 1, verset 52. Prie Marie dans le Magnificat en rencontrant sa cousine Élisabeth. Dieu enrichit l'humanité par la pauvreté de son fils Jésus. Loin de dominer les hommes par sa force, le Fils de Dieu s'humilie lui-même en devenant fragile comme nous. Son corps humain connaît la faim, la soif, la fatigue, la souffrance. Par son abaissement, il exalte les humiliés qui comptent sur Dieu. Mystère paradoxal qui nous renvoie à Pâques où le crucifié répand la gloire de Dieu.
1: Notre Père qui es aux cieux, que ton nom soit sanctifié, que ton règne vienne, que ta volonté soit faite sur la terre comme au ciel.
2: Donne-nous aujourd'hui notre pain de ce jour. Pardonne-nous nos offenses, comme nous pardonnons aussi à ceux qui nous ont offensés. Et ne nous laisse pas entrer en tentation, mais délivre-nous du mal. Amen.
1: Je vous salue Marie, pleine de grâce. Le Seigneur est avec vous. Vous êtes bénie entre toutes les femmes et Jésus, le fruit de vos entrailles, est béni.
2: Sainte Marie, Mère de Dieu, priez pour nous pauvres pécheurs, maintenant et à l'heure de notre mort. Amen.
1: Je vous salue Marie, pleine de grâce. Le Seigneur est avec vous. Vous êtes bénie entre toutes les femmes et Jésus, le fruit de vos entrailles, est béni.
2: Sainte Marie, Mère de Dieu, priez pour nous pauvres pécheurs, maintenant et à l'heure de notre mort. Amen.
1: Je vous salue Marie, pleine de grâce. Le Seigneur est avec vous. Vous êtes bénie entre toutes les femmes, et Jésus, le fruit de vos entrailles, est béni.
2: Sainte Marie, Mère de Dieu, priez pour nous pauvres pécheurs, maintenant et à l'heure de notre mort. Amen.
1: Je vous salue Marie, pleine de grâce. Le Seigneur est avec vous. Vous êtes bénie entre toutes les femmes, et Jésus, le fruit de vos entrailles, est béni.
2: Sainte Marie, Mère de Dieu, priez pour nous pauvres pécheurs, maintenant et à l'heure de notre mort. Amen.
1: Je vous salue Marie, pleine de grâce. Le Seigneur est avec vous. Vous êtes bénie entre toutes les femmes et Jésus, le fruit de vos

0: notre mort. Amen.
1: Je vous salue Marie, pleine de grâce. Le Seigneur est avec vous. Vous êtes bénie entre toutes les femmes et Jésus, le fruit de vos entrailles, est béni.
0: Sainte Marie, Mère de Dieu, priez pour nous pauvres pécheurs, maintenant et à l'heure de notre mort. Amen.
1: Je vous salue Marie, pleine de grâce. Le Seigneur est avec vous. Vous êtes bénie entre toutes les femmes et Jésus, le fruit de vos entrailles, est béni.
0: Sainte Marie, Mère de Dieu, priez pour nous pauvres pécheurs, maintenant et à l'heure de notre mort. Amen.
1: Je vous salue Marie, pleine de grâce. Le Seigneur est avec vous. Vous êtes bénie entre toutes les femmes et Jésus, le fruit de vos entrailles, est béni.
0: Sainte Marie, Mère de Dieu, priez pour nous pauvres pécheurs, maintenant et à l'heure de notre mort. Amen.
1: Je vous salue Marie, pleine de grâce. Le Seigneur est avec vous. Vous êtes bénie entre toutes les femmes et Jésus, le fruit de vos entrailles, est béni.
0: Sainte Marie, Mère de Dieu, priez pour nous pauvres pécheurs, maintenant et à l'heure de notre mort. Amen.
1: Gloire au Père, et au Fils, et au Saint-Esprit.
0: Ô Dieu qui est, qui était et qui vient, pour les siècles des siècles.
1: Amen. Notre-Dame du Très-Saint-Rosaire,
0: priez pour nous.
1: Notre-Dame de la Paix,
0: priez pour nous.
2: Troisième mystère joyeux, la naissance de Jésus. Fruit du mystère, l'esprit de pauvreté. À Bethléem, Jésus est né dans une crèche. Certains historiens évoquent plutôt une grotte. Une étable n'est jamais un endroit propre et bien éclairé. Notre cœur non plus n'est pas limpide et pourtant Jésus vient y naître par la foi. La naissance de chaque enfant de ce monde n'est jamais très propre. Nous naissons dans le sang et les larmes. Il en va de même de notre naissance à la vie de Dieu qui passe par la recherche de Dieu. Le péché et le repentir dans la lumière de la grâce.
1: Notre Père qui es aux cieux, que ton nom soit sanctifié, que ton règne vienne, que ta volonté soit faite sur la terre comme au ciel.
0: Donne-nous aujourd'hui notre pain de ce jour. Pardonne-nous nos offenses, comme nous pardonnons aussi à ceux qui nous ont offensés. Et ne nous laisse pas entrer en tentation, mais délivre-nous du mal. Amen.
1: Je vous salue Marie, pleine de grâce. Le Seigneur est avec vous. Vous êtes bénie entre toutes les femmes et Jésus, le fruit de vos entrailles, est béni.
0: Sainte Marie, Mère de Dieu, priez pour nous pauvres pécheurs, maintenant et à l'heure de notre mort. Amen.
1: Je vous salue Marie, pleine de grâce. Le Seigneur est avec vous. Vous êtes bénie entre toutes les femmes et Jésus, le fruit de vos entrailles, est béni.
0: Sainte Marie, Mère de Dieu, priez pour nous pauvres pécheurs, maintenant et à l'heure de notre mort. Amen.
1: Je vous salue Marie, pleine de grâce. Le Seigneur est avec vous. Vous êtes bénie entre toutes les femmes et Jésus, le fruit de vos entrailles, est béni.
0: Sainte Marie, Mère de Dieu, priez pour nous pauvres pécheurs, maintenant et à l'heure de notre mort. Amen.
1: Je vous salue Marie, pleine de grâce. Le Seigneur est avec vous. Vous êtes bénie entre toutes les femmes et Jésus, le fruit de vos entrailles, est béni.
0: Sainte Marie, Mère de Dieu, priez pour nous pauvres pécheurs, maintenant et à l'heure de notre mort. Amen.
1: Je vous salue Marie, pleine de grâce. Le Seigneur est avec vous. Vous êtes bénie entre toutes les femmes et Jésus, le fruit de vos entrailles, est béni.
0: Sainte Marie, Mère de Dieu, priez pour nous pauvres pécheurs, maintenant et à l'heure de notre mort. Amen.
1: Je vous salue Marie, pleine de grâce. Le Seigneur est avec vous. Vous êtes bénie entre toutes les femmes et Jésus, le fruit de vos entrailles, est béni.
0: Sainte Marie, Mère de Dieu, priez pour nous pauvres pécheurs, maintenant et à l'heure de notre mort. Amen.
1: Je vous salue Marie, pleine de grâce. Le Seigneur est avec vous. Vous êtes bénie entre toutes les femmes et Jésus, le fruit de vos entrailles, est béni.
0: Sainte Marie, Mère de Dieu, priez pour nous pauvres pécheurs, maintenant et à l'heure de notre mort. Amen.
1: Je vous salue Marie, pleine de grâce. Le Seigneur est avec vous. Vous êtes bénie entre toutes les femmes et Jésus, le fruit de vos entrailles, est béni.
0: Sainte Marie, Mère de Dieu,

0: de notre mort. Amen.
1: Je vous salue Marie, pleine de grâce. Le Seigneur est avec vous. Vous êtes bénie entre toutes les femmes et Jésus, le fruit de vos entrailles, est béni.
2: Sainte Marie, Mère de Dieu, priez pour nous pauvres pécheurs, maintenant et à l'heure de notre mort. Amen.
1: Je vous salue Marie, pleine de grâce. Le Seigneur est avec vous. Vous êtes bénie entre toutes les femmes et Jésus, le fruit de vos entrailles, est béni.
2: Sainte Marie, Mère de Dieu, priez pour nous pauvres pécheurs, maintenant et à l'heure de notre mort. Amen.
1: Gloire au Père, et au Fils, et au Saint-Esprit.
2: Ô Dieu qui est, qui était et qui vient, pour les siècles des siècles.
1: Amen. Notre-Dame du Très-Saint-Rosaire,
2: priez pour nous.
1: Notre-Dame de la Paix,
2: priez pour nous.
3: Quatrième mystère joyeux, la présentation de Jésus au Temple. Fruit du mystère, la pureté et l'obéissance. Par trois fois, Saint Luc précise l'action du Saint-Esprit dans la démarche de Siméon qu'il accueille l'enfant Jésus dans ses bras. L'Esprit Saint repose sur lui. L'Esprit Saint l'avertit. L'Esprit Saint le pousse intérieurement à se rendre au Temple. La vie spirituelle n'est rien d'autre que la vie dans l'Esprit Saint. C'est lui le grand protagoniste de nos journées et de nos victoires spirituelles contre l'esprit du mal. Viens, Esprit Saint.
1: Notre Père qui es aux cieux, que ton nom soit sanctifié, que ton règne vienne, que ta volonté soit faite sur la terre comme au ciel.
2: Donne-nous aujourd'hui notre pain de ce jour. Pardonne-nous nos offenses, comme nous pardonnons aussi à ceux qui nous ont offensés. Et ne nous laisse pas entrer en tentation, mais délivre-nous du mal. Amen.
1: Je vous salue Marie, pleine de grâce. Le Seigneur est avec vous. Vous êtes bénie entre toutes les femmes et Jésus, le fruit de vos entrailles, est béni.
2: Sainte Marie, Mère de Dieu, priez pour nous pauvres pécheurs, maintenant et à l'heure de notre mort. Amen.
1: Je vous salue Marie, pleine de grâce. Le Seigneur est avec vous. Vous êtes bénie entre toutes les femmes et Jésus, le fruit de vos entrailles, est béni.
2: Sainte Marie, Mère de Dieu, priez pour nous pauvres pécheurs, maintenant et à l'heure de notre mort. Amen.
1: Je vous salue Marie, pleine de grâce. Le Seigneur est avec vous. Vous êtes bénie entre toutes les femmes et Jésus, le fruit de vos entrailles, est béni.
2: Sainte Marie, Mère de Dieu, priez pour nous pauvres pécheurs, maintenant et à l'heure de notre mort. Amen.
1: Je vous salue Marie, pleine de grâce. Le Seigneur est avec vous. Vous êtes bénie entre toutes les femmes et Jésus, le fruit de vos entrailles, est béni.
2: Sainte Marie, Mère de Dieu, priez pour nous pauvres pécheurs, maintenant et à l'heure de notre mort. Amen.
1: Je vous salue Marie, pleine de grâce. Le Seigneur est avec vous. Vous êtes bénie entre toutes les femmes et Jésus, le fruit de vos entrailles, est béni.
2: Sainte Marie, Mère de Dieu, priez pour nous pauvres pécheurs, maintenant et à l'heure de notre mort. Amen.
1: Je vous salue Marie, pleine de grâce. Le Seigneur est avec vous. Vous êtes bénie entre toutes les femmes et Jésus, le fruit de vos entrailles, est béni.
2: Sainte Marie, Mère de Dieu, priez pour nous pauvres pécheurs, maintenant et à l'heure de notre mort. Amen.
1: Je vous salue Marie, pleine de grâce. Le Seigneur est avec vous. Vous êtes bénie entre toutes les femmes et Jésus, le fruit de vos entrailles, est béni.
2: Sainte Marie, Mère de Dieu, priez pour nous pauvres pécheurs, maintenant et à l'heure de notre mort. Amen.
1: Je vous salue Marie, pleine de grâce. Le Seigneur est avec vous. Vous êtes bénie entre toutes les femmes et Jésus, le fruit de vos entrailles, est béni.
2: Sainte Marie, Mère de Dieu, priez pour nous pauvres pécheurs, maintenant et à l'heure de notre mort. Amen.
1: Je vous salue Marie, pleine de grâce. Le Seigneur est avec vous. Vous êtes bénie entre toutes les femmes et Jésus, le fruit de vos entrailles, est béni.
2: Sainte Marie, Mère de Dieu, priez pour nous pauvres pécheurs, maintenant et à l'heure de notre mort. Amen.
1: Je vous salue Marie, pleine de grâce. Le Seigneur est avec vous. Vous êtes bénie entre toutes les femmes et Jésus, le fruit de vos entrailles, est béni.
2: Sainte Marie, Mère de Dieu, priez pour nous pauvres pécheurs, maintenant et à l'heure de notre mort. Amen.
1: Gloire au Père, et au Fils, et au Saint-Esprit.
2: Ô Dieu qui est, qui était et qui vient, pour les siècles des siècles.
1: Amen. Notre-Dame du Très-Saint-Rosaire,
2: priez pour nous.
1: Notre-Dame de la Paix,
2: priez pour nous.
3: Cinquième mystère joyeux, le recouvrement de Jésus au Temple. Fruit du mystère, la recherche de Dieu en toutes choses. Saint Luc, évangéliste, souligne que ni Marie ni Joseph n'ont compris la parole de Jésus. Ne saviez-vous pas que je dois être dans la maison de mon Père? Luc 2, verset 49. Comme chaque chrétien, Marie et Joseph ont vécu dans la foi et de la foi. Ils ont commencé chaque journée sans connaître ce qu'ils allaient vivre, mais ils savaient avec qui ils marchaient. Une autre appellation du Messie, l'Emmanuel, Dieu avec nous, donne la clé nécessaire pour croire. Nous ne sommes pas seuls dans le cosmos. Le Sauveur fait route avec nous. Croire, c'est marcher avec Jésus. Quant à Marie, elle garde fidèlement toutes ces choses dans son cœur. Luc 2, verset 51. C'est dans le cœur de Marie qu'est née la prière du rosaire. C'est dans le cœur de Marie que chaque disciple de Jésus trouve accueil et consolation. Voici ta mère. Jean 12, 19, verset 27.
1: Notre Père qui es aux cieux, que ton nom soit sanctifié, que ton règne vienne, que ta volonté soit faite sur la terre comme au ciel.
2: Donne-nous aujourd'hui notre pain de ce jour. Pardonne-nous nos offenses, comme nous pardonnons aussi à ceux qui nous ont offensés. Et ne nous laisse pas entrer en tentation, mais délivre-nous du mal. Amen.
1: Je vous salue Marie, pleine de grâce. Le Seigneur est avec vous. Vous êtes bénie entre toutes les femmes et Jésus, le fruit de vos entrailles, est béni.
2: Sainte Marie, Mère de Dieu, priez pour nous pauvres pécheurs, maintenant et à l'heure de notre mort. Amen.
1: Je vous salue Marie, pleine de grâce. Le Seigneur est avec vous. Vous êtes bénie entre toutes les femmes et Jésus, le fruit de vos entrailles, est béni.
2: Sainte Marie, Mère de Dieu, priez pour nous pauvres pécheurs, maintenant et à l'heure de notre mort. Amen.
1: Je vous salue Marie, pleine de grâce. Le Seigneur est avec vous. Vous êtes bénie entre toutes les femmes et Jésus, le fruit de vos entrailles, est béni.
2: Sainte Marie, Mère de Dieu, priez pour nous pauvres pécheurs, maintenant et à l'heure de notre mort. Amen.
1: Je vous salue Marie, pleine de grâce. Le Seigneur est avec vous. Vous êtes bénie entre toutes les femmes et Jésus, le fruit de vos entrailles, est béni.
2: Sainte Marie, Mère de Dieu, priez pour nous pauvres pécheurs, maintenant et à l'heure de notre mort. Amen.
1: Je vous salue Marie, pleine de grâce. Le Seigneur est avec vous. Vous êtes bénie entre toutes les femmes et Jésus, le fruit de vos entrailles, est béni.
2: Sainte Marie, Mère de Dieu, priez pour nous pauvres pécheurs, maintenant et à l'heure de notre mort. Amen.
1: Je vous salue Marie, pleine de grâce. Le Seigneur est avec vous. Vous êtes bénie entre toutes les femmes et Jésus, le fruit de vos entrailles, est béni.
2: Sainte Marie, Mère de Dieu, priez pour nous pauvres pécheurs, maintenant et à l'heure de notre mort. Amen.
1: Je vous salue Marie, pleine de grâce. Le Seigneur est avec vous. Vous êtes bénie entre toutes les femmes et Jésus, le fruit de vos entrailles, est béni.
2: Sainte Marie, Mère de Dieu, priez pour nous pauvres pécheurs, maintenant et à l'heure de notre mort. Amen.
1: Je vous salue Marie, pleine de grâce. Le Seigneur est avec vous. Vous êtes bénie entre toutes les femmes et Jésus, le fruit de vos entrailles, est béni.
2: Sainte Marie, Mère de Dieu, priez pour nous pauvres pécheurs, maintenant et à l'heure de notre mort. Amen.
1: Je vous salue Marie, pleine de grâce. Le Seigneur est avec vous. Vous êtes bénie entre toutes les femmes et Jésus, le fruit de vos entrailles, est béni.
2: Sainte Marie, Mère de Dieu, priez pour nous pauvres pécheurs, maintenant et à l'heure de notre mort. Amen.
1: Je vous salue Marie, pleine de grâce. Le Seigneur est avec vous. Vous êtes bénie entre toutes les femmes et Jésus, le fruit de vos entrailles, est béni.
2: Sainte Marie, Mère de Dieu, priez pour nous pauvres pécheurs, maintenant et à l'heure de notre mort. Amen.
1: Gloire au Père, et au Fils, et au Saint-Esprit.
2: Ô Dieu qui est, qui était et qui vient, pour les siècles des siècles.
1: Amen. Notre-Dame du Très-Saint-Rosaire,
2: priez pour nous.
1: Notre-Dame de la Paix,
2: priez pour nous.

0: Premier mystère lumineux, le baptême de Jésus. Fruit du mystère, vivre en enfant de Dieu sous le regard très aimant du Père. Tu es mon fils, moi, aujourd'hui, j'étais engendré. Luc 3, verset 22. Ces paroles de Dieu, le Père, résonnent dans le ciel. Ce sont les paroles du psaume 2, verset 7. Qui parle de l'adoption filiale du roi Messie. Entouré de pécheurs, en prière, plongé dans les eaux du Jourdain, Jésus reçoit l'Esprit Saint sous la forme d'une colombe. Messie, en hébreu, et Christ, en grec, sont des mots synonymes qui veulent dire « oui ». Jésus n'a pas été oint d'huile comme les rois en Israël. Il a été oint de l'Esprit Saint. Sur lui a ruisselé en plénitude l'Esprit Saint. Le chrétien est aussi un autre Christ, oint de l'Esprit de Jésus. Le baptême chrétien représente une nouvelle naissance de l'eau et de l'Esprit.
1: Notre Père qui es aux cieux, que ton nom soit sanctifié, que ton règne vienne. Que ta volonté soit faite sur la terre comme au ciel.
2: Donne-nous aujourd'hui notre pain de ce jour. Pardonne-nous nos offenses, comme nous pardonnons aussi à ceux qui nous ont offensés. Et ne nous laisse pas entrer en tentation, mais délivre-nous du mal. Amen.
1: Je vous salue Marie, pleine de grâce. Le Seigneur est avec vous. Vous êtes bénie entre toutes les femmes et Jésus. Le fruit de vos entrailles est béni.
2: Sainte Marie, Mère de Dieu, priez pour nous pauvres pécheurs, maintenant et à l'heure de notre mort. Amen.
1: Je vous salue Marie, pleine de grâce. Le Seigneur est avec vous. Vous êtes bénie entre toutes les femmes et Jésus. Le fruit de vos entrailles est béni.
2: Sainte Marie, Mère de Dieu, priez pour nous pauvres pécheurs, maintenant et à l'heure de notre mort. Amen.
1: Je vous salue Marie, pleine de grâce. Le Seigneur est avec vous. Vous êtes bénie entre toutes les femmes, et Jésus, le fruit de vos entrailles, est béni.
2: Sainte Marie, Mère de Dieu, priez pour nous pauvres pécheurs, maintenant et à l'heure de notre mort. Amen.
1: Je vous salue Marie, pleine de grâce, le Seigneur est avec vous. Vous êtes bénie entre toutes les femmes, et Jésus, le fruit de vos entrailles, est béni.
2: Sainte Marie, Mère de Dieu, priez pour nous pauvres pécheurs, maintenant et à l'heure de notre mort. Amen.
1: Je vous salue Marie, pleine de grâce. Le Seigneur est avec vous. Vous êtes bénie entre toutes les femmes et Jésus. Le fruit de vos entrailles est béni.
2: Sainte Marie, Mère de Dieu, priez pour nous pauvres pécheurs, maintenant et à l'heure de notre mort. Amen.
1: Je vous salue Marie, pleine de grâce. Le Seigneur est avec vous. Vous êtes bénie entre toutes les femmes et Jésus. Le fruit de vos entrailles est béni.
2: Sainte Marie, Mère de Dieu, priez pour nous pauvres pécheurs, maintenant et à l'heure de notre mort. Amen.
1: Je vous salue Marie, pleine de grâce. Le Seigneur est avec vous. Vous êtes bénie entre toutes les femmes et Jésus. Le fruit de vos entrailles est béni.
2: Sainte Marie, Mère de Dieu, priez pour nous pauvres pécheurs, maintenant et à l'heure de notre mort. Amen.
1: Je vous salue Marie, pleine de grâce. Le Seigneur est avec vous. Vous êtes bénie entre toutes les femmes et Jésus, le fruit de vos entrailles est béni.
2: Sainte Marie, Mère de Dieu, priez pour nous pauvres pécheurs, maintenant et à l'heure de notre mort. Amen.
1: Je vous salue Marie, pleine de grâce, le Seigneur est avec vous. Vous êtes bénie entre toutes les femmes et Jésus, le fruit de vos entrailles est béni.
2: Sainte Marie, Mère de Dieu, priez pour nous pauvres pécheurs, maintenant et à l'heure de notre mort. Amen.
1: Je vous salue Marie, pleine de grâce. Le Seigneur est avec vous. Vous êtes bénie entre toutes les femmes et Jésus. Le fruit de vos entrailles est béni.
2: Sainte Marie, Mère de Dieu, priez pour nous pauvres pécheurs, maintenant et à l'heure de notre mort. Amen.
1: Gloire au Père et au Fils et au Saint-Esprit.
2: Ô Dieu qui est, qui était et qui vient, pour les siècles des siècles.
1: Amen. Notre-Dame du Très-Saint-Rosaire,
2: priez pour nous.
1: Notre-Dame de la Paix,
2: priez pour nous.
0: Deuxième mystère lumineux, les noces de Cana. Fruit du mystère, avoir pleine confiance en l'intercession de Marie. Marie, la mère de Jésus, n'a pas une foi éthérée. Pour elle, croire, c'est faire la volonté de Dieu qui consiste à accueillir Jésus, l'envoyé du Père, et à aimer comme il aime. C'est pourquoi, à Cana, Marie dit aux servants, « Tout ce qu'il vous dira, faites-le. » Jean chapitre 2, verset 5. Ce n'est pas en récitant des prières que l'homme entre dans le royaume des cieux, mais en accomplissant la volonté de Dieu. Marie construit sur le roc car elle garde la parole de Jésus dans son cœur et la met en pratique. Ce qui n'est pas bien ne dure pas. L'expérience nous le prouve. Marie demeure vivante et heureuse car elle vit de manière unifiée. En elle, la pensée, le cœur, la parole et l'action ne font qu'un. Aussi, Jésus accomplit-il des miracles à sa prière respectueuse. Ils n'ont pas de vin. Marie ne dit pas « change l'eau en vin ». Elle présente les besoins des nouveaux époux qu'elle perçoit de son regard pénétrant tout en laissant à son fils la liberté d'agir selon la pensée de Dieu. Et Jésus manifeste sa gloire.
1: Notre Père qui es aux cieux, que ton nom soit sanctifié, que ton règne vienne, que ta volonté soit faite sur la terre comme au ciel.
2: Donne-nous aujourd'hui notre pain de ce jour. Pardonne-nous nos offenses, comme nous pardonnons aussi à ceux qui nous ont offensés. Et ne nous laisse pas entrer en tentation, mais délivre-nous du mal. Amen.
1: Je vous salue Marie, pleine de grâce. Le Seigneur est avec vous. Vous êtes bénie entre toutes les femmes et Jésus, le fruit de vos entrailles est béni.
2: Sainte Marie, Mère de Dieu, priez pour nous pauvres pécheurs, maintenant et à l'heure de notre mort. Amen.
1: Je vous salue Marie, pleine de grâce. Le Seigneur est avec vous. Vous êtes bénie entre toutes les femmes et Jésus, le fruit de vos entrailles est béni.
2: Sainte Marie, Mère de Dieu, priez pour nous pauvres pécheurs, maintenant et à l'heure de notre mort. Amen.
1: Je vous salue Marie, pleine de grâce. Le Seigneur est avec vous. Vous êtes bénie entre toutes les femmes et Jésus, le fruit de vos entrailles est béni.
2: Sainte Marie, Mère de Dieu, priez pour nous pauvres pécheurs, maintenant et à l'heure de notre mort. Amen.
1: Je vous salue Marie, pleine de grâce. Le Seigneur est avec vous. Vous êtes bénie entre toutes les femmes et Jésus, le fruit de vos entrailles est béni.
2: Sainte Marie, Mère de Dieu, priez pour nous pauvres pécheurs, maintenant et à l'heure de notre mort. Amen.
1: Je vous salue Marie, pleine de grâce. Le Seigneur est avec vous. Vous êtes bénie entre toutes les femmes et Jésus, le fruit de vos entrailles est béni.
2: Sainte Marie, Mère de Dieu, priez pour nous pauvres pécheurs, maintenant et à l'heure de notre mort. Amen.
1: Je vous salue Marie, pleine de grâce. Le Seigneur est avec vous. Vous êtes bénie entre toutes les femmes et Jésus, le fruit de vos entrailles est béni.
2: Sainte Marie, Mère de Dieu, priez pour nous pauvres pécheurs, maintenant et à l'heure de notre mort. Amen.
1: Je vous salue Marie, pleine de grâce. Le Seigneur est avec vous. Vous êtes bénie entre toutes les femmes et Jésus, le fruit de vos entrailles est béni.
2: Sainte Marie, Mère de Dieu, priez pour nous pauvres pécheurs, maintenant et à l'heure de notre mort. Amen.
1: Je vous salue Marie, pleine de grâce. Le Seigneur est avec vous. Vous êtes bénie entre toutes les femmes et Jésus, le fruit de vos entrailles est béni.
2: Sainte Marie, Mère de Dieu, priez pour nous pauvres pécheurs, maintenant et à l'heure de notre mort. Amen.
1: Je vous salue Marie, pleine de grâce. Le Seigneur est avec vous. Vous êtes bénie entre toutes les femmes et Jésus, le fruit de vos entrailles est béni.
2: Sainte Marie, Mère de Dieu, priez pour nous pauvres pécheurs, maintenant et à l'heure de notre mort. Amen.
1: Je vous salue Marie, pleine de grâce. Le Seigneur est avec vous. Vous êtes bénie entre toutes les femmes et Jésus, le fruit de vos entrailles est béni.
2: Sainte Marie, Mère de Dieu, priez pour nous pauvres pécheurs, maintenant et à l'heure de notre mort. Amen.
1: Gloire au Père, et au Fils, et au Saint-Esprit.
2: Ô Dieu qui est, qui était et qui vient, pour les siècles des siècles.
1: Amen. Notre-Dame du Très-Saint-Rosaire,
2: priez pour nous.
1: Notre-Dame de la Paix,
2: priez pour nous.
0: Troisième mystère lumineux, l'annonce de la bonne nouvelle, l'appel à la conversion. Fruit du mystère, nous laisser transformer par la parole de Dieu. Dans la synagogue de sa ville, Jésus lit un beau passage du prophète Isaïe. L'Esprit du Seigneur est sur moi parce qu'il m'a consacré par l'onction pour porter la bonne nouvelle aux pauvres. Isaïe 61, verset 1. En refermant le rouleau dont les dimensions prouvent l'importance de la synagogue de Nazareth, Jésus déclare « Aujourd'hui, s'accomplit à vos oreilles ce passage de l'Écriture. » Luc, chapitre 4, verset 21. En Jésus, les prophéties de l'Ancien Testament trouvent leur réalisation et leur plénitude. Aujourd'hui, chaque fois que la parole de Dieu est annoncée et expliquée, particulièrement au cours de la liturgie, nous pouvons dire avec Jésus, « Aujourd'hui s'accomplit ce passage de l'Écriture. » L'homélie à la messe actualise la prédication évangélique. Le prêtre continue l'œuvre du salut en prêchant l'Évangile et en le commentant de manière à mettre en lumière l'action de Dieu au cœur de l'Église et de l'humanité. Il en va de même pour le témoignage apostolique des baptisés qui annoncent, par exemple, et l'interprétation fidèle de l'Écriture, le mystère de Jésus.
1: Notre Père qui es aux cieux, que ton nom soit sanctifié, que ton règne vienne, que ta volonté soit faite sur la terre comme au ciel.
2: Donne-nous aujourd'hui notre pain de ce jour. Pardonne-nous nos offenses, comme nous pardonnons aussi à ceux qui nous ont offensés. Et ne nous laisse pas entrer en tentation, mais délivre-nous du mal. Amen.
1: Je vous salue Marie, pleine de grâce. Le Seigneur est avec vous. Vous êtes bénie entre toutes les femmes et Jésus, le fruit de vos entrailles, est béni.
2: Sainte Marie, Mère de Dieu, priez pour nous pauvres pécheurs, maintenant et à l'heure de notre mort. Amen.
1: Je vous salue Marie, pleine de grâce. Le Seigneur est avec vous. Vous êtes bénie entre toutes les femmes et Jésus, le fruit de vos entrailles, est béni.
2: Sainte Marie, Mère de Dieu, priez pour nous pauvres pécheurs, maintenant et à l'heure de notre mort. Amen.
1: Je vous salue Marie, pleine de grâce. Le Seigneur est avec vous. Vous êtes bénie entre toutes les femmes et Jésus, le fruit de vos entrailles, est béni.
2: Sainte Marie, Mère de Dieu, priez pour nous pauvres pécheurs, maintenant et à l'heure de notre mort. Amen.
1: Je vous salue Marie, pleine de grâce. Le Seigneur est avec vous. Vous êtes bénie entre toutes les femmes et Jésus, le fruit de vos entrailles, est béni.
2: Sainte Marie, Mère de Dieu, priez pour nous pauvres pécheurs, maintenant et à l'heure de notre mort. Amen.
1: Je vous salue Marie, pleine de grâce. Le Seigneur est avec vous. Vous êtes bénie entre toutes les femmes et Jésus, le fruit de vos entrailles, est béni.
2: Sainte Marie, Mère de Dieu, priez pour nous pauvres pécheurs, maintenant et à l'heure de notre mort. Amen.
1: Je vous salue Marie, pleine de grâce. Le Seigneur est avec vous. Vous êtes bénie entre toutes les femmes et Jésus, le fruit de vos entrailles, est béni.
2: Sainte Marie, Mère de Dieu, priez pour nous pauvres pécheurs, maintenant et à l'heure de notre mort. Amen.
1: Je vous salue Marie, pleine de grâce. Le Seigneur est avec vous. Vous êtes bénie entre toutes les femmes et Jésus, le fruit de vos entrailles, est béni.
2: Sainte Marie, Mère de Dieu, priez pour nous pauvres pécheurs, maintenant et à l'heure de notre mort. Amen.
1: Je vous salue Marie, pleine de grâce. Le Seigneur est avec vous. Vous êtes bénie entre toutes les femmes et Jésus, le fruit de vos entrailles, est béni.
2: Sainte Marie, Mère de Dieu, priez pour nous pauvres pécheurs, maintenant et à l'heure de notre mort. Amen.
1: Je vous salue Marie, pleine de grâce, le Seigneur est avec vous. Vous êtes bénie entre toutes les femmes et Jésus, le fruit de vos entrailles est béni.
2: Sainte Marie, Mère de Dieu, priez pour nous pauvres pécheurs, maintenant et à l'heure de notre mort. Amen.
1: Je vous salue Marie, pleine de grâce, le Seigneur est avec vous. Vous êtes bénie entre toutes les femmes et Jésus, le fruit de vos entrailles est béni.
2: Sainte Marie, Mère de Dieu, priez pour nous pauvres pécheurs, maintenant et à l'heure de notre mort. Amen.
1: Gloire au Père, et au Fils, et au Saint-Esprit.
2: Ô Dieu qui est, qui était et qui vient, pour les siècles des siècles.
1: Amen. Notre-Dame du Très-Saint-Rosaire,
2: priez pour nous.
1: Notre-Dame de la Paix,
2: priez pour nous.
0: Quatrième mystère lumineux, la transfiguration. Fruit du mystère, contemplez le mystère du Christ. Sur le mont Tabor, les apôtres Pierre, Jacques et Jean sont heureux. Ils sont envahis par le bonheur de la prière qui unit à Dieu. La lumière du Christ qui fait resplendir ses vêtements leur montre la face divine et cachée de leur maître. La présence de Moïse et d'Élie annonce l'exode, c'est-à-dire le départ prochain de Jésus vers son Père. La voix du Père oriente les yeux et le cœur des disciples vers l'alpha et l'oméga, le centre et la clé de l'histoire du monde. Celui-ci est mon Fils, l'élu, écoutez-le. Luc chapitre 9, verset 35. Pourquoi ne pas partager nos moments heureux vécus dans la foi et la prière alors que nous nous plaignons souvent du silence de Dieu?
1: Notre Père qui es aux cieux, que ton nom soit sanctifié, que ton règne vienne, que ta volonté soit faite sur la terre comme au ciel.
2: Donne-nous aujourd'hui notre pain de ce jour. Pardonne-nous nos offenses, comme nous pardonnons aussi à ceux qui nous ont offensés. Et ne nous laisse pas entrer en tentation, mais délivre-nous du mal. Amen.
1: Je vous salue Marie, pleine de grâce. Le Seigneur est avec vous. Vous êtes bénie entre toutes les femmes et Jésus, le fruit de vos entrailles est béni.
2: Sainte Marie, Mère de Dieu, priez pour nous pauvres pécheurs, maintenant et à l'heure de notre mort. Amen.
1: Je vous salue Marie, pleine de grâce. Le Seigneur est avec vous. Vous êtes bénie entre toutes les femmes et Jésus, le fruit de vos entrailles est béni.
2: Sainte Marie, Mère de Dieu, priez pour nous pauvres pécheurs, maintenant et à l'heure de notre mort. Amen.
1: Je vous salue Marie, pleine de grâce. Le Seigneur est avec vous. Vous êtes bénie entre toutes les femmes et Jésus, le fruit de vos entrailles est béni.
2: Sainte Marie, Mère de Dieu, priez pour nous pauvres pécheurs, maintenant et à l'heure de notre mort. Amen.
1: Je vous salue Marie, pleine de grâce. Le Seigneur est avec vous. Vous êtes bénie entre toutes les femmes et Jésus, le fruit de vos entrailles est béni.
2: Sainte Marie, Mère de Dieu, priez pour nous pauvres pécheurs, maintenant et à l'heure de notre mort. Amen.
1: Je vous salue Marie, pleine de grâce. Le Seigneur est avec vous. Vous êtes bénie entre toutes les femmes et Jésus, le fruit de vos entrailles est béni.
2: Sainte Marie, Mère de Dieu, priez pour nous pauvres pécheurs, maintenant et à l'heure de notre mort. Amen.
1: Je vous salue Marie, pleine de grâce. Le Seigneur est avec vous. Vous êtes bénie entre toutes les femmes et Jésus, le fruit de vos entrailles est béni.
2: Sainte Marie, Mère de Dieu, priez pour nous pauvres pécheurs, maintenant et à l'heure de notre mort. Amen.
1: Je vous salue Marie, pleine de grâce. Le Seigneur est avec vous. Vous êtes bénie entre toutes les femmes et Jésus, le fruit de vos entrailles est béni.
2: Sainte Marie, Mère de Dieu, priez pour nous pauvres pécheurs, maintenant et à l'heure de notre mort. Amen.
1: Je vous salue Marie, pleine de grâce, le Seigneur est avec vous. Vous êtes bénie entre toutes les femmes et Jésus, le fruit de vos entrailles est béni.
2: Sainte Marie, Mère de Dieu, priez pour nous pauvres pécheurs, maintenant et à l'heure de notre mort. Amen.
1: Je vous salue Marie, pleine de grâce, le Seigneur est avec vous. Vous êtes bénie entre toutes les femmes et Jésus, le fruit de vos entrailles, est béni.
2: Sainte Marie, Mère de Dieu, priez pour nous pauvres pécheurs, maintenant et à l'heure de notre mort. Amen.
1: Je vous salue Marie, pleine de grâce, le Seigneur est avec vous. Vous êtes bénie entre toutes les femmes et Jésus, le fruit de vos entrailles, est béni.
2: Sainte Marie, Mère de Dieu, priez pour nous pauvres pécheurs, maintenant et à l'heure de notre mort. Amen.
1: Gloire au Père, et au Fils, et au Saint-Esprit.
2: Ô Dieu qui est, qui était et qui vient, pour les siècles des siècles.
1: Amen. Notre-Dame du Très-Saint-Rosaire,
2: priez pour nous.
1: Notre-Dame de la Paix,
2: priez pour nous.
0: Cinquième mystère lumineux, l'institution de l'Eucharistie. Fruit du mystère, s'offrir avec le Christ pour la gloire de Dieu et le salut du monde. Lors de la célébration de la dernière scène, Jésus manifeste le sens de sa mort. Il va donner sa vie pour le salut des hommes. La mort, un instant d'anéantissement, est en réalité le moment le plus sublime de la vie de Jésus. Offrande absolue de son corps et de son sang dans l'amour pour la rémission des péchés. L'amour parfait efface la mort engendrée par le refus de croire et d'aimer. La véritable mort se trouve dans le péché. Le pardon de Jésus représente la résurrection de l'âme offerte à tout homme. L'Eucharistie, sacrement de l'amour de Dieu, efface le péché. Voici l'agneau de Dieu qui enlève le péché du monde. Les mourants communient au corps du Christ, viatique peint pour la traversée de la mort qui nous fait partager sa résurrection d'entre les morts.
1: Notre Père qui es aux cieux, que ton nom soit sanctifié, que ton règne vienne, que ta volonté soit faite sur la terre comme au ciel.
2: Donne-nous aujourd'hui notre pain de ce jour. Pardonne-nous nos offenses, comme nous pardonnons aussi à ceux qui nous ont offensés. Et ne nous laisse pas entrer en tentation, mais délivre-nous du mal. Amen.
1: Je vous salue Marie, pleine de grâce. Le Seigneur est avec vous. Vous êtes bénie entre toutes les femmes et Jésus. Le fruit de vos entrailles est béni.
2: Sainte Marie, Mère de Dieu, priez pour nous pauvres pécheurs, maintenant et à l'heure de notre mort. Amen.
1: Je vous salue Marie, pleine de grâce. Le Seigneur est avec vous. Vous êtes bénie entre toutes les femmes et Jésus, le fruit de vos entrailles, est béni.
2: Sainte Marie, Mère de Dieu, priez pour nous pauvres pécheurs, maintenant et à l'heure de notre mort. Amen.
1: Je vous salue Marie, pleine de grâce. Le Seigneur est avec vous. Vous êtes bénie entre toutes les femmes et Jésus, le fruit de vos entrailles, est béni.
2: Sainte Marie, Mère de Dieu, priez pour nous pauvres pécheurs, maintenant et à l'heure de notre mort. Amen.
1: Je vous salue Marie, pleine de grâce. Le Seigneur est avec vous. Vous êtes bénie entre toutes les femmes et Jésus, le fruit de vos entrailles, est béni.
2: Sainte Marie, Mère de Dieu, priez pour nous pauvres pécheurs, maintenant et à l'heure de notre mort. Amen.
1: Je vous salue Marie, pleine de grâce. Le Seigneur est avec vous. Vous êtes bénie entre toutes les femmes et Jésus, le fruit de vos entrailles, est béni.
2: Sainte Marie, Mère de Dieu, priez pour nous pauvres pécheurs, maintenant et à l'heure de notre mort. Amen.
1: Je vous salue Marie, pleine de grâce. Le Seigneur est avec vous. Vous êtes bénie entre toutes les femmes et Jésus, le fruit de vos entrailles, est béni.
2: Sainte Marie, Mère de Dieu, priez pour nous pauvres pécheurs, maintenant et à l'heure de notre mort. Amen.
1: Je vous salue Marie, pleine de grâce. Le Seigneur est avec vous. Vous êtes bénie entre toutes les femmes et Jésus, le fruit de vos entrailles, est béni.
2: Sainte Marie, Mère de Dieu, priez pour nous pauvres pécheurs, maintenant et à l'heure de notre mort. Amen.
1: Je vous salue Marie, pleine de grâce. Le Seigneur est avec vous. Vous êtes bénie entre toutes les femmes et Jésus, le fruit de vos entrailles, est béni.
2: Sainte Marie, Mère de Dieu, priez pour nous pauvres pécheurs, maintenant et à l'heure de notre mort. Amen.
1: Je vous salue Marie, pleine de grâce, le Seigneur est avec vous. Vous êtes bénie entre toutes les femmes et Jésus, le fruit de vos entrailles est béni.
2: Sainte Marie, Mère de Dieu, priez pour nous pauvres pécheurs, maintenant et à l'heure de notre mort. Amen.
1: Je vous salue Marie, pleine de grâce, le Seigneur est avec vous. Vous êtes bénie entre toutes les femmes et Jésus, le fruit de vos entrailles est béni.
2: Sainte Marie, Mère de Dieu, priez pour nous pauvres pécheurs, maintenant et à l'heure de notre mort. Amen.
1: Gloire au Père, et au Fils, et au Saint-Esprit.
2: Ô Dieu qui est, qui était et qui vient, pour les siècles des siècles.
1: Amen. Notre-Dame du Très-Saint-Rosaire,
2: priez pour nous.
1: Notre-Dame de la Paix,
2: priez pour nous.

0: À présent, les mystères douloureux. Premier mystère douloureux, l'agonie de Jésus au jardin des Oliviers. Fruit du mystère, la contrition de nos péchés. Abba, tout est possible. Éloigne de moi cette coupe. Pourtant, pas ce que je veux, mais ce que tu veux. À la veille de sa crucifixion, Jésus prie son Père avec les mots de sa langue maternelle, l'araméen. Abba veut dire Père. Aucun juif n'avait osé appeler Dieu Papa. Ce mot affectueux manifeste l'union intime et filiale de Jésus avec Dieu le Père. Le Saint-Esprit, répandu dans les cœurs des baptisés, prie aussi Abba. La prière de Jésus passe par l'Esprit Saint dans le cœur de ses fidèles. Ce n'est pas l'homme qui prie, mais l'Esprit qui prie en lui. C'est pourquoi le grand mystique dominicain de l'école rhénane du XIVe siècle, Maître Eckhart, enseignait. Nous ne prions pas, nous sommes priés. Notre Père qui es aux cieux, que ton nom soit sanctifié, que ton règne vienne, que ta volonté soit faite sur la terre comme au ciel.
1: Donne-nous aujourd'hui notre pain de ce jour. Pardonne-nous nos offenses, comme nous pardonnons aussi à ceux qui nous ont offensés. Et ne nous laisse pas entrer en tentation, mais délivre-nous du mal. Amen.
0: Je vous salue Marie, pleine de grâce. Le Seigneur est avec vous. Vous êtes bénie entre toutes les femmes et Jésus, le fruit de vos entrailles, est béni.
1: Sainte Marie, Mère de Dieu, priez pour nous pauvres pécheurs, maintenant et à l'heure de notre mort. Amen.
0: Je vous salue Marie, pleine de grâce. Le Seigneur est avec vous. Vous êtes bénie entre toutes les femmes et Jésus, le fruit de vos entrailles, est béni.
1: Sainte Marie, Mère de Dieu, priez pour nous pauvres pécheurs, maintenant et à l'heure de notre mort. Amen.
0: Je vous salue Marie, pleine de grâce. Le Seigneur est avec vous. Vous êtes bénie entre toutes les femmes et Jésus, le fruit de vos entrailles, est béni.
1: Sainte Marie, Mère de Dieu, priez pour nous pauvres pécheurs, maintenant et à l'heure de notre mort. Amen.
0: Je vous salue Marie, pleine de grâce. Le Seigneur est avec vous. Vous êtes bénie entre toutes les femmes et Jésus, le fruit de vos entrailles, est béni.
1: Sainte Marie, Mère de Dieu, priez pour nous pauvres pécheurs, maintenant et à l'heure de notre mort. Amen.
0: Je vous salue Marie, pleine de grâce. Le Seigneur est avec vous. Vous êtes bénie entre toutes les femmes et Jésus, le fruit de vos entrailles, est béni.
1: Sainte Marie, Mère de Dieu, priez pour nous pauvres pécheurs, maintenant et à l'heure de notre mort. Amen.
0: Je vous salue Marie, pleine de grâce. Le Seigneur est avec vous. Vous êtes bénie entre toutes les femmes et Jésus, le fruit de vos entrailles, est béni.
1: Sainte Marie, Mère de Dieu, priez pour nous pauvres pécheurs, maintenant et à l'heure de notre mort. Amen.
0: Je vous salue Marie, pleine de grâce. Le Seigneur est avec vous. Vous êtes bénie entre toutes les femmes et Jésus, le fruit de vos entrailles, est béni.
1: Sainte Marie, Mère de Dieu, priez pour nous pauvres pécheurs, maintenant et à l'heure de notre mort. Amen.
0: Je vous salue Marie, pleine de grâce. Le Seigneur est avec vous. Vous êtes bénie entre toutes les femmes et Jésus, le fruit de vos entrailles, est béni.
1: Sainte Marie, Mère de Dieu, priez pour nous pauvres pécheurs, maintenant et à l'heure de notre mort. Amen.
0: Je vous salue Marie, pleine de grâce. Le Seigneur est avec vous. Vous êtes bénie entre toutes les femmes et Jésus, le fruit de vos entrailles, est béni.
1: Sainte Marie, Mère de Dieu, priez pour nous pauvres pécheurs, maintenant et à l'heure de notre mort. Amen.
0: Je vous salue Marie, pleine de grâce. Le Seigneur est avec vous. Vous êtes bénie entre toutes les femmes et Jésus, le fruit de vos entrailles, est béni.
1: Sainte Marie, Mère de Dieu, priez pour nous pauvres pécheurs, maintenant et à l'heure de notre mort. Amen.
0: Gloire au Père, et au Fils, et au Saint-Esprit.
1: Ô Dieu qui est, qui était et qui vient, pour les siècles des siècles.
0: Amen. Notre-Dame du Très-Saint-Rosaire,
1: priez pour nous.
0: Notre-Dame de la Paix,
1: priez pour nous.
0: Deuxième mystère douloureux, la flagellation. Fruit du mystère, la mortification de nos sens. Le Fils de Dieu, le Saint, est fouetté par des soldats qui se moquent de lui. Supplice cruel qui fait resplendir l'amour infini du Christ, célébré dans l'Eucharistie, le sang versé pour la multitude en rémission des péchés. Ce n'est pas la souffrance qui sauve, mais l'amour qui se dévoile dans l'épreuve. Jésus n'est pas un prophète illuminé, ni un révolutionnaire raté. Il donne sa vie librement pour la rémission des péchés. En regardant Jésus, victime d'un procès truqué, nous comprenons la grandeur de Dieu et notre bassesse humaine. Le corps tuméfié du serviteur souffrant frappe notre conscience, souvent insensible, voire anesthésiée. Il ne s'agit pas de plaindre le condamné à mort, mais de se remettre en cause dans une démarche de conversion, de mentalité et de mœurs. Notre Père qui es aux cieux, que ton nom soit sanctifié, que ton règne vienne, que ta volonté soit faite sur la terre comme au ciel.
1: Donne-nous aujourd'hui notre pain de ce jour. Pardonne-nous nos offenses, comme nous pardonnons aussi à ceux qui nous ont offensés. Et ne nous laisse pas entrer en tentation, mais délivre-nous du mal. Amen.
0: Je vous salue Marie, pleine de grâce. Le Seigneur est avec vous. Vous êtes bénie entre toutes les femmes et Jésus, le fruit de vos entrailles, est béni.
1: Sainte Marie, Mère de Dieu, priez pour nous pauvres pécheurs, maintenant et à l'heure de notre mort. Amen.
0: Je vous salue Marie, pleine de grâce. Le Seigneur est avec vous. Vous êtes bénie entre toutes les femmes et Jésus, le fruit de vos entrailles, est béni.
1: Sainte Marie, Mère de Dieu, priez pour nous pauvres pécheurs, maintenant et à l'heure de notre mort. Amen.
0: Je vous salue Marie, pleine de grâce. Le Seigneur est avec vous. Vous êtes bénie entre toutes les femmes et Jésus, le fruit de vos entrailles, est béni.
1: Sainte Marie, Mère de Dieu, priez pour nous pauvres pécheurs, maintenant et à l'heure de notre mort. Amen.
0: Je vous salue Marie, pleine de grâce. Le Seigneur est avec vous. Vous êtes bénie entre toutes les femmes et Jésus, le fruit de vos entrailles, est béni.
1: Sainte Marie, Mère de Dieu, priez pour nous pauvres pécheurs, maintenant et à l'heure de notre mort. Amen.
0: Je vous salue Marie, pleine de grâce. Le Seigneur est avec vous. Vous êtes bénie entre toutes les femmes et Jésus, le fruit de vos entrailles, est béni.
1: Sainte Marie, Mère de Dieu, priez pour nous pauvres pécheurs, maintenant et à l'heure de notre mort. Amen.
0: Je vous salue Marie, pleine de grâce. Le Seigneur est avec vous. Vous êtes bénie entre toutes les femmes et Jésus, le fruit de vos entrailles, est béni.
1: Sainte Marie, Mère de Dieu, priez pour nous pauvres pécheurs, maintenant et à l'heure de notre mort. Amen.
0: Je vous salue Marie, pleine de grâce. Le Seigneur est avec vous. Vous êtes bénie entre toutes les femmes et Jésus, le fruit de vos entrailles, est béni.
1: Sainte Marie, Mère de Dieu, priez pour nous pauvres pécheurs, maintenant et à l'heure de notre mort. Amen.
0: Je vous salue Marie, pleine de grâce. Le Seigneur est avec vous. Vous êtes bénie entre toutes les femmes et Jésus, le fruit de vos entrailles, est béni.
1: Sainte Marie, Mère de Dieu, priez pour nous pauvres pécheurs, maintenant et à l'heure de notre mort. Amen.
0: Je vous salue Marie, pleine de grâce. Le Seigneur est avec vous. Vous êtes bénie entre toutes les femmes et Jésus, le fruit de vos entrailles, est béni.
1: Sainte Marie, Mère de Dieu, priez pour nous pauvres pécheurs, maintenant et à l'heure de notre mort. Amen.
0: Je vous salue Marie, pleine de grâce. Le Seigneur est avec vous. Vous êtes bénie entre toutes les femmes et Jésus, le fruit de vos entrailles, est béni.
1: Sainte Marie, Mère de Dieu, priez pour nous pauvres pécheurs, maintenant et à l'heure de notre mort. Amen.
0: Gloire au Père, et au Fils, et au Saint-Esprit.
1: Ô Dieu qui est, qui était et qui vient, pour les siècles des siècles.
0: Amen. Notre-Dame du Très-Saint-Rosaire,
1: priez pour nous.
0: Notre-Dame de la Paix,
1: priez pour nous.
0: Troisième mystère douloureux, le couronnement d'épines. Fruit du mystère, la mortification de l'esprit et du cœur. L'ange Gabriel avait annoncé à Marie que son fils Jésus allait recevoir le trône de David, son père. Il régnera sur la maison de Jacob pour les siècles et son règne n'aura pas de fin. Luc 1, verset 33. Le voici maintenant ridiculisé par des étrangers qui l'ont revêtu d'une couronne d'épines et le frappant avec un roseau pour enfoncer les pointes du buisson dans son cerveau. Cependant, Jésus n'a pas l'idée du mal. En son cœur, point de vengeance. Notre Père qui es aux cieux, que ton nom soit sanctifié, que ton règne vienne, que ta volonté soit faite sur la terre comme au ciel.
1: Donne-nous aujourd'hui notre pain de ce jour. Pardonne-nous nos offenses, comme nous pardonnons aussi à ceux qui nous ont offensés. Et ne nous laisse pas entrer en tentation, mais délivre-nous du mal. Amen.
0: Je vous salue Marie, pleine de grâce. Le Seigneur est avec vous. Vous êtes bénie entre toutes les femmes et Jésus, le fruit de vos entrailles, est béni.
1: Sainte Marie, Mère de Dieu, priez pour nous pauvres pécheurs, maintenant et à l'heure de notre mort. Amen.
0: Je vous salue Marie, pleine de grâce. Le Seigneur est avec vous. Vous êtes bénie entre toutes les femmes et Jésus, le fruit de vos entrailles, est béni.
1: Sainte Marie, Mère de Dieu, priez pour nous pauvres pécheurs, maintenant et à l'heure de notre mort. Amen.
0: Je vous salue Marie, pleine de grâce. Le Seigneur est avec vous. Vous êtes bénie entre toutes les femmes et Jésus, le fruit de vos entrailles, est béni.
1: Sainte Marie, Mère de Dieu, priez pour nous pauvres pécheurs, maintenant et à l'heure de notre mort. Amen.
0: Je vous salue Marie, pleine de grâce. Le Seigneur est avec vous. Vous êtes bénie entre toutes les femmes et Jésus, le fruit de vos entrailles, est béni.
1: Sainte Marie, Mère de Dieu, priez pour nous pauvres pécheurs, maintenant et à l'heure de notre mort. Amen.
0: Je vous salue Marie, pleine de grâce. Le Seigneur est avec vous. Vous êtes bénie entre toutes les femmes et Jésus, le fruit de vos entrailles, est béni.
1: Sainte Marie, Mère de Dieu, priez pour nous pauvres pécheurs, maintenant et à l'heure de notre mort. Amen.
0: Je vous salue Marie, pleine de grâce. Le Seigneur est avec vous. Vous êtes bénie entre toutes les femmes et Jésus, le fruit de vos entrailles, est béni.
1: Sainte Marie, Mère de Dieu, priez pour nous pauvres pécheurs, maintenant et à l'heure de notre mort. Amen.
0: Je vous salue Marie, pleine de grâce. Le Seigneur est avec vous. Vous êtes bénie entre toutes les femmes et Jésus, le fruit de vos entrailles, est béni.
1: Sainte Marie, Mère de Dieu, priez pour nous pauvres pécheurs, maintenant et à l'heure de notre mort. Amen.
0: Je vous salue Marie, pleine de grâce. Le Seigneur est avec vous. Vous êtes bénie entre toutes les femmes et Jésus, le fruit de vos entrailles, est béni.
1: Sainte Marie, Mère de Dieu, priez pour nous pauvres pécheurs, maintenant et à l'heure de notre mort. Amen.
0: Je vous salue Marie, pleine de grâce. Le Seigneur est avec vous. Vous êtes bénie entre toutes les femmes et Jésus, le fruit de vos entrailles, est béni.
1: Sainte Marie, Mère de Dieu, priez pour nous pauvres pécheurs, maintenant et à l'heure de notre mort. Amen.
0: Je vous salue Marie, pleine de grâce. Le Seigneur est avec vous. Vous êtes bénie entre toutes les femmes et Jésus, le fruit de vos entrailles, est béni.
1: Sainte Marie, Mère de Dieu, priez pour nous pauvres pécheurs, maintenant et à l'heure de notre mort. Amen.
0: Gloire au Père, et au Fils, et au Saint-Esprit.
1: Ô Dieu qui est, qui était et qui vient, pour les siècles des siècles. Amen.
0: Notre-Dame du Très-Saint-Rosaire,
1: priez pour nous.
0: Notre-Dame de la Paix,
1: priez pour nous.
0: Quatrième mystère douloureux, le portement de la croix. Fruit du mystère, la patience dans les épreuves. Sur le chemin du calvaire, un homme, Simon de Cyrène, aide un autre homme, Jésus. Au début, c'est par devoir. Les soldats romains, voyant le condamné ployé sous le poids de la croix, ont demandé à Simon, qui revenait des champs, fatigué après une journée de travail, de porter la croix. Pas de chance, a-t-il probablement murmuré dans son esprit. Pourtant, au fur et à mesure qu'il partage le poids de la croix avec le prophète de Nazareth, Simon découvre un mystère qui le bouleverse et le rend même heureux. Au contact avec Jésus, alors qu'il peine à soulever le bois, Simon sent monter en lui la grâce. Il est en train d'aider le Fils de Dieu lui-même. Jamais Dieu n'a été aussi proche que sur le calvaire en partageant la souffrance d'un condamné à mort, Jésus. Ce que nous faisons aux malades, aux prisonniers, aux étrangers, aux affamés, c'est à Jésus lui-même que nous le faisons. Notre Père qui es aux cieux, que ton nom soit sanctifié, que ton règne vienne, que ta volonté soit faite sur la terre comme au ciel.
1: Donne-nous aujourd'hui notre pain de ce jour. Pardonne-nous nos offenses, comme nous pardonnons aussi à ceux qui nous ont offensés. Et ne nous laisse pas entrer en tentation, mais délivre-nous du mal. Amen.
0: Je vous salue Marie, pleine de grâce. Le Seigneur est avec vous. Vous êtes bénie entre toutes les femmes et Jésus, le fruit de vos entrailles, est béni.
1: Sainte Marie, Mère de Dieu, priez pour nous pauvres pécheurs, maintenant et à l'heure de notre mort. Amen.
0: Je vous salue Marie, pleine de grâce. Le Seigneur est avec vous. Vous êtes bénie entre toutes les femmes et Jésus, le fruit de vos entrailles, est béni.
1: Sainte Marie, Mère de Dieu, priez pour nous pauvres pécheurs, maintenant et à l'heure de notre mort. Amen.
0: Je vous salue Marie, pleine de grâce. Le Seigneur est avec vous. Vous êtes bénie entre toutes les femmes et Jésus, le fruit de vos entrailles, est béni.
1: Sainte Marie, Mère de Dieu, priez pour nous pauvres pécheurs, maintenant et à l'heure de notre mort. Amen.
0: Je vous salue Marie, pleine de grâce. Le Seigneur est avec vous. Vous êtes bénie entre toutes les femmes et Jésus, le fruit de vos entrailles, est béni.
1: Sainte Marie, Mère de Dieu, priez pour nous pauvres pécheurs, maintenant et à l'heure de notre mort. Amen.
0: Je vous salue Marie, pleine de grâce. Le Seigneur est avec vous. Vous êtes bénie entre toutes les femmes et Jésus, le fruit de vos entrailles, est béni.
1: Sainte Marie, Mère de Dieu, priez pour nous pauvres pécheurs, maintenant et à l'heure de notre mort. Amen.
0: Je vous salue Marie, pleine de grâce. Le Seigneur est avec vous. Vous êtes bénie entre toutes les femmes et Jésus, le fruit de vos entrailles, est béni.
1: Sainte Marie, Mère de Dieu, priez pour nous pauvres pécheurs, maintenant et à l'heure de notre mort. Amen.
0: Je vous salue Marie, pleine de grâce. Le Seigneur est avec vous. Vous êtes bénie entre toutes les femmes et Jésus, le fruit de vos entrailles, est béni.
1: Sainte Marie, Mère de Dieu, priez pour nous pauvres pécheurs, maintenant et à l'heure de notre mort. Amen.
0: Je vous salue Marie, pleine de grâce. Le Seigneur est avec vous. Vous êtes bénie entre toutes les femmes et Jésus.

0: de Dieu, priez pour nous pauvres pécheurs, maintenant et à l'heure de notre mort. Amen.
1: Je vous salue Marie, pleine de grâce. Le Seigneur est avec vous. Vous êtes bénie entre toutes les femmes et Jésus, le fruit de vos entrailles, est béni.
0: Sainte Marie, Mère de Dieu, priez pour nous pauvres pécheurs, maintenant et à l'heure de notre mort. Amen.
1: Gloire au Père, et au Fils, et au Saint-Esprit.
0: Ô Dieu qui est, qui était et qui vient, pour les siècles des siècles.
1: Amen. Notre-Dame du Très-Saint-Rosaire,
0: priez pour nous.
1: Notre-Dame de la Paix,
0: priez pour nous.
1: Cinquième mystère douloureux, la mort de Jésus en croix. Fruit du mystère, l'amour des âmes et de l'Église. Sur la croix, Jésus-Christ. Moulu par la souffrance, il n'arrive pas à respirer. Cloué au bois, son corps sent la mort s'approcher. Il se sent même abandonné par son Père. Élie, Élie, lama sabachthani. C'est-à-dire, mon Dieu, pourquoi m'as-tu abandonné? Matthieu 27, verset 46. Au moment où son être va subir la déchirure de la mort, Jésus hurle dans une horrible solitude à la recherche du Père. Judas l'a trahi. Pierre l'a renié. Les chefs des prêtres, les anciens et les scribes, hommes religieux de son peuple, l'ont condamné pour blasphème et imposture. Triste et abandonné, Jésus ne sent pas la présence de son Père. Mais sa confiance en lui demeure intacte, pure, parfaite. Père, en tes mains, je remets mon esprit. Luc 23, verset 46. Au pied de la croix, les badauds pensent qu'il appelle Élie, le prophète. Parlant araméen, leur connaissance de l'hébreu semble rudimentaire au point de confondre les mots. Mais Jésus ne se tourne pas vers un prophète, si grand soit-il, mais vers son Père qu'il a envoyé pour une mission. Tout est accompli. Jean 19, verset 30. Il ne dit pas « tout est fini », mais « tout est accompli » dans le don absolu de lui-même pour le salut des hommes.
2: Notre Père qui es aux cieux, que ton nom soit sanctifié, que ton règne vienne, que ta volonté soit faite sur la terre comme au ciel.
0: Donne-nous aujourd'hui notre pain de ce jour. Pardonne-nous nos offenses, comme nous pardonnons aussi à ceux qui nous ont offensés. Et ne nous laisse pas entrer en tentation, mais délivre-nous du mal. Amen.
1: Je vous salue Marie, pleine de grâce. Le Seigneur est avec vous. Vous êtes bénie entre toutes les femmes et Jésus, le fruit de vos entrailles, est béni.
0: Sainte Marie, Mère de Dieu, priez pour nous pauvres pécheurs, maintenant et à l'heure de notre mort. Amen.
1: Je vous salue Marie, pleine de grâce. Le Seigneur est avec vous. Vous êtes bénie entre toutes les femmes et Jésus, le fruit de vos entrailles, est béni.
0: Sainte Marie, Mère de Dieu, priez pour nous pauvres pécheurs, maintenant et à l'heure de notre mort. Amen.
1: Je vous salue Marie, pleine de grâce. Le Seigneur est avec vous. Vous êtes bénie entre toutes les femmes et Jésus, le fruit de vos entrailles, est béni.
0: Sainte Marie, Mère de Dieu, priez pour nous pauvres pécheurs, maintenant et à l'heure de notre mort. Amen.
1: Je vous salue Marie, pleine de grâce. Le Seigneur est avec vous. Vous êtes bénie entre toutes les femmes et Jésus, le fruit de vos entrailles, est béni.
0: Sainte Marie, Mère de Dieu, priez pour nous pauvres pécheurs, maintenant et à l'heure de notre mort. Amen.
1: Je vous salue Marie, pleine de grâce. Le Seigneur est avec vous. Vous êtes bénie entre toutes les femmes et Jésus, le fruit de vos entrailles, est béni.
0: Sainte Marie, Mère de Dieu, priez pour nous pauvres pécheurs, maintenant et à l'heure de notre mort. Amen.
1: Je vous salue Marie, pleine de grâce. Le Seigneur est avec vous. Vous êtes bénie entre toutes les femmes et Jésus, le fruit de vos entrailles, est béni.
0: Sainte Marie, Mère de Dieu, priez pour nous pauvres pécheurs, maintenant et à l'heure de notre mort. Amen.
1: Je vous salue Marie, pleine de grâce. Le Seigneur est avec vous. Vous êtes bénie entre toutes les femmes et Jésus, le fruit de vos entrailles, est béni.
0: Sainte Marie, Mère de Dieu, priez pour nous pauvres pécheurs, maintenant et à l'heure de notre mort. Amen.
1: Je vous salue Marie, pleine de grâce. Le Seigneur est avec vous. Vous êtes bénie entre

0: que toutes les femmes et Jésus, le fruit de vos entrailles, est béni.
1: Sainte Marie, Mère de Dieu, priez pour nous pauvres pécheurs, maintenant et à l'heure de notre mort. Amen.
0: Je vous salue Marie, pleine de grâce, le Seigneur est avec vous. Vous êtes bénie entre toutes les femmes et Jésus, le fruit de vos entrailles, est béni.
1: Sainte Marie, Mère de Dieu, priez pour nous pauvres pécheurs, maintenant et à l'heure de notre mort. Amen.
0: Je vous salue Marie, pleine de grâce, le Seigneur est avec vous. Vous êtes bénie entre toutes les femmes et Jésus, le fruit de vos entrailles, est béni.
1: Sainte Marie, Mère de Dieu, priez pour nous pauvres pécheurs, maintenant et à l'heure de notre mort. Amen.
0: Gloire au Père, et au Fils, et au Saint-Esprit.
1: Ô Dieu qui est, qui était et qui vient, pour les siècles des siècles. Amen.
0: Notre-Dame du Très-Saint-Rosaire,
1: priez pour nous.
0: Notre-Dame de la Paix,
1: priez pour nous.

0: Premier mystère glorieux, la résurrection. Fruit du mystère, la foi. Ressuscité d'entre les morts, Jésus n'apparaît pas à Pilate ni au grand prêtre, mais uniquement à ses disciples. Sans tambour ni trompette, sans tonnerre ni éclair. Dans la discrétion des rencontres personnelles, Jésus se manifeste aux apôtres. Il communique avec eux à travers les plaies de sa passion, les saints stigmates de ses mains et de ses pieds. Thomas l'incrédule, celui qui veut toucher pour croire, est invité à mettre sa main dans le côté transpercé du Sauveur. Notre Dieu est discret. C'est au quotidien qu'il vient à notre rencontre, non pas en dehors des souffrances, mais dans la douleur qu'il a expérimentée dans sa propre chair.
1: Notre Père qui es aux cieux, que ton nom soit sanctifié, que ton règne vienne, que ta volonté soit faite sur la terre comme au ciel.
2: Donne-nous aujourd'hui notre pain de ce jour. Pardonne-nous nos offenses, comme nous pardonnons aussi à ceux qui nous ont offensés. Et ne nous laisse pas entrer en tentation, mais délivre-nous du mal. Amen.
1: Je vous salue Marie, pleine de grâce. Le Seigneur est avec vous. Vous êtes bénie entre toutes les femmes et Jésus. Le fruit de vos entrailles est béni.
2: Sainte Marie, Mère de Dieu, priez pour nous pauvres pécheurs, maintenant et à l'heure de notre mort. Amen.
1: Je vous salue Marie, pleine de grâce. Le Seigneur est avec vous. Vous êtes bénie entre toutes les femmes et Jésus. Le fruit de vos entrailles est béni.
2: Sainte Marie, Mère de Dieu, priez pour nous pauvres pécheurs, maintenant et à l'heure de notre mort. Amen.
1: Je vous salue Marie, pleine de grâce. Le Seigneur est avec vous. Vous êtes bénie entre toutes les femmes et Jésus. Le fruit de vos entrailles est béni.
2: Sainte Marie, Mère de Dieu, priez pour nous pauvres pécheurs, maintenant et à l'heure de notre mort. Amen.
1: Je vous salue Marie, pleine de grâce. Le Seigneur est avec vous. Vous êtes bénie entre toutes les femmes et Jésus. Le fruit de vos entrailles est béni.
2: Sainte Marie, Mère de Dieu, priez pour nous pauvres pécheurs, maintenant et à l'heure de notre mort. Amen.
1: Je vous salue Marie, pleine de grâce. Le Seigneur est avec vous. Vous êtes bénie entre toutes les femmes et Jésus. Le fruit de vos entrailles est béni.
2: Sainte Marie, Mère de Dieu, priez pour nous pauvres pécheurs, maintenant et à l'heure de notre mort. Amen.
1: Je vous salue Marie, pleine de grâce. Le Seigneur est avec vous. Vous êtes bénie entre toutes les femmes et Jésus. Le fruit de vos entrailles est béni.
2: Sainte Marie, Mère de Dieu, priez pour nous pauvres pécheurs, maintenant et à l'heure de notre mort. Amen.
1: Je vous salue Marie, pleine de grâce. Le Seigneur est avec vous. Vous êtes bénie entre toutes les femmes et Jésus. Le fruit de vos entrailles est béni.
2: Sainte Marie, Mère de Dieu, priez pour nous pauvres pécheurs, maintenant et à l'heure de notre mort. Amen.
1: Je vous salue Marie, pleine de grâce. Le Seigneur est avec vous. Vous êtes bénie entre toutes les femmes et Jésus. Le fruit de vos entrailles est béni.
2: Sainte Marie, Mère de Dieu, priez pour nous pauvres pécheurs, maintenant et à l'heure de notre mort. Amen.
1: Je vous salue Marie, pleine de grâce. Le Seigneur est avec vous. Vous êtes bénie entre toutes les femmes et Jésus. Le fruit de vos entrailles est béni.
2: Sainte Marie, Mère de Dieu, priez pour nous pauvres pécheurs, maintenant et à l'heure de notre mort. Amen.
1: Je vous salue Marie, pleine de grâce. Le Seigneur est avec vous. Vous êtes bénie entre toutes les femmes et Jésus. Le fruit de vos entrailles est béni.
2: Sainte Marie, Mère de Dieu, priez pour nous pauvres pécheurs, maintenant et à l'heure de notre mort. Amen.
1: Gloire au Père et au Fils et au Saint-Esprit.
2: Ô Dieu qui est, qui était et qui vient, pour les siècles des siècles.
1: Amen. Notre-Dame du Très-Saint-Rosaire,
2: priez pour nous.
1: Notre-Dame de la Paix,
2: priez pour nous.
0: Deuxième mystère glorieux, l'Ascension. Fruit du mystère, l'espérance et le désir du ciel. Le mystère de l'Ascension inspire les maîtres d'icônes. 40 jours après sa résurrection, le carême de la joie, Jésus monte au ciel glorifié dans son corps et dans son âme. La glorification du corps de Jésus à la droite de Dieu le Père représente le but de l'accomplissement de la vocation de l'homme à partager la vie de Dieu. Le corps humain atteint par la maladie et la mort atteindra aussi la résurrection dans le Christ Jésus. Le Fils de Dieu est descendu du ciel pour que nous y montions. Il a pris notre nature mortelle pour nous rendre participants de son immortalité. Il a connu l'écartèlement de l'âme et de la chair dans sa mort pour unifier notre chair et notre âme dans la résurrection. Il a goûté l'amertume de l'isolement dans la passion et dans la mort pour nous associer à jamais à la vie de son Père et de nos frères dans la communion des saints bienheureuses jusqu'au point de former un seul corps et un seul esprit dans le Christ. Prière Eucharistique 3. Monté au ciel, Jésus nous prépare une place pour que là où il est, nous soyons aussi avec lui.
1: Notre Père qui es aux cieux, que ton nom soit sanctifié, que ton règne vienne. Que ta volonté soit faite sur la terre comme au ciel.
2: Donne-nous aujourd'hui notre pain de ce jour. Pardonne-nous nos offenses, comme nous pardonnons aussi à ceux qui nous ont offensés. Et ne nous laisse pas entrer en tentation, mais délivre-nous du mal. Amen.
1: Je vous salue Marie, pleine de grâce. Le Seigneur est avec vous. Vous êtes bénie entre toutes les femmes et Jésus. Le fruit de vos entrailles est béni.
2: Sainte Marie, Mère de Dieu, priez pour nous pauvres pécheurs, maintenant et à l'heure de notre mort. Amen.
1: Je vous salue Marie, pleine de grâce. Le Seigneur est avec vous. Vous êtes bénie entre toutes les femmes et Jésus. Le fruit de vos entrailles est béni.
2: Sainte Marie, Mère de Dieu, priez pour nous pauvres pécheurs, maintenant et à l'heure de notre mort. Amen.
1: Je vous salue Marie, pleine de grâce. Le Seigneur est avec vous. Vous êtes bénie entre toutes les femmes, et Jésus, le fruit de vos entrailles, est béni.
2: Sainte Marie, Mère de Dieu, priez pour nous pauvres pécheurs, maintenant et à l'heure de notre mort. Amen.
1: Je vous salue, Marie, pleine de grâce. Le Seigneur est avec vous. Vous êtes bénie entre toutes les femmes, et Jésus, le fruit de vos entrailles, est béni.
2: Sainte Marie, Mère de Dieu, priez pour nous pauvres pécheurs, maintenant et à l'heure de notre mort. Amen.
1: Je vous salue Marie, pleine de grâce. Le Seigneur est avec vous. Vous êtes bénie entre toutes les femmes et Jésus, le fruit de vos entrailles, est béni.
2: Sainte Marie, Mère de Dieu, priez pour nous pauvres pécheurs, maintenant et à l'heure de notre mort. Amen.
1: Je vous salue Marie, pleine de grâce. Le Seigneur est avec vous. Vous êtes bénie entre toutes les femmes et Jésus, le fruit de vos entrailles, est béni.
2: Sainte Marie, Mère de Dieu, priez pour nous pauvres pécheurs, maintenant et à l'heure de notre mort. Amen.
1: Je vous salue Marie, pleine de grâce. Le Seigneur est avec vous. Vous êtes bénie entre toutes les femmes et Jésus. Le fruit de vos entrailles est béni.
2: Sainte Marie, Mère de Dieu, priez pour nous pauvres pécheurs, maintenant et à l'heure de notre mort. Amen.
1: Je vous salue Marie, pleine de grâce. Le Seigneur est avec vous. Vous êtes bénie entre toutes les femmes et Jésus, le fruit de vos entrailles est béni.
2: Sainte Marie, Mère de Dieu, priez pour nous pauvres pécheurs, maintenant et à l'heure de notre mort. Amen.
1: Je vous salue Marie, pleine de grâce, le Seigneur est avec vous. Vous êtes bénie entre toutes les femmes et Jésus, le fruit de vos entrailles est béni.
2: Sainte Marie, Mère de Dieu, priez pour nous pauvres pécheurs, maintenant et à l'heure de notre mort. Amen.
1: Je vous salue Marie, pleine de grâce. Le Seigneur est avec vous. Vous êtes bénie entre toutes les femmes et Jésus, le fruit de vos entrailles, est béni.
2: Sainte Marie, Mère de Dieu, priez pour nous pauvres pécheurs, maintenant et à l'heure de notre mort. Amen.
1: Gloire au Père, et au Fils et au Saint-Esprit.
2: Ô Dieu qui es, qui était et qui vient, pour les siècles des siècles.
1: Amen. Notre-Dame du Très-Saint-Rosaire,
2: priez pour nous.
1: Notre-Dame de la Paix,
2: priez pour nous.
0: Troisième mystère glorieux, la Pentecôte. Fruit du mystère, les dons du Saint-Esprit et le zèle apostolique. À Jérusalem, l'Esprit Saint descend sur les Juifs de la diaspora rassemblés pour célébrer l'alliance du Sinaï entre Dieu et Israël. Ces Juifs, venus de toutes les nations, acte 2, verset 5, vont recevoir l'Esprit sous la forme de langue de feu pour proclamer les merveilles de Dieu à toute la terre. Le salut vient des Juifs, Jean 4, verset 22. C'est pourquoi Saint Luc prend soin de faire partir l'annonce du salut de Jérusalem, la ville sainte, centre du monde pour les Juifs. Pour le don de l'Esprit Saint, l'Église va grandir petit à petit au rythme des voyages missionnaires et des persécutions. L'Église du Christ répandue et communiquée va se développer par l'annonce de l'Évangile. Les chrétiens habités par la langue de feu, symbole de l'esprit d'amour, vont proposer le salut aux pays du bassin méditerranéen et dans le monde entier. La Trinité s'est humanisée dans l'incarnation de Jésus et elle continue de s'humaniser au fur et à mesure que le corps du Christ, l'Église, se développe par la foi et les sacrements.
1: Notre Père qui es aux cieux, que ton nom soit sanctifié, que ton règne vienne, que ta volonté soit faite sur la terre comme au ciel.
2: Donne-nous aujourd'hui notre pain de ce jour. Pardonne-nous nos offenses, comme nous pardonnons aussi à ceux qui nous ont offensés. Et ne nous laisse pas entrer en tentation, mais délivre-nous du mal. Amen.
1: Je vous salue Marie, pleine de grâce. Le Seigneur est avec vous. Vous êtes bénie entre toutes les femmes et Jésus. Le fruit de vos entrailles est béni.
2: Sainte Marie, Mère de Dieu, priez pour nous pauvres pécheurs, maintenant et à l'heure de notre mort. Amen.
1: Je vous salue Marie, pleine de grâce. Le Seigneur est avec vous. Vous êtes bénie entre toutes les femmes et Jésus. Le fruit de vos entrailles est béni.
2: Sainte Marie, Mère de Dieu, priez pour nous pauvres pécheurs, maintenant et à l'heure de notre mort. Amen.
1: Je vous salue Marie, pleine de grâce. Le Seigneur est avec vous. Vous êtes bénie entre toutes les femmes et Jésus. Le fruit de vos entrailles est béni.
2: Sainte Marie, Mère de Dieu, priez pour nous pauvres pécheurs, maintenant et à l'heure de notre mort. Amen.
1: Je vous salue Marie, pleine de grâce. Le Seigneur est avec vous. Vous êtes bénie entre toutes les femmes et Jésus. Le fruit de vos entrailles est béni.
2: Sainte Marie, Mère de Dieu, priez pour nous pauvres pécheurs, maintenant et à l'heure de notre mort. Amen.
1: Je vous salue Marie, pleine de grâce. Le Seigneur est avec vous. Vous êtes bénie entre toutes les femmes et Jésus. Le fruit de vos entrailles est béni.
2: Sainte Marie, Mère de Dieu, priez pour nous pauvres pécheurs, maintenant et à l'heure de notre mort. Amen.
1: Je vous salue Marie, pleine de grâce. Le Seigneur est avec vous. Vous êtes bénie entre toutes les femmes et Jésus. Le fruit de vos entrailles est béni.
2: Sainte Marie, Mère de Dieu, priez pour nous pauvres pécheurs, maintenant et à l'heure de notre mort. Amen.
1: Je vous salue Marie, pleine de grâce. Le Seigneur est avec vous. Vous êtes bénie entre toutes les femmes et Jésus. Le fruit de vos entrailles est béni.
2: Sainte Marie, Mère de Dieu, priez pour nous pauvres pécheurs, maintenant et à l'heure de notre mort. Amen.
1: Je vous salue Marie, pleine de grâce. Le Seigneur est avec vous. Vous êtes bénie entre toutes les femmes et Jésus. Le fruit de vos entrailles est béni.
2: Sainte Marie, Mère de Dieu, priez pour nous pauvres pécheurs, maintenant et à l'heure de notre mort. Amen.
1: Je vous salue Marie, pleine de grâce. Le Seigneur est avec vous. Vous êtes bénie entre toutes les femmes, et Jésus, le fruit de vos entrailles, est béni.
2: Sainte Marie, Mère de Dieu, priez pour nous pauvres pécheurs, maintenant et à l'heure de notre mort. Amen.
1: Je vous salue, Marie, pleine de grâce. Le Seigneur est avec vous. Vous êtes bénie entre toutes les femmes, et Jésus, le fruit de vos entrailles, est béni.
2: Sainte Marie, Mère de Dieu, priez pour nous pauvres pécheurs, maintenant et à l'heure de notre mort. Amen.
1: Gloire au Père, et au Fils, et au Saint-Esprit.
2: Ô Dieu qui est, qui était et qui vient, pour les siècles des siècles.
1: Amen. Notre-Dame du Très-Saint-Rosaire,
2: priez pour nous.
1: Notre-Dame de la Paix,
2: priez pour nous.
0: Quatrième mystère glorieux, l'Assomption de la Vierge Marie, fruit du mystère, l'amour de Marie et la grâce d'une bonne mort. La Vierge Marie, la Mère de Jésus, la Mère de Dieu, n'a pas connu la corruption du tombeau. Glorifiée dans son corps et dans son âme, elle annonce la glorification de toute l'Église. En Marie, nous pouvons contempler notre propre mystère. Le chrétien comprend le mystère de Dieu et son propre mystère en regardant la Vierge Marie. Comme dans un miroir très pur, nous voyons en elle l'image de l'Église, appelée à devenir l'épouse du Christ, sans tache ni ride, pure et immaculée, heureuse de partager l'amour de son époux, le Christ.
1: Notre Père qui es aux cieux, que ton nom soit sanctifié, que ton règne vienne, que ta volonté soit faite sur la terre comme au ciel.
2: Donne-nous aujourd'hui notre pain de ce jour. Pardonne-nous nos offenses, comme nous pardonnons aussi à ceux qui nous ont offensés. Et ne nous laisse pas entrer en tentation, mais délivre-nous du mal. Amen.
1: Je vous salue, Marie, pleine de grâce. Le Seigneur est avec vous. Vous êtes bénie entre toutes les femmes, et Jésus, le fruit de vos entrailles, est béni.
2: Sainte Marie, Mère de Dieu, priez pour nous pauvres pécheurs, maintenant et à l'heure de notre mort. Amen.
1: Je vous salue, Marie, pleine de grâce. Le Seigneur est avec vous. Vous êtes bénie entre toutes les femmes, et Jésus, le fruit de vos entrailles, est béni.
2: Sainte Marie, Mère de Dieu, priez pour nous pauvres pécheurs, maintenant et à l'heure de notre mort. Amen.
1: Je vous salue, Marie, pleine de grâce. Le Seigneur est avec vous. Vous êtes bénie entre toutes les femmes, et Jésus, le fruit de vos entrailles, est béni.
2: Sainte Marie, Mère de Dieu, priez pour nous pauvres pécheurs, maintenant et à l'heure de notre mort. Amen.
1: Je vous salue, Marie, pleine de grâce. Le Seigneur est avec vous. Vous êtes bénie entre toutes les femmes, et Jésus, le fruit de vos entrailles, est béni.
2: Sainte Marie, Mère de Dieu, priez pour nous pauvres pécheurs, maintenant et à l'heure de notre mort. Amen.
1: Je vous salue, Marie, pleine de grâce. Le Seigneur est avec vous. Vous êtes bénie entre toutes les femmes, et Jésus, le fruit de vos entrailles, est béni.
2: Sainte Marie, Mère de Dieu, priez pour nous pauvres pécheurs, maintenant et à l'heure de notre mort. Amen.
1: Je vous salue, Marie, pleine de grâce. Le Seigneur est avec vous. Vous êtes bénie entre toutes les femmes, et Jésus, le fruit de vos entrailles, est béni.
2: Sainte Marie, Mère de Dieu, priez pour nous pauvres pécheurs, maintenant et à l'heure de notre mort. Amen.
1: Je vous salue, Marie, pleine de grâce. Le Seigneur est avec vous. Vous êtes bénie entre toutes les femmes, et Jésus, le fruit de vos entrailles, est béni.
2: Sainte Marie, Mère de Dieu, priez pour nous pauvres pécheurs, maintenant et à l'heure de notre mort. Amen.
1: Je vous salue, Marie, pleine de grâce. Le Seigneur est avec vous. Vous êtes bénie entre toutes les femmes, et Jésus, le fruit de vos entrailles, est béni.
2: Sainte Marie, Mère de Dieu, priez pour nous pauvres pécheurs, maintenant et à l'heure de notre mort. Amen.
1: Je vous salue, Marie, pleine de grâce. Le Seigneur est avec vous. Vous êtes bénie entre toutes les femmes, et Jésus, le fruit de vos entrailles, est béni.
2: Sainte Marie, Mère de Dieu, priez pour nous pauvres pécheurs, maintenant et à l'heure de notre mort. Amen.
1: Je vous salue, Marie, pleine de grâce. Le Seigneur est avec vous. Vous êtes bénie entre toutes les femmes, et Jésus, le fruit de vos entrailles, est béni.
2: Sainte Marie, Mère de Dieu, priez pour nous pauvres pécheurs, maintenant et à l'heure de notre mort. Amen.
1: Gloire au Père, et au Fils, et au Saint-Esprit.
2: Ô Dieu qui est, qui était et qui vient, pour les siècles des siècles.
1: Amen. Notre-Dame du Très-Saint-Rosaire,
2: priez pour nous.
1: Notre-Dame de la Paix,
2: priez pour nous.
0: Cinquième mystère glorieux, le couronnement de la Vierge Marie comme reine de la création. Fruit du mystère, la confiance en Marie et la persévérance filiale. Au ciel, la Vierge Marie, la toute sainte, intercède pour son peuple, l'Église et l'humanité, comme le faisaient les reines en Israël. Cause de notre joie, par sa prière auprès de son Fils, Jésus, le seul médiateur entre Dieu et les hommes, l'humanité reçoit la grâce de la résurrection. Au ciel, la Vierge Marie, comme une maquette, fait entrevoir l'avenir de l'Église. La Jérusalem nouvelle, éclairée par la lumière du premier-né d'entre les morts. Au dernier jour, nous serons jugés sur l'amour. L'amour sera notre passeport pour entrer dans la vie éternelle. Ce n'est pas celui qui dit « Seigneur, Seigneur » qui accédera au royaume des cieux, mais celui qui aura partagé avec les malades, les faibles, les migrants, les détenus. Chaque jour, le Christ nous donne rendez-vous en la personne du pauvre. La vie éternelle est déjà commencée pour l'homme qui élève son âme vers Dieu et qui se penche vers son prochain.
1: Notre Père qui es aux cieux, que ton nom soit sanctifié, que ton règne vienne. Que ta volonté soit faite sur la terre comme au ciel.
2: Donne-nous aujourd'hui notre pain de ce jour. Pardonne-nous nos offenses, comme nous pardonnons aussi à ceux qui nous ont offensés. Et ne nous laisse pas entrer en tentation, mais délivre-nous du mal. Amen.
1: Je vous salue Marie, pleine de grâce. Le Seigneur est avec vous. Vous êtes bénie entre toutes les femmes et Jésus, le fruit de vos entrailles, est béni.
2: Sainte Marie, Mère de Dieu, priez pour nous pauvres pécheurs, maintenant et à l'heure de notre mort. Amen.
1: Je vous salue Marie, pleine de grâce. Le Seigneur est avec vous. Vous êtes bénie entre toutes les femmes et Jésus, le fruit de vos entrailles, est béni.
2: Sainte Marie, Mère de Dieu, priez pour nous pauvres pécheurs, maintenant et à l'heure de notre mort. Amen.
1: Je vous salue Marie, pleine de grâce. Le Seigneur est avec vous. Vous êtes bénie entre toutes les femmes, et Jésus, le fruit de vos entrailles, est béni.
2: Sainte Marie, Mère de Dieu, priez pour nous pauvres pécheurs, maintenant et à l'heure de notre mort. Amen.
1: Je vous salue Marie, pleine de grâce. Le Seigneur est avec vous. Vous êtes bénie entre toutes les femmes, et Jésus, le fruit de vos entrailles, est béni.
2: Sainte Marie, Mère de Dieu, priez pour nous pauvres pécheurs, maintenant et à l'heure de notre mort. Amen.
1: Je vous salue Marie, pleine de grâce. Le Seigneur est avec vous. Vous êtes bénie entre toutes les femmes et Jésus, le fruit de vos entrailles, est béni.
2: Sainte Marie, Mère de Dieu, priez pour nous pauvres pécheurs, maintenant et à l'heure de notre mort. Amen.
1: Je vous salue Marie, pleine de grâce. Le Seigneur est avec vous. Vous êtes bénie entre toutes les femmes et Jésus, le fruit de vos entrailles, est béni.
2: Sainte Marie, Mère de Dieu, priez pour nous pauvres pécheurs, maintenant et à l'heure de notre mort. Amen.
1: Je vous salue Marie, pleine de grâce. Le Seigneur est avec vous. Vous êtes bénie entre toutes les femmes et Jésus, le fruit de vos entrailles, est béni.
2: Sainte Marie, Mère de Dieu, priez pour nous pauvres pécheurs, maintenant et à l'heure de notre mort. Amen.
1: Je vous salue Marie, pleine de grâce. Le Seigneur est avec vous. Vous êtes bénie entre toutes les femmes, et Jésus, le fruit de vos entrailles, est béni.
2: Sainte Marie, Mère de Dieu, priez pour nous pauvres pécheurs, maintenant et à l'heure de notre mort. Amen.
1: Je vous salue Marie, pleine de grâce. Le Seigneur est avec vous. Vous êtes bénie entre toutes les femmes, et Jésus, le fruit de vos entrailles, est béni.
2: Sainte Marie, Mère de Dieu, priez pour nous pauvres pécheurs, maintenant et à l'heure de notre mort. Amen.
1: Je vous salue Marie, pleine de grâce. Le Seigneur est avec vous. Vous êtes bénie entre toutes les femmes, et Jésus, le fruit de vos entrailles, est béni.
2: Sainte Marie, Mère de Dieu, priez pour nous pauvres pécheurs, maintenant et à l'heure de notre mort. Amen.
1: Gloire au Père, et au Fils, et au Saint-Esprit.
2: Ô Dieu qui est, qui était et qui vient, pour les siècles des siècles.
1: Amen. Notre-Dame du Très-Saint-Rosaire,
2: priez pour nous.
1: Notre-Dame de la Paix,
2: priez pour nous.
1: Salut ô Reine,
2: Mère de miséricorde, notre vie, notre douceur, notre espérance, salut. Enfant d'Ève, exilé, nous crions vers vous nous soupirons, gémissant et pleurant dans cette vallée de larmes. Ô vous, notre avocate, tournez vers nous vos regards miséricordieux, et après cet exil, montrez-nous Jésus, le fruit béni de vos entrailles. Ô clémente, ô miséricordieuse, ô douce Vierge Marie.
1: Priez pour nous, Sainte Mère de Dieu.
2: Afin que nous devenions dignes des promesses du Christ.
1: Prions. Seigneur notre Dieu, par sa vie, sa mort et sa résurrection, ton Fils nous a procuré le salut éternel. Accorde-nous de conformer notre vie au mystère du rosaire que nous méditons et d'obtenir ce qu'il promet par le même Jésus-Christ, notre Seigneur.
2: Amen.
1: Cœur sacré de Jésus,
2: ayez pitié de nous.
1: Cœur immaculé de Marie,
2: priez pour nous.
1: Saint Joseph,
2: priez pour nous.
1: Saint Jean l'Évangéliste,
2: priez pour nous.
1: Saint Louis-Marie Grignon de Montfort,
2: priez pour nous.
1: Chers auditeurs, toute notre joie a été de vous avoir en notre compagnie durant ces deux heures d'antenne consacrées à la méditation et à la récitation du rosaire. C'est sur ces dernières notes que nous vous disons au revoir, avec la ferme espérance de vous retrouver bientôt sur la même fréquence. Magnificat.
2: Anima mea Domino.
1: Nous étions réunis au nom du Père et du Fils et du Saint-Esprit. Amen.

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2: Vierge Marie, femme et mère, toute disponible à la volonté de Dieu, communiquez-moi la force de votre foi et de votre amour. Je viens à vous aujourd'hui, le cœur chargé de douleur, pleurer dans les bras de la mère qui toujours nous écoute, supporte tout, croit tout. Je vous demande seulement de m'écouter. Marie, ma mère, présentez mes supplications à votre Fils bien-aimé. Intercédez pour moi, pour que je puisse dire à mon tour, Seigneur, que votre volonté soit faite. Rendez-moi capable d'accueillir le projet de Dieu pour ma vie. Chaque jour, je trébuche dans les filets de mon orgueil, de mon manque d'amour. Libérez-moi des faits de ces nœuds qui m'empêchent d'être heureux, de me rapprocher de vous et de votre Fils. Changez mon cœur de pierre et faites de moi l'artisan d'un monde meilleur et plus généreux. Marie, écoutez ma prière.
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5: Pour votre salut, il est 20h.
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Aimez le Seigneur, priez-le avec ardeur. Adorez-le de tout votre cœur et il vous permettra de voir au-delà du regard. Car il est écrit qu'il y a des choses que l'œil n'a point vues, que l'oreille n'a point entendues et qui ne sont point montées au cœur de l'homme, mais que Dieu a préparé pour ceux qui l'aiment.

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1: Vierge Marie, femme et mère, toute disponible à la volonté de Dieu, communiquez-moi la force de votre foi et de votre amour. Je viens à vous aujourd'hui, le cœur chargé de douleur, pleurer dans les bras de la mère qui toujours nous écoute, supporte tout, croit tout. Je vous demande seulement de m'écouter. Marie, ma mère, présentez mes supplications à votre Fils bien-aimé. Intercédez pour moi. Pour que je puisse dire à mon tour, Seigneur, que votre volonté soit faite. Rendez-moi capable d'accueillir le projet de Dieu pour ma vie. Chaque jour, je trébuche dans les filets de mon orgueil, de mon manque d'amour. Libérez-moi des faits de ces nœuds qui m'empêchent d'être heureux, de me rapprocher de vous et de votre Fils. Changez mon cœur de pierre et faites de moi l'artisan d'un monde meilleur et plus généreux. Marie, écoutez ma prière.
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0: je vois déjà des visages que la Vierge Marie a commencé à libérer comme ça. Dis, je reçois.
1: Je reçois.
0: Dis, je reçois.
2: Je reçois.
0: Fais comme ça, fais comme ça.

0: Amen.
1: On va acclamer le Seigneur. On va acclamer le Seigneur. C'est comme ça que vous acclamez le Seigneur. Tu vas acclamer le Seigneur, le Dieu Tout-Puissant, lui qui te donne la vie, lui qui te donne la force. Lui qui t'a permis d'être là en cette nuit, dans cette église. Joie de Marie. Joie de Marie. Tu vas maintenant acclamer la Vierge Marie. Tu vas l'acclamer. Tu vas acclamer l'Immaculée, notre mère. Et tu vas pousser des cris de joie pour que tout le monde sache que nous sommes là. Les enfants de la Vierge Marie sont là. Joie de Marie. Alors, au nom du Grand Conseil, au nom du BCN, nous souhaitons la bienvenue à toutes et à tous. Nous allons commencer notre veillée. Normalement, dans le programme, c'est le recteur qui devrait donner son mot de bienvenue. Mais comme il n'est pas là, on va commencer. Le Père a déjà donné la bénédiction lorsque nous avons commencé la procession. Et donc, nous allons entrer dans notre veillée par la méditation des différents mystères. Et nous allons commencer par le mystère joyeux. Alors tout à l'heure, tous ceux qui ont été désignés pour la méditation du chapelet, vous allez vous apprêter. Nous allons commencer la méditation du chapelet. Et après la méditation du chapelet, la méditation du mystère joyeux, il aura le premier enseignement qui a pour thème « Avec Marie au Cénacle, persévérons dans la prière en attendant la promesse du Père. » Donc, sans plus tarder, je vais laisser le micro à la responsable. Bon, elle me fait savoir qu'elle n'est pas encore prête.

0: D'accord.
1: En attendant, le cœur peut nous donner un chant à la Vierge Marie.

Joie de Marie. Amen. Toutes nos excuses. Il y a un autre groupe qui est avec nous. On ne connaissait pas les slogans, mais on vient de nous souffler. Famille. Famille. Famille. Joie de Marie. Voilà. Respect.

0: Voilà, nous allons laisser le micro à la servante générale.
1: Joie de Marie. Alors, je ne m'étais pas préparée, mais je vais être obéissante. Joie de Marie. Joie de Marie. Joie de Marie, frères et sœurs. Je suis vraiment contente qu'on se retrouve à cette veille de Pentecôte qu'on a préparé chacun dans sa communauté avec ferveur, avec ardeur et le Saint-Esprit voilà, dans ses arrangements divins, il a voulu qu'on soit avec nos frères et sœurs de la fraternité Christ et Marie. Voilà, joie de Marie, c'est un signe pour moi de communion de l'Église, et c'est un signe aussi pour la Pentecôte. Quand je le dis, je l'avais dit à mes frères, et que je vous dis aujourd'hui, quand le mercredi, la secrétaire directeur m'a appelé pour me dire qu'il y a un groupe qui va se joindre à nous pour la veillée de la Pentecôte. Je dis, mais je les accueille, qu'à la Pentecôte, c'est la mission, c'est l'ouverture. J'ai échangé avec la sœur, et je me suis rendu compte que la fraternité vivait le même cheminement que nous, Marie au Cénacle. Joie de Marie. Et je rends grâce à Dieu pour ça. L'Église est une. Nous sommes choisis aujourd'hui pour former une grande famille. Que cette veillée de Pentecôte que nous allons vivre aujourd'hui soit un changement, marque un changement dans notre engagement, dans notre mission au service de l'Église. Et qu'on repente ce feu-là qu'on va recevoir dans nos familles, dans nos situations professionnelles et dans le monde entier. Amen. Bonne veillée à tous.
0: Merci, la mère.
2: Joie de Marie. Nous allons commencer la méditation du rosaire avec les pensées de Saint Maximilien Marie Kolbe. Nous mettons debout. Au nom du Père et du Fils et du Saint-Esprit. Seigneur, nous te rendons grâce et nous te bénissons pour tous tes bienfaits. Merci pour cette grâce de cette veillée avec tous nos frères, ceux de la mission de l'Immaculée et de la communauté, mais également tous ceux qui sont venus pour cette veillée. Nous te disons merci pour toutes les grâces reçues. Et pour tous nos manquements, Seigneur, nous voulons demander pardon en disant, je confesse à Dieu Tout-Puissant

faire vraiment marcher. C'est pourquoi je supplie la bienheureuse Vierge Marie, les anges et tous les saints, et vous aussi, frères et sœurs, de prier pour moi le Seigneur notre Dieu. Seigneur, nous invoquons ton sang sur nous, que ton sang nous purifie de nos péchés, que ton sang nous protège, que ton sang nous restaure. Nous invoquons à présent le Saint-Esprit, le béni Créateur. Ensemble, viens, Esprit Créateur, visite l'âme de tes fidèles et emplis de grâce d'en haut les cœurs que tu as créés. Toi qu'on a conseillé, le feu très haut, source vive, feu, charité, visible consécration. Tu es l'Esprit aux sept dons, toi de la main du Père, l'Esprit de vérité promis par le Père. C'est toi qui inspire nos paroles, allume ta lumière, remplis ta bonne cœur, la faiblesse de notre corps, repousse l'ennemi loin de nous, donne-nous ta paix sans retard. Pour que sous ta conduite et ton conseil, nous évitions tout mal et toute erreur. Fais-nous connaître le Père, révèle-nous le Fils, et toi, leur commun esprit, fais-nous toujours croire en toi. Gloire soit à Dieu le Père, au Fils ressuscité des morts, à l'Esprit Saint consolateur, maintenant et dans les siècles. Amen. Intention générale du rosaire. Page 31, s'il vous plaît. Nous prions pour la paix dans le monde entier et pour la Côte d'Ivoire en particulier. Nous prions pour nos familles. Nous prions pour les missionnaires. Unis à Marie, reine des apôtres, rassemblons-nous au Cénacle pour implorer une nouvelle effusion de l'Esprit Saint sur l'Église, afin qu'elle rayonne, renouvelée pour la mission. Nous allons réciter le credo de Nicée-Constantinople.

Dieu, lumière née de la lumière, vrai Dieu né du vrai Dieu, engendré et non pas créé, consubstantiel au Père, et par lui tout a été fait, pour nous les hommes et pour notre salut. Il est descendu du ciel par l'Esprit Saint, il a pris chair de la Vierge Marie et s'est fait homme, crucifié.

Donne-nous aujourd'hui notre pain de ce jour. Pardonne-nous nos offenses, comme nous pardonnons aussi à ceux qui nous ont offensés.

0: au Fils et au Saint-Esprit. Prenons la page 30. La prière jaculatoire. Ô Marie conçue sans péché, priez pour nous qui avons recours à vous et pour ceux qui n'ont pas recours à vous, en particulier pour les ennemis de la Sainte Église et pour tous ceux qui vous sont recommandés. Saint Maximilien Marie Kolb, Sainte Faustine, Saint Jean-Paul II, Notre-Dame de la Paix, Esprit Saint, Notre-Dame du Cénacle, Saint Joseph. Faisons maintenant la prière sous l'abri de ta miséricorde. Ensemble, sous l'abri de ta miséricorde, nous nous réfugions. Sainte Mère de Dieu, ne méprise pas nos prières quand nous sommes dans le peuple. Mère de tous les dangers, délivre-nous toujours, Vierge glorieuse et bénie. Amen. Nous asseyons. Que mes mystères joyeux.
1: Premier mystère joyeux, l'Annonciation. Fruit du mystère, l'obéissance, l'humilité. Marie accueille la volonté du Père. La Vierge obéit par amour, librement. Elle est créature de Dieu, la propriété de Dieu, la ressemblance parfaite de Dieu, l'usage idéal des facultés et des privilèges qui lui sont accordés. Permet à Marie

0: accomplit exclusivement la volonté de Dieu par amour pour la Sainte Trinité. Notre Père, qui es aux cieux, que ton nom soit sanctifié, que ton règne vienne, que ta volonté soit faite sur la terre comme au ciel. Car c'est à toi qu'appartiennent la puissance et la gloire pour les siècles. Réjouis-toi, Marie, comblée de grâce, le Seigneur est avec toi. Tu es bénie entre toutes les femmes, et Jésus, le fruit de ton sein, est béni. Sainte Marie, Mère de Dieu, priez pour nous pauvres pécheurs, maintenant et à l'heure de notre mort. Amen. Réjouis-toi, Marie, comblée de grâce, le Seigneur est avec toi. Tu es bénie entre toutes les femmes, et Jésus, le fruit de ton sein, est béni.
1: Sainte Marie, Mère de Dieu, priez pour nous pauvres pécheurs, maintenant et à l'heure de notre mort. Amen.
0: Réjouis-toi, Marie, comblée de grâce, le Seigneur est avec toi. Tu es bénie entre toutes les femmes, et Jésus, le fruit de ton sein, est béni. Réjouis-toi, Marie, comblée de grâce, le Seigneur est avec toi. Tu es bénie entre toutes les femmes, et Jésus, le fruit de ton sein, est béni.
1: Sainte Marie, Mère de Dieu, priez pour nous pauvres pécheurs, maintenant et à l'heure de notre mort. Amen.
0: Réjouis-toi, Marie, comblée de grâce, le Seigneur est avec toi. Tu es bénie entre toutes les femmes, et Jésus, le fruit de ton sein, est béni.
1: Maintenant et à l'heure de notre mort. Amen.
0: Réjouis-toi, Marie, comblée de grâce, le Seigneur est avec toi. Tu es bénie entre toutes les femmes, et Jésus, le fruit de ton sein, est béni.
1: Sainte Marie, Mère de Dieu, priez pour nous pauvres pécheurs, maintenant et à l'heure de notre mort. Amen.
0: Réjouis-toi, Marie, comblée de grâce, le Seigneur est avec toi. Tu es bénie entre toutes les femmes, et Jésus, le fruit de ton sein est béni.
1: Sainte Marie, Mère de Dieu, priez pour nous pauvres pécheurs, et à l'heure de notre mort. Amen.
0: Réjouis-toi, Marie, comblée de grâce, le Seigneur est avec toi. Tu es bénie entre toutes les femmes, et Jésus, le fruit de ton sein est béni. Réjouis-toi, Marie, comblée de grâce, le Seigneur est avec toi. Tu es bénie entre toutes les femmes, et Jésus, le fruit de ton sein, est béni.
1: Sainte Marie, Mère de Dieu, priez pour nous pauvres pécheurs, maintenant et à l'heure de notre mort. Amen.
0: Réjouis-toi, Marie, comblée de grâce, le Seigneur est avec toi. Tu es bénie entre toutes les femmes, et Jésus, le fruit de ton sein, est béni. Gloire au Père et au Fils et au Saint-Esprit.
1: Comme il était au commencement, maintenant et toujours, dans les siècles des siècles.
0: Ô Marie conçue sans péché,
1: priez pour nous qui avons recours.
0: Et pour ceux qui n'ont pas recours à vous, en particulier pour les ennemis de la Sainte Église, ceux qui vous sont recommandés. Saint Maximilien Marie Kolbe, Esprit Saint, Notre-Dame du Cénacle. Amen.
2: Deuxième mystère joyeux, la visitation. Fruit du mystère, l'amour du prochain, la charité. Méditons avec Saint Maximilien Marie Kolbe. Marie porte Jésus. Elle est la Vierge priante et la première missionnaire. L'Immaculée veut étendre à l'humanité tout entière les fruits de la rédemption accomplis par son Fils. Son seul désir est d'élever le niveau de notre vie spirituelle jusqu'au sommet de la sainteté. Par conséquent, il est essentiel de devenir la propriété de l'Immaculée. Seulement alors, quand nous serons parfaitement obéissants à l'Immaculée, nous deviendrons un instrument exemplaire dans ses mains apostoliques.
3: Notre Père, qui es aux cieux, que ton nom soit sanctifié, que ton règne vienne, que ta volonté soit faite sur la terre comme au ciel. Car c'est à toi qu'appartiennent la puissance et la gloire pour les siècles des siècles. Je vous salue, Marie, pleine de grâce, le Seigneur est avec vous. Vous êtes bénie entre toutes les femmes et Jésus, le fruit de vos entrailles est béni. Je vous salue, Marie, pleine de grâce, le Seigneur est avec vous. Vous êtes bénie entre toutes les femmes et Jésus, le fruit de vos entrailles est béni. Je vous salue Marie, pleine de grâce, le Seigneur est avec vous. Vous êtes bénie entre toutes les femmes et Jésus, le fruit de vos entrailles est béni. Je vous salue, Marie, pleine de grâce. Le Seigneur est avec vous. Vous êtes bénie entre toutes les femmes et Jésus. Le fruit de vos entrailles est béni.
4: Sainte Marie, Mère de Dieu, priez pour nous pauvres pécheurs.
3: Je vous salue, Marie, pleine de grâce. Le Seigneur est avec vous. Vous êtes bénie entre toutes les femmes et Jésus. Le fruit de vos entrailles est béni. Je vous salue, Marie, pleine de grâce. Le Seigneur est avec vous. Vous êtes bénie entre toutes les femmes et Jésus, le fruit de vos entrailles est béni. Je vous salue, Marie, pleine de grâce. Le Seigneur est avec vous. Vous êtes bénie entre toutes les femmes et Jésus, le fruit de vos entrailles est béni. Je vous salue, Marie, pleine de grâce. Le Seigneur est avec vous. Vous êtes bénie entre toutes les femmes et Jésus. Le fruit de vos entrailles est béni. Je vous salue, Marie, pleine de grâce. Le Seigneur est avec vous. Vous êtes bénie entre toutes les femmes et Jésus. Le fruit de vos entrailles est béni. Je vous salue, Marie, pleine de grâce, le Seigneur est avec vous. Vous êtes bénie entre toutes les femmes et Jésus, le fruit de vos entrailles est béni.
4: Marie, Dieu, priez pour nous pauvres pécheurs, maintenant et à l'heure de notre mort.
3: Que la gloire soit rendue au Père, au Fils et au Saint-Esprit.
4: Comme il était au commencement, maintenant et toujours, dans les siècles des siècles.
3: Ô Marie conçue sans péché,
4: et pour nous qui avons recours,
3: et pour tous ceux qui ne recommandent pas à vous, en particulier pour les ennemis de la Sainte Église, et pour tous ceux qui vous sont recommandés. Amen. Saint Maximilien Marie Kolb. Saint Maximilien Marie Kolb. Notre Dame de la Paix, priez pour nous. Esprit Saint, éclairez-nous. Amen.

0: Troisième mystère joyeux, la nativité. Fruit du mystère, la simplicité du cœur. Méditation. Marie adore le Fils de Dieu. Elle est la Vierge Mère. Elle a toujours été et sera toujours pour nous tous la mère la plus affectueuse. Durant notre vie, au moment de notre mort et pour toute éternité. Rappelons-nous souvent cette vérité, surtout dans les épreuves extérieures, mais aussi dans les difficultés intérieures qui sont les plus dures. Ne mets pas uniquement ta confiance en toi-même, mais entièrement dans l'Immaculée, médiatrice de toutes les grâces. Alors, tu vaincras toujours et sûrement.
1: Notre Père qui es aux cieux, que ton nom soit sanctifié, que ton règne vienne, que ta volonté soit faite sur la terre comme au ciel. Car c'est à toi qu'appartiennent. Je vous salue Marie, pleine de grâce. Le Seigneur est avec vous. Vous êtes bénie entre toutes les femmes. Et Jésus, le fruit de vos entrailles, est béni. Je vous salue Marie, pleine de grâce. Le Seigneur est avec vous. Vous êtes bénie entre toutes les femmes. Et Jésus, le fruit de vos entrailles, est béni. Je vous salue, Marie, pleine de grâce. Le Seigneur est avec vous. Vous êtes bénie entre toutes les femmes. Et Jésus, le fruit de vos entrailles, est béni. Je vous salue, Marie, pleine de grâce. Le Seigneur est avec vous. Vous êtes bénie entre toutes les femmes. Et Jésus, le fruit de vos entrailles, est béni. Je vous salue, Marie, pleine de grâce. Le Seigneur est avec vous. Vous êtes bénie entre toutes les femmes. Et Jésus, le fruit de vos entrailles, est béni. Je vous salue, Marie, pleine de grâce. Le Seigneur est avec vous. Vous êtes bénie entre toutes les femmes. Et Jésus, le fruit de vos entrailles, est béni. Je vous salue, Marie, pleine de grâce. Le Seigneur est avec vous. Vous êtes bénie entre toutes les femmes. Et Jésus, le fruit de vos entrailles, est béni. Je vous salue, Marie, pleine de grâce. Le Seigneur est avec vous. Vous êtes bénie entre toutes les femmes. Et Jésus, le fruit de vos entrailles, est béni. Je vous salue, Marie, pleine de grâce. Le Seigneur est avec vous. Vous êtes bénie entre toutes les femmes. Et Jésus, le fruit de vos entrailles, est béni. Je vous salue, Marie, pleine de grâce. Le Seigneur est avec vous. Vous êtes bénie entre toutes les femmes. Et Jésus, le fruit de vos entrailles, est béni. Gloire au Père et au Fils et au Saint-Esprit. Ô Marie conçue sans péché, Ô Marie conçue sans péché. Ô Marie conçue sans péché. Et pour ceux qui n'ont pas recours à vous, Saint Maximilien Marie Kolbe. Saint Maximilien Marie Kolbe. Saint Maximilien Marie Kolbe. Esprit Saint. Amen.

Quatrième mystère joyeux, la présentation de Jésus au temple. Fruit du mystère, le don de soi. Méditation. Marie offre le Fils. Elle est la Vierge de l'offrande totale et du don de soi. Parce qu'elle est propriété parfaite de Jésus. Et que Jésus est Dieu et lui-même propriété du Père éternel. Chacune de nos offrandes, même si elle est dirigée vers le Père, se purifie à travers l'Immaculé. Notre Père qui es aux cieux, que ton nom soit sanctifié, que ton règne vienne, que ta volonté soit faite sur la terre comme au ciel. Donne-nous aujourd'hui notre pain de ce jour. Et donne-nous nos offenses, comme nous pardonnons aussi à ceux qui nous ont offensés. Et ne nous laisse pas entrer en tentation, mais délivre-nous du mal, car c'est à toi qu'appartiennent le règne, la puissance et la gloire, pour les siècles des siècles. Amen. Je vous salue Marie, pleine de grâce. Le Seigneur est avec vous. Vous êtes bénie entre toutes les femmes, et Jésus, le fruit de vos entrailles, est béni. Sainte Marie, Mère de Dieu, priez pour nous pauvres pécheurs, maintenant et à l'heure de notre mort. Amen. Je vous salue Marie, pleine de grâce. Le Seigneur est avec vous. Vous êtes bénie entre toutes les femmes, et Jésus, le fruit de vos entrailles, est béni. Sainte Marie, Mère de Dieu, priez pour nous pauvres pécheurs, maintenant et à l'heure de notre mort. Amen. Je vous salue Marie, pleine de grâce. Le Seigneur est avec vous. Vous êtes bénie entre toutes les femmes, et Jésus, le fruit de vos entrailles, est béni. Sainte Marie, Mère de Dieu, priez pour nous pauvres pécheurs, maintenant et à l'heure de notre mort. Amen. Je vous salue Marie, pleine de grâce. Le Seigneur est avec vous. Vous êtes bénie entre toutes les femmes, et Jésus, le fruit de vos entrailles, est béni. Sainte Marie, Mère de Dieu, priez pour nous pauvres pécheurs, maintenant et à l'heure de notre mort. Amen. Je vous salue Marie, pleine de grâce. Le Seigneur est avec vous. Vous êtes bénie entre toutes les femmes, et Jésus, le fruit de vos entrailles, est béni. Sainte Marie, Mère de Dieu, priez pour nous pauvres pécheurs, maintenant et à l'heure de notre mort. Amen. Je vous salue, Marie, pleine de grâce. Le Seigneur est avec vous. Vous êtes bénie entre toutes les femmes, et Jésus, le fruit de vos entrailles, est béni. Sainte Marie, Mère de Dieu, priez pour nous pauvres pécheurs, maintenant et à l'heure de notre mort. Amen. Je vous salue Marie, pleine de grâce. Le Seigneur est avec vous. Vous êtes bénie entre toutes les femmes. Et Jésus, le fruit de vos entrailles, est béni. Sainte Marie, Mère de Dieu, priez pour nous pauvres pécheurs, maintenant et à l'heure de notre mort. Amen. Je vous salue Marie, pleine de grâce. Le Seigneur est avec vous. Vous êtes bénie entre toutes les femmes. Et Jésus, le fruit de vos entrailles, est béni. Sainte Marie, Mère de Dieu, pauvre pécheur, maintenant et à l'heure de notre mort. Amen. Je vous salue Marie, pleine de grâce. Le Seigneur est avec vous. Vous êtes bénie entre toutes les femmes, et Jésus, le fruit de vos entrailles, est béni. Sainte Marie, Mère de Dieu, priez pour nous pauvres pécheurs, maintenant et à l'heure de notre mort. Amen. Je vous salue Marie, pleine de grâce. Le Seigneur est avec vous. Vous êtes bénie entre toutes les femmes, et Jésus, le fruit de vos entrailles, est béni. Sainte Marie, Mère de Dieu, priez pour nous pauvres pécheurs, maintenant et à l'heure de notre mort. Amen. Gloire au Père, au Fils et au Saint-Esprit, comme il était au commencement, maintenant et toujours, pour les siècles des siècles. Amen. Ô Marie conçue sans péché, et pour ceux qui n'ont pas recours à vous, particulier pour les ennemis de la Sainte Église et pour tous ceux qui nous sont recommandés. Saint Maximilien Marie Kolb, Saint Joseph, Esprit Saint. Amen.

Cinquième mystère joyeux, le recouvrement au temple. Fruit du mystère, la recherche de Dieu. Méditation. Marie retrouve Jésus. C'est la Vierge des événements incompréhensibles, acceptée par la disponibilité d'un cœur contemplatif. Jésus commence sa mission. Il enseigne le chemin du ciel en se plaçant sous l'autorité de l'Immaculée Conception comme un fils envers sa mère. Et à partir de ce moment-là, personne ne peut devenir comme Jésus sans vénérer à son exemple l'Immaculée. Notre Père qui es aux cieux, que ton nom soit sanctifié, que ton règne vienne, que ta volonté soit faite sur la terre comme au ciel. Pardonne-nous nos offenses, comme nous pardonnons aussi à ceux qui nous ont offensés. Et ne nous laisse pas entrer en tentation, mais délivre-nous du mal, car c'est à toi qu'appartiennent. Je vous salue, Marie, pleine de grâce. Le Seigneur est avec vous. Vous êtes bénie entre toutes les femmes, et Jésus, le fruit de vos entrailles, est béni. Je vous salue, Marie, pleine de grâce. Le Seigneur est avec vous. Vous êtes bénie entre toutes les femmes, et Jésus, le fruit de vos entrailles, est béni. Je vous salue, Marie, pleine de grâce. Le Seigneur est avec vous. Vous êtes bénie entre toutes les femmes, et Jésus, le fruit de vos entrailles, est béni.

de grâce. Le Seigneur est avec vous. Vous êtes bénie entre toutes les femmes. Et Jésus, le fruit de vos entrailles, est béni. Je vous salue, Marie, pleine de grâce. Le Seigneur est avec vous. Vous êtes bénie entre toutes les femmes. Et Jésus, le fruit de vos entrailles, est béni. Je vous salue, Marie, pleine de grâce. Le Seigneur est avec vous. Vous êtes bénie entre toutes les femmes. Et Jésus, le fruit de vos entrailles, est béni. Je vous salue, Marie, pleine de grâce. Le Seigneur est avec vous. Vous êtes bénie entre toutes les femmes. Et Jésus, le fruit de vos entrailles, est béni. Je vous salue, Marie, pleine de grâce. Le Seigneur est avec vous. Vous êtes bénie entre toutes les femmes. Et Jésus, le fruit de vos entrailles, est béni. Je vous salue, Marie, pleine de grâce. Le Seigneur est avec vous. Vous êtes bénie entre toutes les femmes. Et Jésus, le fruit de vos entrailles, est béni. Je vous salue, Marie, pleine de grâce. Le Seigneur est avec vous. Vous êtes bénie entre toutes les femmes. Et Jésus, le fruit de vos entrailles, est béni. Gloire au Père, au Fils et au Saint-Esprit. Gloire au Père, au Fils et au Saint-Esprit. Gloire au Père, au Fils et au Saint-Esprit. Ô Marie conçue sans péché, et pour ceux qui n'ont pas recours à vous, en particulier pour les ennemis de la Sainte Église et pour ceux qui vous sont recommandés. Amen. Saint Marcellin Marie Kolbe, Esprit Saint, Esprit Saint, Esprit Saint, Notre-Dame du Cénacle. Amen.

1. Joie de Marie. Je dois retenir pour le deuxième groupe là. Est-ce que vous pouvez dire? Famille. Famille. Famille. Est-ce qu'on peut se lever pour acclamer la Vierge Marie qui nous donne la joie en ce soir? Par ce mystère joyeux, elle vient

Voilà le premier enseignement, comme je l'avais dit, avec Marie au Cénacle. Persévérons dans la prière en entendant la promesse du Père. Ce thème sera animé par le Père John Kevin Nguisson. Il est de la basilique. Alors, avant que le Père n'arrive, quelques informations. Juste nous rappeler que les demandes de messe sont au prix de 1000 francs. Pour ceux qui veulent faire les demandes, c'est maintenant. Et aussi, ce panier que je viens de déposer ici, peut-être que vous avez des intentions personnelles, vous pouvez écrire ces intentions sur des bouts de feuilles. Et pendant la méditation du chapelet, on va déposer ces bouts de feuilles ici. Et aussi, pour des personnes qui ont aussi des intentions personnelles, vous pouvez peut-être prendre encore une bougie pour prier dessus et venir déposer une rose, prier et venir déposer. Merci. En attendant, nous allons nous tenir debout et par des acclamations accueillir le serviteur de Dieu qui vient pour nous enseigner en cette nuit. Celui-là même que Dieu a mandaté pour nous donner la parole de vie, la parole qui est notre lumière, qui nous éclaire. Merci mon Père.

Mes frères et mes sœurs, je vais m'adonner au slogan ou au thème auquel vous êtes habitués. Joie de Marie. Joie de Marie. Le thème qui nous rassemble ce soir, ou le thème autour duquel nous allons méditer, vous et moi,

intitulé « Avec Marie au Cénacle, persévérons dans la prière en attendant la promesse du Père ». Et ce thème est extrait du livre des Actes des Apôtres, au chapitre 1er, versets 12 à 14. Pourquoi nous devons persévérer dans la prière avec Marie? C'est la première question que soulève ce thème. Mais le thème donne en même temps la réponse en disant « En attendant la promesse du Père ». Qui est le Père? Qui est la promesse du Père? Nous tous, nous savons qu'après la fête de la Pâque, nous sommes dans une grande attente. 40 jours après Pâques, le Seigneur monte au ciel. Mais comme il le dit, il monte, mais ne nous laisse pas orphelins. 40 jours, 10 jours plus tard, 50e jour, nous entrons dans cette promesse que le Père a faite. La descente de l'Esprit. Pas n'importe quel esprit, son esprit à lui. Son esprit qui vient pour renouveler toutes choses. Son esprit qui vient pour nous faire souvenir de tout ce qui est resté en nous comme enseignement reçu pendant les 40 jours ou pendant tout le temps où le Seigneur a pris le temps de nous enseigner, de nous parler. 50 jours après la Pâque, nous voici à la veille de la célébration de la fête de la Pentecôte. C'est l'introduction, mes frères et mes sœurs. 50 jours après Pâques, nous voici à la veille de la célébration de la fête de la Pentecôte. La fête de la Pentecôte qui marque la descente de l'Esprit sur les apôtres réunis avec Marie, la mère de Jésus, au Cénacle. Cette attente de la mère et des disciples est une réponse à l'invitation du Christ lui-même lorsqu'il disait à ses disciples « Ne quittez pas Jérusalem ». Mais attendez celui que le Père a promis. Et Jésus continue. Moi-même, je vous l'ai annoncé. Jean-Baptiste a baptisé avec l'eau. Mais vous, il s'adresse maintenant à ses disciples, dans quelques jours, vous serez baptisés dans l'Esprit Saint. Actes chapitre 1, versets 4 à 5. Je vais beaucoup m'appuyer sur le livre des Actes des Apôtres pour décortiquer ce thème avec vous. Mais avant, j'aimerais nous faire comprendre pourquoi, après la Pâque, nous méditons sur le livre des Actes des Apôtres. Pourquoi? Comme le nom l'indique, Actes des Apôtres. Ce que les apôtres ont fait, ce que les apôtres ont réalisé, la mission qui leur a été assignée et qu'ils ont bien réalisée. Leurs actes, leurs faits, leurs gestes. Donc nous méditons sur le livre des Actes des Apôtres pour nous faire comprendre à nous qui ne sommes pas apôtres, parce que le cercle des apôtres est déjà clôturé avec les 12. Nous sommes plutôt les disciples. Pour que nous qui sommes les disciples, nous puissions également écrire notre propre histoire. Notre propre expérience, notre propre, je pourrais dire, faits et gestes de ce que nous avons reçu comme enseignement de la part du Seigneur lui-même. Et en tant que chrétien et chrétienne, chacun doit se dire, je suis invité à écrire mon acte de disciple. Je suis invité à écrire mes faits et gestes en tant que disciple. Et c'est la marque que chacun de nous est invité à laisser. C'est le témoignage que chacun de nous est invité à laisser. Si notre passage sur la terre se passe ou se fait de façon inaperçue, posons-nous plutôt la question de quel type de chrétien nous avons été. Ou quel type de chrétien nous sommes véritablement. Le livre des Actes des Apôtres. Le livre des Actes des disciples de Jésus-Christ. Le livre des Actes des enfants de Jésus-Christ.
Et pour vous qui portez le nom, la mission immaculée. Dans le terme immaculé, il y a une nouveauté. C'est comme si avant, il y avait une autre mission qui tombe peut-être dans la caducité ou bien qui tombe dans l'ancienneté. Et raison pour laquelle la mission immaculée vient pour faire quelque chose de nouveau. Et si vous portez le nom de mission immaculée, c'est que votre mission doit avoir une connotation, je pourrais dire, différente de celle des autres. Et pour ceux qui étaient à la messe anticipée ou ceux qui vivront la messe de demain, Saint Paul dira dans la deuxième lecture, tous ensemble nous formons un seul corps, mais avec des missions bien particulières et bien précises. Donc, mission immaculée, quelle est la mission que vous pouvez faire? Ou quel est le témoignage que vous pouvez laisser qui démontrera votre, je ne vais pas dire votre, mais qui démontrera le qualificatif immaculé? Et voici le projet qui doit vous habiter. Nous sommes de la mission immaculée. Vous êtes de la mission immaculée. Mais quelle est cette mission qui dit que vous êtes vraiment de la mission immaculée? Ce petit grain de sel que vous ajoutez, cet additif que vous ajoutez à ce qui est déjà fait ou à ce qui se fait, qui donne une marque à votre fraternité, qui donne une marque à votre groupe. Mission immaculée. Et si le Seigneur dit à ses apôtres de rester à Jérusalem pour attendre la promesse du Père, celui qui doit venir, c'est parce qu'il sait que c'est là le chemin. C'est là le chemin. Pourquoi c'est là le chemin? Parce que c'est à la suite ou après la mort du Seigneur qu'il leur apparaît, qu'il leur dit de rester à Jérusalem. On ne peut pas tuer quelqu'un quelque part et lui à son tour venir dire à ceux qui le suivent de rester dans le même endroit. Donc nous sommes dans un contexte, je pourrais dire, de représailles. Un contexte de mort, de peur, de tristesse. Mais le Seigneur dit, c'est là que vous devez rester. Et voici là où ça sent l'espérance. Voici là où l'espérance est en train de renaître. On voit que partout c'est le chaos. On voit qu'autour de nous, les Juifs veulent attraper les apôtres pour leur faire subir le même sort que le maître. Mais le maître leur dit, restez, c'est là. Et cette parole qui fait penser à notre esprit. Efforcez-vous de passer par la porte étroite. Le Seigneur ne tient pas compte de la largeur ou de la grandeur ou de la petitesse de la porte, mais il tient compte du courage que chacun met pour passer par cette porte. Et parfois, si cet aspect nous manque, nous allons focaliser toute notre énergie sur les détails. Or, l'essentiel est là. Comment persévérer dans la prière avec Marie? Notre premier point. Comment? Une chose est de prier. Une deuxième est de prier avec Marie. Et une troisième est de prier avec Marie, mais plutôt dans la persévérance. Comment ça va se faire? Je vais donner quelques éléments qui vont nous permettre de vivre ce point et de mieux comprendre ce point. Le premier point que je donne, c'est pratiquer la louange et la gratitude. La pratique de la louange et de la gratitude. Je me rappelle, lorsque nous étions au Renouveau, les différents ministères, ministère louange, intercession, accueil, sécurité, ministère de la parole. Parfois, on a l'impression que un ministère est plus important qu'un autre. Alors que tous les ministères se valent, mes frères et mes sœurs. La pratique de la louange. On ne peut pas commencer à louer le Seigneur si on ne passe pas par la méditation du chapelet. Et en louant, nous chantons. On ne peut pas entrer dans l'église directement et commencer à louer s'il n'y a pas des personnes qui accueillent, qui installent.
Et on ne peut pas choisir de jour, de thème, pour dire, voici le thème sur lequel nous allons nous baser pour prier. S'il n'y a pas un comité, peut-être ministère d'intercession, qui se met, comme on l'appelle, la brèche du groupe, et qui se met à prier pour que le Seigneur nous inspire ce qui est bon, ce qui est juste. La louange et la gratitude. Nous voulons demeurer au cénacle avec la Vierge Marie dans une prière d'espérance et de confiance. Passons par la louange et la gratitude. On vient, on loue ensemble, c'est bien. Mais quand je suis seul, quand je me retrouve dans des situations parfois difficiles, quel est l'état de mon cœur, l'état de mon esprit? Sur quoi je suis capable de m'appuyer pour dire oui, malgré la difficulté, malgré la souffrance, il y a un Dieu qui combat pour moi. La louange, mes frères et mes sœurs. Paul et Silas l'ont expérimenté. Et nous en sommes capables, si nous le vivons bien. Mais parfois, nous n'avons pas la force de ce cœur. Notre cœur n'est pas assez courageux, n'a pas assez de force pour lutter ou pour louer le Seigneur dans les moments de difficulté, dans les moments de trouble, dans les moments de désarroi. Un deuxième élément, c'est se décider à ne rien refuser à Dieu. Je prends la décision de ne pas refuser quelque chose à Dieu. Quel que soit ce que le Seigneur me demandera, je le ferai. Vous allez voir que ce qu'ils sont en train de citer, ce ne sont pas des grâces à demander. C'est une question de conviction personnelle. Je m'assois, je réfléchis, je pense, je prends la décision. Après avoir pris la décision, je demande maintenant la grâce pour qu'elle m'accompagne. Se décider à ne rien refuser à Dieu. Pourquoi? Parce qu'une obéissance minime à Dieu peut parfois nous faire réaliser un progrès spirituel bien plus grand que les années d'efforts que nous sommes programmés. Se décider de ne rien refuser à Dieu. Parce qu'une obéissance minime à Dieu peut parfois nous faire réaliser un progrès spirituel bien plus grand que les années d'efforts que nous sommes programmés. Une manière de nous dire, la fidélité aux petites grâces attire les grandes grâces. La fidélité aux petites grâces attire les grandes grâces dans notre vie. Un troisième point, pratiquer l'obéissance filiale et confiante. Obéissance filiale et confiante. Je me soumets à la volonté de Dieu. Ceux qui ne sont pas chrétiens catholiques ou parfois ceux qui viennent à l'église catholique sans être chrétiens catholiques ne comprendront jamais pourquoi la Vierge Marie est vénérée dans l'église catholique. Ne pourront pas comprendre. Qui de nous est capable de mettre ses désirs, son vouloir, ses décisions, sa volonté de côté et épouser la volonté du Seigneur? Voici une grâce à demander. Et comme il y a déjà un modèle qui nous est présenté et qu'il a déjà fait, qu'il a réussi parfaitement, raison pour laquelle nous, chrétiens catholiques, je ne dis pas ceux qui viennent à l'église catholique, mais chrétiens catholiques vénérons la Vierge. Elle est un modèle pour nous. Quatrième point, pratiquer l'abandon. Et ce témoignage, je ne vais jamais cesser de le dire ou de le donner. J'étais quelque part où il y a une dame qui m'a appelé. Mon père priait pour moi parce qu'ils sont en train de présenter un concours. Et à côté, sa soeur qui m'appelle. Mon père, ma grande soeur vous a appelé pour demander de prier pour elle. Il dit oui. Elle a déjà misé 4 millions.
Donc, la prière sert à quoi? On me dira, c'est le système, c'est le circuit pour ceux qui ne sont pas chrétiens, pour ceux qui ne sont pas croyants, parce que ça existe. Mon Père, aujourd'hui, c'est ce qui est là. Oui, mais pour ceux qui ne croient pas, toi qui crois, quel est ton circuit? Quel est ton système? Quel est ce sur quoi tu décides de t'appuyer pour affronter les épreuves qui te seront proposées? L'abandon à Dieu. Je veux, mais je ne mets pas le prix qu'il faut. Seigneur, je veux, mais le Seigneur, je ne suis pas accroché à lui. Et quand on va, et que par la force des choses, parfois ça marche, à qui nous rendons grâce? À celui à qui nous avons remis les 4 millions ou à Dieu? Ingratitude, mensonge, manque de reconnaissance. Mais le manque de reconnaissance n'est pas né par hasard. Dès le départ, nous avons pris un mauvais chemin. Donc au finish, à qui rendre grâce? Et parfois, nos actions de grâce que nous déposons à l'autel, ce sont des actions de grâce simplement pas écrites. Qu'on pourrait appeler fake. Parce qu'au fond de moi, je sais par où je suis passé pour avoir ce pourquoi je rends grâce. Au fond de moi, je sais quel chemin j'ai pris pour obtenir ce pourquoi je rends grâce. Et si le Seigneur pouvait descendre pour voir dans nos cœurs nos différents motifs d'action de grâce, beaucoup seraient en train de pleurer. Parce que parfois ce n'est pas vrai. Nous voulons attribuer nos actions de grâce à Dieu, sachant qu'ils ne sont pas passés par lui pour obtenir ce pourquoi nous voulons rendre grâce. C'est une erreur. Et nous sommes dans le faux, à côté de la l'abandon à Dieu. Il est facile de dire, Seigneur, je m'abandonne à toi. Mais dans la pratique, dans la pratique. Et une fois, je disais, l'histoire de Job est tellement intéressante. Au début, Job se plaignait. Mais à un certain moment, quand il a commencé à tout perdre, on lui pose la question, Job est incapable de parler. C'est là que commence l'abandon. Quand on n'est plus capable de dire ce qu'on traverse, ce qu'on vit, ce qui nous tourmente, mais les autres découvrent cela à travers notre être. Il y a des gens qui n'ont pas besoin d'ouvrir la bouche pour dire qu'ils souffrent. En les voyant, on sait qu'ils souffrent. Nous tous qui ouvrons parfois notre bouche pour dire « je souffre », posons-nous véritablement la question si nous souffrons. Posons-nous la question. Ou de quel type de souffrance il s'agit concrètement? Une vraie souffrance, elle ne s'exprime pas. Elle se vit, elle se transmet, elle se communique. Pas par des paroles, mais par l'être de la personne. Par l'être de la personne. Le visage de la personne montre qu'elle souffre. L'attitude de la personne montre que la personne a des moments de trouble. Un cinquième point, pratiquer le détachement. La pratique du détachement qui ressemblerait

mais le détachement de quelque chose. Aujourd'hui, un cas très simple, le téléphone portable. Un cas très simple. Le téléphone. Et moi, dans mes préparations de tous les couples ou ces jeunes fiancés qui veulent se marier, je préfère leur dire en même temps, c'est mieux. Quand vous allez vous marier, ce que vous n'avez pas fait quand vous étiez fiancé, ne le faites pas quand vous serez marié. Si le téléphone était personnel, qu'il y reste personnel. Ne dites pas, comme nous sommes maintenant mariés, chacun va prendre le téléphone de l'autre. On ne sait jamais. Je ferme la parenthèse. Détachement, mes frères et mes sœurs. Nous voulons continuer la marche avec le Seigneur en compagnie de la Vierge. Au Cénacle, dans une prière persévérante, nous devons avoir cette attitude de détachement. Puisque le Seigneur a dit, restez là. Même si c'est dur, c'est là que vous devez rester. Jusqu'au jour où la promesse s'accomplisse, la promesse se réalise. De quoi je peux me détacher? De quoi tu dois te détacher? De quoi nous devons nous détacher, toi et moi? L'identification passe par chacun d'entre nous. L'identification passe par un discernement clair de ce que je veux. Un sixième point, pratiquer le silence et favoriser un climat de paix. Pratiquer le silence et favoriser un climat de paix. J'ai ajouté favoriser un climat de paix parce que parfois nous faisons comme le psalmiste le dit. Nous voulons la paix extérieurement, mais notre cœur est en guerre. Je suis quelqu'un, je n'aime pas les histoires, mais c'est nous qui sommes dans les commérages. Je suis quelqu'un, j'aime ma paix, mais c'est nous-mêmes qui ne donnons pas la paix aux autres. De quelle paix il s'agit? De quelle paix il s'agit véritablement? S'il s'agit de faire un silence intérieur et penser à la mort de quelqu'un, vaut mieux parler. Et pour cette année, le carême 2026, le pape Léon n'a pas cessé de nous dire. Le premier jeûne qu'il propose aux chrétiens catholiques, c'est le jeûne de la parole. Notre bouche, notre langue, notre esprit. Si nous arrivons à maîtriser ces sens, mes frères et mes sœurs, nous aurons à gagner et remporter beaucoup de victoires. À quel moment je dois parler? Pourquoi je dois parler? À qui je le dis? Comment je le dis? Assez de questions qu'on peut se poser avant de parler. La même parole qui libère, c'est parfois la même parole qui condamne. Et si tout dans la création est advenu par le biais de la parole, comprenez en même temps que tout peut se détruire par la parole. Notre bouche. Notre bouche. Un septième point, pratiquer l'oraison. Donner de belles idées ou de belles phrases ou à notre esprit quand il s'agit de parler de Dieu. Cultiver notre âme à plus se tourner vers Dieu. L'oraison. Je dors, je me réveille. À qui est-ce que je pense en premier? Au cours de la journée, ai-je des pensées positives envers l'autre, envers Dieu, envers la création? L'oraison. Un huitième point.

0: examiner les mouvements de mon cœur. J'examine les mouvements de mon cœur. De même qu'aucun d'entre nous ne peut empêcher son esprit de penser, de même personne ne peut empêcher son cœur de battre. Ce n'est pas possible. Mais quand mon cœur bat, ou quand il est en mouvement, qu'est-ce qui se passe à l'intérieur? Qu'est-ce qui se passe à l'intérieur? C'est une sorte de délibération, c'est une sorte de jugement qui se passe en nous du matin au soir. Je prends la décision de me lever, je prends la décision de partir au travail, je prends la décision d'arriver à temps, je prends la décision de bien travailler, je prends la décision de. Et si nous ne cultivons pas de bonnes idées dans notre esprit, notre cœur va toujours opérer des mauvais choix. L'esprit pense, le cœur délibère et nos mains, notre corps exécute. Parfois c'est bizarre, c'est quand on finit de commettre un péché, on se rend compte, je viens de le faire encore. Mais pourquoi dès le départ on n'a pas pensé à ça? Voici le propre de l'homme. Et le jour où nous allons être capables d'inverser pour dire, est-ce que ce que je vais faire contribue à mon épanouissement, nous serons en train de remporter la victoire sur beaucoup de choses qui nous attirent vers le bas. C'est quand on a fini, on se rend compte qu'on a fini. Souvenez-vous, Adam et Ève, c'est lorsque le Seigneur est arrivé, ils ont constaté qu'ils sont nus. Sinon, étant là, ils ne savaient pas. Et c'est la même chose. C'est quand on finit, on se rend compte. On vient de faire une bêtise. On vient de s'éloigner de Dieu. Mais pourquoi la délibération n'a pas été faite bien avant? Est-ce que ce que je vais faire va participer à mon épanouissement? Ou reflétera l'identité de chrétien, de chrétienne que je porte? Et le dernier point de cette partie, pratiquer l'ouverture de cœur envers un accompagnateur spirituel. Je n'aime pas l'expression père spirituel. C'est personnel. Je préfère accompagnateur spirituel. Père spirituel. Un enfant ne peut jamais mettre son père au monde. Mais dans l'accompagnement spirituel, celui qu'on accompagne peut nous donner des idées. C'est comme ça que je réfléchis. Quand on dit père spirituel, ce qui veut dire là, ce qu'il faut. Or, nous sommes limités. Donc, j'aime plutôt accompagnement spirituel. Il y a ce que l'autre peut me donner, même si c'est lui que j'accompagne. Donc, créer une certaine ouverture avec un accompagnateur spirituel. Donc, si on veut persévérer dans la prière au Cénacle avec Marie, voici quelques conditions que je nous propose. 9, c'est beaucoup, mais en même temps, ce n'est pas beaucoup. Il faut cultiver un aspect. Prendre un aspect. Cultiver un aspect. Au fur et à mesure, tous ces aspects peuvent se rejoindre à nous-mêmes. Tant qu'on n'aura pas, il peut dire, l'audace de commencer, nous allons penser que c'est beaucoup. Nous allons croire que c'est difficile. Mais le jour où nous allons prendre la décision pour dire, longtemps, j'étais loin du Seigneur, je prends la décision de me rapprocher de lui, que nous commençons par une vertu ou un aspect, nous allons voir ce que les autres aspects pourront, comment les autres aspects pourront se greffer à nous, pourront se greffer à notre vie. Le grand 1 étant terminé, nous passons à la spiritualité du Cénacle. Parce que là où le Seigneur a dit à ses apôtres de rester avec la Vierge, c'était, comme on le dit, la chambre haute, un lieu favorisé, un lieu spécial. Donc, en quoi consiste cette spiritualité du Cénacle? La spiritualité du cénacle est une approche chrétienne, contemplative et apostolique. Approche chrétienne, contemplative et apostolique. Il y a deux thèmes qui m'intéressent dedans. Contemplative et apostolique. Approche chrétienne. Ce n'est pas pour les païens, c'est pour les chrétiens. Maintenant, les chrétiens, comment ils font ou comment ils vivent cette spiritualité du cénacle? Contemplation et action. Je viens, je contemple, je prie, je me recharge, je me ressource et je vais maintenant dans le monde pour être actif. Et à la fin de la messe, le prêtre dit, allez dans la paix du Christ. Ce que vous avez reçu comme enseignement, allez en vivre, allez rendre témoignage. La spiritualité du cénacle. Les apôtres sont restés avec la Vierge. Ils ont reçu, désormais, ils sont aguerris, ils sont capables de témoigner. Ils vont en mission. Ils sortent des murs de Jérusalem. Ils quittent leur lieu habituel pour d'autres contrées. Mais avant, ils se sont formés. Avant, ils ont rechargé leur batterie. Avant, ils se sont ressourcés. Si on n'est pas prêt à recevoir une quelconque formation, il sera pour nous difficile, voire même impossible, de déboucher ou d'aboutir à la réception de celui qui est promis. Et la spiritualité du cénacle repose sur quatre piliers fondamentaux. Quatre. Le premier, la bonté de Dieu. La bonté de Dieu. Cette bonté de Dieu n'est pas un témoignage des autres. Non. Ce n'est pas parce que l'autre dit que Dieu est bon que moi je dois aussi dire que Dieu est bon. Cela doit être une conviction qui sort de moi. Comme le disait Espoir 2000, on ne peut pas écrire l'histoire sans les martyrs. Mais ne faisons pas des martyrs notre histoire. Chacun est invité à faire une expérience personnelle avec Dieu au point où lui-même il dit Dieu est bon. Et beaucoup de fois, nous nous basons sur l'expérience des autres pour dire ce que les autres ont expérimenté. Qui de nous peut dire Dieu est bon parce que voici? Combien sommes-nous? Cela passe par une expérience profonde avec lui. Une intimité claire et sûre avec lui. Une intimité claire et sûre avec lui. Si nous sautons certaines étapes, Lorraine, ça ne va pas quelque part. Il y aura un « ça ne va pas quelque part ». En plus de la bonté de Dieu, nous touchons le deuxième point qui est l'Esprit Saint. Accueillir l'Esprit qui transforme nos peurs en audace et nous pousse au témoignage de l'Évangile. La spiritualité du cénacle doit nous motiver à accueillir l'Esprit. On ne parle pas de lui pour parler de lui, mais on l'accueille. Et son accueil nous pousse à témoigner de l'Évangile. Son accueil transforme nos peurs en audace. Désormais, une personne qui est habitée par l'Esprit est une personne qui ose malgré les échecs. Et le troisième point, c'est l'image ou la figure de la Vierge Marie. Demander sa docilité et son modèle d'écoute. Demander sa docilité et son modèle d'écoute. Le quatrième et le dernier point, sa voix est un exercice spirituel adapté à sa personne. Exercice spirituel adapté à ma personne. J'insiste. Ce n'est pas parce que l'autre jeûne 3 jours secs que moi aussi je dois. Je peux mourir dedans. Je peux perdre la vie dans ce jeûne. En ce moment, je serai un martyr. Non. Ce n'est pas un martyr. C'est une mort inutile. Une mort peut-être idiote. Avoir un exercice spirituel adapté à ma personne. Je dois apprendre à me connaître pour savoir que tel exercice spirituel, je peux le faire. On ne copie pas tout, surtout dans le spirituel. Tout n'est pas à imiter, s'il vous plaît. Si quelqu'un a la grâce de jeûner, qu'il jeûne. Toi, tu as une autre grâce, réalise. Admis son courage, admis sa grâce. Mais ne dis pas, comme il fait, je vais en faire. Tu risques de perdre la vie. Troisième grand point, les dons du Saint-Esprit. Ou les dons de l'Esprit-Saint. Il y a une différence entre l'Esprit-Saint et le Saint-Esprit. Je crois en l'Esprit-Saint. L'Esprit Saint est la troisième personne de la Trinité Sainte. Mais le Saint-Esprit, c'est la manifestation de la troisième personne de la Trinité Sainte. Donc c'est différent. L'Esprit Saint et le Saint-Esprit. Premier don, la sagesse. C'est un amour qui savoure, qui goûte et expérimente la bonté de Dieu, la sagesse. Quand on est sage, on goûte la bonté de Dieu. Là où les autres sont pressés, nous sommes quelque part calmes, posés, parce qu'on sait que le déclic va s'opérer. Deuxième, l'intelligence. C'est un amour actif à considérer et à pénétrer les beautés de la vérité de la foi. Et l'intelligence nous amène à connaître Dieu lui-même. Je n'ai pas dit le savoir, je dis l'intelligence. Troisième don, la science. Quatrième, le conseil. Le conseil qui est un amour qui nous rend soigneux, il nous rend attentifs, il nous rend bienveillants. Cinquième, la force. La force qui encourage et anime le cœur pour exécuter ce que le conseil a déterminé devoir être ou devoir faire. Sixième don, la piété. La piété, c'est l'amour qui adoucit le travail et nous fait cordialement, agréablement, d'une affection filiale employée aux œuvres qui plaisent à Dieu. Amour qui adoucit le travail et nous fait agréablement d'une affection filiale employée aux œuvres de Dieu. Et le septième don, c'est la crainte. La crainte est que l'amour, en tant qu'il nous fait fuir et éviter ce qui est désagréable à la divine majesté. Si vous avez remarqué avec moi, toutes les définitions de ces dons touchent la question de l'amour. Raison pour laquelle, quand nous sommes en train de célébrer la Pentecôte, il y a une erreur à ne pas commettre. Et cette erreur, c'est quoi? Ce n'est pas que les apôtres ont parlé en plusieurs langues. Non. Les apôtres ont parlé en une seule langue. Mais les auditeurs les comprenaient chacun dans sa langue. Et le seul langage que chacun de nous est capable de comprendre, c'est celui de l'amour. Quelle que soit la race, quelle que soit l'ethnie, quelle que soit la langue. Ils se sont exprimés en araméen. Ils étaient galiléens. Et tous, grecs, hébreux, juifs, égyptiens, les comprenaient. Donc, une seule langue émise plusieurs compréhensions en même temps. Le dernier point, comment grandir dans la foi? Comment? Ou comment grandir dans l'amour? Je vous donne quatre petits éléments que nous retrouvons en Actes chapitre 2, verset 42. Et c'est le modèle de la première communauté des chrétiens. Premier point. Écoute fréquente et régulière de la parole de Dieu. Écoute fréquente et régulière. Deuxième, vivre l'Eucharistie. Vivre l'Eucharistie. Troisième, vivre une vraie fraternité. Pas fraternité où on se retrouve pour manger et boire bière, non. Fraternité où les vraies questions sont posées. Fraternité où la question de l'épanouissement spirituel de chacun est la préoccupation de tous. Fraternité où un membre est marié, ça fait la joie des autres. Mais pas fraternité où un membre est marié, d'autres sont aigris. Au point où on ne marche plus ensemble. On ne parle plus ensemble. Parce que l'autre est marié. Parce que l'autre travaille. Une vraie fraternité. Et le quatrième point, c'est la prière d'ensemble ou la prière personnelle. En un mot, la prière. C'est quatre éléments qui nous aident à grandir dans notre foi. À approfondir notre foi. Et cela se trouve en Actes chapitre 2, verset 42. Au terme de cet entretien avec vous, cet échange avec vous, nous devons retenir que la volonté de Dieu est là où il y a un maximum d'amour. La volonté de Dieu est là où il y a un maximum d'amour. La volonté de Dieu n'est pas forcément là où il y a le maximum de souffrance. Non. Si quelqu'un pense que c'est parce qu'il souffre que le Seigneur va répondre à sa supplication, c'est une erreur. On peut souffrir et ne rien recevoir au bout. Mais quand on prend conscience de sa souffrance, on met des voies et moyens pour pouvoir sortir de cette souffrance. Le Seigneur va faire oui. Mais en attendant, toi, qu'est-ce que tu fais? Donc, je disais, la volonté de Dieu est là où il y a un maximum d'amour. Et non pas forcément là où il y a un maximum de souffrance. Il y a plus d'amour à se reposer par confiance qu'à se donner de la peine par inquiétude. Il y a plus d'amour à se reposer par confiance qu'à se donner de la peine par inquiétude. En qui j'ai mis ma confiance? Et vous, vous voulez partir? Pierre donne la belle réponse. Seigneur, à qui irions-nous? Toi seul, à les paroles de la vie éternelle. Jean 6, 69. Pierre a compris que même si nous partons, nous allons encore revenir. C'est mieux de rester. Est-ce que nous, nous avons compris qu'en dehors de lui, il n'y a pas de possibilité de salut? Si nous avons compris, nous allons nous accrocher à lui. Que ce temps nous aide à revoir notre position, à reconsidérer notre identité de chrétien et de chrétienne et à nous attacher véritablement à celui qui est la source, le modèle. Comme le disaient certains, qui est l'archétype. En dehors de lui, il n'y a pas autre modèle. Nous avons à lui faire confiance. Pour éviter que le sacrifice qu'il a fait paraisse parfois vain. Oh, c'est un sacrifice qui nous a rachetés. Notre vie doit ressembler à la vie des chrétiens. Notre vie doit ressembler à la vie de ceux pour qui un sacrifice a été fait. Et pour cela, nous devons nous-mêmes commencer à faire confiance à celui-là qui s'est sacrifié. J'ai fini ma part. Le reste, à chacun de nous, de méditer, de prendre des résolutions, de poser le premier pas, de faire le geste qu'il faut pour que le Seigneur nous accompagne de sa grâce, lui qui vit et qui règne pour les siècles des siècles.
1: Joie de Marie, nous allons dire merci au Père à la manière épi. Je vous salue Marie. Gloire au Père, et au Fils et au Saint-Esprit. Gloire au Père et au Fils et au Saint-Esprit. Merci au Père pour ce bel enseignement. Merci pour ce que vous venez de nous montrer, comment persévérer dans la prière avec la Vierge Marie. Merci. Nous allons poursuivre notre programme avec la méditation des mystères lumineux. Nous sommes un peu pris par le temps. Nous allons poursuivre la méditation du chapelet. Alors, je rappelle toujours, les demandes de messe sont au prix de 1000 francs pour ceux qui veulent faire la demande. Et il y a aussi les roses qui sont en vente, les bougies qui sont en vente. Pour des intentions personnelles, vous pouvez prendre des bouts de papier, écrire vos intentions et venir les déposer pendant la méditation discrètement dans le panier qui est là avec vos roses et vos bougies.
2: Méditation des mystères lumineux. Premier mystère lumineux, le baptême de Jésus, fruit du mystère, l'amour filial. Le Christ t'appelle avec tant de bonté, dès le début de ton existence. Si quelqu'un veut venir à ma suite, qu'il se renie lui-même, qu'il se charge de sa croix et qu'il me suive. C'est la condition indispensable. Notre Père qui es aux cieux, que ton nom soit sanctifié, que ton règne vienne, que ta volonté soit faite sur la terre comme au ciel. Aujourd'hui, notre pain de ce jour, pardonne-nous nos offenses, comme nous pardonnons aussi à ceux qui nous ont offensés. Et ne nous laisse pas entrer en tentation, mais délivre-nous de mal. Je vous salue, Marie, pleine de grâce. Le Seigneur est avec vous. Vous êtes bénie entre toutes les femmes, et Jésus, le fruit de vos entrailles, est béni. Priez pour nous, pauvres pécheurs, maintenant et à l'heure de notre mort. Je vous salue, Marie, pleine de grâce. Le Seigneur est avec vous. Vous êtes bénie entre toutes les femmes, et Jésus, le fruit de vos entrailles, est béni. Je vous salue, Marie, pleine de grâce. Le Seigneur est avec vous. Vous êtes bénie entre toutes les femmes et Jésus. Le fruit de vos entrailles est béni. Je vous salue, Marie, pleine de grâce. Le Seigneur est avec vous. Vous êtes bénie entre toutes les femmes et Jésus. Le fruit de vos entrailles est béni.

0: Jésus, le fruit de vos entrailles est béni. Je vous salue Marie, pleine de grâce. Le Seigneur est avec vous. Vous êtes bénie entre toutes les femmes et Jésus, le fruit de vos entrailles est béni. Je vous salue Marie, pleine de grâce. Le Seigneur est avec vous. Vous êtes bénie entre toutes les femmes et Jésus, le fruit de vos entrailles est béni. Maintenant et à l'heure de notre mort. Ô Marie conçue sans péché. Ô Marie conçue sans péché. Priez pour nous, diable. Ô Marie conçue sans péché. Priez pour nous, diable. Esprit Saint. Gloire au Père et au Fils et au Saint-Esprit.
1: Deuxième mystère lumineux, les noces de Cana. Fruit du mystère, l'intercession de la Vierge Marie. Abandonne-toi chaque jour davantage dans les mains de Jésus et de l'Immaculée. Ne sois pas bouleversé par les revers et les difficultés, mais abandonne-toi à l'Immaculée. Elle peut tout. Elle fera ce qu'elle peut. Notre Père qui es aux cieux, que ton nom soit sanctifié, que ton règne vienne, que ta volonté soit faite sur la terre comme au ciel. Car c'est à toi qu'appartiennent Je vous salue, Marie, pleine de grâce. Le Seigneur est avec vous. Vous êtes bénie entre toutes les femmes, et Jésus, le fruit de vos entrailles, est béni. Je vous salue, Marie, pleine de grâce. Le Seigneur est avec vous. Vous êtes bénie entre toutes les femmes, et Jésus, le fruit de vos entrailles, est béni. Je vous salue, Marie pleine de grâce. Le Seigneur est avec vous. Vous êtes bénie entre toutes les femmes, et Jésus, le fruit de vos entrailles, est béni. Je vous salue, Marie pleine de grâce. Le Seigneur est avec vous. Vous êtes bénie entre toutes les femmes, et Jésus, le fruit de vos entrailles, est béni. Je vous salue, Marie pleine de grâce. Le Seigneur est avec vous. Vous êtes bénie entre toutes les femmes, et Jésus, le fruit de vos entrailles, est béni. Je vous salue, Marie pleine de grâce. Le Seigneur est avec vous. Vous êtes bénie entre toutes les femmes. Et Jésus, le fruit de vos entrailles, est béni. Je vous salue, Marie pleine de grâce. Le Seigneur est avec vous. Vous êtes bénie entre toutes les femmes. Et Jésus, le fruit de vos entrailles, est béni. Je vous salue, Marie pleine de grâce. Le Seigneur est avec vous. Vous êtes bénie entre toutes les femmes. Et Jésus, le fruit de vos entrailles, est béni. Je vous salue, Marie pleine de grâce. Le Seigneur est avec vous. Vous êtes bénie entre toutes les femmes. Et Jésus, le fruit de vos entrailles, est béni. Je vous salue, Marie pleine de grâce. Le Seigneur est avec vous. Vous êtes bénie entre toutes les femmes. Et Jésus, le fruit de vos entrailles, est béni. Que la gloire soit rendue au Père, au Fils et au Saint-Esprit. Ô Marie conçue sans péché. Ô Marie conçue sans péché. Ô Marie conçue sans péché. En particulier de la Sainte Église et pour tous ceux qui vous sont recommandés. Saint Maximilien Marie Kolb. Saint Maximilien Marie Kolb, Esprit Saint.

0: Troisième mystère lumineux, la proclamation du royaume. Fruit du mystère, la conversion, la confiance à la miséricorde. Méditation. Lorsque le feu de l'amour s'allume, il ne peut se contenir dans les seules limites de notre cœur, mais il s'enflamme, dévore, absorbe d'autres cœurs, gagne de plus en plus d'âmes à l'Immaculée. Notre Père, qui es aux cieux, que ton nom soit sanctifié, que ton règne vienne, que ta volonté soit faite sur la terre comme au ciel. Pardonne nos offenses, comme nous pardonnons aussi à ceux qui nous ont offensés. Et ne nous laisse pas entrer en tentation, mais délivre-nous. Car c'est à toi qu'appartiennent. Je vous salue Marie, comblée de grâce. Le Seigneur est avec vous. Vous êtes bénie entre toutes les femmes. Et Jésus, le fruit de vos entrailles, est béni. Je vous salue Marie, comblée de grâce. Le Seigneur est avec vous. Vous êtes bénie entre toutes les femmes. Et Jésus, le fruit de vos entrailles, est béni. Je vous salue Marie, comblée de grâce, le Seigneur est avec vous. Vous êtes bénie entre toutes les femmes. Et Jésus, le fruit de vos entrailles est béni. Je vous salue Marie, comblée de grâce, le Seigneur est avec vous. Vous êtes bénie entre toutes les femmes. Et Jésus, le fruit de vos entrailles est béni. Je vous salue Marie, comblée de grâce, le Seigneur est avec vous. Vous êtes bénie entre toutes les femmes, et Jésus, le fruit de vos entrailles, est béni. Je vous salue Marie, comblée de grâce, le Seigneur est avec vous. Vous êtes bénie entre toutes les femmes, et Jésus, le fruit de vos entrailles, est béni. Je vous salue Marie, comblée de grâce, le Seigneur est avec vous. Vous êtes bénie entre toutes les femmes, et Jésus, le fruit de vos entrailles, est béni. Je vous salue Marie, comblée de grâce, le Seigneur est avec vous. Vous êtes bénie entre toutes les femmes, et Jésus, le fruit de vos entrailles, est béni. Je vous salue Marie, comblée de grâce, le Seigneur est avec vous. Vous êtes bénie entre toutes les femmes, et Jésus, le fruit de vos entrailles, est béni. Je vous salue Marie, comblée de grâce, le Seigneur est avec vous. Vous êtes bénie entre toutes les femmes, et Jésus, le fruit de vos entrailles, est béni. Gloire soit rendue au Père, au Fils, au Saint-Esprit. Ô Marie conçue sans péché. Ô Marie conçue sans péché. Ô Marie conçue sans péché. Esprit Saint. Esprit Saint.
1: Joie de Marie, pour ne pas qu'on s'endorme, on va se tenir debout. Pour ceux qui veulent marcher, vous pouvez marcher pour ne pas dormir. Parce que si on s'assoit là, on risque de s'endormir. Merci.
2: Quatrième mystère lumineux, la transfiguration. Fruit du mystère, la contemplation et la faveur et la ferveur. Méditation. En effet, la prière est comme un moyen mal connu. Cependant, c'est le plus efficace pour rétablir la paix dans les âmes, parce qu'elle sert à les rapprocher de l'amour de Dieu. La prière fait renaître le monde. C'est la condition indispensable pour la régénération et la vie de chaque âme. Notre Père qui es aux cieux, que ton nom soit sanctifié, que ton règne vienne, que ta volonté soit faite sur la terre comme au ciel. Car c'est à toi qu'appartiennent
3: la puissance et la gloire pour les siècles des siècles.
2: Je vous salue Marie, pleine de grâce, le Seigneur est avec vous. Vous êtes bénie entre toutes les femmes et Jésus. Le fruit de vos entrailles est béni. Je vous salue Marie, pleine de grâce, le Seigneur est avec vous. Vous êtes bénie entre toutes les femmes et Jésus. Le fruit de vos entrailles est béni.
3: Sainte Marie,
2: Je vous salue Marie, pleine de grâce, le Seigneur est avec vous. Vous êtes bénie entre toutes les femmes et Jésus. Le fruit de vos entrailles est béni. Je vous salue Marie, pleine de grâce, le Seigneur est avec vous. Vous êtes bénie entre toutes les femmes et Jésus. Le fruit de vos entrailles est béni. Je vous salue Marie, pleine de grâce, le Seigneur est avec vous. Vous êtes bénie entre toutes les femmes et Jésus. Le fruit de vos entrailles est béni. Je vous salue Marie, pleine de grâce, le Seigneur est avec vous. Vous êtes bénie entre toutes les femmes et Jésus. Le fruit de vos entrailles est béni.
3: Sainte Marie, Mère de Dieu, priez pour nous pauvres
2: pécheurs, maintenant et à l'heure de notre mort. Amen. Je vous salue Marie, pleine de grâce, le Seigneur est avec vous. Vous êtes bénie entre toutes les femmes et Jésus. Le fruit de vos entrailles est béni. Je vous salue Marie, pleine de grâce, le Seigneur est avec vous. Vous êtes bénie entre toutes les femmes et Jésus. Le fruit de vos entrailles est béni.
3: Sainte Marie, Mère de Dieu, priez pour nous pauvres pécheurs,
2: maintenant et à l'heure de notre mort. Amen. Je vous salue Marie, pleine de grâce, le Seigneur est avec vous. Vous êtes bénie entre toutes les femmes et Jésus. Le fruit de vos entrailles est béni. Je vous salue Marie, pleine de grâce, le Seigneur est avec vous. Vous êtes bénie entre toutes les femmes et Jésus. Le fruit de vos entrailles est béni.
3: Sainte Marie, Mère de Dieu, priez pour nous pauvres pécheurs, maintenant et à l'heure de notre mort. Amen.
2: Que la gloire soit rendue au Père, au Fils et au Saint-Esprit. Ô Marie conçue sans péché, ô Marie conçue sans péché, ô Marie conçue sans péché, Esprit Saint,
4: cinquième mystère lumineux,
0: L'institution de l'Eucharistie, fruit du mystère, l'amour de Jésus présent dans l'Eucharistie. Méditation. Que souhaiter pour moi-même et pour toi de plus sublime? Je ne connais rien de plus sublime que ce que Jésus a dit. Il n'y a pas de plus grand amour que de donner sa vie pour ses amis. Notre Père qui es aux cieux, que ton nom soit sanctifié, que ton règne vienne, que ta volonté soit faite sur la terre comme au ciel. Car c'est à toi qu'appartiennent. Je vous salue Marie, pleine de grâce, le Seigneur est avec vous. Vous êtes bénie. Le fruit de vos entrailles est béni. Je vous salue Marie, pleine de grâce, le Seigneur est avec vous. Vous êtes bénie entre toutes les femmes et Jésus. Le fruit de vos entrailles est béni. Je vous salue Marie, pleine de grâce, le Seigneur est avec vous. Vous êtes bénie entre toutes les femmes et Jésus, le fruit de vos entrailles est béni. Je vous salue Marie, pleine de grâce, le Seigneur est avec vous. Vous êtes bénie entre toutes les femmes et Jésus, le fruit de vos entrailles est béni. Je vous salue Marie, pleine de grâce, le Seigneur est avec vous. Vous êtes bénie entre toutes les femmes et Jésus, le fruit de vos entrailles est béni. Je vous salue Marie, pleine de grâce, le Seigneur est avec vous. Vous êtes bénie entre toutes les femmes et Jésus, le fruit de vos entrailles est béni. Je vous salue Marie, pleine de grâce, le Seigneur est avec vous. Vous êtes bénie entre toutes les femmes et Jésus, le fruit de vos entrailles est béni. Je vous salue Marie, pleine de grâce, le Seigneur est avec vous. Vous êtes bénie entre toutes les femmes et Jésus, le fruit de vos entrailles est béni. Je vous salue Marie, pleine de grâce, le Seigneur est avec vous. Vous êtes bénie entre toutes les femmes et Jésus, le fruit de vos entrailles est béni. Je vous salue Marie, pleine de grâce, le Seigneur est avec vous. Vous êtes bénie entre toutes les femmes et Jésus, le fruit de vos entrailles est béni. Gloire au Père, au Fils et au Saint-Esprit. Ô Marie conçue sans péché. Ô Marie conçue sans péché. Ô Marie conçue sans péché. Esprit Saint.

0: Jean de Marie, il faut toucher ton frère. Dis, c'est le moment. Momo, j'entends pas, hein, ici, là. Voilà, va en sol. Appelez ceux qui sont dehors, là.
1: Je veux le louer. Je veux le louer.
0: On va reprendre ensemble.

0: Appelez vos voisins là, appelez vos frères et sœurs. J'étais ici il y a 3 ans, c'est ça non? Boris, ça fait la 3e année non? La première année où je suis venue, le continue de jouer, le frère Jean-Paul Angaté m'a dit, non, on va continuer en adoration d'abord. Appelez les autres là, il faut les réveiller. Voici une heure en train de se réveiller là-bas. Arrêtez de corrobocher, venez, venez, venez. La première année quand je suis arrivée, je me suis mariée en 2005 et puis j'ai divorcé. Quand je divorçais, j'étais atteinte de cette maladie-là. On dit que j'avais le VIH-Sida. Et puis le frère Angaté, il connaissait mon statut. Et en 2012, on me dit, j'ai commencé à recevoir les premiers cantiques à la Vierge. Va refaire ton test parce que tu vas chanter pour la gloire de mon fils. Moi, je te guéris au nom du Seigneur Jésus-Christ. J'ai dit, Donc, je viens ici la première année, là, il y a 3 ans passés. Et le frère Jean-Paul Angaté m'attrape terré là-bas. Il dit, ma fille, tu as divorcé, tu n'as pas encore de gars. Il dit, papa, non, je ne veux plus. Façon d'enfoyer, ça, la voici dans la donne. Moi, je ne veux plus que le garçon me touche. Quand le garçon même me salue, Sida fâché. Parce que je viens de loin. De 2005 à 2012, ah, j'ai fait aussi, hein. J'ai avalé ARV quand fatigué. Je veux l'acclamer.
1: Je veux l'acclamer.

0: quelqu'un qui est sorti d'ici, tu auras ton témoignage. Donc il me dit comme ça, ma fille, mais vous faites votre mari. Il dit, le vieux, il vient de loin. À côté ici, dans la main, il vient de loin. Je me suis remariée il n'y a pas longtemps. Hein. C'était en quel mois même? En juillet passé. Donc en juillet, là, ça fait un an que je me suis remariée. Donc le gars, il revient. J'avais mon ancien gars, il me suis remariée. Lui aussi, il allait se marier, 23 ans, il a tapé poteau, il a divorcé. Moi aussi, ça, il a tapé poteau, il a divorcé, je suis revenu. Donc le frère Jean-Paul Angaté m'a attrapé derrière là-bas. Il dit, ma fille, Dieu dit que toi, tu es mariée. Il dit, le vieux, il faut laisser ton affaire de vierge Marie, dit qu'on va te marier. Donc vous voyez, il y a 3 ans, j'étais ici. Le frère Angaté dit, ma fille. Mais en fait, on ne me dirait pas parce que, moi, quand tu me vois, là, je suis femme garçon, je suis femme dure. Donc mon visage m'est dur. Mais si ton visage est dur, comment un garçon va te draguer, ma soeur? Dis à la Vierge, ma maman, libère mon visage.
1: Libère mon visage.
0: Libère mon cœur.
2: Libère mon cœur.
0: Donc je me fais mlem, mlem, puis maintenant je sors. Les garçons commencent à me draguer, waouh, comme ils ont vu miel sur ma vie. C'est

0: mon ancien tison, il revient. Je suis à Zopé. Il me dit, ah, que lui, il a vu. Les méthodistes, c'est mon mari méthodiste. Que la Vierge Marie lui a dit que lui, au moins, c'est marié. Il a dit, Je ne voulais plus, franchement. Le père a dit quoi? Mon accompagnateur spirituel, le père Ndende Pakom, me dit, ma fille, il faut vraiment te marier. Donc, en juillet passé, là, je suis parti faire première étape, deuxième étape. C'est pour te dire que si Dieu m'a guéri, il peut le faire pour toi. J'ai pondu 3 enfants. 25 ans, 20 ans et puis 16 ans. J'ai 50 ans. J'ai commencé tôt, hein. Sans compter ceux que j'ai tués. Eh, Vierge Marie, merci. J'ai fait trop de péchés, voyez. Mais c'est nous les pécheurs, là, Dieu enlève pour faire les bonnes choses. Donc, s'il a fait pour moi, c'est qu'il faut dire. Ce que mes parents n'ont pu faire, elle a fait pour moi. Faut dire combat.
1: Combat.
0: Combat et combat. On fait comme ça. Combat et
2: combat.
0: Combat pour ta famille.
2: Combat.
0: Je veux voir maintenant les soldats de la Vierge Marie libérer les bons là. Combat et
2: combat. Combat.
0: Ah! Go! Libérez, libérez!

0: pour ton ministère. Aïe.
1: Combat.
0: Combat pour la religieuse. Aïe.
1: Combat.

0: Comment tu marches? Comme ça.
1: Épaule carrée.
0: Jésus-Christ a vécu la mort dans ma vie. Je marche la tête haute.
1: Épaule carrée.
0: Il a vécu la maladie
1: dans ma vie.
0: Comment tu marches, ma soeur?

Je marche la tête haute, épaules carrées. Jésus-Christ a vaincu la mort dans ma vie. Je marche la tête haute, épaules carrées. Combat est...

0: Dans ma vie,
1: je marche la tête haute. Jésus-Christ a vaincu la maladie.
0: Dans ma vie,
1: 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Jésus-Christ a vaincu le diable.
0: Dans ma vie,
1: 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Il a vaincu la méchanceté.
0: Dans ma vie,
1: je marche la tête haute. Il a vaincu la tristesse.
0: Dans ma vie,
1: comment tu marches? Il a vaincu le célibat.
0: Dans ma vie,
1: je marche la tête haute. Le chômage.

pendant que tu acclames la Vierge Marie, pendant que tu acclames la Vierge Marie, quelque chose descend sur ta vie ce soir. Reçois la grâce et l'enfantement. Reçois l'élévation spirituelle. Reçois la consécration de ta vie. Et en ce instant, je veux parler à la foi de la Vierge Marie. Des cris de victoire, des cris de victoire, des cris de victoire, des cris de victoire. Dis, apportez-moi les roses et puis les fleurs là. J'ai un Dieu qui s'appelle Jésus de Nazareth. Envoyez les roses et les bougies.

0: Je sais que vous avez déjà pris des roses. Moi, j'ai tellement de problèmes. Donc, je dois prendre les roses. J'ai fini de prendre toutes les roses là. Ces roses là, moi, je les appelle les roses des cas impossibles. Donc, si tu as un cas qui est vraiment impossible, tu vas venir prendre ta rose. C'est combien la rose? 1000 francs, non?
1: 1500.
0: Hein? 1500. Si tu as un cas qui est impossible, tu vas revenir prendre des bougies. Mamie, viens vendre tes bougies. Donc, dis à ton frère, rose de cas impossible. Ce que vous êtes acheté, vous êtes déposé, non? Marie-Philomène, la luminaire, dit, voici les roses des cas impossibles. On va se donner rendez-vous dans 3 mois sur la plateforme. Je vais voir les témoignages de ces roses-là. Celle-ci-là. Dis.
2: Il a la capacité de bouleverser.
0: J'ai juste 5 minutes. On se dépêche.

0: ceux qui ont pris les roses des cas impossibles, après, faites une liste spéciale.
1: Il a la capacité de bouleverser.
0: Parce que la Vierge Marie, elle est réelle. Ce n'est pas une statue, hein. Vous pouvez déposer, vous pouvez la déposer, vous pouvez attendre, ça dépendra de vous. Monsieur le Père,

0: Il nous reste deux minutes. Jésus-Christ a vaincu la mort
1: dans ma vie.
0: Au sorti d'ici, un enfant de Dieu marche avec fierté. Parce qu'il a l'Esprit Saint. Il a la Vierge Marie. Donc quand tu marches là, tu marches comme ça. J'aime pas les chrétiens catholiques, les chrétiens glisiaux. On dit tu n'es ni chaud ni froid, je te vomirai. Maman, invite-moi. Il n'y a même pas à te prendre 5 francs. Invite-moi chez toi, il va venir chanter. Combat,
1: combat,
0: combat pour ta famille.
1: Combat.
0: La Vierge Marie est en train de guérir une dame qui a des douleurs au bas-ventre.

0: Béa, il faut aller les roses derrière. Et puis, on va terminer parce que nous sommes un peu en retard. Dis à ton frère, les roses des cas impossibles.
1: Puissant guerrier, fort dans les combats.
0: La suite.
2: Jésus-Christ est son nom.
0: Acclamez-vous. Faut dire, comment me déranger ton sommeil? Faut dire à ton voisin, ne me dérange pas ton sommeil là, hein. Onction de sommeil sort de ce corps. Dis ça à ton voisin. Papa, faut dire à maman, onction de sommeil sort de ce corps. Il est vaincu. On acclame la mémé. Papa, viens prendre ton micro.

0: acclamez-vous, acclamez-vous, acclamez-vous, acclamez-vous.
1: Joie de Marie, famille, famille. Merci. Nous demandons à tous ceux qui sont au dehors de rentrer. Nous sommes venus pour la prière. Et lorsque nombreux sont au dehors, c'est pas intéressant. Nous demandons à tous ceux qui sont au dehors de rentrer pour que nous puissions poursuivre notre programme avec le deuxième enseignement qui a pour thème vivre le Cénacle avec la Vierge Marie comme un temps de guérison, de miséricorde et de mission. Vivre le Cénacle avec la Vierge Marie comme un temps de guérison, de miséricorde et de mission. Alors ce thème sera animé par le Père Bernard Dosso. Il est du diocèse de San Pedro. Voilà, il est du diocèse de San Pedro, actuellement étudiant à l'UCAO. Alors, sous vos acclamations, nous allons accueillir le serviteur de Dieu qui va venir nous nourrir encore en ce soir. Merci, mon Père, pour votre présence. Merci pour votre soutien.

Bonsoir, chers frères et sœurs. Bonsoir, les bénis de Dieu. Bonsoir, les enfants de la Vierge Marie. Que Dieu vous bénisse. Hein? Que Dieu vous fortifie. Que Dieu vous console. Alors, nous voici au cœur du Cénacle, à la conclusion du Cénacle, puisque c'est un cheminement et c'est la conclusion. Le Cénacle, il ne faut pas oublier, c'est une salle à manger. Et le Cénacle nous rappelle des éléments clés de notre foi. L'institution de l'Eucharistie, la première communauté, la Pentecôte. Donc voici des éléments qui sont marqués par le fait du Cénacle. Donc en vous proposant de partager autour du thème « Vive le Cénacle avec la Vierge Marie » comme étant de guérison, de miséricorde et de mission, c'est en quelque sorte essayer de revivre personnellement. Pas seulement un enseignement pour s'instruire, non. Ce n'est pas un enseignement pour s'instruire. C'est un enseignement pour vivre quelque chose. Donc je prie. C'est vrai qu'il se fait tard. Je prie pour que le Seigneur nous donne la grâce d'essayer d'accueillir quelque chose, une expérience, d'accueillir quelqu'un, d'accueillir une personne, de vivre quelque chose, pas seulement pour s'instruire. Et pour le temps de Pentecôte, c'est surtout le moment de l'expérience inoubliable avec l'Esprit Saint. La Pentecôte, le Cénacle, vous voyez tout de suite, c'est l'Esprit Saint. Expérience inoubliable. De qui? Des apôtres. Et je voudrais, au moins nous sommes dans ce Cénacle, la Basilique Notre-Dame de la Paix, en ce Cénacle, que nous puissions vivre une expérience inoubliable de la Pentecôte. Que Dieu nous bénisse. Quand on parle de Jésus, les théologiens ont cette formule qui dit « Ce qui n'est pas assumé n'est pas sauvé. » Ce qui n'est pas assumé n'est pas sauvé. Avec l'Esprit Saint, on va dire « Ce qui n'est pas touché par l'Esprit n'est pas sanctifié. » Ce qui n'est pas touché par l'Esprit n'est pas sanctifié. Ce que je nous propose ce soir, c'est d'entrer dans une sorte de thérapie spirituelle. Donc c'est pourquoi j'ai dit le Cénacle comme lieu de guérison. Qu'est-ce que l'Esprit Saint veut toucher en moi ce soir pour me guérir? Ce qui n'est pas touché par l'Esprit n'est pas sanctifié. Donc qu'est-ce que l'Esprit veut toucher? Au cours du Veni Créateur, nous disons « Et que ta force sans déclin tire nos corps de leur faiblesse. » Ou encore nous demandons à l'Esprit Saint de guérir ce qui est blessé en nous. Paix et joie. Demandons à l'Esprit Saint de guérir ce qui est blessé en nous. Que demandons-nous à l'Esprit Saint pour le corps? Fortifie par ta puissance éternelle l'infirmité de notre corps. Pour le corps, nous demandons deux choses à l'Esprit Saint. La force et la guérison. Si tu te sens faible, si tu te sens fatigué, si dans ton corps, il y a des éléments qui ne sont pas au point, cette nuit-là, c'est la nuit de la rencontre. L'Esprit Saint veut rencontrer cette partie de ton corps qui est malade pour que tu ne ressortes pas encore avec la maladie, pour que tu sois libéré de cette maladie. C'est le temps de la rencontre. Et l'Esprit ne peut pas te toucher et puis tu vas sortir indemne. Non. Paix et joie. Quand Jacob a touché, ou le Seigneur a touché Jacob, on dit qu'il a été déboîté. L'Esprit Saint va te toucher ce soir. Tu ne peux pas repartir comme tu es venu. L'Esprit Saint ne se contente pas de soutenir notre faiblesse, de soigner nos blessures et de combler les défaillances de notre physique. Il fait infiniment plus pour notre corps. Il le sauve de sa précarité et prépare sa pleine et définitive rédemption. Nous demandons à l'Esprit Saint de transfigurer notre corps misérable pour le conformer au corps glorieux du Christ. Paix et joie. Paix et joie.
C'est vrai, je vais m'apesantir sur le corps. N'empêche que je dis au passage que pour l'esprit, pour notre esprit, on va demander à l'Esprit Saint de nous donner la lumière. Parce que souvent là, on ne comprend pas les choses. Voilà, on va nous expliquer, on ne comprend pas. Donc normalement, pour notre esprit, nous demandons la lumière. Pour le cœur, nous demandons l'amour. Nous demandons à l'Esprit Saint d'éviter notre cœur pour nous donner l'amour. Mais, spécialement ce soir, c'est sur la partie, le corps. Mais de quoi l'Esprit Saint veut-il nous guérir? Il existe nombre de maladies dont nous ne sommes pas responsables. Les handicaps physiques congénitaux ou accidentels, les dysfonctionnements organiques, parfois héréditaires, les traumatismes subis dans les premières années de la vie, voire dans le sein maternel, ou toutes les maladies liées aux circonstances de la vie et à notre condition humaine. Donc, il y a des maladies qu'on constate. Voilà. On constate, on est né, on est malade, on a ça, voilà. On peut soigner comme on peut ne pas soigner. Mais il y a des maladies qui sont dues à notre comportement. Voilà. Il y a des maladies qui sont dues à notre comportement. C'est quoi? L'alcool, la drogue, la cigarette, voilà. Les troubles du comportement alimentaire ou les abus dans le domaine de la sexualité. Voilà. Certaines maladies s'enracinent donc dans notre comportement. C'est nous-mêmes qui favorisons ces maladies-là. Pour ces maladies-là, on va aussi demander l'Esprit Saint. Chacun va essayer de voir. Aujourd'hui, là, je suis dans quel type de maladie? C'est quelle maladie qui me fatigue? C'est une maladie que je n'ai pas cherchée? Ou bien c'est une maladie que j'ai provoquée par mon comportement? Paix et joie. J'ai provoqué par mon comportement au point où je ne peux plus me passer de ce comportement. Même si je suis conscient que ce comportement me rend malade. Mais je n'y arrive pas. Donc je vais demander au Saint-Esprit, aide-moi. Je ne peux pas sortir de ce cénacle avec cette mauvaise habitude qui me rend malade. Il faut que je guérisse de cette mauvaise habitude. Paix et joie. Donc, comme j'ai dit au départ, nous venons nous présenter à l'Esprit Saint pour une thérapie spirituelle. On va appeler ça la pneumathérapie. Nous allons nous exposer à l'Esprit Saint. Nous allons nous exposer à l'action de l'Esprit Saint pour guérir de l'incrédulité d'abord. Parce que souvent, là, on a beau enseigner, il y a des gens qui ne croient pas. On va beau faire les enseignements multipliés. Tant qu'ils sont dans l'Église catholique, ils ne croient pas. Mais les mêmes enseignements, les mêmes paroles, dès qu'ils sortent de l'Église catholique, ils deviennent l'Assemblée de Dieu, ils croient. En ce moment, ils ont vu Jésus. Ils ont rencontré le Christ. Donc, on va aussi demander à l'Esprit Saint de guérir de l'incrédulité. On va se mettre debout. Et on va prier. On va demander au Seigneur de nous aider à sortir de l'incrédulité, de la superstition, de l'orgueil, de l'intellectualisme aride. Nous allons demander au Saint-Esprit de rencontrer notre esprit de foi. Nous prions. Mais voici, Seigneur, je crois en ta présence, Saint-Esprit. Je crois que tu m'as donné rendez-vous en ce lieu pour me délivrer de mon incrédulité. Tu m'as donné rendez-vous au cœur de cette nuit pour réconforter mon âme, pour me redonner du courage dans la foi, pour me sortir de la paresse spirituelle, pour me sortir de la torpeur. Tu m'as donné rendez-vous et je crois, Saint-Esprit, que tu visites mon cœur maintenant. Tu visites mon âme maintenant. Tu me donnes, Seigneur, Esprit Saint, de croire en la puissance et à l'efficacité de la parole. Je veux apprendre à lire la parole de Dieu comme une parole efficace, une parole qui transforme, une parole qui fait bouger ma vie. Je crois, Saint-Esprit, que je n'ai pas fait ce voyage de façon purement touristique. Non, j'ai fait ce voyage pour te rencontrer, rencontrer ta puissance de renouvellement de ma mentalité, Saint-Esprit. Je crois que je serai renouvelé dans ma mentalité. Je serai guéri de cette incrédulité, de ce doute qui fait que rien ne marche. Parce que je commence, mais je n'y crois pas. Je crois pas, Seigneur, je n'y crois pas. Je veux faire des affaires, mais je n'y crois pas dès le départ. Je me dis, ça va échouer. Mes parents ont échoué, moi aussi je vais échouer. Depuis toujours dans mon village, personne ne réussit. Je sais que j'ai commencé, mais je vais échouer.
Saint-Esprit, je suis venu te rencontrer ici à la basilique, auprès de la mère du Cénacle, la mère du Saint-Esprit. Et je crois que je te reçois maintenant pour être délivré de l'incrédulité. Paix et joie. On va s'asseoir. En tout cas, c'est ce que vous allez vivre ce soir. Hein. On parle un peu, on prie un peu. On parle un peu, on prie un peu. On avance. Et nous venons aussi exposer notre volonté à l'Esprit Saint. Notre volonté. La froideur, la rébellion. La rébellion dans les groupes. Quand on dit allons à gauche, faut qu'on va aller à gauche même. Si toi tu veux pas aller à gauche, faut pas aller à gauche, mais faut pas entraîner les autres avec toi pour aller à gauche. On dit d'aller à droite. D'aller à gauche, tu refuses et tu dis aux gens aussi de ne pas faire. Il faut demander à l'Esprit Saint la grâce de l'obéissance. Quand je vais sortir d'ici, la Saint-Esprit, donne-moi la grâce de la docilité à l'Esprit. De chasser de mon cœur, de mon esprit, l'esprit de rébellion. Parce que souvent on est dans les groupes, mais on est des rebelles. Des rebelles. On ne peut pas passer les groupes. On va demander au Seigneur cette grâce-là. Il y a aussi cette grâce aussi, souvent de on est insensible. On est insensible à tout. Aujourd'hui, on dit, bon, on fait mille ave. Oh, mille ave là, ça c'est quoi même? On fait adoration. Ah, adoration, ça c'est quoi? On se plaint de tout. Tout ce qu'on propose, on se plaint. Mais on ne propose rien. Ça aussi, ce sont des maladies. Il faut demander au Saint-Esprit de guérir. Quand on va sortir d'ici là, on va apprendre à accueillir les propositions des autres. On va apprendre à faire grandir les propositions des autres. Paix et joie. Parce que l'Esprit Saint vient pour nous sauver, pour nous guérir, pour nous enseigner, pour nous exhorter, pour nous fortifier, pour nous consoler et nous illuminer. L'Esprit Saint ne vient pas seulement pour passer, non. L'Esprit Saint vient pour me rencontrer et pour faire quelque chose de nouveau dans mon âme. Paix et joie. Et donc, comme je le disais tantôt, il y a des maladies qui sont dues à notre mauvais comportement. Donc, on va demander à l'Esprit Saint de nous enseigner le bon comportement. Oui, que l'Esprit me donne le bon comportement que je dois transmettre à mes enfants. Je dois transmettre autour de moi. Bon comportement. Il y a des maladies qui sont enfouies dans l'inconscient. Tellement on nous a frappés, on nous a traumatisés. Et ça fait qu'on devient agressif. Il y a des personnes qui sont bonjour, elle est fâchée. Bonsoir, elle est fâchée. Tu es bien habillé, elle est fâchée. Tu es mal habillé, elle est fâchée. Ce sont des maladies spirituelles. Le découragement. Non seulement on se décourage vite, mais on décourage les autres. Paix et joie. On n'a pas la parole qui encourage. On n'a pas la parole qui motive. C'est des maladies. Ce sont des maladies spirituelles. Et je suis venu ce soir. J'ai fait ce pèlerinage pour demander à Dieu, libère-moi. On dit Jésus rempli du Saint-Esprit, dit, il annonce la libération des captifs. Nous sommes parfois en captivité. Les sentiments négatifs. Nous sommes en captivité. Nous sommes négatifs au fond de nous-mêmes. On est négatifs. Mais il faut demander, ça, c'est pas quelque chose de physique, c'est quelque chose de spirituel. Il faut demander à l'Esprit Saint, je fais ce pèlerinage en ce temps de Pentecôte pour que tu viennes enlever, arracher en moi cette négativité, cette négation, les rancœurs. Voilà. Je n'arrive pas à oublier. Je peux pas oublier. Quand je suis là, je me rappelle toujours. Ils m'ont parlé mal d'eux. À la réunion là, de toute façon celle-là m'a parlé mal. Toutes les réunions, quand tu viens là, tu es dans ton coin. Parce qu'on t'a parlé mal hier. C'est maladie. Il faut demander à l'Esprit Saint de te guérir. Tu es malade. La dernière fois là, c'est mon petit homo là. C'est celle-là pour les assiettes. Elle ne m'a même pas demandé. Elle a pris mon homo là sans me demander. Et puis ça là, tu as ça dans le cœur. Pendant toutes les réunions, les années passent. Ils n'ont pas fait délégation pour venir te demander pardon à cause de ton homo. Paix et joie. Et tu as ça. Ce sont des maladies spirituelles. La dernière activité, là, j'ai financé, je me suis promené, j'ai partagé les enveloppes, j'ai fait ci, j'ai fait ça. Dans le mot de remerciement, là, mon nom ne m'est même pas sorti. Paix et joie. Prochaine activité, là, ils vont voir s'ils vont voir mes pieds là-bas. Paix et joie. Ce sont des maladies. Il faut demander la grâce de la délivrance. Et nous sommes venus pour être délivrés. Pour être délivré. Au paralytique de la piscine de Bethsaida, Jésus pose une question qui semble étrange de prime abord, mais qui recèle en fait un grand sens. Veux-tu guérir?
On va dire, mais attends, est-ce que Jésus, il est sérieux? Paix et joie. Vous me suivez? Veux-tu guérir? Et c'est la même chose. Est-ce que tu es sûr que tu veux guérir? Ah, il faut répondre. Est-ce que tu es sûr que tu veux guérir? Voilà, donc ouvrons nos cœurs et demandons à l'Esprit Saint de venir nous guérir, de venir nous purifier. Nous comprenons qu'il est nécessaire que le malade collabore à l'action de l'Esprit Saint en éliminant certains obstacles. Le malade doit collaborer. Il doit collaborer. Même aller à l'hôpital, on dit, mon frère, sois positif. Sinon, les médicaments là, ils vont dans ton corps, mais comme ce n'est pas positif, ils ne sont pas efficaces. Le même traitement pour quelqu'un qui est positif, pour quelqu'un qui n'est pas positif, on voit la différence. Fais des joies. Fais des joies. Donc, nous allons demander au Seigneur, donne-moi la grâce d'accueillir, de reconnaître, de collaborer à ma propre guérison, à ma propre libération. Il faut que j'apprenne à collaborer. C'est vrai. Jésus est puissant. Et nous, on doit apprendre à le fréquenter dans ce sens-là. Que Jésus que je fréquente là, il est puissant. Il faut apprendre ça. Il faut demander la grâce. Sinon, tu vas communier pendant 10 ans, 15 ans, 20 ans. Communion n'a fait rien sur toi. C'est m'as-tu vu. Tout le monde se lève pour aller communier. Il faut que je n'ai pas de communier. Ça, communion, ça là, ça ne va rien faire. Et pourtant, communion est puissant. Mais c'est toi qui as problème. Problème. Donc on demande aussi au Seigneur la grâce. Veux-tu guérir? Oui, je veux guérir. Ça veut dire quoi? Il faut que tu puisses croire que je suis capable de te guérir. Souvent, il va demander, crois-tu que je peux le faire? Oui, Seigneur, et puis tu demandes. C'est ça. Crois-tu que la communion que tu prends peut te guérir? Crois-tu que dans la confession, tu peux guérir? Crois-tu que ce soir, c'est vraiment la Pentecôte que tu vis ici? Est-ce que tu crois? Ou bien tu attends que quelqu'un vienne faire un miracle? Toi-même, quelle est ta part? Quelle est ta collaboration? Quelle est ta disposition intérieure? Quelle est ta disponibilité intérieure pour dire, me voici, Seigneur? Bagage que tu as chargé, tes parents, tes amis, surtout les parents, dans les familles, beaucoup de bagages que tu traînes depuis des années sur des années. Ton mari qui t'a infidélité, il allait faire 3-4 enfants dehors.